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2: Bonsoir à tous et bienvenue sur ICI. Je suis très heureux de vous accueillir un peu partout en France. On risque d'ailleurs ce soir de s'arrêter près de chez vous parce qu'il n'y a pas que Paris dans la vie. Alors on va aller aux quatre coins de l'Hexagone. On vous donnera la parole, comme on fait chaque soir, pour mettre en avant vos initiatives positives, pour découvrir ce que vous faites. Et ce qui marche également, tout est dans le titre de ce nouveau rendez-vous pour une idée simple. Partir en France chaque soir à la rencontre des lieux et des idées. Et pour ça, j'ai un invité à mes côtés. Il est producteur. Il est animateur de télévision, de radio aussi. C'est un journaliste, un dirigeant d'entreprise. Il co-anime avec le prolongement de lui-même, indiscutablement, Laurent Fontaine, l'émission « Y'a que la vérité qui compte » diffusée sur TF1, puis C8, puis actuellement chaque jeudi soir sur W9. Il est aussi, depuis la rentrée, membre emblématique de notre famille ici, puisqu'il s'invite désormais chez vous, de 10h à 11h le samedi sur ICI Gironde, région que vous allez découvrir qui lui est chère, autour d'une rencontre, un lieu et une histoire. Donc il ne sera pas dépaysé ce soir. Il est également en librairie avec le petit traité de la jouissance à l'usage de ceux qui en rêvent aux éditions Pré Daniel. Je reçois avec beaucoup de plaisir Pascal Bataille. Bonsoir Pascal Bataille.
3: Bonsoir Eric, merci de cette invitation.
2: Je suis ravi d'accueillir vos nouveaux collègues de bureau.
3: À distance, mais très heureux d'avoir rejoint le réseau ici et puis d'être dans cette Gironde que j'affectionne. On en reparlera.
2: Oui, on reparlera
3: tous les samedis matins.
2: Non, mais on peut se dire que vous avez le plaisir de donner la parole aux Girondins.
3: Exactement.
2: Voilà, chaque week-end, ceux qui sont chers à votre cœur aussi, de partager leur métier, leur quotidien, c'est ça.
3: L'idée, c'est d'aller en immersion. Je m'invite chez eux et c'est ça que j'aime aussi, ce côté faire découvrir un univers. Et la radio, c'est formidable pour ça. Je vous apprends rien, Eric. Vous le faites tous les jours, mais c'est emmener les gens à la découverte non seulement d'une personnalité, mais aussi de lieux. Et la prise de son, c'est formidable, que les ambiances soient là, au-delà de la voix de la personne. Voilà, le faire rentrer vraiment mes auditeurs dans l'univers de cette personnalité que je découvre chaque semaine et qui a quelque chose d'intéressant, d'étonnant à nous faire partager.
2: Allez sur ICI.fr pour podcaster, notamment vous pourrez retrouver cette aventure au cœur de la caserne des pompiers de Bigano. C'était il y a encore quelques jours. Bon, ce soir, c'est mon émission, c'est vous que je vais aller, Pascal. C'est vous l'invité. Est-ce que vous êtes prêt à balader un petit peu dans votre France personnelle, dans votre cartographie?
3: Mais je suis là pour ça et je suis ravi que vous m'invitiez pour ça.
2: Alors, on remonte le temps et vous l'avez dit, vous êtes né à Bordeaux, hein, Pascal.
3: Oui.
2: Première carte postale. Allez, vous m'envoyez, vous savez, vous choisissez une carte postale en librairie, là, au bureau de tabac. Quelle photo vous choisissez?
3: Alors, étonnamment, c'est la première carte postale qui me vient tout le temps à l'esprit quand on me demande ma prime enfance. C'est pas Bordeaux, c'est le sable du Cap Ferret. Alors, on y reviendra, cet endroit cher à mon cœur. Je suis assis, j'ai peut-être 18 mois, et je suis assis sur le sable, et je fais une mine dégoûtée parce que j'ai horreur du contact du sable sur les mains. Et ma mère se moque de moi parce que j'essaie d'enlever le sable que j'ai sur les doigts, frénétiquement. Voilà. Et pour quelqu'un qui a cette passion pourtant pour le bord de mer et pour nos plages atlantiques, etc. Voilà, le premier souvenir, c'est moi en essayant de se débarrasser de ce sable sur les doigts.
2: Où est-ce que vous vivez, Pascal, quand vous êtes enfant? Vous êtes dans une maison, dans un appartement?
3: Alors, j'ai beaucoup bougé, mes parents avaient la bougeotte et j'ai gardé ça d'eux. J'ai vécu en appartement d'abord, et puis j'ai eu la chance, j'avais un père médecin, je suis un privilégié, j'ai eu la chance d'avoir une enfance bourgeoise, et donc j'ai eu la chance aussi de vivre dans des maisons, dans le vieux Bordeaux, ces maisons avec cette pierre blonde du 18e siècle qui caractérise Bordeaux, comme d'autres villes en France, comme Aix-en-Provence par exemple, on retrouve un peu cette même architecture.
2: Qui compte pour vous, parce que votre papa vous y emmenait souvent, il me semble.
3: Tout à fait. Aix-en-Provence, j'y allais tous les étés pour écouter
2: la musique,
3: de l'opéra. Voilà, mon père était fan d'opéra. Et voilà. Donc, j'ai vécu en appartement, en maison, mais toujours dans le centre de Bordeaux.
2: Alors, je vous emmène dans une cour d'école, Pascal, et puis je vous plonge dans votre enfance. Vous allez dans une école de jésuites, qui est une espèce de particularité. C'est que vous y restez, je ne sais pas si vous allez rester jusqu'au bout, mais en tous les cas, elle fait de la maternelle jusqu'à la fin du lycée, en fait.
3: Jusqu'à la terminale, oui. J'ai fait toute ma scolarité au collège Saint-Joseph de Tivoli, qui existe encore, qui est un très bon lycée. Mais effectivement, j'ai fait, je ne sais plus combien d'années ça fait de la maternelle jusqu'à la terminale, mais un certain nombre, au moins 14 ans, chez les pères jésuites qui m'ont apporté plaît beaucoup. C'est dans Bordeaux, près d'un très beau parc qui s'appelle le parc Bordelais, que évidemment les Girondins connaissent bien. Et ce premier jour à l'école, je m'en souviens encore.
2: Oui, parce que je vous laisse raconter. Voilà. Mais vous avez inventé une nouvelle classe.
3: J'ai inventé une classe parce qu'en fait j'étais tétanisé et comme beaucoup de petits enfants, j'ai eu moi-même des quatre fils et la première rentrée c'est jamais très facile. Et donc j'étais en larmes, en pleurs et je m'accrochais au basque de ma maman et je lui dis mais reste, il y a une classe pour les mamans.
2: Voilà.
3: Et ça me demeure encore, elle m'en parle encore aujourd'hui.
2: Ça donne des idées aux enfants, c'est marrant que vous en parliez encore aujourd'hui. Bon, cette cour d'école, voilà, vous allez y passer pas mal d'années, vous l'avez dit, vous y repensez avec nostalgie d'ailleurs, c'est une période insouciante, souvent agréable. Vous y repassez en plus devant, vous me dites qu'elle existe encore.
3: Oui, oui, bien sûr, c'est une période magnifique pour moi. Les jésuites, ce sont des... Alors moi, je ne suis pas croyant, mais j'ai été élevé effectivement dans la religion catholique et par des prêtres et des pères, mais... Ils ont éveillé mon esprit et ma capacité de réflexion avec cette chose magnifique que Descartes nous a apprise, c'est le doute. Et en fait, je dois aux jésuites de ne pas avoir cru bêtement, de ne pas avoir la foi du charbonnier, parce qu'ils m'ont fait mettre en doute ce qu'ils m'enseignaient. Et voilà, je leur dois ce que je considère comme ma petite ouverture intellectuelle.
2: Mademoiselle Ganivette.
3: Ah, Mademoiselle Ganivette, c'était ma maîtresse en CE2.
2: Il y en a toujours des personnages comme ça qui nous ont marqués. Et plus que d'autres.
3: Oui, c'est marrant parce que je me souviens de peu de noms, mais elle, vraiment, je ne sais pas si elle est encore parmi nous, c'est tout à fait possible, et si elle m'entend, je l'embrasse très respectueusement. C'était une maîtresse très sévère, très exigeante, mais en même temps, ce genre de maîtresse qui vous donne envie d'apprendre, qui sait transmettre, voilà, donc à la fois dans l'exigence, mais aussi dans quand même, je dis sévère, mais dans la bienveillance. On parle d'un temps, mon cher Eric.
2: Pas si longtemps, parce que.
3: Mais si, quand même.
2: Vous faites du mal.
3: Où la discipline était peut-être un peu différente.
2: Oui, mais ça vous donne aussi. Hein, je vous trouve très rigoureux aussi dans votre façon d'être. Vous avez un côté didactique, je trouve.
3: C'est vrai. Ça m'a beaucoup. Et donc, Mademoiselle Ganivette. Elle a fait une importance énorme à l'orthographe. Et j'avais la chance, comme je le disais beaucoup, de pas faire de fautes. Et un jour, j'ai fait une faute dans une dictée. Et elle m'a vraiment humilié. J'ai eu honte.
2: Si vous m'en parlez aujourd'hui, c'est qu'il y a un traumatisme.
3: Oui, il y a un traumatisme.
2: Vous l'avez pas oublié.
3: Devant toute la classe, elle a dit, mais Pascal Bataille, vous avez fait une faute.
2: Vous l'avez salué amicalement quand même. Hein.
3: Oui, non, mais je lui en veux pas. Au contraire, elle m'a. Ouais. Mais ça reste un souvenir marquant, d'avoir déçu cette enseignante que j'aimais beaucoup et à qui je dois certainement aussi un peu de cette rigueur, comme vous dites.
2: Pascal, on va parler un petit peu de nature et d'environnement. On va continuer évidemment de suivre votre parcours à Bordeaux. On découvrira aussi que dans ce lycée, à un moment donné, il y a un département de petites caméras qui, je ne sais pas si c'est le début de votre vocation, mais qui va vous permettre tout doucement de vous conduire là où vous irez aujourd'hui. Nature et environnement, en effet, avec la Revue des Merveilles, c'est l'occasion de changer de région et d'aller faire un tour à Bagnoul-sur-Mer. Écoutez Benoît Prospero qui nous rejoint.
0: Ah, et nous voici en présence d'une méduse qui ne ressemble à aucune autre. Nous sommes avec Issy Roussillon et Pascal Roman, biologiste marin au conservatoire de Bagnoul-sur-Mer. Et cette méduse, c'est la méduse œuf au plat. Et avant quoi que ce soit, pourquoi la méduse œuf au plat s'appelle la méduse œuf au plat?
1: Parce qu'en fait, elle a vraiment la forme d'un œuf au plat. Elle se trouve plutôt en surface. Elle a un disque plutôt blanchâtre, jaunâtre, avec au centre une sorte de zone plus renflée, plus foncée, qui donne vraiment l'impression que quand on la regarde par le dessus, on a affaire à un œuf au plat.
0: Oui, c'est vrai qu'on dirait vraiment un œuf au plat, c'est un peu dingue. Et au-delà de cet aspect,
1: elle a la particularité aussi, au niveau des tentacules, d'avoir des tentacules qui se terminent par des sortes de petites boules, qui sont des boules blanches ou bleues et éclatantes. Ce qui fait que vraiment, on ne peut pas la confondre avec une autre espèce.
0: Voilà. Et là où l'on rentre dans le domaine de l'extraordinaire, c'est que la méduse œuf au plat ne vit pas seule, mais en symbiose, notamment avec des algues.
1: C'est bien ça, tout à fait. Donc cette méduse, comme les coraux des récifs coralliens, en fait, elle va héberger dans ses tissus, à l'intérieur de ses cellules, ces petites algues microscopiques qui font partie du phytoplancton, et avec lesquelles donc, elle va collaborer en quelque sorte, puisque la méduse va protéger ses algues, va lui amener aussi du gaz carbonique, elle va les exposer à la lumière, puisqu'elle est près de la surface.
0: Ça, c'est ce qu'apporte la méduse aux algues. Mais qu'apportent les algues à la méduse?
1: Et les algues, en contrepartie, vont faire de la photosynthèse. Et donc, finalement, grâce justement au gaz carbonique, grâce à la lumière, grâce aux nutriments aussi que leur ramène la méduse, va lui amener en fait, en quelque sorte, de la nourriture. Elle va produire finalement de l'algue, de la matière organique. Ça va faire une vraie collaboration.
0: Eh bien voilà. C'est pas mal, hein, finalement, pour une algue, hein, d'habiter dans une méduse, Pascal Roman.
1: Oui, finalement, ça fait une sorte d'hôtel, puisqu'il y a ces algues à l'intérieur. Et puis, elle vit aussi entourée de petits poissons qui se cachent à l'intérieur des tentacules.
0: Avec des poissons qui, comme les algues, vivent en symbiose avec la méduse, œuf au plat.
1: Ce sont des petits poissons, alors généralement des petits chinchards, des petits poissons gris qui vivent en pleine eau, des petites céréoles aussi, qui vont vivre vraiment tout autour de la méduse et quand un prédateur s'approche, qui vont rentrer, donc ces petits poissons, à l'intérieur des bras de la méduse pour se protéger.
0: Et quand on regarde la méduse œuf au plat, du coup, qu'est-ce qu'on voit ?
1: Donc quand on les observe, généralement, on voit ces méduses qui flottent près de la surface, très colorées, et on a souvent une couronne de petits poissons comme ça qui vont naviguer autour. C'est vraiment fascinant.
0: Et je dirais même plus, c'est une merveille. Merci Pascal Roman, biologiste marin au conservatoire de Bagnules-sur-Mer. Merci ici Roussillon. Photo de la méduse œuf au plat à retrouver sur ici.fr.
2: Pascal Bataille, vous connaissiez la méduse œuf au plat ?
3: Pas du tout, et je ne vais pas regarder mes œufs au plat de la même façon ce soir, mais je trouve quand même que, bravo pour ce reportage, ouais. ça nous redit à chaque fois à quel point la nature est magique et magnifique, et tout, oui, cette symbiose entre ces organismes que a priori, pour lesquels on n'a pas forcément beaucoup de sympathie, évidemment. Les algues, les méduses.
2: Et vous en avez pas peur, on m'a dit.
3: Alors j'en ai pas peur, mais je vais pas non plus
2: les algues de l'océan, vous en avez vu souvent, j'imagine.
3: Oui, il y en a beaucoup, il y en a eu beaucoup cet été d'ailleurs sur les côtes atlantiques.
2: Pascal Bataille est votre invité jusqu'à 21h, on va continuer de se balader dans le quartier historique, peut-être près de la rue Sainte-Catherine, du côté de Bordeaux, on parlera de sport aussi parce qu'il a fait beaucoup de sport il y a quelques années, Pascal, le tennis, l'athlétisme, le basket. Et puis voilà sa carrière qui va débuter petit à petit que l'on retrace ce soir sur votre radio ici.

Là, elle vient du blues. 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
2: Et avec votre invité qui est animateur, producteur, créateur, chef d'entreprise, auteur, son livre dont nous parlerons d'ailleurs avant 21h est très positif. Petit traité de la jouissance à l'usage de ceux qui en rêvent. Il est sur W9 avec son complice Laurent, que l'on salue chaque jeudi face au rideau le plus célèbre de ce pays dans Il n'y a que la vérité qui compte. Et puis il est sur Ici Gironde désormais chaque samedi de 10h à 11h sur votre radio. Et on salue toute l'équipe d'Ici Gironde. Bon Pascal, on a parlé un petit peu de cette enfance à Bordeaux, dans le quartier Saint-Pierre. Pas seulement, vous avez beaucoup bougé, hein, ça vous l'avez dit. Il n'y a pas de hasard, je l'ai évoqué tout à l'heure, dans cet endroit jésuite, ce collège, lycée, enfin voilà, de la maternelle et de lycée. Je découvre qu'un petit peu sur la fin, hein, il y a effectivement un département avec des petites caméras et vous allez faire vos premiers reportages.
3: Oui, on avait, effectivement, ils étaient assez précurseurs. On avait un petit laboratoire audiovisuel. Effectivement, on s'est un tout petit peu initié à ce moment-là à la caméra.
2: Et vous pensez à ça déjà ou c'est pas encore vraiment dans votre
3: tête? Non, j'y pense pas encore vraiment. C'est le journalisme, c'est venu un petit peu, pas longtemps après, mais un petit peu après. Et donc, je me rends compte à ce moment-là que j'aime bien être celui qui pose des questions, mais j'aime pas du tout être devant la caméra. Parce qu'à l'époque, il faut le savoir, et ça m'a duré quand même quelques années encore, je suis maladivement timide et je perds beaucoup mes moyens quand je suis exposé. Voilà.
2: Ça va mieux quand même. Après
3: ça va mieux, je suis soigné.
2: Pascal. Bon, je parlais, il y a eu un petit peu de sport, hein, du tennis, de l'athlétisme, du basket, de l'escrime, vous avez essayé à plein de choses.
3: Oui, j'aimais le sport, j'adorais le sport, j'avais la chance d'avoir un corps plutôt athlétique, j'étais grand, très grand pour mon âge même, puisque j'ai grandi jeune, et donc oui, j'ai fait beaucoup de basket, j'ai fait de l'escrime aussi, ce qui est un très beau sport dans lequel la France excelle plutôt en général.
2: Ouais.
3: Et puis, j'ai été très sportif jusqu'à ce que je me blesse très gravement il y a 25 ans maintenant et que malheureusement ça réduise beaucoup mes capacités.
2: On a parlé de Bordeaux, mais c'est le Cap Ferry qui compte aussi pour vous parce qu'il y avait une maison familiale. Je crois que vos parents avaient une maison là-bas.
3: Il y avait une maison familiale, il y avait des rendez-vous très très fréquents au Cap Ferry, que ce soit avec mes parents, même on partait en camping avec des copains adolescents sur nos mobilettes. Depuis Bordeaux, on mettait 2h30 à rejoindre le Cap Ferry, mais on était très motivés. Et c'est vrai que ce Cap Ferret, pour moi, c'est là où sont mes vraies racines. Et tout au long de ma vie, tout au long de ma carrière, même quand j'étais très sollicité à Paris, mais il n'y a pas que Paris dans la vie, Eric, vous le savez. Et donc, j'ai fait en sorte de, hiver comme été, comme automne, comme printemps, d'aller un week-end sur deux me ressourcer au Cap Ferret. Voilà, sauf exception, mais voilà, c'était très important pour moi d'aller là-bas, de retrouver un peu mes racines, les gens, les vrais gens authentiques qu'on ne croise pas tous les jours dans les médias non plus.
2: C'est vrai. Et voilà. Votre papa, vous l'avez évoqué tout à l'heure, il est professeur, il est psychiatre, il est psychanalyste. Votre maman, c'est Roselyne, je crois.
3: C'est ça.
2: Qu'est-ce qu'elle faisait d'ailleurs? Bien sûr. Elle faisait quoi, Roselyne, comme métier?
3: Alors, elle s'est occupée de ses quatre enfants.
2: C'est déjà beaucoup de travail.
3: Et puis ensuite, elle a travaillé, elle était agent immobilier. Et avec beaucoup de talent et de passion, elle adorait ça. Elle m'a transmis aussi cette passion pour la pierre, pour la décoration, etc. Et voilà. Et je l'embrasse fort parce qu'elle vit à Biarritz, autre coin de France.
2: Votre frère aussi, un de vos frères.
3: J'ai un de mes frères aussi qui a une maison là-bas. Et elle se porte bien malgré ses. Elle va fêter la semaine prochaine ses 91 ans. Voilà.
2: Eh bien alors, avec un peu d'avance, même si ça ne se fait pas, je lui souhaite un bon anniversaire. Est-ce que ce son, ça vous parle, Pascal Bataille?
3: C'est une cloche.
2: Ouais.
3: Une église.
2: Oui.
3: Sans doute.
2: Bah, est-ce que c'est pas un souvenir particulier avec votre papa? Qui vous a plu un peu partout en France.
3: Alors, plusieurs souvenirs. D'abord parce que dans Bordeaux, on a habité longtemps en face d'une église, figurez-vous, l'église Saint-Seurin. Et donc, la cloche, je l'entendais beaucoup.
2: Il était fan des églises.
3: Il était fan des églises et on a passé des week-ends, des dimanches entiers à sillonner les routes de Gironde et d'ailleurs pour visiter des églises romanes, des églises gothiques, etc. Il était fan d'architecture, il était fan de tout ça. Et pas toujours très soucieux de ce qui nous intéressait, nous, mais au moins... Il fallait suivre, monter dans la voiture et puis hop, et on s'arrêtait, allez, une église de plus, regardez comme c'est beau les enfants, et bien, finalement ça m'a donné, je pense, le sens du beau. Il faut savoir parfois forcer un peu ses enfants à découvrir des choses.
2: Alors, j'ai des lieux, j'ai Carcassonne, j'ai le Lot-et-Garonne, le Tarn, ça c'est des souvenirs particuliers.
3: Oui, beaucoup de vacances aussi là-bas. On avait ma famille maternelle avait une maison dans le Tarn et donc j'ai découvert. Alors ça s'appelle Saint-Géry, c'est à Rabastens dans le Tarn. Voilà.
2: Ok, mais c'est bien de citer tous les endroits. Parce que j'adore quoi. Alors je change de région et je vous emmène là où la mer est un petit peu plus forte parce qu'on va parler un petit peu de voile. Mm-hmm. Je vais vous emmener en Bretagne parce que vous allez aussi découvrir la Bretagne et d'ailleurs vous allez faire des régates, vous, Pascal Bataille.
3: Oui, j'ai fait aussi beaucoup de voile au chapitre sportif. Moi, je vous l'avez compris, j'ai une passion pour la mer, j'ai même un besoin. Pour moi, habiter une ville où il n'y aurait pas de fleuve, par exemple, ou un lac, ça serait compliqué. Et donc, la Bretagne, j'ai fait des stages de voile, des compétitions aussi. Et puis après, j'ai retrouvé la Bretagne dans ma... puisque j'ai épousé une Bretonne, qui est la maman de mes deux fils aînés. Et donc, qui avait des attaches en Ille-et-Vilaine, dans la région de Dinard, Saint-Malo, Saint-Briac, Saint-Lunaire, c'est magnifique. Et donc j'ai mieux découvert la Bretagne ensuite adulte avec Bénédicte, ma première femme.
2: Alors il y a plein d'autres endroits, la Méditerranée, on n'en a pas beaucoup parlé, on a évoqué Aix-en-Provence parce que votre papa vous y emmenait souvent pour des airs classiques. Il y a le camping, vous l'avez évoqué tout à l'heure, votre camping de potes, c'était dans les Landes.
3: Oui. On allait ou au Cap Ferré ou vers Parentis dans les Landes, près du lac. Et moi, j'ai toujours aimé le camping. D'ailleurs, j'ai fait aussi du camping dans d'autres pays que la France. Ce côté, effectivement, un peu roots, un peu comme ça, à la One Again, où on peut débarquer, se poser n'importe où. Je trouve que c'est une façon hyper sympa, hyper agréable de voyager, surtout quand on est jeune et qu'on a peut-être un peu moins besoin de confort que le vieillard Kakoshim que je suis devenu.
2: Alors après toutes ces belles réflexions que vous faites à l'auberge, qui était votre café, il me semble, à Bordeaux, à 17 ans...
3: On faisait le mur, là.
2: Ah bah oui. 17 ans, vous partez à Paris, prépa, normal sup, à Henri IV, déracinement, important pour vous, vous découvrez la Paris. Mais vos fenêtres de jeunes étudiants, si j'ai bien compris, données sur la coupole du Panthéon, ce qui vous a permis de rêver un petit peu dans un premier temps.
3: Vous imaginez, vous êtes étudiant en lettres et en philo, et vous êtes dans un dortoir où il y a 100 mecs, sans lit, là, et puis des fenêtres, donc c'est le lycée Henri IV à Paris, et puis votre fenêtre, elle donne sur quoi? Sur la coupole du Panthéon, illuminée le soir.
2: Il y a pire.
3: Et vous vous dites, il y a pire comme exemple, hein, aux grands hommes de la patrie reconnaissante. Bon, alors ça vous donne peut-être des idées, j'en sais rien, ou des ambitions, mais bon, cela dit, les conditions étaient un peu rudes aussi, vous savez, c'est vraiment les dortoirs à l'ancienne, 50 lits d'un côté, 50 lits de l'autre, et au milieu la rangée de lavabo. Et puis voilà, mais très heureux dans cette ambiance et cette émulsion intellectuelle. C'est des belles années, ça aussi.
2: Je vais évoquer dans un instant tous les diplômes que vous avez obtenus jusqu'à une rencontre importante qui sera déterminante dans votre vie et puis la suite. Je vous emmène dans une autre région, Pascal, parce qu'ici, ça entreprend, dans toute la France, on entreprend et ça marche. Aujourd'hui, Catherine Quicandon vous propose une idée qui va vous faire aimer ce qui est bien souvent une corvée.
4: À Reims, faire son lit ne ressemble plus à ça.
5: J'ai failli crever une fois en essayant de changer mon lit, c'est pas une blague. J'étais en train de me débattre là dans ma housse avec ma couverture et sans faire exprès avec mon pied, j'ai tapé dans l'énorme miroir en métal de ma chambre, un truc super lourd.
4: Et pour cela, nous pouvons remercier Sophie Barbier qui a créé Housebed, un système breveté qui permet de changer sa housse de couette plus facilement et sans effort.
6: C'est une housse qui est zippée avec des fermetures éclair invisibles qui permet d'être ouverte en portefeuille. Et à l'intérieur, il y a un système de maintien de la couette pour qu'elle reste justement bien dans les coins. En hiver, ça permet de rester bien au chaud et de ne pas avoir la couette qui part en bas de la housse.
4: Et ça, nous sommes tous d'accord, c'est très agaçant. Le système dont parle Sophie, ce sont des petites pinces qui permettent de changer la housse à plat sur le lit avec une ergonomie qui vous garantit zéro effort et zéro douleur. Pour développer son activité, Sophie a plusieurs partenaires.
6: Dans les Vosges, dans les Ardennes. Mais là, ça se restructure un petit peu. Donc, ça va. Voilà, les choses vont évoluer pour permettre aussi de pouvoir produire plus sereinement sur de plus grandes quantités. Il y a déjà une partie de la production qui est délocalisée. Et on va du coup devoir tout délocaliser sur la Tunisie.
4: L'idée est partie de la problématique du handicap et des troubles musculo-squelettiques, notamment dans l'hôtellerie. Mais en fait, Housebed facilite la vie de tout le monde. J'ai bien dit de tout le monde, donc vous n'avez plus d'excuses. Mais comment Sophie, qui a travaillé dans la pharmacie, l'immobilier et l'événementiel, en est arrivée à entreprendre ?
6: J'ai fait une petite cascade involontaire à cheval et j'ai eu du coup le bras immobilisé pendant plusieurs semaines. Et puis on se rend compte de choses qu'on percevait pas du tout auparavant. Et c'est vrai que la housse de couette était déjà compliquée, mais avec un bras en moins...
4: Eh ben c'est encore plus galère et nous voyons tous de quoi elle parle. Pour acheter une housse de couette qui va vous changer la vie, rendez-vous sur le site internet housebed.fr, housebed.fr. Sophie aimerait développer la vente dans des magasins physiques et équiper des chambres d'hôtes et des gîtes. Merci à Yannick Cusy d'ici Champagne-Ardenne pour cette idée. Ici, ça entreprend dans la Marne avec Housebed, une housse de couette vraiment chouette.
2: Bon, je ne vais pas vous demander, Pascal Bataille, si vous faites votre lit, mais...
3: Ben, ça m'arrive, bien sûr, heureusement.
2: Parler des hôtels et des gîtes, ça tombe bien, parce que vous aussi, vous avez entrepris, vous aussi, vous avez investi, notamment dans le Perche. Mm-hmm. Vous avez encore un bel endroit que vous allez nous faire découvrir d'ici quelques minutes. C'est Pascal Bataille qui est votre invité. L'arrivée à Paris, la maîtrise de philosophie, le diplôme en lettres modernes à la Sorbonne, un DESS en technique d'information. Bon, tout ça, ça avait commencé aussi à Sud-Ouest, à Bordeaux, hein, avec les premiers stages. Qu'en est-il de la suite de son parcours et de sa carrière ? Je serai où ? Je resterai sur ici.

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18: Et qu'est-ce qu'on se régale hein, depuis 20h avec Pascal Bataille qui a participé à la création de la première agence presse pour les radios privées, qui deviendra journaliste et puis il va travailler ensuite à l'AFP. C'est un amateur de littérature, d'art, de philosophie. Il est déjà l'auteur d'ailleurs du petit traité du silence, lauréat du prix Jean Nouin l'an passé. Il publie là, ces jours-ci, le petit traité de la jouissance à l'usage de ceux qui en rêvent. On en parle avant 21h aux éditions Très Daniel. Journaliste et producteur, il a remis au goût du jour l'importance de mettre des rideaux à nos fenêtres et de ne jamais mentir. Je suis avec Pascal Bataille. Pour ceux qui n'auraient pas compris, c'est pour Y'a que la vérité qui compte, c'est le jeudi. C'est toute la nuit d'ailleurs. J'ai vu, c'est même pas.
19: Oui, c'est
18: la nuit de Pascal Bataille dans Fontaine.
19: C'est la télévision d'aujourd'hui. Vous savez, on rentabilise, donc on diffuse, on rediffuse, on rediffuse. Mais oui, effectivement, ceux qui, les vrais passionnés, ils peuvent regarder Y'a que la vérité qui compte une bonne partie de la nuit.
18: On en dira un mot parce qu'on parlera de Laurent. On ne peut pas ne pas parler. À un moment donné. Bon, vous avez toujours diversifié vos activités. On a déjà évoqué plein de choses que vous avez fait depuis le début. Vous l'avez fait aussi par rapport à des endroits en France. C'est-à-dire que quand vous allez dans un endroit, vous pouvez tomber amoureux d'un endroit et vous avez aussi parfois envie d'investir. On parlait d'entrepreneuriat tout à l'heure. Vous êtes lancé sur ce projet d'hôtel qui était au Cap Ferret, qui s'appelait Côté Sable. Vous n'avez plus, hein, je crois, aujourd'hui.
19: Je viens de le vendre.
18: Voilà. Et puis, il reste Côté Parc dans le Perche. C'est quoi Côté Parc du côté de Rémalard, si j'ai bien noté?
19: Alors, c'est un petit hôtel, un petit boutique hôtel, comme on les appelle. C'est-à-dire qu'il y a très peu de chambres, il y a moins d'une dizaine de jolies chambres avec un petit spa, etc. C'est un endroit qu'on a créé avec mon ex-femme, mais néanmoins meilleure amie.
18: Qui le
19: gère en partie avec sa sœur.
18: Ouais.
19: Donc en plein cœur du Perche, Rémalard, c'est pour vous situer, c'est entre Nogent-le-Rotrou, Mortagne au Perche et Bellem. Vous voyez,
18: alors, c'est pile le Perche.
19: Ce triangle magnifique. Et donc c'est pile au milieu de tout ça. Et en fait, j'avais ce projet de créer un hôtel au Cap Ferret. Je n'arrivais pas à trouver le bon endroit. C'est compliqué là-bas. Et puis on s'est dit avec ma femme et son frère, pourquoi on n'en ferait pas un dans le Perche. Et en fait, ce qui est important, c'est que je suis tombé, moi, amoureux de cette région, en tombant amoureux de ma femme.
18: Et comme vous étiez tombé amoureux de la Bretagne,
19: voilà,
18: avec votre première épouse.
19: À l'époque, effectivement. Et je pense que les lieux, les gens, c'est souvent lié. Et j'ai découvert cette campagne magnifique qui est celle du Perche.
18: C'est assez vallonné.
19: C'est l'Orne, c'est très vallonné. Ouais. Je ne savais pas avant d'aller là-bas, je crois qu'il y avait autant de nuances de vert dans la nature. C'est incroyable. Et voilà. Et donc j'ai eu envie. L'idée. Je pourrais pas investir dans un endroit que j'aime pas.
18: Vous voyez, c'est ce que je vous disais.
19: Voilà.
18: Ouais.
19: Mes démarches d'entrepreneur, c'est souvent même essentiellement lié à une nécessité de m'ancrer quelque part et de contribuer un peu à l'économie locale, très modestement, à mon petit niveau. Mais voilà, je trouve que quand on aime un endroit, ben c'est important aussi de lui rendre un petit peu de ce qu'il vous donne, créer des emplois, etc. Mais je pourrais pas faire ça dans un endroit où je ne serais pas.
18: Ça s'appelle Côté Parc, j'en parle pas plus, sinon on va m'accuser de publier reportage. C'est vrai que la maison de famille, c'était à Saint-Lunaire et Saint-Briac, ça c'était
19: première épouse.
18: Ça, c'était
19: je suis en très bon terme avec les deux.
18: Donc, d'ailleurs, c'est marrant parce que pour préparer cette émission, donc la première est en Bretagne, la deuxième est dans le Perche, et vous avez dit à Catherine Quicandon, je cherche quelqu'un à Strasbourg, là, je cherche l'Alsace. C'est vrai?
19: Non. c'était un joke, mais effectivement.
18: Si je peux rendre service, moi.
19: Écoutez, je suis célibataire, non, je suis vrai, un cœur à prendre, mais je suis très heureux dans mon statut de célibataire.
18: Mais vous rencontrez personne au Pays Basque.
19: Mais on rencontre je rencontre des gens partout. C'est merveilleux. C'est effectivement. Et puis quand, dans mon émission sur Ici Gironde, je vais aussi à la rencontre d'hommes et de femmes exceptionnels. Mais
18: j'ai compris pourquoi vous faites cette émission.
19: je cherche la future élue de mon cœur. Non. Mais ce qui est important effectivement dans cette démarche de ce que vous soulignez, c'est que voilà, c'est ce que je disais il y a un instant, les lieux c'est aussi des personnes, les personnes c'est aussi des lieux, ils ont des ancrages, ces personnes-là elles ont des en l'occurrence, et découvrir une personne c'est aussi découvrir les lieux qu'elle aime et s'y attacher aussi. Donc je parlais de Strasbourg à votre assistante parce que en préparant l'émission, parce que je connais très mal par exemple l'Alsace, c'est l'est de la France, je connais très mal, et voilà, c'est une envie que j'ai.
18: Alors je sais que vous aimez bien l'arrière-Pays Basque, on a parlé de votre maman et de vos frères qui vit dans le Pays Basque, on pourrait parler de Guétari, d'Espelette, de Saint-Jean-de-Luz, mais je vais vous emmener ailleurs là, on va parler de la région d'Annecy. Je crois que vous avez un copain, puisque vous parlez des gens qui est associé à ça, via une association qui compte, vous l'avez évoqué tout à l'heure, hein, c'est la recherche de maladies de Charcot, dont vous êtes ambassadeur, et du coup c'est un peu comme ça que vous avez découvert la région d'Annecy.
19: Oui, c'est mon ami Lorraine Vivier, qui est atteinte de la maladie de Charcot depuis 5 ans, qui est une femme magnifique, est ambassadrice elle-même de l'ARSLA, l'association pour la recherche sur la maladie de Charcot, sclérose latérale amyotrophique, le nom scientifique, et Lorraine que je connaissais parce qu'elle avait travaillé notamment dans mon hôtel, est venue me voir en me disant je viens d'être diagnostiqué de la maladie de Charcot, j'ai envie de m'investir, j'ai envie de m'appliquer, et on est parti ensemble en binôme dans ce combat qu'elle mène toujours, même si malheureusement son physique décline beaucoup. Et c'est elle qui m'a ensuite amené dans sa région, la région d'Annecy, et j'ai découvert grâce à elle la Haute-Savoie et la Savoie.
18: Et le lac, parce que vous l'avez dit, l'eau lac, très très voilà, important pour vous.
19: Et j'ai découvert effectivement cette ville magnifique où les gens sont extrêmement sportifs. Vous pouvez pas vous balader dans Annecy sans croiser 150 joggeurs, des gens qui.
18: Ils sont tous fins.
19: Ouais, ils sont tous sveltes. Et il nous donne des complexes.
18: Parce que la ville où je vais pas, moi.
19: Voilà. Mais en tout cas, c'est là aussi, c'est attaché à une personne, Lorraine, que j'embrasse fort, qui mène ce combat extrêmement compliqué, qui est celui de la maladie de Charcot, maladie sur laquelle il faut aider, parce que on a besoin de trouver à tout prix un remède.
18: L'eau, très important, je l'ai dit pour vous. D'ailleurs, l'eau, il y a la Seine aussi. Hein, vous avez toujours vécu sur la rive gauche. Vous nous expliquerez peut-être pourquoi dans un instant. On change de région. Si vous trouvez qu'il y a trop de pubs, non pas sur W9, mais sur le bord de nos routes, eh bien, à force de les voir, Pascal, on finit parfois à plus vraiment les remarquer. Pourtant, ces panneaux qui occupent une place importante dans nos paysages, que l'on voit avec la carte Michelin sur les genoux quand on se balade, voilà, on peut les voir, ça influence aussi nos habitudes de consommation. Figurez-vous qu'une commune a décidé de remplacer ses publicités par des œuvres d'art. Un reportage de Robin Bernot avec Fabien Leduc et Ici Provence.
10: À Bouc-Bélair, entre Marseille et Aix-en-Provence, la mairie a décidé de faire retirer plusieurs panneaux publicitaires.
15: Je trouve que c'est bien d'en retirer parce qu'il y en a trop, quoi.
10: Vous voyez ces panneaux publicitaires au bord des routes, ceux qui vous annoncent un fast-food dans deux ronds-points ou un magasin de meubles à moins de 5 minutes? Eh bien, à l'entrée de la ville, sur ce grand axe routier, la publicité est devenue trop présente. C'est en tout cas le constat de Lilia, fleuriste, qu'a rencontré notre reporter Fabien Ledu.
17: Regardez devant chez moi combien de panneaux j'ai. Vous commencez par exemple ici, Total, un panneau. Là, on est à la Mounine, 2-3 panneaux. Vous montez en face, la boulangerie, il y a 2 panneaux. Ça cache la visibilité, le panorama. Il y a trop de panneaux.
10: Alors, face à cette situation, la mairie a d'ores et déjà décidé de faire retirer 14 panneaux publicitaires. Elle annonce également la réalisation d'une cartographie précise de tous les affichages présents sur son territoire. Objectif, vérifier que les panneaux sont conformes à la réglementation, mais aussi réduire la pollution visuelle et les incitations à consommer. Écoutez Mathieu Pietri, le maire d'hiver droite de Bouc-Bel-Air.
20: L'idée, c'est d'enlever notamment les grands panneaux publicitaires, les 4x3, et on installe en lieu et place des œuvres d'art, des reproductions, quelque chose de différent de l'ultra-consommation que nous offre aujourd'hui ces panneaux.
10: Sur place, les habitants rencontrés par Ici Provence semblent plutôt séduits par la mesure. Ici, ça marche, mais vous, qu'en pensez-vous ? Écoutez l'avis d'Adrien.
15: Je trouve que ça gâche un peu l'image de la France, les paysages, etc. Et ça dénaturalise complètement les villes et tout, quoi.
10: Cela veut-il dire que nous sommes trop exposés à la publicité, parfois même sans nous en rendre compte ?
15: C'est, en vrai, j'ai envie de te dire, c'est le monde dans lequel on vit en ce moment, quoi. Enfin, le 21e siècle, quoi. Et je pense qu'il y en a vraiment beaucoup trop. Même là, on le voit sur Snapchat maintenant, c'est devenu... Enfin, il y a plein de pubs. Il faut payer un abonnement pour ne pas avoir de pub, quoi. Donc, c'est un peu trop, quoi.
10: Alors, supprimer ces panneaux, pourquoi pas ? Mais n'oublions pas qu'ils permettent aussi aux commerçants locaux de se faire connaître, eux qui ne disposent pas des mêmes moyens que les grandes enseignes. Alors, plutôt que de tout supprimer, pourquoi ne pas chercher un juste équilibre ? Moins de panneaux, mais toujours une place pour les commerces de proximité.
18: Robin Bernot, avec les équipes d'Ici Provence. Ça vous inspire, Pascal Bataille, ces pubs sur la route, ces panneaux ?
19: Je trouve l'idée géniale. Alors évidemment, ça va peut-être pas faire plaisir ni aux publicitaires, ni aux afficheurs et ni aux marques, mais je trouve ça sublime. Et l'idée de remplacer ça par des œuvres d'art, très très belle idée. Et ça me fait penser à une marque de téléviseur qui fait ça aussi, parce qu'il y a rien de plus moche qu'une télé. On va pas faire de pub, mais je trouve ça très beau, cette idée de mettre une œuvre d'art dans l'écran de la télé quand elle n'est pas allumée.
18: Voilà. C'est pas mal. On a beaucoup parlé du Café Ré, qui est un endroit qui a compté durant votre enfance et encore aujourd'hui, puisque vous y vivez en alternance avec Paris. Est-ce qu'il y a une plage en particulier que vous aimeriez mettre à l'honneur de votre région, Pascal ?
19: Oui, la plage du Mimbeau, pour ceux qui connaissent, c'est sur la Conche, en plein cœur du Cap Ferret. La Conche est une sorte de mini bassin d'Arcachon. Dans le bassin d'Arcachon, c'est délimité par un joli banc de sable qu'on appelle le Mimbeau. Et cette plage-là, j'essaie d'y passer tous les jours, moi, quand je suis au Cap Ferret, quelle que soit l'heure, quel que soit le moment. Parfois, je m'arrête 10 secondes, parfois je reste un quart d'heure. Et à chaque fois, c'est des paysages, des couleurs, des points de vue différents. C'est selon la marée, selon la météo, évidemment. Et je ne m'en lasse jamais. Il ne faut jamais être blasé, en fait.
18: Il n'y a pas photo, quoi.
19: Et pas photo.
18: Pour le petit clin d'œil. J'essaie toujours de faire des petits clins d'œil. Vous l'avez la référence, vous qui nous écoutez ? Oui, il n'y a pas photo. C'est une des émissions, entre autres, que Pascal a animé avec Laurent.
19: Vous savez que c'est très bien, toutes les émissions qui commencent par IA, elles ont un grand succès.
18: Je l'espère. Et je vous en remercie. Je ne vois pas du tout à quoi vous faites allusion. On se retrouve dans Il n'y a pas que Paris, dans la vie, avec Pascal Bataille, pour la dernière ligne droite. Encore plein de lieux à visiter. Vous restez avec nous sur votre radio ici. Salut encore à Ici Jérôme, parce que Pascal, il y est tous les samedis, c'est-à-dire dès demain, 10h, 11h. Et

0: jusqu'à 21h.
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2: Avec Pascal Bataille, votre invité qui a travaillé sur Canal Jimmy. Il a fait ses débuts à la télévision en 1991. Et ouais, il a travaillé aux côtés de Jean-Pierre Pernaut, même produit Christophe de Chavannes pour Coucou, produit la méthode Coé. Ça, c'était sur TF1. Il a créé des sociétés de production. J'oublie pas que vous avez produit des fictions, des dessins animés, des films faits de la radio. Et on ne peut pas oublier votre rencontre avec votre jumeau lors d'un concours de grands reporters. Il reste indissociable de votre vie. D'ailleurs, il suffit d'écouter ça pour savoir de qui on parle. Je crois que je vous ai pris générique vintage. Je crois que c'est un des plus premiers, celui-là, même s'il a un peu évolué. Il n'y a que la vérité qui compte tous les jeudis sur W9. C'est Pascal Bataille qui est notre invité. Bon, c'est vrai que Laurent, c'est une rencontre qui est capitale. Et très vite, c'est le guide de la combine.
3: Oui, très vite. En fait, les gens le savent pas forcément, mais on a d'abord écrit des livres avec Laurent et un premier livre qui a fait un énorme succès alors qu'on n'était absolument pas connu, qui était une enquête sur les démerdards. Vous savez,
2: les bons plans, tous,
3: voilà, dans notre entourage, c'est le Monsieur Bon Plan. Ouais, il a toujours des bons plans surtout. Et on a fait une enquête là-dessus et on a écrit ça de façon un peu humoristique et ça a fait un carton et c'est ce qui nous a amené à la télé.
2: Pierre Lescure
3: qui tombe sur le livre ou quelqu'un le lui met entre les mains en tout cas, et qui a l'idée d'adapter ça en programme télé, et c'est la naissance de Canal Jimmy dans le groupe Canal, et on est donc, Laurent et moi, on n'avait jamais fait de télé, et puis on fait nos armes comme ça, et puis tout s'enchaîne.
2: Et puis voilà, on connaît votre succès, on ne va pas le citer, parce que voilà, on est là aussi pour parler de plein d'autres choses, et des lieux, et puis de ce livre, mais on peut citer, il n'y a pas photo, il n'y a que la vérité qui compte, il y a eu plein d'autres projets, je l'ai évoqué, la méthode Coé, il y a le retour sur W9, un projet sur M6.
3: Il y a un projet sur M6, on est en train d'y travailler très activement pour 2027.
2: Voilà, réponse voilà. De l'anguille. J'ai aperçu votre compas, c'est la conf d'M6 de rentrée. Voilà.
3: On va remettre au goût du jour un ancien format, comme ça se fait beaucoup ces temps-ci, mais un format qui nous ressemble et qui nous tient à cœur.
2: Teasing. J'essaie. Non, c'est très bien. Votre France culinaire, elle est où? Elle est dans votre région? Est-ce que vous aimez bien manger en fonction des régions?
3: Oui, j'avoue que je suis assez chauvin là-dessus. Bon, je suis assez gourmand, ça se voit un petit peu, oui, j'avoue que la cuisine du Sud-Ouest, elle est vraiment chère à mon cœur. Il y a tout ce qu'il faut pour régaler les papilles et pour séduire les gourmands.
2: On parlait de Laurent. Vous lui avez fait découvrir votre France?
3: Oui, bien sûr, Laurent est venu souvent, notamment dans ma région. Alors Laurent, il a des origines italiennes, donc il a aussi ça dans le sang et dans le cœur. Et puis sinon, il est très très parisien. Il se balade pas énormément en France. Il est vraiment très attaché à Paris. Et j'ai beau lui dire qu'il n'y a pas que Paris dans la vie.
2: Oui,
3: j'ai beau lui répéter ça tous les jours.
2: Mais oui. Merci d'être avec nous en tous les cas, Pascal. Et on le salue évidemment, Laurent, avec beaucoup d'amitié. Et s'il va venir, il viendra. Je suis sûr qu'on découvrira autre chose que Paris. Petit traité de la jouissance à l'usage de ceux qui en rêvent. Quand j'ai vu ça, je me suis dit, mais dans quoi il parle, là, Pascal Bataille? Je savais que vous avez déjà fait un petit traité du silence. Et il paraît, alors, en lisant, je découvre que ça fait des années que vous pensez à la jouissance.
3: Oui,
2: avec le sous-entendu.
3: Voilà, c'est mon petit livre rose à moi.
2: Il est rose. Hein.
3: Oui, rose comme la jouissance. En fait, ça fait des années que je réfléchis sur le bonheur, notre capacité à savoir savourer ce qu'on est en train de vivre, et chose dont je me suis très longtemps empêché, comme beaucoup d'entre nous, parce que on nous apprend pas être dans le présent, on nous apprend pas à habiter l'instant, on nous apprend à être en permanence en train de nous projeter dans le futur. Alors,
2: on n'est pas aidé avec les réseaux sociaux non plus,
3: bien sûr.
2: De la vie.
3: Un futur qu'on ne contrôle absolument pas, dont on ne sait rien, en fait. Alors pourquoi s'angoisser pour quelque chose qu'on ne maîtrise pas?
2: Ou à on peut pas s'en empêcher, pardon, je me fais l'avocat du diable.
3: On peut s'en empêcher, c'est un vrai travail. Et c'est ce que j'essaie de raconter en allant convoquer pour m'aider tout un tas de philosophes, de penseurs, mais aussi de biologistes qui travaillent sur le fonctionnement du cerveau et du plaisir et des mécanismes de plaisir, on peut vraiment

0: C'est quelque chose, c'est une vraie technique et ça permet, je vous l'assure, moi je travaille ça depuis quelques années, notamment depuis que j'étais malade, j'en ai parlé, donc il n'y a pas de tabou là-dessus. Voilà, essayer d'être vraiment dans l'instant que je vis au maximum, avec la personne que je suis en train de rencontrer, avec le paysage que je suis en train de regarder, la musique que je suis en train d'écouter, la petite gourmandise que je suis en train de savourer, et pas et le moins possible dans le passé ou dans le futur.
1: Non mais on en parle sans tabou puisqu'on se l'est même dit hors antenne, effectivement vous avez largement d'ailleurs parlé dans les médias, vous avez eu raison de la maladie qui vous a touché, qui est le cancer du poumon. Oui. Voilà, vous êtes toujours suivi, vous l'avez pris avec une espèce de philosophie qui, on ne peut pas s'empêcher de faire un lien, si vous voulez, Pascal, avec ce petit traité de la jouissance et le fait de vouloir profiter de l'instant, vous venez bien de l'expliquer, du moment présent.
0: Oui, bien sûr que quand on est malade et sérieusement malade, comme malheureusement beaucoup, beaucoup de Français et de Françaises, puisqu'il y a rien que pour le cancer du poumon, plus de 35 000 personnes qui en meurent chaque année, c'est encore énorme, c'est beaucoup trop, bien évidemment. On a quelque part cette tentation de la double peine, c'est-à-dire qu'on est malade et en plus on s'angoisse. Et si on arrive à sortir de ça, c'est-à-dire finalement à prendre les choses un petit peu comme elles viennent, alors c'est compliqué, je suis le premier à échouer là-dedans régulièrement, mais il faut vraiment essayer de travailler là-dessus. C'est le but de ce petit traité de la jouissance, c'est vraiment d'essayer de donner quelques clés pour être plus heureux finalement.
1: Choisir, c'est jouir. On découvre aussi qu'il faut accepter ses démons, qu'il faut remercier ses bourreaux, le terme est fort, mais quand on fait un travail de réflexion...
0: Pardonner,
1: jouir de ne rien faire.
0: Aussi, être dans le loisir pur.
1: Les yeux, les oreilles, jouir de, voilà, des plaisirs que l'on a.
0: Il y a mille et une façons d'être dans le plaisir et dans le bonheur, en essayant de profiter de la chose qu'on est en train de faire et d'y être vraiment concentré, d'être vraiment là-dedans, comme je le dis, c'est pas simplement vivre, c'est exister. Et moi, je m'en suis très longtemps empêché. Je paraphrase Proust au début du livre en disant longtemps, je me suis couché avant le bonheur. Parce que j'ai été très heureux, j'ai été aimé, j'ai des enfants formidables, j'ai eu des femmes que j'ai passionnément aimées et qui me l'ont bien rendu. Mais j'étais tout le temps en train de me projeter, d'imaginer ce qui allait suivre, au lieu de savourer simplement ce que j'étais en train de vivre. Et voilà, je pense que quand on est malade, on comprend encore mieux l'importance de chaque seconde. Pour moi, chaque matin est un cadeau. Chaque jour qui se lève, c'est un cadeau que la vie me fait, et j'ai envie de savourer ça au maximum.
1: Vivre et exister, avec la conclusion autour de la jouissance comme éthique. Alors pas assez pour en parler, mais je vous invite vraiment à ne plus simplement vivre, mais exister, comme vous le dites, et à vous procurer ce petit traité de la jouissance à l'usage de ceux qui en rêvent chez Guy Trédaniel. Ça, c'est votre éditeur, et vous l'avez sorti récemment, et c'est signé Pascal Bataille. Ici Gironde, un mot, puisque c'est demain, on l'a un petit peu évoqué, quel plaisir de pouvoir rencontrer des Girondins, voilà, des gens que vous mettez à l'honneur. Encore une fois, rendez-vous demain à 10h, vous savez déjà les gens que vous allez rencontrer prochainement, Pascal ?
0: Oui, bien sûr, je vais rencontrer notamment une femme incroyable qui a eu mille et une vies, elle a été aussi bien Miss France que stripteaseuse ou chauffeur-livreur, et aujourd'hui elle est ce qu'on appelle Michel Morin, vous savez ce que c'est un Michel Morin ?
1: Alors
0: un Michel Morin dans notre région, c'est quelqu'un qui sait tout faire, c'est un bricoleur.
1: Michel Morin, voilà. D'où ça vient ? Qui est Michel Morin ?
0: Alors ça vient du Canada, parce qu'en fait c'est au Canada, c'est un personnage un peu emblématique, voilà, le personnage d'hyper bricoleur qui sait tout faire à votre place. Et donc cette femme incroyable qui vit à Sauveterre de Guyenne, au cœur de la Gironde, dans cette jolie bastide du XIIIe siècle, elle a été aussi bien Miss France qu'aujourd'hui bricoleuse et jardinière pour ses concitoyens.
1: Je salue tous ceux qui s'appellent Michel Morin pour de vrai, parce qu'il doit y en avoir aussi. On s'est beaucoup baladé, on a découvert votre cartographie. Si on devait garder un lieu central, on resterait en Gironde. Le lieu central finalement de votre vie, Pascal Bataille.
0: Ah, je crois que
1: je
0: crois que ça reste ma presqu'île, mon petit paradis du Cap Ferret. Elle en déplaise à ceux qui disent que j'en fais trop la publicité. Ouais. Mais oui, c'est vraiment on a tellement de beaux endroits en France. Chacun, je pense, a le cœur quelque part. Le mien, il est vraiment là.
1: Pascal, une dernière question. Si vous ouvrez le rideau et qu'en face de vous, il y a un petit Pascal Bataille comme ça, qui a 10 ans, qu'est-ce que vous lui diriez comme conseil ? Qu'est-ce que vous pourriez lui donner pour que sa vie soit belle ?
0: Je lui dirais de ne jamais renoncer à ses rêves. Je lui dirais d'essayer de garder son âme d'enfance, que je n'ai pas forcément su faire à une période de ma vie, ce que j'essaie de retrouver là. Et je lui dirais d'être...

0: profondément dans la bienveillance et dans l'amour des autres.
1: Donc vous ouvrez le rideau.
0: J'ouvre le rideau.
2: Merci Pascal Bataille. Petit traité de la jouissance à l'usage de ceux qui en rêvent, c'est en librairie. W9 donc la semaine prochaine jeudi et puis en replay évidemment. Il n'y a que la vérité qui compte à la télévision. Et puis demain sur ICI Gironde de 10h à 11h, le podcast est disponible sur ICI.fr. J'étais ravi de vous
0: recevoir. J'ai adoré ce moment Eric.
2: Eh ben, j'ai profité pleinement de ce moment. Je vais vous inviter presque très souvent, voire tous les jours. Merci sérieusement Pascal d'avoir été avec nous. ICI.fr pour réécouter l'émission. Je vous souhaite un excellent week-end. Le meilleur c'est samedi et dimanche, le meilleur de la semaine avec tous ceux et celles qui sont venus à votre place. Et puis on se retrouve également lundi avec d'autres invités. Portez-vous bien. Salut.
0: À bientôt à tous.

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2: Salut à toutes, salut à tous et bienvenue, c'est Décibel, on est ensemble en direct jusqu'à 20h. On est votre petit rancard de tous les soirs et pour celles et ceux qui n'étaient pas encore au courant, on est aussi là demain et après-demain. Oui, Décibel, ça continue le week-end, toujours à 19h avec des émissions un peu spéciales. Le samedi, on donne les clés de la programmation musicale à un ou une invitée. Demain, c'est Bilal Hassani qui choisira la musique entre 19h et 20h. Et le dimanche, eh ben c'est vous, eh oui, à vous de choisir les amis, vous avez le bon goût d'écouter cette radio, donc évidemment on vous fait parfaitement confiance. Les chansons préférées des auditrices et des auditeurs présentées par eux et elles-mêmes, c'est le dimanche à 19h, donc ne le ratez pas. Ce soir, avec mon invité Éric Bureau, nous allons vous raconter tout, tout, tout sur le retour de Céline Dion. Bureau est journaliste au Parisien aujourd'hui en France et il co-signe un hors-série incroyable qui est en ce moment dans les kiosques qui s'appelle Le Miracle Céline, les coulisses d'un incroyable retour. Je vais lui poser toutes les questions parce que moi je n'ai pas vu le concert mais lui, oui, il a interviewé Céline Dion, il est même allé voir sa maison à côté de Las Vegas. Bref, il est très bien renseigné, Éric Bureau est ce soir notre invité. Son arrivée, je voulais râler un petit coup. Oui, parce que j'avais envie de dire pas merci aux Spice Girls qui ont joué avec nos nerfs et nos petits cœurs fragiles de fans des années 90. Je sais pas si vous aviez remarqué, mais le groupe a 30 ans cette année et toutes les Spice Girls ont commencé à poster des mystérieux messages sur les réseaux il y a quelques semaines en promettant une grande annonce. Donc on s'est dit, ça y est, c'est parti, c'est la tournée de reformation des Spice Girls. On les avait pas vus ensemble sur scène depuis les JO de Londres. Eh ben non, c'était pas ça. En fait, leur grande nouvelle, c'était un best-of. Alors j'ai juste envie de dire bof. J'ai juste envie de dire aussi que la planète est prête pour un retour des Spice Girls et qu'en attendant, on va écouter Wannabe très fort et chanter très faux. Bienvenue. Yo!

0: c'était les Spice Girls.
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0: À 19h11, je vous annonce une bonne nouvelle, le retour de Bernard Lavillier. Oh, mon Dieu, notre chanteur, auteur, compositeur et baroudeur préféré. Une toute nouvelle chanson qui s'appelle Coriace. C'est le premier extrait du prochain album de Bernard, pas loin de 60 ans après son premier disque. C'est incroyable, il a une carrière de fou et un bonheur n'arrivant jamais seul. Je suis en mesure de vous annoncer que Bernard Lavillier fera une grande tournée des Zéniths, une trentaine de dates entre janvier et juin prochain. Les places sont déjà en vente et dès que j'en sais plus sur l'album, promis, je vous raconte tout. Bernard

0: notre cher Bernard Lavillier est de retour. On espère pouvoir vous donner très très bientôt des nouvelles de son nouvel album. Restez dans le coin, les amis. On va passer en mode événement. Je serai Céline et mon invité Éric Bureau sera Garou.
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0: Le miracle Céline, les coulisses d'un incroyable retour, c'est le nom du hors-série du Parisien. Aujourd'hui en France, disponible absolument partout en France, à l'occasion des retours sur scène de Céline Dion. Éric Bureau, extrêmement bien informé sur le sujet, va tout vous dire. Alors restez dans le coin.

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1: Le miracle, Céline Dion, les coulisses de son incroyable retour, c'est à lire dans un numéro spécial, un hors-série du Parisien, aujourd'hui en France, près de chez vous. C'est dans tous les kiosques pendant les semaines qui arrivent. Éric Bureau, mon invité de ce soir, co-signe avec Emmanuel Marolle la plupart des articles de ce très beau hors-série. Bonsoir Éric Bureau.
2: Bonsoir Émilie, merci de nous recevoir, le Parisien.
1: Franchement, alors moi déjà le Parisien aujourd'hui en France, je vous adore, mais en plus ce hors-série sur Céline Dion est une mine d'or. D'ailleurs on vous l'offre, tiens, au blind test les amis, si vous nous appelez maintenant pour jouer avec nous tout à l'heure, jouer en musique, eh bien c'est le hors-série qui sera à gagner. 0810 055 056, Alexandra vous attend au standard, 0810 055 056. Alors ce qu'il faut dire, c'est que vous êtes très très bien informé, mon cher Éric Bureau, déjà parce que ça fait de nombreuses années que vous suivez l'actu de Céline Dion et aussi parce que le Parisien est partenaire du retour en concert de Céline.
2: Oui.
1: Voilà, donc vous avez eu accès, vous avez eu des places vous par exemple, contrairement à moi.
2: C'est sûr.
1: Voilà, vous avez vu le concert.
2: On y est tous les soirs.
1: Ah oui.
2: Donc ça c'est vraiment très agréable. Mais on n'a pas eu un accès privilégié
1: à
2: Céline, parce que si on avait eu un accès privilégié, on aurait eu une interview.
1: Ah,
2: par exemple.
1: Ah ouais.
2: Et on ne l'a pas encore, ce que je comprends tout à fait, parce que son entourage la protège depuis des mois, des années maintenant. La protège parce qu'elle est malade. Et puis parce que ce retour, pour eux, a une valeur à la fois vitale et commerciale immense.
1: Ouais.
2: Et donc, voilà, ne pas prendre de risques. On espère tous qu'elle donnera des interviews. Enfin, elle en donne déjà tous les jours quasiment de ses concerts
1: à
2: ses fans, ce qui est génial. Enfin, c'est télé Céline et on espère qu'elle en donnera aux médias un petit peu plus tard, mais faut laisser passer les premiers concerts évidemment.
1: Alors les premiers concerts, c'était samedi dernier, mercredi. Ce soir il y en a un, demain il y en a un et puis voilà encore la semaine prochaine et tout jusqu'au 17 octobre. Elle fait 2-3 concerts par semaine. Céline Dion, on se met en ambiance américaine parce que c'est un show à l'américaine.

0: c'est pas innocent hein, l'ambiance américaine, parce que même si c'est effectivement cette grande arena aux portes de Paris, c'est l'Amérique tous les soirs, dans les célébrités qui ont pris l'avion, qui ont traversé l'Atlantique pour aller applaudir Céline Dion, on a repéré Michelle Obama ou encore Rihanna. On s'attendait, Éric Bureau, à un tel engouement, alors en France oui, mais même aux États-Unis, ils ont eu Céline pendant des années en résidence. Ils pouvaient aller la voir quand ils voulaient à Las Vegas.
1: Oui, c'est sûr. Je pense qu'on est surpris quand même de voir effectivement arriver toutes ces... Et c'est pas fini.
0: Pas fini. Vous avez des tuyaux. Qui va venir ?
1: Il y aura encore pas mal de stars jusqu'à preuve du contraire.
0: Oui.
1: C'est pour ça qu'on n'annonce jamais rien.
0: Vous misez sur qui ?
1: Non, mais on mise sur les grandes pop stars du moment.
0: Oui, donc, les Gaga et compagnie.
1: Je pense que c'est pas impossible.
0: D'accord.
1: Parce que ce n'est pas qu'une histoire de voix. C'est une des plus grandes voix du monde, certes, mais c'est aussi une histoire humaine qui, je pense, a tout changé. Depuis que son documentaire I Am Céline Dion est sorti il y a 2 ans.
0: Où elle parlait de sa maladie.
1: Où elle dévoilait sa maladie, enfin l'impact qu'elle avait au quotidien sur elle. Un documentaire qui était assez bouleversant. On se demandait vraiment si un jour elle rechanterait. Je pense que le monde s'est mis à se passionner. Enfin bon, c'était déjà un livre ouvert. On connaissait déjà tout de son histoire. Mais je pense que le monde vraiment s'est inquiété pour elle. Ensuite, il y a eu les JO, évidemment.
0: Ça, il y a eu un effet.
1: Évidemment, un impact.
0: L'hymne à l'amour, la Tour Eiffel.
1: Un impact planétaire.
0: Ouais, ouais.
1: Planétaire.
0: Parce que c'est vrai qu'il y a 10 ans, quand elle venait chanter à Paris, évidemment, c'était la fête, évidemment, c'était complet, mais c'était pas un phénomène mondial.
1: J'étais au premier de ses concerts à Bercy, qui était à l'époque l'Hôtel Accor Arena, je crois.
0: Ouais, en 2016.
1: Oui.
0: Ouais.
1: Et effectivement, c'était pourtant les premiers concerts après la mort de René. Donc il y avait quand même quelque chose aussi de très émouvant, de très sentimental pour ses fans. Et effectivement, bon, la salle était pleine, elle a joué je crois une dizaine de dates là-bas. Mais je sentais pas un engouement fou. Le soir, j'y suis allé le premier soir et le soir où j'y suis allé, je n'ai pas vu d'autres confrères journalistes.
0: Il y en avait
1: certainement. Mais oui, il y a 10 ans, c'était pas la folie.
0: La semaine dernière, quand vous y êtes allé, c'était...
1: Là, on était tous là. Ouais. Il y avait 100 journalistes accrédités.
0: C'est ça.
1: Donc du monde entier.
0: Et
1: donc,
0: je crois 9 millions de connexions pour essayer d'avoir des tickets.
1: 9 millions de connexions le jour de l'ouverture de la billetterie. Ouais, c'est fou.
0: Voilà, hein.
1: Ouais. Donc oui, je pense que c'est une histoire de cœur aujourd'hui, une histoire d'émotion. Et effectivement, tout le monde... Ce samedi dernier, tout le monde voulait être à ce premier concert pour savoir où en était sa voix, où elle en était elle, pour ressentir son émotion.
0: Vous allez nous le raconter, Éric Bureau, ce premier concert. Mais là, on va écouter Céline avec Jean-Jacques, qui n'est pas venu encore, mais on compte sur lui. J'irai où tu iras, tiré de l'album 2 en 1995.

0: L'album le plus vendu en France, c'est celui de Céline Dion. Et ici en duo avec Jean-Jacques Goldman, qui était évidemment présent pendant tout cet album. Alors, Éric Bureau, Jean-Jacques Goldman brille par son absence. On aurait adoré le voir sur scène avec Céline Dion pour ses concerts de retour. Qu'en est-il ?
1: Je pense qu'il ne viendra pas sur scène avec elle. Et je pense que c'est d'abord, il n'est jamais apparu depuis une dizaine d'années, depuis qu'il a laissé Les Enfoirés. Et je pense qu'il ne, enfin, s'il vient sur scène un soir, c'est voler la vedette à Céline.
0: Oui.
1: Puisque tout le monde ne parlera que de ça.
0: Oui, c'est vrai. Sauf Rihanna, parce qu'elle ne sait pas qui c'est, elle s'en fiche, mais sinon, oui, effectivement.
1: Et je pense que c'est pas du tout dans sa personnalité.
0: Ouais.
1: D'après ce que je sais, il viendra évidemment la voir sur scène,
0: concert,
1: bien sûr.
0: Ouais.
1: Mais de là à monter sur scène avec elle, alors j'ai lu aussi chez des confrères qu'il avait des problèmes d'arthrite aux mains. Ça, je ne sais pas.
0: Ah, donc il peut même pas venir faire un petit coup de guitare.
1: Mais je n'en ai aucune idée.
0: Bon.
1: Mais de toute façon, il n'y aura. Enfin, d'abord, il n'y a pas de première partie, ce qui a été envisagé à une époque. D'ailleurs, je crois qu'il voulait faire jouer juste des chanteuses francophones en première partie pour la sororité, pour le soutien. Et puis, en fait, ils se sont dit que les fans avaient envie de voir Céline. Voilà.
0: C'est un cadeau empoisonné pour la fille qui chante avant Céline Dion. C'est pas facile.
1: On a envie de la voir, elle.
0: Oui.
1: Et des invités. Peut-être qu'il y en aura vers la fin.
0: D'accord. Mais là, vraiment, on est encore sur les tout premiers concerts.
1: Oui, mais bien sûr. Il faut que tout se cale.
0: Est-ce qu'elle est sereine, Céline ? Est-ce qu'elle est contente ? C'est pas forcément, d'ailleurs...
1: Les deux sont pas forcément liés.
0: Oui, exactement.
1: Non, elle a l'air. Elle a l'air sur scène. Alors, évidemment, très émue, bien sûr. Mais aussi, quand elle surmonte ça... Moi, je l'ai vue que samedi dernier.
0: Ouais.
1: Mais donc, des collègues sont allés la voir mercredi. Et j'ai un collègue qui va la voir ce soir pour voir un peu l'évolution des choses. Et effectivement, quand on la voit, quand on lit leur papier, on se dit qu'elle est heureuse. Ouais, il y a des moments de grand bonheur, de grande... Même dans sa façon de sourire, de ses mimiques, ses poings serrés à la fin de All By Myself, même si elle le chante avec deux tons en dessous, mais...
0: Ah, alors,
1: bon,
0: on y est.
1: Peu importe.
0: La voix de Céline Dion.
1: Et peu importe.
0: Certains disent, ah, j'ai vu des vidéos sur Instagram, elle chante moins bien qu'avant, elle chante plus bas, il y a certaines notes qu'elle ne tape pas. Est-ce que vous vous êtes dit, en sortant de là, elle chante comme une patate ?
1: Alors moi, très franchement, sur la première date... En plus, on est le nez dans le guidon, parce qu'on écrit en même temps que le concert, et donc forcément.
0: C'est dur votre métier, Éric Bureau.
1: Non, mais c'est dur pour ressentir parfois les émotions, parce qu'on n'est pas tout le temps à regarder ce qui se passe sur scène, malheureusement, parce qu'il faut bien écrire sur son smartphone. Mais c'est aussi dur pour parfois bien entendre la voix.
0: Donc vous, qu'est-ce que vous en avez pensé en deux mots ?
1: Et alors. En fait, effectivement, sur le début du concert, la voix était très fragile. Il y avait des faussetés. Il y en a eu même plus tard dans le concert. Mais bon, il y a une production aussi qui fait que ça passe. Elle a quatre choristes qui l'accompagnent. Il y a un moment, il y a une chorale parisienne aussi. Donc forcément, les choses passent mieux quand c'est bien produit. Mais au moins, et je pense qu'on attendait tout ça et on aurait été déçus du contraire. C'est elle qui chante.
0: Voilà. Ouais, c'est ça.
1: Voilà.
0: Il y a pas un brin de playback.
1: Après, peut-être qu'il y en a peut-être un petit peu. Je ne suis pas le spécialiste ingénieur du son pour être capable de l'affirmer.
0: Ouais.
1: Mais en tout cas, non. L'impression qu'on a, et tant mieux. S'il y a des faussetés, si sa voix est moins puissante et moins assurée qu'à la grande époque, il y a 30 ans, pourquoi pas? Mais au moins, c'est elle. Et c'est ça qu'on attend.
0: Ouais, puis nous aussi, on est moins bien gaulés qu'il y a 30 ans. Le miracle, Céline, les coulisses d'un incroyable retour, c'est le hors-série du Parisien. On continue à en parler avec mon invité, Éric Bureau. À tout de suite.

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2: Avec le journaliste Éric Bureau du Parisien qui a vu Céline Dion sur scène la semaine dernière et qui co-signe un hors-série consacré à Céline. Hors-série qui sera à gagner tout à l'heure au Blind Test. 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Alors dans ce hors-série, il y a évidemment un retour, Éric Bureau, sur la carrière de Céline Dion. Il y a des articles incroyables. Et alors il y en a un, mon préféré, où vous partez tel Tintin à Las Vegas pour essayer de trouver la maison de Céline, voir son quartier, etc. Vous pouvez nous raconter en quelques mots dans quelles conditions elle vit Céline Dion?
3: Alors, en fait, je suis parti du principe que on a plein d'infos,
2: oui.
3: Mais on ne sait rien.
2: Mais c'est-à-dire, on n'y va fait. Pas. Oui.
3: Donc, elle habite à Las Vegas, ok, mais où?
2: Oui.
3: c'est quoi sa maison? On voit plein de maisons sur les sites. Et est-ce que c'est vraiment la... Moi, j'étais persuadé que c'était une grande hacienda qu'on voit sur tous les réseaux.
2: Et en fait, c'est pas ça.
3: Mais pas du tout, en fait. Mais pour le savoir, il faut y aller. Et évidemment, c'est un quartier ultra sécurisé, c'est une communauté fermée, privée, donc il faut passer deux portes, une première où il faut montrer patte blanche et une deuxième où il faut avoir déjà montré qu'on était bien les bienvenus et oui. Qu'on était invité à rentrer surtout. Donc j'ai eu beaucoup de chance, j'ai rencontré la personne qu'il fallait pour me faire rentrer à South Shore, donc c'est dans cette communauté de gens qui ont envie d'être tranquilles.
2: Ça vous dites 400 familles qui vivent à l'abri des regards, il y a un des Jackson 5, il y a des sportifs de haut niveau, et donc il y a Céline.
3: Mais en fait elle s'est installée là-bas au moment où elle a commencé ses résidences au César Palace à Las Vegas, et elle avait besoin d'être à la fois proche de la salle, donc une trentaine de kilomètres à peu près du centre de Las Vegas. Et elle avait besoin d'être tranquille, ce qui se comprend. C'est ouais. Une des plus grandes chanteuses au monde, donc elle n'avait pas envie que des fans viennent la déranger tout le temps. Et donc en fait, elle a une maison qu'on voit d'ailleurs dans son documentaire, qui est assez humble, en plein pied, avec une piscine, mais enfin je suis pas rentré dedans du coup, mais je suis passé devant.
2: Je t'ai laissé baigner, Éric Bureau.
3: Voilà.
2: Elle est pas très chaude. Pas franchement, Céline, elle pourrait chauffer.
3: Non, mais ce qui est génial et ce qui était extrêmement frustrant pour moi ce jour-là, c'est que je savais qu'en fait elle était en studio avec Jean-Jacques Goldman.
2: Ah oui.
3: Elle était à Las Vegas ce jour-là. Dans le studio qu'elle loue depuis un an et demi pour enregistrer l'album, pour le préparer et pour faire toutes ces séances aussi de pilates, ouais. De danse contemporaine, etc. Elle a travaillé comme une athlète de haut niveau, vraiment, pour revenir.
2: Alors, ce nouvel album, justement, avant d'écouter le premier extrait, Bonjour, pardon, merci, une chanson signée Icar, j'ai quelques petites rumeurs à vérifier avec vous. Éric Bureau, est-ce que c'est vrai que Stromae fait partie des artistes sollicités pour écrire des chansons?
3: C'est ce que j'entends aussi.
2: Ce que vous entendez aussi. Charlotte Cardin.
3: D'après elle, elle lui a proposé des chansons, mais ça n'a pas marché.
2: Ah, Santa.
3: Peut-être.
2: Oh là là, il fait une tête.
3: Non, parce que j'en suis pas tout à fait sûr, mais d'accord. En tout cas, je peux pas dire non.
2: Grand Corps Malade.
3: Oui,
2: ah,
3: ça j'en
2: oui.
3: suis sûr.
2: Oui.
3: Je suis sûr qu'il a fait une chanson, voire deux, avec Quentin Mosiman.
2: Oh.
3: Donc, paroles et musique, tous les deux.
2: Angèle.
3: Je ne crois pas.
2: Non. Et Jean-Jacques, alors?
3: Ah ben, Jean-Jacques, deux.
2: Deux.
3: Ouais, au moins deux.
2: Au moins deux. Et donc, il était en studio avec elle, là-bas, à Las Vegas.
3: Donc, c'était début juillet, je crois, pour enregistrer cette deuxième chanson.
2: D'après vous, l'album, il est prêt?
3: Non. Enfin, à mes dernières nouvelles, c'est-à-dire des nouvelles d'il y a un mois, elle avait enregistré six chansons.
2: Ouais.
3: Et il en restait donc autant à enregistrer.
2: C'est ça.
3: Et le fait d'être à Paris, c'était un moyen aussi d'en enregistrer de nouvelles à Paris ou en France.
2: Donc on peut compter sur un album tout en français.
3: Je pense.
2: Ah, ça c'est une bonne nouvelle.
3: Ouais, ouais, ouais. Et en 2027.
2: C'est bientôt. Voilà. Ça aussi c'est une bonne nouvelle.
3: Oui, non mais c'est intéressant.
2: Allez, bonjour, pardon, merci. Céline Dion, premier extrait de l'album à venir. Il n'est pas prêt, mais en bonne voie. Éric Bureau est mon invité ce soir. Et on continue à parler du miracle, Céline.
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0: Moi, je dis pardon, pardon, pardon. J'ai complètement oublié le premier extrait du nouvel album de Céline Dion. C'est pas celui-là. C'est Dansons, la chanson signée Jean-Jacques Goldman. Et heureusement, mon invité Éric Bureau me l'a glissé à l'oreille. Bah oui, on a eu Dansons avant d'avoir Bonjour, pardon, merci. Mais Dansons, on va dire que tout le monde était un poil déçu par la voix, parce qu'il n'y avait pas d'envolée lyrique.
1: On était surtout content de la réentendre, oui, voilà, après tout ce temps, en fait.
0: C'est
1: et
0: ça.
1: En fait, ce que Eric Benzi, qui est un collaborateur de Jean-Jacques Goldman et qui a travaillé sur 4 albums de Céline Dion, me racontait et qu'on a...
0: Et que vous mettez dans le hors-série, oui, une belle interview.
1: C'est que c'était, en fait, c'est avec cette chanson qu'elle a réappris à chanter.
0: D'accord.
1: Donc elle tenait à ce que ça soit la première chanson qui soit dévoilée, et puis bon... voilà, une chanson avec Jean-Jacques, c'était aussi extrêmement symbolique et sentimental de sa part.
0: Donc, mon invité Éric Bureau, Emmanuel Marolles et aussi Pauline Conradson, que j'ai pas encore citée, mais qui dans ce hors-série interviewe le médecin de Céline Dion, parce que c'est important aussi d'avoir des nouvelles de ce côté-là. Voilà, la belle équipe de ce hors-série dispo partout. Il coûte un petit peu moins de 5 euros. Alors, pour le moment, sur ce comeback, vous n'avez pas interviewé Céline Dion, Éric, mais... Vous l'avez déjà interviewée, évidemment, dans votre carrière. Alors, est-ce que c'est vrai qu'elle est archi sympa? Tous les gens qui l'ont croisée ont dit « mais c'est pas du tout une star, elle est hyper gentille, hyper simple ».
1: Ouais, non, mais c'est vrai. J'ai mis longtemps avant de l'interviewer parce que, voilà, ça se mérite.
0: Hein. Elle est difficile d'accès.
1: Oui, ouais. Oui. Elle préfère aujourd'hui, je pense, et puis comme beaucoup d'autres stars, la télé.
0: Oui.
1: Bon. Que la presse écrite, même si on n'est plus vraiment presse écrite, on est presse audiovisuelle aussi maintenant.
0: Ah tiens.
1: Voilà. Mais donc 2019, c'était le jour de la sortie de son album Courage. C'était à côté de New York et c'était assez drôle parce que en fait, c'était dans un tout petit hôtel à côté d'un aéroport. Enfin, c'était pas génial. Ça s'appelait Renaissance. Donc en plus. Avec son histoire et tout, oui. C'était vraiment voilà.
0: Ouais, spécial.
1: Et en fait, on s'est retrouvé dans une chambre d'hôtel et on s'est assis l'un à côté de l'autre sur un lit et puis on a fait l'interview comme ça. Elle m'a serré la main hyper fermement. Elle m'a remercié d'être venue de si loin, ce qui n'arrive jamais.
0: Oui.
1: Et puis voilà, c'était la première interview depuis la mort de René et c'était très à la fois très joyeux, très très émouvant. Enfin. Oui, elle me parlait comme si je l'avais rencontrée déjà 10 fois.
0: Ah, c'est génial. Est-ce que c'est vrai, à l'inverse, qu'elle peut se taire pendant des semaines pour protéger sa voix et qu'elle communique avec ses proches sur des post-it?
1: Oui, c'est depuis qu'elle a perdu sa voix dans les années 90, fin des années 80, début 90, où elle avait des polypes sur les cordes vocales, etc. Le médecin lui avait dit, vous parlez plus pendant 3 semaines, sinon vous allez perdre votre voix.
0: Ah ouais.
1: Et donc, elle a pris cette habitude, à une époque en tout cas, de ne plus rien dire et de communiquer comme ça. En général, c'était le jour du concert, ou c'était pas 3 semaines, heureusement. Ouais. Là, je ne sais pas. Franchement.
0: Parce qu'elle discute avec ses fans tous les soirs,
1: oui,
0: quand même.
1: Alors, est-ce
0: et puis
1: que
0: elle
1: le
0: chante.
1: Reste... Oui, est-ce que le reste du temps, elle ne parle pas,
0: ouais.
1: Je ne sais pas. Mais je pense que justement cet exercice qu'elle a de parler avec ses fans avant, de parler après, je pense que ça fait partie de tout ça.
0: Du coaching, c'est-à-dire de sa voix.
1: De son auto-coaching, de sa voix et de sa confiance en elle avant de monter sur scène et après. Je pense que ça y participe aussi.
0: Est-ce que vous pensez que c'est vrai qu'elle a assuré sa voix? On parle d'un contrat d'assurance de 37 millions de dollars.
1: Oui, je pense que c'est vrai.
0: C'est fou quand même.
1: Mais... Oui, mais moi, la question que je me pose aujourd'hui, c'est plutôt est-ce que ces concerts sont assurés par rapport à sa maladie.
0: Alors qu'est-ce que vous avez comme info, puisque donc vous avez pu avoir une interview du médecin, etc.
1: Oui, mais ça c'est beaucoup trop touchy.
0: Oui, donc ça ils en parlent pas.
1: C'est beaucoup trop touchy ça.
0: Non. Et est-ce qu'on sait si elle a une routine, des choses qu'elle doit faire, qu'elle doit pas faire? Est-ce qu'elle a le droit d'aller au resto? Est-ce qu'elle a le droit de fumer des clopes?
1: Ah ben là, de toute façon, elle a jamais fumé et bu d'alcool, justement. Pour préserver sa voix.
0: Bien sûr.
1: Enfin, et puis parce que je pense qu'elle n'aime pas trop ça.
0: Ouais.
1: Mais non, je pense qu'elle a une routine au Royal Monceau. Je suppose qu'elle fait des exercices avec une coach vocale. Je suppose qu'elle fait de la danse, du pilates, comme elle fait depuis 2 ans.
0: Ouais.
1: Parce que ça fait partie de sa routine de travail.
0: De sa guérison.
1: Sa guérison. Et c'est ce que son manager nous dit dans le hors-série, c'est que sa maladie est sous contrôle, gérée, Mais d'ailleurs, elle a une équipe médicale avec elle, hein, bien sûr, à Paris. Mais effectivement, ça nécessite aussi qu'elle fasse très attention et ne sorte jamais. Elle ne sort jamais, sauf pour aller au concert.
0: Allez, j'en ai une petite dernière. Est-ce que c'est vrai que les riverains du Royal Monceau, qui est quand même dans un quartier très chic à Paris, se plaignent désormais du tapage nocturne?
1: Oui, c'est bon, on l'a constaté aux Parisiens.
0: Eh, bienvenue à Paris, hein. Nous, dès qu'on peut râler, vous savez.
1: Mais bon, 2h du matin, avec tout le monde qui chante pour que tu m'aimes encore.
0: Mais oui, c'est ça.
1: Voilà, hein, ça leur arrive pas très souvent au Royal Monceau. Hein.
0: Ah là là.
1: Ça, c'est sûr.
0: Bon, eh ben, je vous souhaite une belle interview de Céline Dion. Soit là, donc, en septembre-octobre, ou alors au mois de mai prochain.
1: Mais je vous la souhaite aussi.
0: Merci Eric, et bravo aux Parisiens pour ce très beau hors-série.
1: Merci.
0: Qu'on vous offre tout de suite au Blind Test. À bientôt.

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1: Décibel qui continue avec le blind test. Et puis dans vos petites oreilles, entre Jimi Hendrix et Joe Dassin, oui, on remonte le temps dans des styles très différents et on se régale. Au blind test, donc à gagner, c'est le fameux hors-série dont nous parlions à l'instant avec mon invité Éric Bureau. Un hors-série du Parisien consacré exclusivement à Céline Dion, sa vie, son œuvre et son retour. Et Marielle est avec nous pour le gagner. Bonsoir Marielle.
2: Bonsoir Émilie.
1: Bienvenue, comment ça va?
2: Ben ça va très bien, je vous écoute et ça va très bien. Je prends beaucoup de plaisir à écouter Céline Dion. Et...
1: Ah oui, ça fait plaisir. Eh bien ma chère Marielle, ça s'entend parce que vous avez le sourire dans la voix. Marie-Brigitte est aussi avec nous pour jouer. Bonsoir Marie-Brigitte.
3: Bonsoir Émilie, bonsoir Éric s'il est encore là et bonsoir à Marielle.
1: Bonsoir. Merci beaucoup. Bon. Bah oui, Eric, il est dans le couloir, je pense, Eric Bureau, mais voilà, il est pas loin. En tout cas, il nous a laissé les exemplaires du hors-série sur Céline Dion. Et vous savez quoi? Vous en avez gagné un chacune. Avant de jouer, vous gagnez. Voilà, bravo.
3: Magnifique.
1: Merci. C'est normal. Moi, je préfère vous faire gagner avant de jouer. C'est plus sympa.
3: C'est gentil.
1: Parce que maintenant que vous savez que vous ne repartez pas bredouille et que vous allez pouvoir tout apprendre sur Céline Dion, vous allez être parfaitement détendu pour jouer avec moi au blind test. Alors le principe, c'est que je vais vous passer trois chansons. Elles sont toutes sur le même thème, c'est le thème des fleurs. C'est des chansons françaises et il va falloir retrouver le plus rapidement le nom des interprètes de ces chansons. Ok ?
3: D'accord.
1: Voilà. Marielle et Marie-Brigitte, vu qu'on n'est pas à la télé et que vous ne pouvez pas appuyer sur le buzzer comme dans Question pour un champion, je vous propose de donner votre prénom avant de donner la réponse. Voilà, ça nous servira de signal pour savoir que vous y êtes et que vous êtes prête à proposer une réponse. D'accord?
3: D'accord. Okay. On va essayer.
1: Marie-Brigitte et Marielle, voici une première chanson fleurie. Dites-moi, qui chante ça? Pour le moment, il joue de la guitare, mais il va chanter dans 3 secondes.
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3: Marielle,
1: Georges Brassens. Oui.

Georges Brassens, une jolie fleur dans une peau de vache. Bravo, vous aviez toutes les deux la bonne réponse, mais c'est Marielle qui a été un tout petit peu plus rapide. Allez, on continue. Vous avez pigé le principe, les amis, à la maison. Vous pouvez jouer aussi. Vous n'aurez pas de cadeau, mais voilà, ça vous entraînera. Puis vous nous appellerez. On joue au blind test, nous, tous les soirs du lundi au vendredi. Alors, qui chante celle-ci, cette chanson de fleurs?

0: toutes les deux, meilleures candidates, franchement, très très fortes. Merci beaucoup.
1: Avec plaisir, Marie-Brigitte.
0: Toutes les deux, vous avez été parfaites, Marielle et Marie-Brigitte. Je vous envoie le hors-série consacré au retour de Céline Dion, hors-série du Parisien aujourd'hui en France, que vous trouvez aussi dans tous les kiosques près de chez vous. Et puisqu'on est sur les chansons fleuries, pour Marielle, pour Marie-Brigitte, et pour toutes celles et tous ceux qui aiment la belle chanson, voici Jonassin.

0: Aux dents, quelle merveille cette chanson de 1970. Jolie collaboration entre Joe Dassin et le grand parolier Claude Lemel, qui avait été notre invité dans Décibel. C'est disponible en podcast, hein, c'était il y a un petit peu plus d'un an, mais voilà, il n'y a pas de problème, vous pouvez tout réécouter, soit sur l'appli ICI, l'appli Radio France, le site ICI.fr, enfin voilà, elle est quelque part cette émission, et elle était vraiment chouette, parce que Claude Lemel, c'est juste un génie. Donc, il a travaillé avec Joe Dassin, mais pas que, et c'est en plus un type absolument charmant, donc si vous n'avez pas écouté l'émission à l'époque, n'hésitez pas à la chercher.
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0: Nous sommes le 18 septembre, alors forcément, moi ça me fait penser à Jimi Hendrix qui nous a quittés le 18 septembre 1970. C'était à Londres et c'était l'année de ses 27 ans. Du coup, il fait partie de ce terrible club des 27, vous savez, comme Amy Winehouse ou Kurt Cobain ou Brian Jones, des artistes qui sont morts à 27 ans. Alors, Jimi Hendrix, franchement, je me souviens quand j'étais en quatrième, j'ai fait un exposé sur lui en classe d'anglais, tellement j'étais amoureuse de lui, parce que en plus d'être guitare héros, voix de velours, auteur-compositeur quand même de génie, enfin surdoué à faire des trucs que personne n'avait fait avant, en plus il était beau, mais incroyable. Et c'est pas Nicoletta qui dira le contraire, parce qu'il paraît qu'ils étaient très très copains. Copine, quand Jimmy venait jouer à Paris, grâce à Johnny Hallyday, qui lui-même était un soir à Londres dans un café musical et avait vu jouer Jimi Hendrix, il s'était dit, il faut que je le ramène à Évreux, à mon concert d'Évreux. Et donc Jimi Hendrix, son premier concert en France, était à Évreux, c'est quand même fou. Et ensuite, évidemment, il a fait l'Olympia en première partie de Johnny. Tout ça pour vous dire que pour l'anniversaire de la mort de Jimi Hendrix, évidemment, on va l'écouter, mais aussi que vous pouvez noter dans vos tablettes que le 6 octobre prochain, aux éditions Éric Bonnier, va sortir une nouvelle biographie de Jimi Hendrix, absolument excellente biographie française, et en français donc, signée Yazid Manou, qui est le plus grand connaisseur de Jimi Hendrix de l'hémisphère nord. Il sera bientôt notre invité d'ailleurs. Écoutons Castles Made of Sand, parce que c'est beau, et c'est déjà pas mal.

0: sur Access Bold as Love, le deuxième album du Jimi Hendrix Experience en 67. Il en avait sorti deux en 67. Enfin, c'était un génie. Ceci dit, il a bien fait d'en sortir très rapidement tant qu'il était encore là, hein, puisque il a eu que 3 ans de carrière dans la lumière. Jimi Hendrix, ça lui a suffi pour changer le monde de la musique, hein. Mais que 3 ans. Il a été connu en 67. Il est mort en 1970. Une carrière éclair, mais pleine de lumière. Allez, après avoir écouté Hendrix, on remercie l'équipe de l'émission. Antoine Greffin, Alexandra Sackberg, Iris Guitoni, Thomas Demolle et Mélodie Chaïb. Et venez demain à 19h pour les chansons préférées de Bilal Hassani.
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0: Bonjour à tous, il est 12h05 sur votre radio Ici. Je suis en direct jusqu'à 13h avec vous et je suis dans les locaux de Ici Héro à Montpellier. Voilà, depuis le début de la semaine, je voudrais les embrasser très très fort. On a été reçus comme des reines parce que je suis avec Audrazo. Je voudrais faire un gros bisou à Philippe Moiti qui est un peu le patron d'Ici Héro. Merci beaucoup les amis et gros bisous aussi à tout le réseau Ici partout en France. Alors, bienvenue dans ce nouveau numéro. On parle de bons plans ici, de vie quotidienne, d'arnaques à éviter, de santé. Nous sommes là pour vous rendre service parce qu'on vous doit bien ça. C'est le titre de ce nouveau rendez-vous quotidien. Nous sommes ensemble, je vous l'ai dit, jusqu'à 13h. Moi, je m'appelle Enora Malagré. Voici la joyeuse bande qui m'accompagne. Audrazo, madame anti-arnaque. Bonjour, Aude.
2: Bonjour, bonjour tout le monde.
0: Valère Coréard, le premier de la classe avec ses bons plans conso. Coucou, Valère.
3: Salut, Enora. Bonjour à toutes et tous.
0: Pierre Fabin, notre vétérinaire préféré. Bonjour, Pierre.
4: Bonjour, Enora. Bonjour à tous.
0: Nordine Atab, notre coach sportif, parce que le vendredi, on parle sport. Coucou, Nordine.
5: Bonjour, Enora.
0: Oh là là, c'est pas vrai. Le vendredi, il craque complètement, c'est Franck Sinatra. J'adore, quelle voix. Alors, aujourd'hui, je me réjouis. On va parler, entre autres, bien sûr, journée du patrimoine. Ça démarre ce week-end. Et puis, rien à voir, on parlera aussi race de chien à la mode. Faut faire attention. Vous avez des questions, appelez-nous, laissez-nous un vocal sur notre WhatsApp gratuit 0810 055 056. Nous sommes là pour vous. Et puis, laissez-nous des messages vocaux, comme l'a fait Erwan aujourd'hui.
6: J'ai reçu un mail qui me dit que je suis abonné à la plateforme Prime Video et que je vais être débité 69€. Et donc, je ne sais pas comment réagir face à ça.
0: Eh bien, vous avez bien fait de nous laisser ce message. C'est une question pour Aude, ça.
2: Oui, c'est l'arnaque du moment, le faux mail Prime Video. Je vais vous dire quoi faire, de jeter le mail, déjà, pour commencer.
0: Oh, pas mal, déjà. On y répond dans une trentaine de minutes. Et puis, je garde le meilleur pour la fin. 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Sur votre radio Ici, on est ensemble jusqu'à 13h, c'est votre nouveau rendez-vous quotidien. Je voudrais vous présenter un petit nouveau qui intègre la bande exceptionnellement ce vendredi parce qu'il anime la matinale de Montpellier. Il vient d'Ici Héro, il s'appelle Arthur des Plantes. Bonjour Arthur.
7: Bonjour Enora, bonjour à toutes et tous.
0: On est bien content de vous recevoir chez nous.
7: Mais moi aussi je suis content. Vous avez bronzé depuis le début de la semaine.
0: Ah bah voilà, le prétentieux, tout ça parce qu'il fait un temps de rêve ici.
2: Il fait chaud, hein, il fait chaud encore à Montpellier.
0: Chaud, il fait bon, qu'est-ce qu'on aime Montpellier et ses alentours. Alors, on va démarrer carrément avec vous Arthur. On va parler journée du patrimoine, je vous l'ai dit dans le sommaire. Ça démarre ce week-end. Alors d'abord Aude, vous avez évidemment des infos, enfin des chiffres.
2: Journée du patrimoine samedi dimanche. Et ça, c'est très chouette. Ça donne plein de super idées de sortie. Ouais. Journée du patrimoine, près de 7,4 millions de visiteurs l'an dernier.
0: Wow.
2: Ça fait un carton. Alors, bon plan, on y va direct. Un bon plan que je vous donne, si vous ne savez pas ce qui est ouvert, ce qui ne l'est pas pendant ces journées du patrimoine, que vous n'avez pas envie de tout éplucher, il y a une carte interactive sur journeedupatrimoine.culture.gouv.fr. J'ai testé ça ce matin. En fait, vous zoomez sur votre commune, sur votre département, sur votre région, et hop, ça vous donne tout ce qui ouvre ses portes ce week-end. Petite mise au point, parce que je parlais des journées du patrimoine avec des copains l'autre jour, ils pensaient qu'il n'y avait que des châteaux, des vieilles pierres, etc. Pas du tout.
0: Et ce qui est très bien aussi, pardonnez-moi.
2: Et on va en parler largement. Vous avez des tribunaux, des théâtres, des opéras, des laboratoires, des anciennes usines, des clochers, des souterrains. L'offre, elle est absolument pléthorique. J'ai un deuxième bon plan, la Fondation du patrimoine qui vient d'annoncer le lancement d'un pass patrimoine. Vous avez entendu parler de
0: ça ? Oui, absolument. Oui.
2: C'est un abonnement. Plus de 500 sites culturels accessibles partout en France. Ça vous revient entre 6,50€ et 14,50€ par an. C'est plutôt sympa et vous pouvez visiter comme ça Château de Versailles, Domaine de Chambord, Écomusée d'Alsace, les Arènes de Saintes, etc. Donc, deuxième bon plan patrimoine.
0: Et en parlant bon plan, donc Arthur des Plantes, qu'est-ce qui se passe ici à Montpellier ?
7: On a fait une belle découverte cette année, c'est la Costumothèque de Montpellier. En fait, c'est leur première participation aux journées du patrimoine, on ne les connaissait pas. C'est une costumerie qui est unique dans toute la moitié sud de la France, que vous pourrez visiter lors des journées du patrimoine demain. Il y a 15 000 costumes, et accessoires.
0: C'est énorme.
7: Disponible à la location, à la création. C'est installé dans un local de 300 mètres carrés. On est à Montpellier. Et en fait, c'est une association. C'est Perrine Angers-Michelet qui a créé ce lieu il y a 10 ans, lorsqu'une compagnie de spectacle vivant a dû déménager sans pouvoir emporter tous ses costumes. Et donc, ils ont créé cette costumerie. L'association est un organisme de formation professionnelle agréé, spécialisé dans le domaine du costume et de l'habillage. Et ils animent aussi des petits cours de couture et des ateliers de revisite de la mode dans les maisons de retraite. Alors ça, c'est totalement fou. Ils prennent des costumes de 1900 à aujourd'hui et font un défilé pour les résidents. Oh, et là, il y a plein de souvenirs qui remontent. Ça délie les liens. C'est trop, trop bien.
0: Mais c'est un super bon plan, ça, Arthur. On adore. Et en plus, ici, c'est un peu le costume, je pense, au cinéma, etc. C'est un peu le Hollywood ici chez vous, j'ai l'impression maintenant. Tous les tournages, j'ai l'impression, se passent à Montpellier, dans la région.
7: Il y a plein de studios qui s'installent ici, des séries TV tournées au quotidien. On a Ainsi Grand Soleil, on a Demain nous appartient, on a Ici tout commence aussi. Donc les sociétés de production, quand elles n'ont pas dans leur collection le costume qu'elles recherchent, elles vont à la Costumothèque de Montpellier et elles trouvent toujours la pépite qu'il faut.
0: Bon allez, moi je quitte tout, je m'installe à Montpellier. Allez, ça part. Alors Valère,
4: oui.
0: Le Siloche, ça vous parle, mon petit acteur?
4: Et non seulement ça me parle, mais je lance un appel solennel à toutes celles et ceux qui nous écoutent. Dites-nous quels sont vos bons plans pour aller au ciné pas trop cher.
0: Non
4: mais
0: 0810 055 056.
4: C'est un vrai sujet parce que si vous allez dans une grande salle classique avec les enfants, vous allez à 4 au ciné et que vous vous dites allez un peu bonbon popcorn, c'est il y en a pour quasiment 100 euros. Enfin, c'est une folie furieuse. Donc, voici quelques bons plans pour aller au ciné pas cher, mais vous en avez d'ailleurs peut-être d'autres. Bon, déjà, il faut aller sur les salles qui proposent des horaires en décalé. Le dimanche matin, c'est souvent un bon plan. En famille, on peut avoir des places à 5 euros sur des gros réseaux. Donc ça, il faut regarder les horaires et les offres. Regardez aussi les cartes de réduction et les cartes d'abonnement. Si vous êtes cinéphile, c'est très très vite rentabilisé, mais uniquement si vous y allez souvent. Il ne faut pas prendre une carte d'abonnement à l'année ou même au mois si vous y allez une fois de temps en temps. Par contre, si vous y allez souvent, c'est l'énorme bon plan pour se retrouver avec des places, là pareil, à 5-6 euros. Et puis, moi, il y a toujours un truc que je dis, que je trouve très important, parce qu'il y a aussi là derrière de la conviction, c'est les cinémas indépendants. Il y en a partout en France. Moi, je pense par exemple au Vox à Avignon. Hein, je suis avignonnais. Là-bas, on a un cinéma. C'est 4,50 euros pour les enfants. 7,50 euros, c'est un tarif social. J'adore. Et c'est 9 euros pour les adultes. Et surtout, ils ont du pop-corn. Et il y a beaucoup de cinémas indépendants qui ont du pop-corn. Et ça, je trouve que c'est essentiel.
0: Non, mais c'est vrai qu'il a raison, Valère. Il y a plein de petits cinémas de quartier formidables. J'en ai un dans le 93 aussi chez moi à Saint-Ouen. C'est 7 euros la place, pardonnez-moi. Mais avec une programmation merveilleuse, pensez aussi à ça. On va continuer de parler Journée du patrimoine. Dites-nous d'ailleurs, les amis, ce que vous allez voir en famille, tout seul ou en couple ce week-end. Écrivez-nous, appelez-nous 0810 055 056.
2: Et je fais un tout petit rectificatif parce que j'ai fourché. Et heureusement, il y a des gens très attentifs qui m'écoutent. Le pass patrimoine dont je vous parlais, c'est 6,50 euros par mois, pas par an, excusez-moi. Oh, heureusement qu'il y a des gens qui m'écoutent et qui me corrigent.
0: C'est vendredi, on vous pardonnera aisément, Audrazo. On continue cette émission merveilleuse. On est ensemble jusqu'à 13h. Pour l'heure, on s'écoute Francis Cabrel, Les Murs de Poussière sur votre radio. Ici,

0: à la fois.
1: Ah, j'adore. Francis Cabrel, Les murs de poussière sur votre radio. Ici, on est ensemble jusqu'à 13h.
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1: C'est votre nouveau rendez-vous quotidien, ça s'appelle On vous doit bien ça. Avec toute la bande, on accueille d'ailleurs aujourd'hui un petit nouveau, Arthur hey. Deplante, qui nous vient de Ici Héros, qui anime la merveilleuse matinale de Montpellier.
4: C'est vrai,
1: bravo pour toute votre œuvre, Arthur.
4: Merci.
1: Il reste avec nous, il nous distille des bons plans, parce qu'on parle journée du patrimoine aujourd'hui, entre autres dans l'émission. Un peu plus tard, on parlera des races de chiens à la mode. Et croyez-moi, il faut faire attention, c'est notre vétérinaire qui nous en parlera. Appelez-nous, témoignez. 0810 055 056 et on a déjà des auditeurs qui ont envie de nous raconter ce qu'ils vont aller voir ce week-end en l'honneur de cette journée du patrimoine. On accueille Jean-Pierre.
5: Oui,
1: bonjour Jean-Pierre,
5: bonjour.
1: Coucou.
5: Bonjour et toute équipe.
1: Quelle belle voix de radio Jean-Pierre, dis donc.
5: C'est mon Michel Drucker quelquefois.
1: Oh dis donc, voyez-vous ça. Vous habitez à Combloux-les-Bains, c'est où ça?
5: Combeau, une vingtaine de kilomètres de Bayonne.
1: Très bien, on embrasse ici Gascogne. Voilà, on leur fait un très très gros bisou.
4: Bisous.
1: Dites-nous, j'adore le petit bisou de Valère. Jean-Pierre, vous allez voir quoi ce week-end pour les Journées du Patrimoine?
5: Eh bien, je vais avec mon ami qui a un appartement près de Labène Océan, donc c'est entre Bayonne et Osgore.
1: Ouais.
5: Moi, je suis jamais allé sur la plage, une chapelle dans les dunes, et donc voilà, il sera beau, donc on ira sur la plage et voir cette chapelle que moi je ne connais pas.
1: Mais c'est super. Et vous aviez déjà fait les Journées du Patrimoine avant ou ça va être
5: ça va être bien sûr. Ouais. Bien sûr. Si, alors pas trop sur le secteur, parce que moi je suis dans le Pays Basque que depuis un an, donc moi je viens des Vosges.
1: Ouais.
5: Oui, c'est assez régulier, des choses qu'on n'a pas l'habitude de voir.
1: Oui. Et puis c'est gratuit, on le répète, donc c'est l'occasion d'aller avec votre compagne, votre compagnon, vos enfants, vous sortez aussi la grande tata si elle a envie, voilà, vous lui faites prendre l'air et vous allez voilà visiter des merveilleux monuments dans toute la France. On a quand même un pays, pardonnez-moi, sublimissime. On vous embrasse très très fort Jean-Pierre, prenez grand soin de vous. À tout bientôt. On va continuer à distiller des bons plans avec notre Valère Coréard.
4: Bah oui, si vous voulez. Est-ce que vous êtes d'accord pour qu'on parle musée, mais toute l'année, parce qu'il y a les Journées du Patrimoine, mais ouais. On a aussi de belles offres pour visiter des musées. Alors il y a des collections permanentes. Souvent ils sont d'ailleurs tout le temps gratuits dans certaines villes.
1: Ouais.
4: Et ça, il faut se renseigner tout simplement sur le site de l'office de tourisme ou de votre ville. Mais sachez que le premier dimanche du mois, il y a beaucoup de musées nationaux qui sont gratuits, parfois seulement pour les collections permanentes, mais aussi parfois seulement sur certaines périodes. On se renseigne. Mais si je vous dis par exemple, musée zoologique, musée Tommy Ungerer, archéologique, tout ça c'est à Strasbourg par exemple. Le musée des Beaux-Arts aussi, le musée d'art moderne. Ben voilà, ça c'est gratuit tous les premiers dimanches du mois. Donc c'est vraiment top de le savoir. Et puis aussi pour les moins de 26 ans qui résident dans l'Union européenne, les collections permanentes des musées nationaux sont gratuites toute l'année. Donc c'est aussi une manière de se familiariser avec tout le patrimoine extraordinaire qu'il y a dans notre pays, sans débourser un centime.
1: Je peux vous poser une question, les amis, quoi, rien à voir. Est-ce que vous aussi, vous êtes rendu compte que vous avez un peu vieilli parce que vous visitez les musées les mains dans le dos? Moi, je marche et je me mets les mains dans le dos. Et c'est à ce moment-là que je me suis dit, ça y est, ma fille, on est passé de l'autre côté. Si vous aussi, vous baladez les mains dans le dos quand vous faites
4: absolument
1: des visites.
4: Absolument pas, ça n'est pas du tout mon cas, en tout cas, Nora.
6: Il m'arrive de faire du coaching sportif les mains dans le dos comme ça.
1: Oh là là, on est dans la même équipe,
7: cher Nordine. Et moi, je consulte les mains dans le dos pour vous.
1: Team main dans le dos. Si vous êtes team main dans le dos, écrivez-nous 0810 055 056 et puis dites-nous surtout ce que vous allez voir ce week-end pendant ces merveilleuses journées du patrimoine. Audrazo qui va péter l'ambiance.
8: Oui, je suis désolée.
1: On va encore se faire arnaquer ou pas? Non.
8: Alors non, on va pas se faire arnaquer parce que on va bien m'écouter, donc on va pas se faire arnaquer. Non, un tout petit conseil quand vous réservez une sortie sur internet, vérifiez bien l'URL du site. L'URL c'est quoi? C'est l'adresse en haut, c'est l'adresse du site. Pourquoi je vous dis ça? Parce que j'ai très très souvent des alertes sur des faux sites. On appelle ça des sites miroirs. Ce sont des copier-coller des vrais sites, des vraies billetteries. Donc vous avez le parc Astérix par exemple, il y en a eu, Disneyland Paris qui en a été victime aussi, le musée d'Orsay aussi.
1: Ouais.
8: Vous pensez acheter un billet, vous payez, vous retrouvez sans rien ou avec des faux billets. Donc pour un parc d'attractions par exemple, sorti parc d'attractions, vous vérifiez que vous êtes bien sur disneylandparis.com, parcastérix.com, futuroscope.com, europaparc.de pour ceux qui vivent dans l'Est et qui vont jusqu'en Allemagne. Je sais qu'on aime beaucoup Europa Park. paraître dans l'Est. Ouais. Donc voilà, faites juste petite vigilance quand vous réservez, c'est important.
1: Merci Audrazo, on continue à parler de journée du patrimoine, on parlera aussi race de chien, Nordine nous dira aussi comment faire du sport avec à peu près n'importe quoi. Posez-lui vos questions, 0810 055 056. Mais pour l'heure, c'est la nouveauté, Vianney, d'or et d'étain sur ici.

0: matin. C'est la nouveauté et c'est Vianney. Jusqu'à 13h.
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0: On est ensemble jusqu'à 13h, il est midi 24 sur Ici, dans votre nouveau rendez-vous, on vous doit bien ça, on parlait journée du patrimoine, entre autres, tout à l'heure, on va parler des races de chiens à la mode. Moi, personnellement, ça m'agace un peu, il faut faire très attention, à un moment, c'était la mode des teckels, après ça a été la mode des corgis, maintenant ça va être la mode des bouviers bernois. Bon, ça suffit, notre vétérinaire nous fera un point là-dessus, si vous avez envie de réagir, 0810 055 056. Mais pour l'heure, on accueille une auditrice, bonjour.
2: Bonjour, ici
3: bonjour.
2: France.
3: Bonjour.
0: J'adore. Quel est votre prénom, pardon?
2: Roselyne.
0: Bonjour Roselyne, bienvenue.
2: Bonjour. Alors, à toute l'équipe.
3: Bonjour.
0: Bonjour.
3: Bonjour.
0: Qu'est-ce que vous allez visiter, Roselyne, vous, ce week-end?
2: Eh bien, samedi matin, je vais visiter le théâtre d'Orléans avec une visite guidée.
0: J'ai le droit de... Ça va parler à Nordina Tab.
3: Je vous aime
2: oui,
3: déjà.
2: Bah,
3: je vous aime
2: déjà. Marche avec lui, c'était super bien en bord de Loire.
4: Dites-nous tout, là, on veut tout savoir.
3: Tiens. Enfin, vous n'avez pas mon 06, Roselyne?
2: Sur votre projet, le marché.
3: Ah oui, de traverser de la France, vous êtes venu me faire gagner des kilomètres.
0: Alors, ça, voilà, ça sera l'occasion. D'en parler, on va en parler de la marche hein, que fait Nordine en ce moment en toute la France dans une autre émission. C'est tellement bouleversant, c'est tellement passionnant. Je suis ravie de voir que vous êtes donc la nouvelle compagne de Nordine Attard.
2: Avec plaisir.
0: Oh, bah, aussi bah, vous allez me faire plaisir.
3: Bah, écoutez, on se donne revue du poirier tout à l'heure.
4: Maintenant. Il est tout rouge.
0: Alors, très sérieusement, Roselyne, donc vous allez visiter, rappelez-moi, à Orléans.
2: Le théâtre le matin et l'après-midi, le Centre chorégraphique national.
0: Super.
2: Ah oui, bah c'est une découverte. Hein. Le théâtre, j'y suis déjà allée, mais le centre chorégraphique, je ne connais pas du tout. Donc j'en profite, c'est ces journées-là qui permettent de découvrir plein de choses nouvelles.
0: Formidable. Je rebondis du coup, Nordina Tab, parce que vous connaissez évidemment très bien Orléans, c'est chez vous. Un bon plan, journée du patrimoine là-bas.
3: Ben Roselyne, j'ai envie de vous inviter chez moi.
0: Attention.
3: Enfin, quand je dis chez moi, c'est dans ma salle de sport. Parce qu'en fait, ma salle de sport, elle est dans la maison Pierre Dulys. C'est la maison, il y a 600 ans, du frère de Jeanne d'Arc. Voilà, Pierre d'Arc, qui après a été fait noble et est devenu Pierre Dulys. Et donc, au final, de Pierre Dulys à Nordina Tab, voilà, il y a cette bâtisse aujourd'hui qui est magnifique et qui est malheureusement n'est plus protégée.
0: D'accord.
3: Et par contre, je laisse les portails grands ouverts. Donc, à chaque fois, il y a plein de monde qui viennent voir. Et dès que je peux, je sors pendant le coaching et puis je raconte un petit bout de l'histoire du bâtiment parce que ça m'anime. Et si en plus, Roselyne, vous dites on vous doit bien ça, il y a café gratuit et chocolat chaud.
0: Oh, c'est trop mignon. On a aussi Arthur Deplante, notre animateur d'Ici Héros qui anime la matinale, qui a encore des bons plans pour vous, hein, c'est sur Montpellier.
5: Absolument, une belle bâtisse là aussi, c'est à La Vérune dans la métropole de Montpellier. Mm-hmm. C'est un château qui est une folie montpelliéraine du 18e siècle, qui avait des grandes demeures comme ça construites en périphérie de la ville.
0: Ouais.
5: On s'éloignait du monde, un petit peu de la chaleur, etc.
0: Ouais.
5: Et ce château, il est très réputé parce qu'il est dans le film Le Comte de Monte-Cristo avec Pierre Niney. Voilà. Énorme succès du cinéma il y a 2 ans. César des meilleurs décors, évidemment, puisqu'il y a le château de Langaran.
0: Il est très tendu avec sa région.
5: Et il sert à représenter la demeure parisienne de la famille de Morcef, là où il planifie son plan Edmond Dantès dans les jardins. Donc il se visite ce château de Langaran pour les journées européennes du patrimoine.
0: Merci Arthur. Et alors on a même notre vétérinaire qui s'y met, dis donc. Il a un bon plan, notre Pierre Fabin.
6: Et oui, moi il y a un endroit en Alsace, parce que je suis Lorrain de base, je viens du pays de Beach, mais il y a un endroit en Alsace. Donc c'est très dur pour un Lorrain de dire ça en plus, mais il y a un endroit en Alsace que j'adore qui est l'éco-musée d'Alsace à côté de Mulhouse. C'est l'endroit où je me suis marié avec ma femme et justement ce week-end ils font une entrée, une place achetée, une place offerte. C'est un endroit où on va pouvoir voir tous les métiers du patrimoine alsacien au fil des derniers siècles, donc à partir du Moyen-Âge, et il va y avoir des contes en alsacien qui seront racontés toute la journée ce week-end, et aussi une rencontre avec les distilleurs d'Alsace qui est plutôt sympa.
3: Et Nora ?
0: Merci, Pierre. Oui, Nordina Tab.
3: J'ai envie de rajouter un petit peu, de parler du Sud. C'est possible ?
0: Oui, bien sûr, rapidement.
3: Allez, rapidement. Châteauneuf, Villevieille, dans les hauteurs de Nice. Vous êtes à 10 minutes un peu plus de Nice, vers le Vin.
0: C'est pour Stéphane Bern, celui-là.
3: Et en fait, c'est là où Oxmo Puccino a tourné un clip. Vous allez voir, vous avez vu sur la baie, c'est un endroit où vous êtes tout seul, vous avez rendez-vous avec vous-même. Le lieu, il est magnifique. Châteauneuf, Villevieille.
0: Merci beaucoup pour tous vos bons plans, chers amis. On continue de dérouler l'émission jusqu'à 13h. 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
3: Midi 32 sur votre radio. Ici, on est ensemble jusqu'à 13h. Bienvenue dans ce nouveau rendez-vous. Ici, on parle bon plan, vie quotidienne, arnaque à éviter. On parle animaux, santé, on parle de tout, quoi. Nous sommes là pour vous rendre service parce qu'on vous doit bien ça. C'est le titre de ce nouveau rendez-vous quotidien. Je suis Enora Malagré, je suis avec Aude Razo, Valère Coréard, Pierre Fabin qui va nous parler des races de chiens à la mode et de ses excès. Nordina Tab, notre coach sportif qui va nous dire qu'on peut faire du sport à peu près avec n'importe quoi. Défiez-le, tiens. Écrivez-nous 0810 055 056. Et puis on est aussi avec Arthur Deplante, qui est l'animateur de la matinale d'Ici Héros. Coucou Arthur.
4: Coucou, quel bonheur d'être là.
3: Merci d'être avec nous en ce midi. Et puis on va répondre au vocal d'un auditeur qui nous a appelé au 0810 055 056.
5: Bonjour, Erwan des Côtes d'Armor. J'ai reçu un mail qui me dit que je suis abonné à la plateforme Prime Video et que je vais être débité de 69 euros. Je pensais que mon fils s'était peut-être abonné gratuitement pendant une durée et qu'il avait oublié de résilier. Il m'a dit non, c'est une arnaque. Et donc, je ne sais pas quoi faire de ce mail. Je ne sais pas comment réagir face à ça. Merci.
3: Bien, je comprends très bien. Je me permets d'embrasser Ici Armorique. J'ai hâte de venir vous faire un petit coucou, chers amis. Aude Razo, c'est pour vous, évidemment.
6: Oui. Effectivement, c'est une arnaque Erwan. Elle tourne beaucoup. Donc, c'est bien qu'on fasse un point parce qu'on est pas mal à le recevoir dans nos boîtes mail. J'explique quand même pour ceux qui ne connaissent pas et qui pourraient se faire piéger. C'est un faux mail Prime Video qui vous dit confirmation de commande, 69 euros pour l'année, etc. Alors qu'en fait, vous êtes abonné à rien du tout. Et le mail vous incite à cliquer quelque part pour contester l'abonnement. Et il est là le piège, évidemment. Alors, Erwan, quoi faire de ce mail? Conseil numéro 1, vous ne faites rien. Voilà.
3: J'aime bien ce genre de conseil.
6: Non, en fait, jeter le mail, un point, c'est tout. J'insiste là-dessus parce que j'ai souvent des auditeurs qui comprennent, comme Erwan, que c'est une arnaque, mais qui paniquent et qui, pensent que le fait de recevoir le mail les met en danger leur compte en banque. Non, en fait, tant que vous n'avez cliqué sur rien du tout, tant que vous n'avez suivi aucune instruction...
3: Je comprends, j'ai la même panique, moi.
6: Tant que vous n'avez pas rendu votre numéro de carte bleue, vos coordonnées ou je sais pas quoi,
3: il ne va rien
6: se passer. Donc le mail, on fait rien du tout, puis on le met à la poubelle et tout va bien se passer. Vous n'allez pas être prélevé parce que des fois il y a cette inquiétude. Je sais que c'est une arnaque, mais je vais être prélevé. Non, si vous n'avez rien fait, si vous n'avez pas ouvert ce mail, pas cliqué, etc., tout va bien. Si vous voulez faire les choses bien, vous pouvez signaler le mail.
3: Alors je vais être. Oh, j'adore quand elle prend sa voix de maîtresse. Voilà, ça me plaît.
6: Ça va pas mettre fin, évidemment, à ces mails. Il y en a quand même énormément, mais ça peut un peu enrayer le truc, sauver quelques personnes. Bon voilà, vous, pour signaler le mail, vous allez sur signal spam. Mais ce que je veux que vous retenez vraiment, c'est le conseil numéro 1. Vous ne touchez à rien, vous ne cliquez pas, vous mettez tout ça à la poubelle. Et si vous avez quand même cliqué, vous avez entré vos données personnelles, vous appelez la banque tout de suite pour les avertir.
3: Merci Aude Razo. Dans un instant, on parle race de chien. Et si vous avez envie de défier Nordina Tab, ça se passe au 0810 055 056. On peut faire du sport avec, je sais pas, une poubelle, un ours en peluche, et il va vous répondre. Mais pour l'heure, on écoute un peu de musique. Amy Stewart, Knock on Wood sur votre radio. Ici, on est ensemble jusqu'à 13h. On vous doit bien ça.

0: Première goutte de ce titre que j'adore à Misty Ward. Knock on Wood sur votre radio ici.
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0: 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Et continuez de réagir au 0810 055 056, vous l'avez sans doute compris, maintenant on est là pour vous rendre service parce qu'on vous doit bien ça. Et c'est notre Pierre Fabin, notre vétérinaire, qui va parler d'un sujet qui me met moi aussi un peu colère. Pierre Fabin.
2: Effectivement, et moi justement c'est un des sujets qui peut me faire sortir de mes gonds.
0: Oula.
2: Et là je vois une petite catastrophe arriver. En fait la semaine prochaine au cinéma il y a un nouveau film qui a l'air génial qui va sortir, qui s'appelle, désolé de mon anglais, il est aussi bon que le vôtre, Enora, Earth of the Beast, avec Brad Pitt. Et en fait la star à ses côtés c'est un berger allemand. L'histoire elle est incroyable, ils se crachent en avion en Alaska et puis ils vont se sauver l'un l'autre pendant tout le film. Mais pourquoi je vous dis ça? Parce qu'en fait le cinéma a souvent eu un effet dévastateur. On l'a déjà vu dans le passé, il y a des refuges qui ont débordé de dalmatiens après le film de Disney.
0: Absolument.
2: Qui ont débordé d'Akita Inu après Hachi avec Richard Gere et de Husky après la série Games of Thrones.
0: Et je me permets, et de Corgi après le dessin animé Corgi Royal.
2: Effectivement.
0: Parce que voilà, ma maman travaille là-dedans, donc je sais, c'est horrible.
2: À chaque fois c'est la même chose. Et dès mercredi prochain, quand le film va sortir, tout le monde va vouloir avoir son berger allemand parce que c'est stylé, c'est le chien de Brad Pitt. Et à l'écran, il obéit au doigt et à l'œil. Alors, je dis pas que l'histoire est pas belle et que c'est pas possible d'avoir cette relation avec son chien, mais je rappelle que c'est quand même une fiction. Le chien du film, il a des dresseurs professionnels qui s'occupent de lui 24 heures sur 24 et il a été dressé pour ce film. Et pour moi, ce genre de film, ça mériterait même une petite mention au début, à la fin, comme sur les paquets de cigarettes. Attention, adopter de façon responsable. C'est ce message que je veux faire passer aujourd'hui. On ne choisit pas un animal sur catalogue parce qu'il rend bien à l'écran ou sur Instagram, parce qu'on a ce phénomène-là aussi aujourd'hui. Par exemple, le berger allemand, c'est un chien de travail, c'est exceptionnel comme chien. Il est taillé pour la garde, pour la défense, pour le pistage. Sauf que si vous ne savez pas le gérer, eh ben, ça peut aller droit dans le mur. S'il n'est pas canalisé physiquement, mais mentalement aussi, il peut s'ennuyer, il peut devenir hyper anxieux, réactif, voire un peu agressif, aboyer tout le temps et finir à la SPA. On a eu ce phénomène énormément ces dernières années avec les Malinois. Le Malinois, c'est le chien le plus abandonné aujourd'hui. C'est des chiens de travail. Les gens ne savent pas les gérer. C'est des chiens qui ont besoin de courir 10 à 15 km par jour si on veut s'en occuper. Et ça n'a rien à faire enfermé dans un jardin. On a eu le même problème avec les bergers australiens. C'est des chiens de troupeau. C'est fait pour garder un troupeau de 200 moutons et de courir 10 à 15 km par jour.
0: C'est pas fait pour être dans un 20 mètres carrés.
2: Alors, on peut l'avoir dans un 20 mètres carrés, détrompez-vous.
0: Oui, alors il faut faire
2: sortir,
0: des grandes balades.
2: Il faut sortir, se promener, il faut qu'il renifle. Et on a même le même problème avec les chats aujourd'hui. J'ai un des chroniqueurs autour de la table qui m'a dit « Regarde-moi ce chat comme il est magnifique !»
0: J'adore
2: un félin sauvage.
0: Vous pouvez balancer
2: Non, je balance.
3: J'ai l'impression d'avoir une cible sur le front, Enora.
2: Non, mais on a cette mode des savannas, des bengales en ce moment.
0: Ouais, c'est vrai.
2: J'ai un bengale à la maison, je sais ce que c'est. Elle me réveille à 3h du matin, toutes les nuits, si je ne m'en occupe pas assez. Donc, on fait attention à tout ça. Mais il y a aussi un autre phénomène de mode, c'est les chiens qui ont des problèmes de santé. Les bulldogs, les teckels, les carlins, les bulldogs et les carlins, ils ont des problèmes respiratoires. Si on n'a pas le budget, parce qu'il va y avoir des problèmes de santé sur ces animaux, c'est pas une bonne idée d'en adopter.
0: Merci.
2: Parce que je vois des animaux être abandonnés à cause de ça.
0: Merci infiniment Pierre Fabin, c'est très important ce que vous devez nous dire. Et d'ailleurs, il y a une femme, Catherine, une merveilleuse bénévole de la SPA, qui a réagi tout de suite à votre chronique et qu'on a en ligne. Bonjour chère Catherine, bienvenue dans l'émission.
4: Bonjour.
0: Merci d'avoir réagi. Je crois que vous êtes entièrement d'accord avec notre vétérinaire, hein, Catherine. Vous êtes bien placée pour le savoir.
4: Tout à fait, les effets de mode sur les races de chiens ou les races de chats, c'est catastrophique.
2: Ouais. Catherine, c'est quoi la race la plus abandonnée que vous avez en refuge aujourd'hui?
4: Le Malinois, on a beaucoup de Malinois, de Kangal et de bergers australiens.
2: Effectivement, c'est les trois dont on a parlé, enfin pas le Kangal parce que c'est un chien qui est très gros, mais voilà, c'est des races qui sont problématiques parce qu'il faut savoir les canaliser. On n'adopte pas l'animal pour son esthétique, mais par rapport à son mode de vie.
0: Et Catherine, vous voyez que c'est selon des moments, comme l'a dit Pierre, des sorties de films ou des modes, vous le constatez ça aussi de votre côté?
4: Ah oui, tout à fait, oui. Oui, tout à fait. Dès qu'il y a un chien mignon qui passe à la télé ou une pub mignonne, les gens les prennent alors qu'ils sont pas forcément adaptés à leur vie, quoi.
0: Eh ben voilà.
4: C'est-à-dire, il faut connaître la race et puis surtout voir si notre mode de vie s'y adapte.
0: Absolument.
4: C'est pas un meuble, c'est pas une peluche et ça grandit. Et ça vieillit et ça a besoin de soins et d'alimentation adaptée et des choses comme ça.
2: Et c'est une magnifique conclusion pour ma chronique.
4: C'est une catastrophe.
5: Exactement, vous avez tout dit Pierre, c'est une merveilleuse conclusion. Merci infiniment Catherine, on voudrait embrasser très fort tous les bénévoles de la SPA qui font un travail impressionnant et remarquable partout en France. Merci beaucoup Pierre Fabin pour ce coup de gueule vraiment ô combien important. On continue d'en parler avec vous, c'est votre émission 0810 055 056. Marc Lavoine et Bambou, c'est ce qu'on écoute tout de suite. Dis-moi que l'amour sur votre radio ici dans On vous doit bien ça. On est ensemble jusqu'à 13h.
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0: moi que l'amour. La douce voix de Marc Lavoine et Bambou sur votre radio ici dans On vous doit bien ça.
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0: On vous doit bien ça. Ça passe beaucoup trop vite cette émission, c'est insupportable. Il est déjà midi 46, les amis, on est ensemble jusqu'à 13h, c'est votre nouveau rendez-vous quotidien sur Ici. On vous doit bien ça, c'est le titre de ce rendez-vous quotidien, c'est une émission pour vous rendre service. On répond à vos questions, on a toujours des solutions. Appelez-nous, écrivez-nous au 0810 055 056 comme l'ont fait des auditeurs, ma chère Audrazo.
2: Oui, beaucoup de réactions à ce que vient nous dire Pierre sur les races de chiens à la mode et Catherine également qui alertait sur cette mode des races de chiens. On a la réaction de Rémi qui nous écoute sur Ici Normandie. Il nous dit malheureusement tout est basé sur la mode. Les personnes ne gardent plus leur choix et suivent une mouvance qui souvent se termine au bout de quelques mois. D'où certainement les abandons. C'est là-dessus effectivement que Pierre et Catherine nous alertaient. Il dit les gens prennent des animaux sans se renseigner sur les spécifications de la race et au bout de quelques temps, on se retrouve avec un animal qui ne nous correspond pas. Donc merci Rémi, effectivement. Et puis on a aussi une réaction de Sonia. Alors c'est un autre sujet et on pourra peut-être faire une émission là-dessus parce que ça concerne beaucoup de gens.
0: C'est quoi ?
2: Sonia nous parle des chiens d'assistance et des difficultés pour avoir des chiens d'assistance. Elle dit qu'elle a du mal elle-même à en avoir un. Donc là, ce sera pour vous, Pierre, sur une autre émission.
3: Bah, effectivement, avec plaisir. Pierre, hein. Oui, on va le faire avec plaisir parce que c'est des super-héros au quotidien, ces chiens-là. Oui, mais on en manque énormément. On a besoin de familles d'accueil pour les accueillir, donc on va en parler.
0: C'est moins qu'on puisse dire. On continue aussi à vous prendre avec nous à l'antenne puisqu'on a eu une réaction tout à l'heure de notre Bernadette. Elle nous appelle de Haute-Savoie parce qu'on a parlé des journées du patrimoine aussi en début d'émission, une très riche émission aujourd'hui. Bonjour, bienvenue Bernadette.
4: Oui, bonjour.
0: Comment allez-vous ?
4: Oh, très bien, très bien.
0: On est ravis de vous accueillir chez nous, chez vous, j'ai envie de dire. Alors Bernadette, qu'allez-vous faire, vous ?
4: Alors, moi, je suis sur les bords du Léman, là, j'habite. Hein. Donc, d'accord. Je vais aller visiter demain la buvette de la source Cachat.
0: Oh, ça, c'est pour Valère, il va vous accompagner.
3: Mais pourquoi ? Qu'est-ce que j'ai fait ? On boit de l'eau à Évian, hein. ça n'intéresse pas trop,
4: oui,
3: je crois.
4: Oui, oui, oui.
0: Ah, c'est super comme plan.
3: C'est génial.
0: La buvette de la source.
4: Oui, j'irai au monastère, visiter le monastère de la Visitation à Thonon.
0: Wow. Oh, j'adore, c'est génial. Ouais. Oh, ça, c'est des bons plans, hein, qu'on vous dise-t-il. Ouais, c'est un très joli cloître. Merci aussi à nos auditeurs qui nous ont donné plein de bons plans, dis donc, aujourd'hui, pour ces journées du patrimoine. Merci beaucoup, Bernadette. On vous embrasse très fort.
4: Merci à vous. Au revoir.
0: Au revoir. Arthur qui a encore un bon plan.
5: Mais toujours.
0: Le gars est un tiroir. C'est merveilleux. Arthur de Plante qui anime la matinale de Ici Héro. On vous écoute, Arthur.
6: La médecine, c'est hyper important à Montpellier. La faculté de médecine de Montpellier, elle a été créée au XIIe siècle et c'est la plus ancienne faculté de médecine au monde encore en activité. Résultat, pour faire des médocs, il faut des plantes. Et bien, juste à côté de la fac, qui est magnifique en plein centre-ville, on a le plus ancien jardin botanique de France. Il se visite tout le temps, mais là, il y a des visites guidées demain. Et puis, vous avez aussi le drogué de la faculté de pharmacie de Montpellier. Et là, c'est comme dans les livres et dessins animés pour les enfants, les labos de sorcières. Ouais. Donc, il y a plein de plantes d'animaux dans des bocaux. C'est un véritable apothicaire d'époque. Visite demain matin.
0: Merci beaucoup. Merci à tous. On attend avec impatience la chronique de Nordine qui va nous dire qu'on peut faire du sport avec n'importe quoi, dis donc. À tout de suite.
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0: Encore quelques minutes à passer en votre compagnie, sur votre radio ici. On est ensemble jusqu'à 13h, c'est votre nouveau rendez-vous quotidien, on vous doit bien ça. On attend avec impatience la chronique de Nordine qui va nous dire qu'on peut faire du sport n'importe comment, avec n'importe qui. Non, pas du tout, pas avec n'importe quoi. C'est la fin de semaine, ça sent. Nordine, on vous écoute.
8: Oh là là, j'ai un peu les mains moites aujourd'hui là, hein. Il y a une petite pression, mais bon, ouais. J'aime bien les challenges. Alors, en effet, on peut, j'ai envie de dire, on peut s'entretenir avec... peu importe le lieu, peu importe l'objet, parce qu'aujourd'hui déjà ça a un coût, et que souvent il faut se donner rendez-vous dans une salle de sport avec tel appareil pour pouvoir s'entretenir, alors qu'au final, dans notre quotidien, que ce soit dehors ou même chez soi, on peut s'entretenir. Alors, je vous donne deux possibilités. La première, en extérieur, sur du sable. C'est l'un des endroits sur lequel vous pouvez vous entretenir, notamment sur la prévention des chutes. Lorsque vous êtes sur un sol un petit peu mouvant comme du sable, imaginez, tout à l'heure on parlait de chiens, imaginez vous êtes en train de, avec vos pieds, d'enterrer votre crotte. Voyez un petit peu le mouvement en train de gratter le sable.
0: C'est chronique.
8: Vous savez, il gratte comme ça dans le sol en poussant le sable vers l'arrière, vous voyez. Grâce à ce petit geste-là, sur place ou en avançant, vous allez pouvoir solliciter ou re-solliciter tous les muscles du pied qui vont permettre d'obtenir un bon équilibre. Donc là, dès que vous pouvez, eh ben, pensez à la petite crotte et puis hop, hop, vous grattez.
3: Soit on n'a pas la ridicule en plus.
8: Soit en avance.
0: J'ai l'image de Valère en train de faire ça.
3: Oui, moi aussi.
8: Il est en train de le faire.
3: Non,
8: il est en train de le faire. Non, mais ce qui se passe, c'est que surtout avec les chaussures aujourd'hui qui sont créées et qui nous accompagnent un peu trop, eh ben, ça permet de réveiller les pieds. Et pour les personnes qui auraient une difficulté au niveau du maintien de la cheville, du genou ou des hanches, eh ben, derrière, c'est un super exercice. Ça, c'est bon pour dehors.
0: Super.
8: Après, un objet, un crayon. Un crayon. Vous avez, Nora, un crayon? Là,
0: oui, ah bah oui, oui. Allez, je sais parti. Écrire. C'est assez
8: dans
0: fou,
8: ce cas-là,
0: mais...
8: vous prenez votre crayon, surtout qu'hier, en plus, il me semble qu'on a parlé d'arthrose.
0: Oui.
8: Donc, vous prenez votre crayon et vous le tenez entre le pouce et le majeur.
0: D'accord.
8: Vous l'avez?
0: Je l'ai.
8: Super, le bras tendu. Et là, donc, vous le serrez avec une pince. Et vous allez changer de pince, c'est-à-dire qu'ensuite, le pouce et l'annulaire.
0: Ah, j'ai capté.
8: Le pouce,
0: je fais ça avec tous les doigts.
8: Et l'auriculaire, d'accord.
0: Okay.
8: Et vous jouez comme ça. Et ce qui est intéressant avec ce petit exercice...
0: C'est hyper bien, les amis, en vrai. Je suis en train de le faire, c'est canon.
8: Mais
0: moi,
8: en
0: j'ai des vieilles mains, là, des vieux doigts, c'est super.
8: Et justement, sur la prévention, parce que petit à petit, on perd de la force musculaire, et grâce à cette astuce-là, que ce soit avec une cuillère, un stylo ou autre, pour les personnes qui perdraient justement de la force de préhension, ça permet d'entretenir tous les muscles de doigts, et notamment pour les personnes qui auraient du mal à ouvrir un bocal.
0: Je viens d'être jugée par Arthur. Notre animateur de Montpellier qui doit avoir quoi, 20 balais et qui m'a regardé genre...
6: Je me suis dit, quand est-ce qu'on va enterrer notre crotte avec notre crayon?
8: Mais ce qui est intéressant, c'est que là, bien sûr que c'est du ludique et ça prête à rigoler, mais derrière cette petite astuce-là, et notamment pour des personnes qui pourraient nous écouter, n'hésitez pas à prendre un objet un peu plus lourd, par exemple un livre ou un dictionnaire, et vous essayez de jouer avec les pinces et vous allez voir, ça va vous permettre de travailler les flisseurs ou les extenseurs. Alors là, maintenant c'est bon. Là, je commence à être vraiment moite, parce que, en effet, je vous avais demandé de me donner un objet et je ne suis pas au courant, et donc là, il y a Valère qui attend.
3: Ah, j'attends,
8: qui
3: j'en
8: attend
3: peux plus.
8: De me donner un objet.
0: Valère, c'est votre moment. Vous avez défié Nordine, vous avez ramené quoi comme objet?
3: Alors surtout, moi j'ai pensé à toutes celles et ceux qui nous écoutent, et on a tous, enfin tous, bien souvent, vous savez, la boule de Noël. Est-ce que vous voyez cette boule de Noël, ça, où il y a les... Voilà. Donc je suis venu avec ma boule de Noël, moi.
0: Oui.
3: Alors, elle est à l'effigie d'un club de foot que je nommerai pas, sinon j'aurai plein d'ennemis, trop d'ailleurs, même si c'est mon club de foot préféré. Et donc voilà, Nordine, une boule de Noël que je vous remets. Et maintenant, dites-moi ce que je peux faire avec ça. Et me faites pas un truc minable, genre lever le bras ou quoi. Je veux un truc comme les crottes de chien.
8: Alors,
3: vraiment audacieux. Ça
8: tombe bien. Alors, en effet, là, j'ai une belle boule. Ce qui est intéressant au final, c'est que l'exercice que j'ai expliqué tout à l'heure avec le crayon, on peut le reprendre avec la boule. Et là, vous allez pouvoir jouer justement avec vos doigts en essayant de décoller les pinces.
3: Les mains moites, attention.
8: Ça, c'est la première chose. La deuxième, pour les personnes qui auraient justement un souci d'équilibre ou autre, vous êtes debout. Vous avez le bras le long du corps. Valère, vous allez pouvoir le faire en même temps. Donc, le bras le long du corps, voilà. Vous mettez en appui sur la jambe gauche. Donc, il se met en équilibre sur un pied. Il tient la boule dans l'autre main. Donc, bras opposé. Et à partir de là, l'objectif, c'est de venir poser tranquillement la boule par terre. D'accord? Vous l'avez.
3: C'est hyper dur.
8: Ici, dit. Voilà. Et vous revenez.
3: Il va tomber.
8: Et ce qui est intéressant, c'est qu'avec la neige qu'il y a dedans, s'il perd l'équilibre, la neige va bouger. Et s'il réussit justement à pouvoir l'objet à bien stabiliser le pied par terre, la neige ne bougera pas.
3: Il est bon.
8: Et ça, ça peut être un indicateur.
0: Bon,
8: c'est-à-dire, dès que la neige, si vous voyez que la neige commence à être dans tous les sens, il y aura nécessité d'effectuer des exercices spécifiques.
3: Respect.
0: Merci Nordine. Arthur de Issy Hérault qui est avec nous dans le studio. Vous voulez

0: Par exemple, vous mettez en appui sur un pied sur la jambe droite et vous allez fléchir la jambe droite pour essayer de venir toucher le cône avec le fessier droit et vous remontez.
1: D'accord. Faut pas tomber,
2: et vous le faites là,
0: exactement. Et après, même chose de la jambe gauche. Et ce qui est intéressant dessus, c'est que vous allez pouvoir la différence de force, d'accord?
3: Okay.
0: Si à deux jambes vous réussissez à vous relever, pas de souci. Jambe droite, si ça galère, c'est dur. Et puis vous faites un peu de renforcement. Et si c'est jambe gauche, bah, si ça marche, il y a pas de souci.
3: Merci Nordinatab, la chronique la plus lunaire depuis
0: que le coach je l'avais pas.
3: Formidable, merci Arthur de Plante que je remercie tout particulièrement d'avoir été avec nous aujourd'hui.
1: Avec grand plaisir.
3: Vous pouvez retrouver dans la matinale d'ici Héros tous les matins. On accueille la gagnante de notre jeu parce que tous les jours je booste votre pouvoir d'achat. Elle s'appelle Sabine. Coucou Sabine.
4: Oui, bonjour Enora.
3: Bonjour. Appelez-moi Paulette. Bonjour Sabine. Oui.
4: J'aime beaucoup Nordine aussi, donc je suis un peu émue de vous avoir, voilà.
0: Je suis honorée, merci beaucoup.
3: Nordine, c'est le chouchou de ces dames.
2: Il faudra
3: vraiment,
2: rouge.
3: Voilà, qu'on fasse une émission spéciale Nordine. Vous avez gagné, Sabine.
0: Sabine, vous habitez où? Vous habitez pas Orléans par hasard?
3: Arrêtez de draguer, Nordine. Arrêtez de draguer, on arrête tout. Dans les Yvelines.
0: Je vous dépose le chèque chez vous.
3: Voilà, merci beaucoup. Merci. Pardonnez-nous, c'était très agité aujourd'hui. On est tellement heureux de passer tout. C'est midi en votre compagnie. Merci à toute l'équipe à Paris qui veillait au grain. Merci à Théo, notre technicien ici à Montpellier. Merci à l'accueil de toute l'équipe de Ici Héros. C'était fantastique d'être avec nous, avec vous, pardon, toute la semaine. J'en perds mon latin. Je vous embrasse du fond du cœur. Je vous dis à lundi. Bon week-end. Prenez grand soin de vous, les amis.

0: Excellent réveil avec Nino Ferrer sur ICI, c'est vendredi. Bonjour tout le monde, je suis ravi de vous retrouver, vous et toute l'équipe d'ICI dès 5h.
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0: Bonjour Valentin.
2: Bonjour Louis, bonjour à tous.
0: C'est une visite historique qui commence ce vendredi 25 septembre. Le pape Léon XIV arrive en France pour 4 jours avec des étapes à Paris, Lourdes et Metz. Alors, avec Valentin ce matin, on recherche un auditeur qui...
2: qui a déjà vu de ses propres yeux un pape et qui s'apprête à voir Léon XIV pendant cette visite en France.
0: Peut-être que vous avez déjà aperçu Jean-Paul II par exemple, Benoît XVI, François, à moins que vous soyez déjà en route ce matin pour voir Léon XIV, venez nous le raconter au 0810 055 056.
2: Nous serons bien sûr dans les coulisses de cette visite papale aux côtés des 15 000 bénévoles mobilisés. On les entendra dans le journal de 5 heures et auprès des fidèles, notamment du diocèse d'Orléans, qui se prépare à chanter lors de la messe géante sur les Champs-Élysées demain dans l'info du jour à 5h30.
0: Et pour vous accompagner jusqu'à 6h, Saveria au standard, Fred à la technique, Clément à la rédaction en chef. ICI, dès 5h, ça commence maintenant.
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0: Vendredi 25 septembre, excellent réveil, il est 5h. Tout de suite, le tour de l'actualité à vos côtés. Valentin, cela faisait 18 ans que l'on n'avait plus vu un pape en visite officielle à Paris.
2: Début aujourd'hui d'une visite de 4 jours, dont 2 dans la capitale pour Léon XIV. Un déplacement dont la logistique donne le tournis. 1 million de fidèles attendus, 1 tonne d'hosties livrées pour la messe sur les Champs-Élysées, ou encore 15 000 bénévoles désormais fin prêts. Joséphine Ortuneau.
4: Oui, la file d'attente s'étire sur le parvis de l'église de la Madeleine. C'est ici, sous ces voûtes en pierre, que 15 000 bénévoles viennent chercher leur badge.
5: Ah, ça va être exceptionnel, donc c'est super. Je pense que j'ai hâte, mais je suis sûre que je suis pas la seule.
4: Mais alors, d'où vient cette mobilisation massive de l'envie de représenter la religion, selon Chantal?
5: Montrer qu'on existe et qu'on est bien présent. Et puis ça a l'air d'être un gène intergénérationnel, pardon. Je trouve ça génial de pouvoir montrer que, ben, en fait, l'église, elle est représentative de tout le monde, en fait.
4: Justement, derrière elle, Louise et Six Christine ont 21 ans.
6: On sera essentiellement à la messe.
4: Léon XIV, elles l'ont déjà vu, ce sont même de grandes fans.
6: Moi, j'ai été vachement touchée, en tout cas, pendant le jubilé, parce que je trouve qu'il avait une proximité avec les jeunes, en tout cas. Il nous a beaucoup touchés. Enfin, il a pris la parole sur des sujets qui étaient très intéressants.
4: En plus d'une rencontre des générations, Laurent, responsable des bénévoles, remarque aussi un mélange de toutes les vocations.
7: Oui, il y a tout type de population, des prêtres, des laïcs, des diacres, et c'est un flux continu sur tous les créneaux horaires de la semaine. Donc on a des volontaires qui servent des volontaires.
4: Ces volontaires interviennent partout, sécurité, équipe médicale, logistique, chacun selon la mission choisie lors de l'inscription.
2: Le pape doit atterrir ce matin à 10h, il doit s'entretenir avec Emmanuel Macron, prononcer un discours au siège de l'UNESCO avant de déambuler en papa mobile dans les rues de la capitale jusqu'à Notre-Dame de Paris. Dernier rendez-vous de cette première journée, une veillée pour les jeunes au Stade de France devant 80 000 fidèles. L'heure du verdict aujourd'hui pour les 2 militants d'ultra-droite soupçonnés d'avoir tué le rugbyman international argentin Federico Martin Aramburu sur une terrasse de brasserie parisienne en mars 2022. L'accusation réclame 27 ans de prison contre l'auteur des deux tirs mortels, 20 ans contre l'autre homme à l'origine des premiers tirs. Des files d'attente à rallonge et des restaurants universitaires qui ne suivent pas la cadence. Le Crous, victime de son succès depuis la généralisation des repas à 1 euro, demande à chaque établissement de définir sa capacité maximale. Leur fréquentation a bondi de près de 50%, bien au-delà des 10% attendus.
0: La situation est grave.
2: Les mots d'Emmanuel Macron hier soir, interviewé sur TF1 et France 2 sur les guerres en cours en Ukraine, au Moyen-Orient, et les conséquences, notamment chez nous, sur les prix des carburants. Principale annonce, l'envoi de soldats français en Arabie Saoudite pour protéger le site stratégique de Yanbu, principal terminal pétrolier saoudien. Une réponse pas suffisante pour Eric, chauffeur de taxi de 36 ans installé à Mende en Lozère, avec qui vous avez suivi cette allocution, Saïd Makhloufi.
8: Bonsoir, monsieur le président.
9: Ça commence.
10: Bonsoir.
11: Et ce qui intéresse, Eric.
10: Revenons aux Français. Ils se demandent ce soir.
11: Vous êtes attentif, là.
9: Oui.
10: Combien de temps ils vont payer le samplon 95, le gazole?
9: À quel prix?
10: Et donc pour baisser les prix.
9: À quand s'attendre à une baisse des prix à la pompe?
10: D'essayer de recréer de la fluidité à Hormuz, en mer Rouge, etc.
3: Mais bon. ça peut durer combien de temps ?
9: On n'a pas de réponse en fait.
10: Si les choses s'améliorent dans les prochains jours.
9: Oui, c'est lui qui le dit ça.
10: Les prix baisseront vite.
9: On va aider si ça s'améliore, les prix vont baisser. Oui, merci.
10: Ceux qui disent qu'il faudrait baisser les taxes.
9: Oui, c'est sûr que ça peut être une option. Mais bon, ça ne veut pas dire qu'il fera non plus.
11: Hein. Il a dit qu'il ne fallait rien exclure.
9: Si on peut le faire maintenant, pourquoi attendre ?
11: Et c'est maintenant que c'est difficile pour sa femme et son fils de 6 ans.
12: Il faut savoir que tout pèse. Et on a aussi à notre foyer une cuve à fioul. Et là aussi, on se pose beaucoup de questions. On essaie de faire attention en fait au quotidien, dans tout. On réduit au minimum.
10: Ensuite, il y a des mouvements sociaux qui émergent.
9: C'est pas impossible qu'on en revienne là. Ouais.
11: Gilets jaunes 2026, c'est possible, Eric ?
9: Ah ben oui, complètement. Complètement. Ça me rend fou.
11: Avant la locution, vous m'avez dit ne pas vous attendre à grand chose, mais je vous sens quand même déçu, Eric.
9: Ben oui, puisqu'on n'a finalement pas de réponse.
10: Et très bonne soirée à tous. Merci à vous.
2: C'est Macloufi d'ici Gare-Lozère. Une nouvelle confirmation de cet été exceptionnel sur le front des incendies. 98 000 hectares ont brûlé depuis le début de l'été. Un niveau 5 fois supérieur à la moyenne des 20 dernières années, du jamais vu aussi depuis le record établi en 1976, bilan dressé par l'Office National des Forêts.
0: C'est une première pour Zizou.
2: Première dans le costume d'entraîneur de l'équipe de France de foot. Les Bleus affrontent aujourd'hui la Turquie en ouverture de la Ligue des Nations. Une première sur le banc de touche des Bleus avec une attente et une émotion au moins aussi forte pour le champion du monde 98 que lors de sa première sélection en équipe de France comme joueur. C'était il y a 32 ans.
13: Même plus peut-être. Même plus peut-être, je dirais. Parce que c'est vrai que 32 ans, c'était loin. Et aujourd'hui, je ressens une immense émotion de pouvoir être là à la tête de cette équipe de France. L'idée, c'est de pouvoir faire des choses intéressantes sur le terrain. Alors, on va pas parler de Pat Zidane, c'est pas le truc. L'important, c'est qu'on soit prêt. Et c'est vrai qu'on a fait trois entraînements et demi. On a voyagé, donc voilà. On a mis 2-3 choses en place et il va falloir être brun pour faire un bon match en tous les cas parce qu'on a une équipe en face qui sera une équipe compétitive et avec des très bons joueurs.
2: Et coup d'envoi de ce Turquie-France à 20h45, heure française. La météo, Louis, et c'est du soleil qui s'annonce pour aujourd'hui.
0: Oui, il va faire beau ce vendredi et j'ai même envie de vous dire qu'il fera chaud. 25 degrés de moyenne attendue cet après-midi sur tout le pays. Au petit matin, on a encore quelques nuages, hein, toujours dans le nord, mais qui vont rapidement se dissiper. Pour les températures de bonne heure, à 5h06, on a déjà 13 degrés à Limoges, nous dit Lionel, sur notre page Facebook. 8 à Nancy, nous dit Hervé. Puis en milieu de matinée, les températures vont monter progressivement. À Reims, on aura 13 degrés, Paris 15 degrés. Pour La Rochelle et Limoges, 16 degrés. Marseille, déjà 22 degrés ce matin. Cet après-midi, pas de changement dans le ciel. On va conserver ce joli soleil. Les températures, elles, en hausse pour les maximales. Ce vendredi, dans le nord, on attend 28 degrés à Amiens. Dans le sud, 29 degrés à Toulouse et Perpignan.
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0: Bonne fête au Hermans qui se réveille avec nous ce vendredi matin. C'est le dernier jour avant le week-end. Et quel week-end qui se prépare. Plusieurs événements en France. On a la venue du pape.
2: La suite des concerts de Céline Dion, hein, 16 concerts. Oui. Et puis la Fashion Week.
0: Exactement, à Paris. Alors je vous laisse deviner le prix des hôtels dans la capitale ce samedi soir.
2: Ça va grimper.
0: On est sur une hausse de 50% par rapport à l'année dernière, à la même période. La nuitée en moyenne s'élevait à 191 euros. C'est déjà pas mal. Et là, pour la nuit de ce samedi, le prix moyen est monté 288 euros pour un taux d'occupation de 96%. Autant vous dire que ce week-end, pour se loger à Paris, bon courage. 5h07, on profite ensemble, on se réveille, c'est vendredi. Je vous souhaite à tous une excellente journée à l'écoute d'ici. Tout de suite, la musique aux côtés de The Weeknd. Chanson qui tombe à pic, j'ai envie de vous dire, avec ce titre, Blinding Lights.

0: The Weeknd sur ICI. Soyez les bienvenus si vous nous rejoignez à l'instant. On commence la journée avec vous tous les jours dès 5h.
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0: Vous n'avez pas pu passer à côté. Le pape Léon XIV est en France. L'occasion parfaite de remonter le temps avec Stéphane Bern à Avignon. 14e siècle, le pape Jean XXII découvre Valentin qu'on cherche à le tuer.
3: Et oui, à l'aide de sortilèges et au cœur de ce complot, on retrouve de mystérieuses figurines de cire.
0: Oui, qui se cache plus précisément? En tout cas, qui est-ce qui a orchestré ce complot? Réponse à 5h25 avec Stéphane Bern. Et la réponse sera à vous surprendre.
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0: Et oui, c'est tous les jours à l'heure du petit déjeuner. Vous avez rendez-vous avec Catherine Quicandon pour Ici, ça entreprend. Et si vous aimez le chocolat, cette idée devrait vous plaire. Direction le Pays Basque.
5: À Tarnos, à moins de 10 km de Bayonne, la pâte à tartiner, c'est toute une histoire.
6: Oh, c'est bon, cette petite sensation. Ça vaut mieux qu'un million. Tellement, tellement c'est bon.
5: Et c'est celle de Théo Barroso qui, un jour de fin 2024, décide de créer dans la cuisine de sa maman une pâte à tartiner.
7: Quand j'ai eu cette idée en tête, c'est un projet fou que ma mère m'a dit. Mais je me suis dit, on va y aller. Et du coup, j'ai fait toute la recherche développement en partant de rien sur l'agroalimentaire à la maison.
5: Pour cette pâte à tartiner qu'il a appelée gourmandise, il choisit uniquement des ingrédients naturels. Des amandes, des noisettes, des cacahuètes, du sucre de coco, de la protéine de riz, du cacao en poudre, sans oublier le chocolat noir, le sel de Guérande et la vanille de Madagascar. Il mélange tout ça et après plein d'essais, on imagine que ça a été très dur, il trouve la recette de sa pâte à tartiner qui peut se vanter d'être 5 fois moins sucrée et sans huile de palme. Pour les premiers pots, il met en place une campagne de financement participatif qui cartonne. La production est lancée, évidemment, ailleurs que dans les casseroles de sa maman.
7: J'ai la production en Normandie avec un artisan. J'ai un logisticien qui travaille avec moi pour la préparation des commandes à Toulouse. Et après, tout est expédié depuis Toulouse pour les commandes, les gens qui commandent sur le site.
5: Et il y en a. Théo vend entre 8000 et 12000 pots par mois. Depuis le début, il a régalé près de 20000 gourmands avec un peu plus de 80000 pots. C'est une affaire qui marche, même si par choix, il ne se verse pas encore de salaire.
7: Je privilégie du coup la croissance d'entreprise. Donc, ce qui est bien, c'est d'avoir France Travail, en fait, seulement qui me permet de croître l'entreprise. Et c'est très chouette parce que d'ailleurs, les gens ne se rendent pas compte à quel point c'est dur dans le milieu entrepreneurial, justement, de vivre dans son entreprise et surtout de financer une croissance. On se dit c'est tout beau tout rose de faire beaucoup plus de ventes, de chiffre d'affaires, mais la réalité c'est surtout la rentabilité derrière. Mais plus tard ce sera le cas, donc j'ai pas de là-dessus.
5: Et nous non plus, tellement Théo est investi dans son entreprise. Aujourd'hui, il propose plusieurs saveurs sur son site internet gourmandise.co, gourmandise avec un Z. Merci à Priscilla d'ici Pays Basque pour cette idée qui se mange. Ici, ça entreprend dans les Landes avec gourmandise, une pâte à tartiner qui ne fait pas culpabiliser quand tu plonges ta cuillère dedans une fois, deux fois ou trois fois. Oui, je suis gourmande et alors?
0: Vous avez bien raison, Catherine, on ne juge pas. Et merci en tout cas pour cette belle idée savoureuse pour le petit déjeuner.
3: Et on espère que les Bleus de l'équipe de France de foot, eux, ils n'en sont pas encore au petit déjeuner, qu'ils dorment, qu'ils prennent des forces avant leur premier match de Ligue des Nations. Une première aussi pour leur nouveau coach, un certain Zinedine Zidane.
0: Reportage à suivre dans moins d'une minute.
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0: Évidemment, soyez tous les bienvenus ce vendredi matin, 5h15. C'est une nouvelle ère pour l'équipe de France de foot.
3: Zinedine Zidane, pour la première fois aux commandes des Bleus. Ils affrontent ce soir la Turquie en Ligue des Nations. Ce retour de Zizou au premier plan est forcément scruté par les supporters de la Coupe du Monde 98, mais aussi, peut-être plus surprenant, par les plus jeunes, comme vous l'avez constaté, Philippe Popper, avec votre micro ici Vaucluse, au club de foot de Véden, près d'Avignon.
10: Sur le terrain, les enfants ont 7 ou 8 ans. Alors évidemment, l'époque de Zidane, pour eux, c'est comme le Moyen-Âge. Mais la légende n'est pas inconnue.
11: Oui. Zidane, vous connaissez?
12: Oui, c'est le coach de France.
11: Et vous l'avez jamais vu jouer?
12: Si. Je m'en réfléchirai, attends.
10: Heureusement, il y a Noan. Il s'est bien documenté sur la carrière du nouveau sélectionneur.
2: J'ai regardé beaucoup, beaucoup de vidéos de foot, les matchs, beaucoup.
11: Zina, il a fait un coup de tête un jour à l'Italie en 2006.
12: Il s'appelle Materazzi.
13: Oui, parce qu'il a, dit « Je préfère ta sœur ».
10: Petit silence, car on ne dit pas de gros mots sur la pelouse.
14: Vas-y.
10: Mais le coup de boule de Zizou fait partie de sa légende.
15: Si Zidane aurait continué à jouer, on aurait peut-être gagné la troisième Coupe du Monde. Je ne sais pas s'il a bien fait de le faire ou il n'a pas bien fait.
10: L'éducateur du club, Samuel, n'a pas 20 ans. Lui non plus n'a pas vu Zidane sur un terrain.
16: Moi, je ne suis pas né aussi à cette période-là, mais je l'ai vu jouer en vidéo plusieurs fois. Je l'ai vu en replay. Ce coup de tête-là, ouais, il a fait tâche et tout. Et c'est un exemple à tous les enfants pour leur apprendre, pour leur dire en gros qu'un comportement peut faire tout basculer.
10: Le retour de Zinedine Zidane en équipe de France, ça rajeunirait Rémi, un papa en tribune.
17: C'est notre époque à nous, donc avant ils ont eu plus de Platini et tout ça, nous on a eu Zidane. Mon fils là, il a vu France-Turquie, il m'a dit Zidane joue en Turquie, il m'a dit. Donc ils ne connaissent pas.
10: La finale de 98, Mohamed, lui s'en souvient, cet ancien footballeur voudrait retrouver un peu de cet esprit autour de Monsieur Zidane, c'est comme ça qu'il l'appelle.
18: Monsieur, oui, c'est un monsieur, et j'ai du respect. Hein. Bah, c'est quelqu'un quand même qui véhicule une image qui est quand même de cette équipe de 98, Black Number, et au-delà, hein, de meeting pot, de solidarité, de vivre ensemble, c'était quelque chose.
10: Hein. Monsieur Zidane, premier match comme sélectionneur de l'équipe de France, c'est ce soir, Turquie-France.
3: Et c'est à 20h45, heure française, à vivre sur notre chaîne YouTube ici et puis sur notre application ici.
0: Merci Valentin, tous derrière les Bleus et tous derrière Patrice Gascoigne dans quelques minutes dans ses coulisses TV, direction la Bretagne. Ce vendredi, France 3 diffuse ce soir les secrets du Finistère avec notamment Evelyne Wix qui va nous raconter les coulisses du tournage. C'est juste après Téléphone sur ICI. À 5h18, une guitare suivie de la voix, bien entendu, de Jean-Louis Aubert. Et cette chanson qui va nous donner un petit peu d'élan ce vendredi matin pour bien commencer la journée. On est ravis d'être à vos côtés. Voici pour vous Téléphone, un autre monde sur ICI. Excellent réveil.

0: un autre monde, bien sûr, avec téléphone sur ici. Bon début de journée avec nous. C'est vendredi et le vendredi, il ne déroge pas la règle. C'est le moment de nous appeler au 0810 055 056 pour participer au duel des auditeurs. Tous les matins, vous avez rendez-vous avec nous à 5h38. Une question autour de l'actu, un chiffre à trouver et le plus proche remporte la radio ici, Valentin.
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0: C'est Saveria qui attend vos appels ce matin au 0810 055 056. Bonne chance à tous.
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0: On retrouve Patrice Gascoin tout de suite avec ses coulisses TV. Aujourd'hui, Patrice, vous nous proposez de prendre la direction du Finistère en se branchant sur France 3.
3: Je ne sais pas si vous croyez aux sirènes, mais il y en a une dans le Finistère qui a bu la tasse.
4: On a retrouvé le corps d'une femme.
5: Une originale, parce que toute sa vie tournait autour des sirènes.
6: On dirait une vraie. Elle est morte de quoi ?
7: La flèche a été tirée d'un harpon puissant.
8: Bon débarras.
3: Bon débarras, c'est pas très gentil tout ça. Et en même temps, avec les secrets du Finistère, on est dans une enquête policière ce soir sur France 3. On se retrouve sur une plage du Finistère, ça va, vous suivez, où l'on retrouve morte une femme déguisée en sirène et avec un indice mystérieux rédigé en breton à côté d'elle. Pour mener l'enquête, il y a le commandant de gendarmerie Jérémy Laubier, joué par Jérémy Banster, et il appelle à ses côtés une ancienne collègue partie à la retraite, Morgane Le Dantec, incarnée par Evelyn Wicks. Un personnage qui a une très forte intuition, une sorte de capacité à prévoir les événements à venir. Ça s'appelle la prescience. Et j'ai demandé à la comédienne de nous en dire plus sur cette prescience, Evelyn Wicks.
9: C'est indépendant de sa volonté, en fait. C'est quelque chose qui la submerge pendant son sommeil ou qui la... D'un seul coup, elle a un flash qui la tétanise. Elle voit des choses prémonitoires. Elle voit des meurtres, elle voit des assassinats, elle voit les meurtriers. Et voilà, avant même que la police le sache, en fait, avant même que son ancien coéquipier ait affaire à elle, elle lui dit « Bon, je viens », pour elle dit « Je sais pourquoi vous venez ». Donc, elle a vu les choses juste avant. Donc, c'est un grand soutien pour eux, parce que des fois, ça piétine les avances, mais elle sait. Puis, elle est bretonne, donc elle a vécu là-bas, elle connaît les gens de là-bas, elle connaît les mythologies bretonnes, il y en a beaucoup. Elle est très respectée dans ce qu'elle fait. C'est quelqu'un qui s'y connaît beaucoup.
3: C'est un parti pris qui n'est pas facile de faire admettre aux téléspectateurs que vous êtes doué de ce don-là.
9: Alors, moi, j'y crois... Très sincèrement, et j'y crois d'autant plus que j'ai adoré une série qui s'appelait Medium avec Patricia Arquette. Je sais pas si vous l'avez vue. Et j'ai adoré cette série. Et donc, j'étais très accro. J'y croyais, en fait. Puis ça me plaisait comment le regroupement après avec la police allait se faire. Comment? Parce qu'au début, on la croit pas, quoi. En fait, on se dit, ouais, c'est un rêve, quoi. Donc, et petit à petit, on voit qu'elle a raison. Le cheminement de la police qui se rejoignent, c'est vraiment très intéressant. Vraiment, ça me plaît beaucoup.
3: Evelyn Bouix y croit dans Les Secrets du Finistère ce soir sur France 3.
0: Rendez-vous à 21h10. En revanche, son horaire à lui est nettement plus matinal. 5h28, vous avez rendez-vous avec Stéphane Bern et sa chronique Voyage dans le temps, consacrée aujourd'hui à un pape, Jean XXII. Quelqu'un a essayé de l'assassiner au XVIe siècle, mais qui, eh bien, pour le savoir, reste avec nous. La réponse après cette nouveauté musicale. Voici Jennifer qui s'apprête à sortir un nouveau projet. Un projet de reprise festif aux couleurs disco consacré à Dalida. Mourir sur scène, c'est sur ici.

0: nouveauté musicale de cette rentrée avec Jennifer qui reprend Dalida. C'est sur ici. Bonjour à vous, si vous nous rejoignez à l'instant. Nous sommes le vendredi 25 septembre et à l'occasion de la visite du pape Léon XIV en France. Ce matin, Stéphane Bern nous fait voyager. Un voyage au temps où la sorcellerie bien faisait vraiment peur à l'église.
1: Quand un pape installé en Avignon pense qu'on essaye de le tuer avec des figurines de cire. Comme quoi, bien avant Internet, certains voyaient déjà des complots partout. Avignon, 1317. Jean 22 vient d'être élu pape. Les cardinaux l'ont choisi parce qu'il a 72 ans et qu'il pense tenir un pape de transition. Raté. Le Jeannot est coriace et règnera 18 ans.
2: Et si on avait eu besoin du vieux monsieur malade dans ton absence, hein ? Qui l'aurait fait à ta place, le vieux monsieur malade ? Pas moi, bien sûr.
1: Quelques mois après son arrivée, un complot est découvert.
2: Encore un complot, cette fois, ils veulent tuer Blas. Il faut absolument que je le prévienne, sinon c'est mon complot à moi qui s'effondre.
1: Au centre de l'affaire, Hugues Géraud, évêque de Cahors. Persuadé qu'il va être condamné dans un dossier judiciaire, il décide de supprimer le pape.
3: Alors t'approuves ces saloperies ?
4: Saloperie, admettons qu'il est un peu excessif.
1: Pour cela, il fait fabriquer des figurines de cire représentant Jean 22 et plusieurs de ses proches. La version médiévale du vaudou. Les statuettes sont cachées dans des pains façon hot-dog et envoyées vers le palais pontifical.
5: Décidément, les mystères de la poste sont insondables.
1: L'attitude étrange des voyageurs attire l'attention de la police pontificale. Oui, parce que avant les experts Miami, il y avait les experts Vatican, avec moins de lunettes de soleil, mais beaucoup plus d'encens. Les voyageurs sont arrêtés, les figurines sont découvertes, l'enquête remonte jusqu'à l'évêque. Il finit sur le bûcher. L'affaire marque profondément le pape. En 1326, il publie la bulle Super Illius Specula, qui assimile la sorcellerie à l'hérésie. Au Moyen-Âge, la menace du futur ressemblait à une figurine de cire. Pour les chefs d'État aujourd'hui, elle ressemble davantage à un hacker derrière un écran. Les figurines ont disparu, les paranoïas beaucoup moins.
0: Merci beaucoup Stéphane Bern. Il est 5h30, tout de suite voici l'actualité en France et dans le monde en 90 secondes. C'est avec vous, Valentin Bertrand.
6: Paris, Lourdes et Metz se parent de blanc et de jaune, les couleurs du Vatican. Début aujourd'hui de la visite officielle du pape Léon XIV dans la capitale. Atterrissage du souverain à 10h. Rencontre avec Emmanuel Macron. Discours devant l'UNESCO. Une déambulation en papa mobile jusqu'à Notre-Dame de Paris. Et une veillée ce soir au Stade de France devant 80 000 fidèles. 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Des soldats français, des radars et du matériel de défense envoyés en Arabie Saoudite. La réponse des Emmanuel Macron hier soir sur TF1 et France 2 face à l'envolée des prix du carburant. Le chef de l'État souhaite relancer les exportations depuis le principal terminal pétrolier saoudien en mer Rouge. Il est accusé d'avoir violé et agressé sexuellement 22 enfants d'une école maternelle privée à Paris. Un professeur d'anglais de 31 ans est mis en examen et placé en détention provisoire, annoncière du parquet de Paris après un signalement effectué par l'école en juin dernier. 5 nouvelles mises en examen après la mort du militant d'extrême droite radicale Quentin Derank en février dernier à Lyon. Ils sont poursuivis pour association de malfaiteurs. Au total, 14 suspects sont maintenant poursuivis, dont plusieurs proches du député insoumis Raphaël Arnaud. Égérie du cinéma français, lauréate du prix d'interprétation lors du Festival de Cannes 1963 pour Le lit conjugal, la famille de Marina Viadi a annoncé hier le décès de l'actrice, écrivaine et chanteuse à 88 ans.
0: L'info du jour, Valentin Bertrand, c'est bien sûr l'arrivée du pape en France.
6: Une visite officielle de 4 jours et sur la route de Léon XIV. 1 million de fidèles venus des 4 coins de la France. 800 membres du diocèse d'Orléans font notamment le déplacement pour chanter lors de la grande messe sur les Champs-Élysées. L'heure est maintenant au dernier préparatif. Camille Salcedo-Ruiz.
7: Oui, dernière en date, c'est...
6: Et donc, on va retrouver dans un instant Camille Salcedo-Ruiz qui a suivi les derniers préparatifs de ces membres du diocèse d'Orléans qui vont chanter demain sur les Champs-Élysées lors de la grande messe donnée par le pape.
8: C'est toi, Seigneur.
7: Bertrand fait partie des 26 Loiretains sélectionnés pour chanter devant le pape pendant la messe.
8: Seigneur, notre unité.
9: Voilà, donc ce sont les paroles que l'on chantera devant le pape.
7: Rien que d'y penser, le sapeur-pompier de 35 ans a des étoiles dans les yeux.
9: Bah c'est de l'émotion là, c'est de l'émotion, j'avoue que je suis assez pressé. C'est un prêtre qui a l'air très généreux, très ouvert, il a un regard qui touche, Il adresse des bénédictions à grand volume, quoi. Tous ceux qui l'écouteront seront bénis par lui.
7: Pascal s'attend à une ferveur spectaculaire. Elle imagine déjà la foule acclamant le pape.
3: J'entends déjà tous les cris qui vont jaillir à ce moment-là. Et c'est vrai, très, très émouvant toujours.
7: C'est la troisième fois que Pascal verra un pape. Elle s'était déplacée à Longchamp pour voir Jean-Paul II en 1997 et à Rome pour voir le pape François. Cette fidèle de 67 ans vit chacun de ses déplacements vers les souverains pontifes comme un pèlerinage.
3: Ce pape qui vient au-devant de nous, bien, c'est pour nous provoquer au déplacement, de ne pas rester dans notre canapé, déplacer physiquement, puis déplacer aussi en nous, parce que je pense qu'il va avoir un message très fort à nous dire. On est tout en attente de cette écoute.
7: Elle confie également sa hâte de voir chanter son mari, qui fait partie de la chorale, comme Bertrand.
6: Camille Salcedo-Ruiz d'ici Orléans, et cette visite du pape, elle va résonner partout en France à 10h, à l'heure où le pape va atterrir à Paris-Orly, puisque toutes les cloches de France, des églises de France, vont retentir pendant 7 minutes.
0: La météo tout de suite, merci Valentin, de ce vendredi 25 septembre. Eh bien c'est du soleil, il va faire beau sur tout le pays, il va même faire chaud j'ai envie de vous dire, avec 25 degrés de moyenne attendu cet après-midi. Au petit matin, quelques nuages toujours présents dans le nord mais qui vont rapidement se dissiper. Côté température, nous avons 12 degrés dans l'Allier, nous dit Claudine ce matin sur notre page Facebook. 13 du côté de Limoges, nous dit Lionel. 8 à Nancy, nous dit Hervé. Et puis en milieu de matinée, les températures, elles vont monter doucement. À Reims, on attend 13 degrés. À Paris, 15 degrés. Pour La Rochelle et Limoges, 16 degrés ce matin. À Marseille, déjà 22 degrés. Cet après-midi, les températures, elles, sont en hausse pour les maximales. 28 dans le nord à Amiens. Dans le sud, 29 degrés localement à Toulouse et Perpignan.
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0: Et à 5h38, c'est le duel des auditeurs autour de l'actu. Les inscriptions se font 0810 055 056. Une question, votre réponse. À vous d'être le meilleur pour gagner votre radio ici. Et ce vendredi, on parlera bien entendu du pape. 5h35, je vous souhaite à tous un excellent réveil à l'écoute d'ici. Bien entendu, accompagné par vos chansons préférées. Voici tout de suite pour vous Louise Attaque avec « Je t'emmène au vent ».
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0: Louise Attaque à 5h38 sur ICI. Un mot sur votre rendez-vous anti-arnaque, c'est pas vrai. Vous recevez par exemple un mail pour un abonnement Canal que vous n'aurez jamais souscrit. Eh bien alors là, méfiance.
1: Oui, puisque le mail peut afficher votre IBAN. Alors forcément, ça prête à confusion, mais surtout, ne cliquez sur aucun lien. Aude Razo nous explique pourquoi dans moins de 5 minutes sur ICI.
0: Il faut être extrêmement vigilant. Merci Valentin, c'est l'heure du duel des auditeurs.
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0: Une question autour de l'actualité, un chiffre à trouver pour gagner un très beau cadeau.
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0: Évidemment, et on dit bonjour Valentin, Marilyn qui est avec nous.
1: Bonjour Marilyn.
0: Bonjour Marilyn.
4: Bonjour les garçons.
0: Marilyn des Pyrénées-Atlantiques, ça va bien
1: très très bien.
4: Oui.
0: J'entends un petit peu de bruit, vous êtes déjà en vadrouille.
4: Ouais, je roule pour aller embaucher. Ouais.
0: Vous travaillez dans quoi, Marilyn?
4: Habituellement, je suis animatrice.
0: Très bien.
4: Et là, je travaille pour une boîte intérim où je suis la sirène au rayon marée.
0: Très bien. Eh bien, c'est joliment dit. Marilyn, restez avec nous, puisqu'on va dire tout de suite bonjour à Jean-François.
1: Bonjour Jean-François.
5: Bonjour.
0: Jean-François qui nous passe un petit coup de fil des Bouches-du-Rhône ce matin. Vous allez bien, Jean-François?
5: Tout à fait, je vais super bien, oui.
0: On est ravis de vous avoir. C'est parti pour la question du jour. Une question autour de l'actu. On va parler, bien entendu, du pape Léon XIV. Début de sa visite en France, dès ce soir, il a rendez-vous avec plusieurs jeunes pour une immense veillée de prière au Stade de France. C'est une première historique dans cette enceinte. Selon vous, combien de personnes sont attendues ce soir au Stade de France? Marilyn, il me faut un chiffre. 3 610.
1: Ça fait du monde.
0: 3 610 pour Marilyn au Stade de France.
1: C'est noté.
0: Jean-François.
5: Allez, je vais dire 95 000.
0: 95 000 pour Jean-François. La réponse étant, Valentin,
1: 80 000, c'est donc Jean-François.
5: Super.
1: Et oui, cette soirée, elle est réservée aux 17-35 ans et malheureusement, évidemment, on est limité par la jauge du Stade de France autour de 80 000 personnes et toutes les places, ces 80 000 invitations, elles sont parties en à peine une demi-heure.
0: Et Marilyn, vous êtes d'humeur généreuse ce matin, 3 610
4: ah ouais, ouais.
0: Hop.
4: Mais moi, je pensais qu'ils poussaient les portes.
0: Ben pourquoi pas, Marilyn, avec vous, on y va, quoi. On rentre tout le monde profite.
4: Voilà.
0: C'est
4: comme
0: la fête.
4: Patrick Sébastien dans les sardines. Bon, ça fait rien, j'aurais un t-shirt quand même.
0: Ah, ben écoutez, pourquoi pas. Vous voulez lequel? Le mien, il sent pas très bon. Hein.
4: Ah ouais?
0: Non, non, c'est pas terrible.
4: Ça
0: on va essayer de trouver mieux. Marilyn, merci pour votre sourire. J'espère qu'on aura l'occasion de rejouer ensemble très bientôt, franchement.
4: Ah, effectivement, bisous.
0: Bisous, belle journée à vous. Jean-François, un mot sur votre boulot. Je vois inspecteur en chimie.
5: Oui, je fais de l'inspection sur des sites pétrochimie. Donc, en fait, je contrôle les équipements pour voir si c'est en bon état, s'il y a des réparations.
1: Et c'est vrai que vous avez du travail dans les Bouches-du-Rhône, beaucoup de sites, justement, autour de chez vous.
5: Oui, autour de l'étang de Berre et puis sur Marseille aussi.
0: Eh bien, écoutez, Jean-François, je vous souhaite une très belle journée à vous et un bon week-end un petit peu en avance avant que ce vendredi, là. Dans quelques instants, votre rendez-vous à 5h57, c'est Je recherche un auditeur. Qui, ce matin, on recherche un auditeur qui a déjà vu un pape de ses propres yeux ou qui compte voir Léon XIV pendant sa visite en France? Si c'est vous, appelez-nous 0810 055 056.
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0: Dans quelques instants, nous irons en Normandie aux côtés de Robin Bernot pour parler des protections périodiques. Ça représente encore un vrai budget pour certaines femmes. Et en Normandie, eh bien, une ville teste une solution.
1: Un dispositif pour faciliter l'accès à ces protections et lutter aussi contre la précarité menstruelle.
0: Alors, comment ça marche concrètement? Robin Bernot nous raconte à 5h55 sur ICI. Pour l'heure, il est à 6h moins quart. La musique et vos chansons préférées pour vous réveiller et commencer la journée aux côtés de Patricia Cass et cette fameuse chanson qui s'intitule « Quand Jimmy dit » et Jimmy vous réveille ce matin.

0: Patricia Cass avec Candy Midi. C'est à l'écoute d'ici 5h46. Tout de suite, place à votre rendez-vous en Tiernac.
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0: Aude Razo, à vos côtés, on va parler une nouvelle fois d'un sujet fâcheux. Ce sont les faux mails d'abonnement qui pullulent depuis la rentrée. Vous recevez beaucoup de signalements.
3: Oui, dernière en date, c'est Christine, une auditrice qui m'a prévenue cette semaine. Grand merci à elle. Nous vous confirmons que votre abonnement Canal Plus a été renouvelé avec succès. Adhésion annuelle, 79,93 €. Christine m'écrit, cela semble être une arnaque. Et c'en est une, effectivement. Énormément d'internautes signalent avoir reçu exactement le même message, pas plus tard que cette semaine. Là où l'arnaque est crédible, attention, c'est que le mail contient un numéro IBAN. Alors, en partie masquée, avec des petites étoiles entre le début et la fin. Mais les personnes ciblées confirment, cela correspond bien à leur IBAN. Pareil d'ailleurs pour le code BIC qui est écrit juste en dessous. Le piège, c'est quoi? C'est le bouton « Gérer mon abonnement ». Vous cliquez parce que vous voulez contester, puisque vous n'êtes pas abonné. Et vous vous retrouvez sur un site qui vous demande votre numéro de carte bleue. Si vous êtes tombé dans le piège, appelez vite la banque pour faire opposition et pour lui demander la marche à suivre.
0: Et Aude, vous nous avez alerté l'autre jour sur un faux mail Prime Video. Est-ce qu'il existe toujours celui-là?
3: Oui, malheureusement, et celui-là, clairement, je lui décerne le prix de l'arnaque du mois de septembre avec, tenez attention, une nouvelle version là que je vois en train d'apparaître. Alors, la plus classique, la plus répandue, c'est fin de votre période d'essai Prime Video, votre formule annuelle à 69,90 € prend le relais. Et puis, nouvelle formule donc que Emmanuel a reçue, une autre auditrice. On lui parle aussi d'un renouvellement d'abonnement, mais là, dans le mail, il y a carrément son nom, prénom, et on lui met un bouton « le remboursement ». Est possible. Et oui, petite variante. Le piège est le même, en fait. Demander un remboursement, gérer mon abonnement. Dans tous les cas, vous vous retrouvez sur un site qui veut piquer votre numéro de carte bleue. Donc, n'y allez pas, ne cliquez pas.
0: Merci beaucoup, Aude. 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
0: 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Voici la musique d'ici, et c'est avec Lewis Capaldi.

0: Il expérimente l'installation de 6 distributeurs en libre-service dans différents quartiers de la commune, comme par exemple à la Maison des Solidarités, dans les 2 médiathèques, au gymnase ou encore au centre social de la commune. Une initiative qui vise notamment les personnes qui rencontrent des difficultés pour acheter régulièrement ces protections périodiques. Alors ici à Alençon, ça marche. Et vous, qu'en pensez-vous? Je suis allé en discuter avec 2 amies, Pauline et Hélène.
1: Bah, plutôt positif, ça permet aux femmes de tout âge, avec tout budget, entre guillemets, de pouvoir accéder à la même protection que toutes, donc plutôt positif.
0: Pour rappel, aujourd'hui en France, la précarité menstruelle concernerait environ 4 millions de personnes dans le pays.
1: Oui, concrètement, c'est vrai que c'est quelque chose que j'ai jamais chiffré, mais oui, c'est maintenant il y a de plus en plus de solutions plus durables comme les culottes menstruelles ou là ce genre de choses qui existent, mais c'est vrai que ça a quand même un coût, donc tout le monde franchit pas ce pas-là, et donc oui, c'est un budget que je pense certaines qui ont moins les moyens ont bien connaissance parce qu'elles ont dû chiffrer ça.
0: Mais alors, une fois ce dispositif installé dans des médiathèques ou encore des gymnases, comment pourrions-nous aller plus loin et peut-être aider encore un peu plus?
1: Sur le principe, je dirais forcément plus de disponibilité pour plus de femmes, donc dans plus d'environnements, d'endroits publics. Dans tout ce qui va être les entreprises, les entreprises où il y a beaucoup d'employés concernés, ou tout ce qui va être les gares... Les endroits publics un peu accessibles à tous. Moi, je pense que les gares, ça pourrait être intéressant. Les mairies, pourquoi pas, dans une entrée de mairie de façon assez discrète, parce qu'il y a toujours aussi ce problème qui est... C'est toujours un peu gênant, alors qu'en soi, ça devrait pas l'être, mais on en parle de plus en plus librement, bien heureusement, mais c'est vrai que c'est le genre de truc qu'on aime bien se cacher un peu pour... pour acheter ça ou voilà.
0: Désormais, à Alençon, en Normandie, la commune souhaite mesurer et quantifier l'utilisation de ces 6 distributeurs avant une éventuelle extension du dispositif.
2: Merci beaucoup, Robin Bernot, en compagnie de Philippe Thomas. Et notre Tour de France continue, mais cette fois-ci, en musique. On quitte la Normandie pour retrouver les routes de campagne et les souvenirs de famille. Avec qui? Avec Michel Delpech, qui nous invite dans sa campagne et ses souvenirs.

Michel Delpech, à l'écoute d'ici avec le Loir-et-Cher. Nous sommes le vendredi 25 septembre et aujourd'hui, Valentin, on s'apprête à vivre une journée, même un

0: week-end, j'ai envie de vous dire, historique, avec l'arrivée du pape ici en France pendant plusieurs jours, avec en plus tout un parcours extrêmement chargé et donc plusieurs temps forts.
1: Mais oui, le Léon XIV est attendu ce matin à 10h pétante à l'aéroport d'Orly. Et pour l'accueillir, les cloches des églises vont retentir partout en France. Elles vont sonner pendant 7 minutes en signe de bienvenue pour cette première visite officielle du pape, qui est aussi le chef d'État du Vatican, reçu à Paris. C'est une première depuis 18 ans et la dernière visite, c'était celle de Benoît XVI en 2008. Direction donc, puisque c'est une visite officielle, l'Élysée pour une entrevue avec Emmanuel Macron, un discours dans l'après-midi à l'UNESCO et puis le premier grand bain de foule de 15h à 17h. La Papa Mobile va traverser les rues de la capitale direction Notre-Dame de Paris avant une veillée. Ce soir, 80 000 jeunes attendus au Stade de France. Voilà, pour écouter cette veillée du pape Léon XIV.
0: Et plus d'un million de personnes qui vont pouvoir voir le pape pendant tout son séjour ici en France. Merci à tous d'avoir été là. À 6h, vous avez rendez-vous avec l'actualité de vos régions. À 6h30, vous retrouvez Valentin Bertrand
1: pour l'essentiel de l'actualité en France et dans le monde.
0: Et tout de suite, voici les équipes d'Ici Matin qui sont là ce vendredi. Je vous souhaite une belle journée à tous qui commence ici.
2: Ici Alsace. Et oui, merci Louis. Bonjour à toutes et tous. On vous souhaite donc la bienvenue. Bienvenue sur votre radio de proximité. Ici Alsace. C'est que ça caille, non, ce matin? On partage tous ce point de vue. Oh, Gaël qui réalise l'émission. Coussi, coussa. Robin, vous en pensez quoi?
3: Il y avait un petit vent ce matin. J'aurais dû prendre mes gants.
2: C'est exactement ce que je me suis dit en arrivant à vélo. Ouais, j'avais un petit peu froid au bout des doigts là. Entre 5 et 8 partout en Alsace. Quand il fait froid de bon matin, c'est qu'il va faire beau. Grand soleil aujourd'hui en Alsace, premier rayon dès le lever du jour et jusqu'à ce soir. Je dis aujourd'hui, mais c'est aussi tout le week-end. On va avoir un week-end de radieux et presque inquiétant, et même inquiétant en fait. Pourquoi ? Parce qu'on aura jusqu'à 30 degrés dimanche après-midi. 30 degrés en 25 septembre. Je ne sais pas depuis quand ça date, mais c'est assez particulier. 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
2: Excellent début de journée, bon réveil. Ici Alsace, en ce 25 septembre, il est 6h.
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2: Et les infos avec vous, Robin Schmitt. Comment préserver notre eau entre l'Alsace, la Suisse et l'Allemagne?
6: Question brûlante, surtout quand on voit le niveau du Rhin historiquement bas. Et question au centre des assises rhénanes de l'eau qui se sont ouvertes hier. Elles réunissent des élus français, allemands, suisses, des chercheurs, des scientifiques pour penser l'avenir et surtout pour collaborer afin de préserver notre plus précieuse ressource, l'eau. C'est ce qu'explique Frédéric Bierry, président de la collectivité européenne d'Alsace.
7: Ce qui est important, c'est d'abord le partage du diagnostic. C'est aussi beaucoup de présentations de bonnes pratiques, soit en Suisse, soit en Allemagne, soit en France, qui sont ensuite partagées et qui permettent d'améliorer l'efficacité de l'action publique sur ces sujets. Une réelle connaissance aussi des réalités qui nous permettent aussi de réfléchir à la façon dont on doit retravailler la protection de notre ressource en eau. Vous voyez, en ce moment, on a un vrai sujet avec la baisse du niveau du Rhin. Tout l'enjeu, c'est de dire comment on arrive avec une gouvernance partagée entre la Suisse, l'Allemagne et nous sur le périmètre de l'espace rhénan, comment on arrive à travailler ensemble pour lutter efficacement contre ces situations qui se développent.
6: Cette coopération sur les questions climatiques passe aussi par la lutte contre les incendies. Un projet d'achat de camions de pompiers en commun entre les régions allemandes et la CEA est actuellement en gestation. C'est une autre conséquence du réchauffement climatique. Le manque de neige l'hiver. Plusieurs stations de ski ont mis fin à leur remontée mécanique cet été, dont le lac Blanc. Mais celle du Ballon d'Alsace ouvrira bien cette année avec deux remontées mécaniques en moins, celle de la Piste Bleue et celle du Grand Langenberg. Une optimisation pour pouvoir garder la station ouverte, selon le syndicat d'exploitation du site.
2: 20 ans de prison pour un meurtre sur fond de trafic de drogue.
6: La cour d'assises du Bas-Rhin a condamné hier un quarantenaire pour séquestration entraînant la mort. L'accusé a tabassé un mort, un de ses amis, sur fond de trafic de drogue. C'était en 2014. Il s'était alors enfui à l'île Maurice pendant plus de 10 ans. Son avocat annonce qu'il fera appel de la décision. À Vattevillers, un décès sur les chemins de randonnée hier à l'est du Vieil-Armand. Un homme de 65 ans a fait un arrêt cardio-respiratoire. Un témoin témoin a alerté les gendarmes, mais la victime n'a pas pu être réanimée par les secours.
2: Le député alsacien Olivier Becht, candidat à la présidentielle.
6: Et un de plus au centre, l'ancien ministre et maire de Rixheim, apparenté Renaissance, l'a annoncé hier soir dans son fief près de Mulhouse. Olivier Becht veut capitaliser sur ses 25 ans d'expérience en tant qu'élu et il a présenté 4 grands axes pour 2027.
5: Le projet France est une refondation complète de notre modèle. D'abord un modèle économique avec une nouvelle énergie produite 100% en France et 100% décarbonée. C'est un nouveau modèle social avec un contrat universel qui protégera tout le monde tout au long de la vie. C'est un nouveau modèle de sécurité avec des centres de redressement pour les délinquants qui seront encadrés par des anciens militaires pour travailler et rembourser les dégâts qu'ils feront. Et surtout, c'est une France fédérale qui va donner le pouvoir à ceux qui sont sur le terrain pour agir avec efficacité. Je pense que avec ça, chacune et chacun vivra mieux.
6: Olivier Becht, candidat à la présidentielle. L'actuel président de la République, lui, avait 40 minutes pour convaincre hier soir. Emmanuel Macron, interviewé par nos confrères de France 2 et TF1, au menu. La menace russe, le conflit au Moyen-Orient et le carburant. Le président exclut pour l'instant une baisse des taxes sur l'essence.
2: Un mur pour honorer 44 000 victimes alsaciennes et mosellanes de la Seconde Guerre mondiale.
6: Vive émotion hier pour les familles de Malgré nous qui ont découvert ce mur des noms à Schirmeck. 20 ans qu'il était attendu. Un projet émaillé de polémique sur la place notamment à accorder aux incorporés de force dans cet hommage. Finalement, le nom de toutes les victimes défile sur ce mur interactif et c'était crucial, estime Franck Leroy, président de la région Grand Est.
8: Depuis 2007 ou 2008, des familles d'incorporés de force réclamaient que la mémoire de leurs proches soit reconnue. Le président de la République l'a fait il y a quelques mois à Strasbourg, parce que ce sont des victimes de la guerre. Quand les territoires d'Alsace et de Moselle ont été annexés, ils ont subi la pression de l'occupant nazi. Ils ont, par exemple, pour certains d'entre eux, été obligés de porter un uniforme qui n'était pas l'uniforme qu'ils voulaient porter. Ils ont été incorporés dans des régiments, ils ont été victimes. Et parce que ce sont des parcours de vie abîmés, détruits, il est normal de leur rendre hommage. Et quand on veut construire son avenir, il faut avoir la connaissance de ce qui s'est passé autrefois, parce que c'est quelque chose qui vous guide et c'est extrêmement important.
6: Sur ce mur des noms, les visiteurs peuvent notamment découvrir une biographie des victimes et la raison de leur mort. Les historiens vont continuer leur travail d'archives et le mur va continuer à évoluer. Vous l'attendez peut-être avec impatience. Eh bien, il va bientôt monter dans son avion. Léon XIV est attendu à 10h et quelques sur le tarmac de l'aéroport d'Orly. Premier rendez-vous de ces 4 prochains jours en France, avec au programme une messe en public à Paris, passage au sanctuaire de Lourdes et à Metz. Dès ce soir aussi, une veillée des jeunes est organisée au Stade de France à 18h30.
2: Ici Alsace, il est 6h06. Les basketteurs de la SIG retrouvent le parquet ce soir.
6: Premier match de la saison en Betclic Elite. Les basketteurs se déplacent à Dijon avec un effectif largement remanié. Seuls 3 joueurs de la saison passée ont été reconduits. Leur coach Yanis Gailitis est fier de sa nouvelle composition.
9: Je travaille pour faire venir les joueurs ici. Nous avons de bonnes personnalités, fortes, qui ont également soif de compétition. J'ai confiance en leur personnalité. Je n'accepte pas toujours leur basket.
10: Vous n'avez pas l'air complètement confiant.
9: Pourquoi vous pensez ça? Parce que je ne parle pas d'écraser tout le monde. Non, je ne suis pas arrogant. En fait, je suis trop confiant. Alors j'essaye de me ralentir, mais je ne fais pas ces annonces. Nous faisons du sport au jour le jour. Nous amenons toujours les personnes à leur maximum. Et je suis très exigeant, mais je ne leur fixe pas le but parce que je sais que c'est une question de qualité. C'est pourquoi nous travaillons pour la qualité. Et si vous avez la qualité, alors les rêves deviennent réalité.
11: The dreams come true.
6: À coup d'envoi à Dijon ce soir à 20h. Ce soir, les basketteurs de l'Alliance Sport Alsace débutent aussi leur championnat d'élite 2 avec un déplacement à La Rochelle à 20h. La SA vise le maintien au deuxième niveau français. Handball, une belle affiche pour les Célestadiens. Ils défient l'un des ogres du championnat Montpellier à partir de 20h. Les Violets ont bien entamé le championnat de Star League avec 2 victoires en 3 matchs. Il est 6h02 sur ici Alsace.
2: 6h02 ou 6h07?
6: 6h07. Le journal était un petit peu plus long que ça quand même.
2: J'ai cru que vous avez dit 6h02, pardonnez-moi.
6: C'est sûrement ce que j'ai dit.
2: Ah,
6: je me suis trompé.
2: Ok. Bon, la météo de ce vendredi 25 septembre, avec une journée très belle, très ensoleillée, grand ciel bleu dès ce matin jusqu'à ce soir. Des températures qui, par contre, ce matin sont frisquettes. Je crois que c'est les plus basses qu'on a depuis le début de la semaine. Enfin, ça dépend où vous vous trouvez, mais dites-le nous, justement. Christiane, elle est à Bistrof sur ça. On a 7 petits degrés. On salue Gérard, qui est à Truche. 7 degrés également. Dernier jour de travail pour la plupart. Bon vendredi et bonne fête au Herman. Voilà le message laissé sur Facebook. Bonne fête à vous, effectivement. Bon, le mercure va grimper. Encore le grand écart en ce vendredi, avec 24 à Mulhouse cet après-midi. À Strasbourg et à Guenot, vous aurez 23. Même chose pour Wingen sur Moder. À Münster, 21. Et à Bartenheim, 24. Ce week-end, j'ai regardé les prévisions, bien sûr. Notre week-end en Alsace, il s'annonce radieux, ultra ensoleillé. Et surtout, les températures vont grimper encore. Oui, je vous assure. 26, 27 attendus pour demain après-midi. Et pour dimanche, 30 degrés. J'ai regardé trois fois. Je me suis dit, attendez, je me trompe de jour là. C'est quoi cette histoire? Non, dimanche, 30 degrés.
11: 30 degrés. À un mois d'Halloween.
2: Alors, j'ai rangé le barbecue, je m'en veux un peu. Parce que je crois que je vais devoir le ressortir, que voulez-vous. Hein.
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2: Ça commence toujours comme ça, votre journée avec Ici Alsace. Vous avez le journal, vous avez toutes les infos locales. Vous les retrouvez d'ailleurs, ces infos, sur l'appli Ici. Et sitôt les infos, la musique, celle de Cyndi Lauper en ce vendredi matin. Girls just want to have fun. Bienvenue.

0: Ça met de bonne humeur, cette chanson de Cyndi Lauper du début des années 80 avec Girls Just Want to Have Fun. Soyez les bienvenus. Bon réveil.
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0: Allez, une belle journée, une belle fin de semaine. Encore trois dodos, nous écrit Chippy, et ici Alsace sera au marché de Vasselonne. C'est bien vrai, oui, lundi, je le rappelle, nous serons entre 11h et midi pour le Deng au marché de Vasselonne. Venez d'ailleurs jouer avec nous. Si vous souhaitez vous inscrire, vous pouvez le faire en ligne et également au 03 88 25 15 15 si vous en avez envie. Merci Chippy de ce rappel et de ce message. On vous souhaite un bel anniversaire si vous êtes du 25 septembre. Vous êtes le même jour qu'Alix Bénézé. Je ne sais pas si ce nom vous parle. C'est une jeune actrice alsacienne. Elle a eu un petit rôle dans Mission Impossible avec Tom Cruise il y a quelques années. On avait d'ailleurs eu le plaisir d'échanger avec elle. Anniversaire aussi de celui qui était venu à la Foire au vin d'Alsace en 2022.
1: Zucchero.
0: Il a 71 ans aujourd'hui. On lui souhaite un bel anniversaire. Teddy Swims aussi a une bougie de plus sur le gâteau. Pour Teddy Swims, sa voix éraillée, on l'a écouté régulièrement ensemble sur Ici Alsace. Et puis il y a ce monsieur aussi qui a 58 ans aujourd'hui, indissociable de Men in Black. Ça fait tout de suite bouger les épaules. Et frapper dans les mains aussi. Will Smith a donc 58 ans. Allez, on vous souhaite la bienvenue. Vous écoutez Ici Alsace. Dans un instant, on ira à Obersasheim pour découvrir ce marché qu'organise l'association Les Petites Mains, marché d'artisans et de producteurs pour soutenir un accidenté de la route.
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0: Vos bons plans gratuits, 6h15, tous les matins, on les attend, on les écoute. Une brocante, un marché, une expo, des portes ouvertes. Venez nous en parler, un rapide message vocal sur WhatsApp dans lequel vous nous expliquez le principe de l'événement, le concept, le lieu, les horaires. Tenez, pour ce week-end, on vous propose de filer à Obersasheim.
4: L'association Les Petites Mains du Rhin organise le week-end prochain son 7e marché à la salle polyvalente d'Obersasheim, près de Neuf-Brisac. Depuis 4 ans, nous organisons chaque année sur 2 jours, 2 marchés. Un au printemps et un à l'automne, regroupant des artisans, des producteurs locaux et des revendeurs de produits régionaux, avec buvette et restauration le samedi soir et le dimanche midi, et Tamboulin 100% gagnante. Une partie des bénéfices engendrés sont distribués à une association à but social ou pédagogique ou à une personne en situation de handicap. Ce printemps, les bénéfices iront à M. Fabrice Bernard d'Artsenheim pour le financement d'un siège d'escalier. Venez nombreux à cette manifestation qui ouvrira ses portes samedi 26 à partir de 14h.
0: Et jusqu'à 19h pour demain, donc demain samedi et dimanche, rendez-vous à Obersasheim de 10h à 18h. Si vous aussi vous souhaitez nous parler d'un événement que vous organisez, un événement gratuit, eh bien à vos téléphones, j'attends vos messages vocaux sur WhatsApp au 03 88 25 15 15. Allez, bientôt à Strasbourg, un comédie club. Derrière ce projet de bar à vannes, on trouve l'humoriste Pauline Robert, projet qu'elle nous détaille juste après. Indochine, l'aventurier.

0: Indochine avec l'aventurier sur votre radio ici Alsace, 6h19.
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0: Elle est une figure montante de l'humour, de plus en plus connue en Alsace. Notre Alsacienne presque parfaite lance très prochainement à Strasbourg son Comedy Club. Une humoriste, Charlie Weber, que vous avez rencontré.
3: Son nom, c'est Pauline Robert. Elle est humoriste. Elle a déjà cofondé le festival Strasse de Rire et se lance aujourd'hui dans une nouvelle aventure, le Bar Havane, un lieu entièrement consacré au stand-up à Strasbourg. Bonjour Pauline.
4: Bonjour Charlie.
3: Alors avant de parler du bar, comment on décide un jour de monter seul sur scène avec un micro pour essayer de faire rire un petit peu le monde?
4: Oula, c'est quand on prend des décisions qui seront lourdes de conséquences par la suite sans le savoir. Là, on commence d'abord à faire de l'impro. On est intéressé par le théâtre et un jour, on découvre un petit stage d'introduction au stand-up et c'est comme ça qu'on se lance.
3: Et la première fois qu'on fait marrer une salle entière, c'est quoi le sentiment? C'est quoi le feeling?
4: C'est le soulagement parce qu'on espérait que ça se passe comme ça.
3: D'accord. C'est tout. C'est la première chose à laquelle on pense. Le soulagement. Ça fonctionne.
4: Oui, quand même. Oui. Okay.
3: Et à l'inverse, on gère comment le bide? Rapidement, pour moi, parce que j'en fais souvent.
0: Non, Charlie, pas vous. Pas vous.
4: On se dit que c'est pas grave, que ça arrive à tout le monde.
3: Merci.
4: Et qu'il y en aura d'autres qui vont faire
5: la salle entière. Voilà, Charlie.
0: Que ça arrive à tout le monde. Et que c'est pas le dernier.
3: C'est vrai. Merci. Merci, Pauline. Ça fait plaisir. Bon, cette année, vous avez déjà cofondé Strasse de Rire, le premier festival de stand-up de Strasbourg. Maintenant, vous avez carrément décidé d'ouvrir un comedy club. Ça manquait à Strasbourg, un comedy club?
4: Ben, on est pour l'instant la seule ville du top 10 de France qui n'avait pas un vrai lieu qui s'appelle un comedy club où il y aurait du stand-up très très régulièrement, 5 soirs par semaine. Donc oui, c'était la seule ville du top 10 de France qui n'en avait pas. Donc je me suis dit que c'était le moment de lancer ça et de l'offrir aux Strasbourgeois.
3: Voilà, ça s'appelait le Bar Havane. Il y a déjà peut-être une date ou un moment prévu d'ouverture, parce que on a lancé l'idée, mais on n'a pas encore la date, c'est ça?
4: Alors, j'espère qu'on pourra ouvrir début octobre. En attendant, il y a encore un peu de lenteur administrative sur certaines choses. Voilà, donc j'espère que tout sera bon pour début octobre.
3: Concrètement, comment on fait si on a envie de passer dans le Bar Havane, si on a envie de... On vient vous voir, c'est vous qui cherchez les artistes, vous savez déjà comment ça va fonctionner?
4: Oui, c'est moi qui programme les artistes, et pour ceux qui auraient envie de se lancer complètement dans le stand-up en amateur total et même tester les premières scènes, il y aura des open mic le dimanche soir.
3: Génial, génial. Ça c'est comment c'était justement en parlant de rodage un petit peu pour les artistes alsaciens. C'est là quand l'idée est venue à ce moment-là, parce que vous vous êtes dit en fait il y a pas de salle de scène à Strasbourg.
4: En fait il y en a. Il y a des scènes où on peut, enfin il y a un plateau notamment au Salon d'Hélène où on peut venir faire ses premières scènes. Mais voilà, c'est deux fois par mois simplement. Et surtout ce qui manquait à Strasbourg, c'était un endroit pour que les humoristes puissent roder leur spectacle, donc pour que les humoristes, notamment alsaciens, puissent avoir un endroit où tous les mois ils peuvent proposer leur spectacle d'une heure pour pouvoir aussi le travailler. Ça manque extrêmement à Strasbourg et ça sera possible au Bar Havane.
3: Ce sera où exactement le Bar Havane?
4: Ce sera 10 rue des Glacières dans le quartier Finvillers derrière la Petite France.
3: Magnifique, bel endroit en plus, comme ça je pourrais peut-être me tester.
0: On viendra vous voir et on testera
3: Bar Havane. Merci beaucoup. Merci Pauline. Et aussi en courant, dès que ça ouvre, on vous rappelle. Ça roule?
4: Ça roule.
0: Et l'ouverture ne serait tardée d'ailleurs, encore un peu de patience, mais normalement, d'après Pauline, ce comedy club devrait ouvrir ses portes dans la première quinzaine d'octobre. Autrement dit, dans les 15-20 prochains jours. Allez, le braquage des sentiments ici Alsace, Florent Pagny.

0: Extrait du dernier album de Florent Pagny, Grandeur Nature, album sorti en 2025, l'an dernier donc. Le braquage des sentiments, ici Alsace à 6h26.
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0: Et nous accueillons comme chaque matin Catherine Viguier pour l'horoscope de votre vendredi. Bonjour Catherine. Alors ce 25 septembre, c'est la journée des poissons.
9: Leur petit cœur risque d'être malmené.
10: Bélier, vous vous mettez en veille. En tout cas, vous avez besoin de reprendre des forces.
9: Taureau, journée pleine de promesses. Tenue ou pas, rendez-vous dans quelques jours.
10: Gémeaux, ce vendredi laisse présager une journée chargée, mais vous avancez.
9: Cancer, vos combats, l'un en particulier abouti, vous y voyez plus clair.
10: Lion, grâce à votre intuition, vous parvenez à de meilleurs rapports avec les autres.
9: Vierge, vous serez un brin chamboulé par un être cher qui vous demande d'évoluer.
10: Balance, vous êtes adaptable, mais si l'on vous tient tête, vous allez réagir.
9: Scorpion, de belles dispositions si déplacement professionnel ou si envie de discuter.
10: Sagittaire, cette journée n'est pas de tout repos, vous saurez vous adapter.
9: Capricorne, on vole à votre secours pour alléger votre vie, vous êtes trop stressé.
10: Verseau, essayez, malgré des doutes existentiels, de rester serein.
9: Poisson, c'est votre jour, riche en émotions fortes, alors ménagez-vous.
10: Et pour nous tous, on tourne la page, on gagne en légèreté.
0: Merci beaucoup Catherine, passez une excellente journée.
9: Bon week-end Hubert.
0: Allez, 6h28 à vous aussi Catherine. Vous avez quel temps ce matin à la maison ? Myriam est à Rosheim, 7 petits degrés actuellement. Ça passe, ça pince un peu. Allez, belle journée, merci.
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0: Bonjour à toutes et tous et très bon réveil avec Ici Alsace. Ravi de vous retrouver à l'heure du réveil, à l'heure du premier café ou du départ au boulot. Pour vous accompagner ce matin, on a Gaël qui réalise l'émission, Juliette au standard, Robin pour les infos. Bonjour.
11: Bonjour Hubert, bonjour tout le monde.
0: Donc on pense à la veste, hein. Clairement ce matin on n'a pas chaud entre 4 et 8. Un petit gilet ce matin et un t-shirt cet après-midi, nous a écrit Nathalie sur notre page Facebook. Eh bien tout à fait Nathalie, 24-25 annoncé pour cet après-midi sous un ciel tout bleu, vraiment. On termine la semaine en beauté et le week-end va être tout aussi radieux et même encore plus chaud puisqu'on nous annonce jusqu'à 30 degrés pour dimanche après-midi. 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Ben voilà, tout sera dit. On joue ensemble, ce sera juste après 7h. Et puis après 6h30, qu'est-ce qu'on écoute ? Le réveil se fera au rythme d'Étienne Dao et de son grand sommeil. Mais avant cela, toute l'actu en Alsace, c'est avec vous Robin.
12: À la une ce matin, c'est 44 000 noms de victimes alsaciennes et mosellanes de la Seconde Guerre mondiale. Le public a pu découvrir hier un mur des noms à Schirmeck, dont ceux de Malgré nous, incorporés de force dans l'armée allemande après plusieurs polémiques sur leur inclusion. Une candidature alsacienne à la présidentielle, l'ancien maire de Rixheim, Olivier Becht, l'a annoncé hier. L'ex-ministre centriste se prépare à entamer un tour de France pour présenter son projet, notamment Il a pour projet que la France devienne autonome dans sa production d'énergie. Comment coopérer pour préserver notre eau? Voilà le but des Assises Rhénanes qui sont ouvertes hier à Strasbourg. Sujet au cœur des discussions, la préservation du Rhin historiquement bas. Mais tout de suite, on fait un point sur toute l'information en France et dans le monde en 90 secondes avec Valentin Bertrand.
5: 18 ans après Benoît XVI, le pape Léon XIV attendu aujourd'hui à Paris. Première étape d'une visite officielle de 4 jours marquée par une rencontre avec Emmanuel Macron, un discours au siège de l'UNESCO, une procession en papamobile et une veillée ce soir au Stade de France devant 80 000 fidèles. L'heure du verdict aujourd'hui pour les 2 militants d'ultra-droite soupçonnés d'avoir tué le rugbyman international argentin Federico Martín Aramburu sur une terrasse de brasserie parisienne en mars 2022. L'accusation réclame 27 ans de prison contre Éric Le Priol, auteur présumé des 2 tirs mortels, 20 ans contre Romain Bouvier à l'origine des premiers tirs. Pas de baisse des taxes sur les carburants dans l'immédiat, mais il ne faut rien exclure, dit Emmanuel Macron, si le conflit continue au Moyen-Orient. Pour faire baisser les cours du pétrole, le chef de l'État annonce l'envoi de soldats français pour défendre le principal terminal d'exportation pétrolier en Arabie Saoudite. Après la grève mardi dans les restaurants universitaires, victimes de leur succès depuis la généralisation des repas à 1 euro, les Crous demandent à chaque établissement de fixer une jauge, une limite. Le nombre de repas servis a bondi de près de 50% depuis la rentrée, bien au-delà des 10% attendus. 98 000 hectares ont brûlé depuis le début de l'année. Le bilan alarmant de l'Office national des forêts, c'est 5 fois plus que la moyenne de ces 20 dernières années et aussi un record depuis 1976. Et puis, il va tenter de renouveler la performance de Lou Deleuze à l'Eurovision Junior. Le jeune Alec 12 ans représentera la France lors du prochain concours du chant le 24 octobre prochain.
12: 6h32, merci Valentin Bertrand. Comment préserver notre eau entre l'Alsace, la Suisse et l'Allemagne? C'est la question qu'on se pose ce matin dans l'info d'ici. Question brûlante, surtout quand on voit le niveau du Rhin qui est historiquement bas depuis plusieurs semaines. C'était l'une des questions abordées aux Assises Rhénanes de l'eau qui se sont ouvertes hier. Elles réunissent des élus français, allemands, suisses, avec des chercheurs, des scientifiques autour de la table pour trouver un moyen de préserver notre plus précieuse ressource, l'eau que nous partageons. Et bien, le maître mot de ces Assises a été sous Paul, c'était la coopération.
11: Pas de grandes décisions ne seront prises à l'issue de ces assises, car le but c'est principalement de discuter.
13: Voilà, c'est ça. Nous on travaille très
11: en français comme en allemand. L'objectif, s'inspirer des bonnes pratiques des uns des autres. Frédéric Berry est le président de la CEA.
14: On voit bien qu'il y a urgence à travailler encore plus fortement ensemble. La nappe phréatique, elle ne connaît pas de frontières. Les nuages de pluie ne connaissent pas non plus frontières. On a des particularismes entre l'Alsace, le Bade-Wurtemberg, Campagne, Bâle-Ville et l'Araignée Palatinat. Nous, on a des caractéristiques communes et donc des enjeux à travailler ensemble sur la protection de notre ressource en eau.
11: Selon Sarah Tiffenauer-Linardon, ce dialogue rhénan est à choyer. Elle est membre du secrétariat de la Convention sur l'eau des Nations Unies.
15: Une coopération aussi aboutie que dans le bassin du Rhin, malheureusement, c'est exceptionnel. Ça reste un exemple au niveau mondial.
11: Un des aboutissements depuis 2022 de ces assises, c'est le Parlement européen de la jeunesse pour l'eau. Eva Lamel travaille à la préfecture du district de Fribourg.
16: Ils sont maintenant à Strasbourg et aussi à Fribourg pour discuter et sur les aspects de l'eau. Ce sont des jeunes adultes qui viennent ensemble pour trouver des actions pour aider la ressource en eau.
11: Dans la salle, ils étaient 2 à avoir moins de 30 ans. Danaé est ravie de voir la question de l'eau prise au sérieux, mais...
17: J'ai l'impression qu'ils s'y prennent un peu en retard. Ça fait plusieurs années, presque même plusieurs décennies qu'on en parle et pourtant rien n'a été fait. Donc ils en parlent que maintenant, c'est à la fois rassurant et à la fois un peu inquiétant. Au moins, on sait un petit peu ce qui va se tramer par la suite, mais on aurait aimé que ce soit... plutôt quoi.
11: Selon Météo France, à l'horizon 2050, le climat alsacien devrait osciller entre de fortes pluies en hiver et un temps extrêmement sec en été.
12: L'info d'ici en replay à retrouver sur ici.fr, onglet Alsace. Et puis j'en profite pour vous dire que la pluie, de toute façon, c'est pas pour tout de suite, selon les prévisions de Météo France.
0: Non, il va falloir attendre, je crois, début octobre. Enfin, encore une petite semaine.
12: Une petite semaine, j'allais dire, corrigez-moi si je me trompe, mais aujourd'hui, c'est pas du tout prévu.
0: Ah, aujourd'hui, clairement pas. Et pour ce week-end non plus. Non, aujourd'hui, on a une journée tout à fait dégagée. Un ciel tout bleu, grand soleil dès ce matin et jusqu'à ce soir, avec des températures. Alors, qui ce matin, on le disait, on le rappelle, sont assez frisquettes, assez fraîches quand même. J'ai relevé un matin, 4 degrés, c'est à Salles, voilà, chez Jean-Paul dans le Bas-Rhin. Salles, on est un peu sur les hauteurs, donc forcément on a encore un peu plus froid, mais en pleine Alsace on n'a pas bien chaud non plus. 8 à Roppenheim, nous écrivait Monique, et à Mulhouse vous avez 9. Pour cet après-midi, ça va grimper. À Mulhouse, comptez 24, à Colmar 23, même chose pour Saint-Louis, à Haguenau 23 et à Strasbourg 23 si vous êtes à Strasbourg. Notez qu'à Brumath, on est à moins de 20 minutes, il y a, c'est au nord de Strasbourg, la foire aux oignons ce week-end, 105e édition. Ça débute ce vendredi et c'est jusqu'à dimanche. Une foire qui se fera sous soleil, parce que vraiment jusqu'à dimanche, le week-end sera radieux. Et même chaud, je le disais, 27 pour demain après-midi et jusqu'à 30 degrés annoncés pour dimanche après-midi en Alsace. Pour vos conditions de circulation, à 6h36, un trafic modéré sur la départementale 419. On est dans le sud Alsace à hauteur de Ranspach-le-Bas et de Ranspach-le-Haut. Pourquoi ce point orange? Pourquoi ce ralentissement? Si vous avez des précisions à nous apporter, je suis preneur. 03 88 25 02 02.
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0: Ça, c'est la musique pour mettre en route gentiment, mais qui nous donne pas envie de nous réveiller. On a envie de prolonger la nuit avec Étienne Dao. Le grand sommeil, ici Alsace.

0: Le grand sommeil à l'heure du réveil avec Étienne Daou, 6h40 ici à Alsace.
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0: En cette année présidentielle, enfin cette année, non 2026 c'est pas une année présidentielle, mais 2027 sera bientôt une année présidentielle. Dans quelques mois, nous voterons pour notre prochain président de la République, prochaine présidente de la République. Sachez que nous avons mis en place un isoloir, l'isoloir ici Alsace, qui vous donne la parole. Vous partagez avec cet isoloir vos préoccupations, vos envies, vos craintes, vos espoirs, prix des carburants en ce moment. On a fait aussi en début de semaine une spéciale avenir de nos enfants. Vous êtes très préoccupés, notamment sur les questions climatiques quant à l'avenir de nos enfants et de nos petits-enfants. Alors cet isoloir, il vadrouille partout en Alsace et il est installé ce vendredi à la coopérative Opla d'Oberhausbergen. On est dans le Bas-Rhin, donc vous pourrez y faire part de vos préoccupations, de vos espoirs aussi. Toutes ces réponses que vous nous donnerez, on les remontera au futur président de la République. Isoloir en alsacien, tenez, comment ça se dit? Eh ben, on apprendra ce mot aussi, on en profitera avec Jonathan Val. Ce sera juste avant 7h. Au programme également les 3 plus de Pierre Nus, et à 7h-10, nous aurons quelques idées de sorties pour vous. Nous irons à Brumath pour la fête de l'oignon, au château de Saverne aussi où il y a une expo là-bas, et à Hartmannswiller pour y fleurir votre jardin. Que des idées de sorties gratuites.
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0: L'actu en Suisse et en Allemagne. C'est nos voisins du Rhin, c'est tous les matins. Et aujourd'hui, direction l'Allemagne en Forêt-Noire, où la saison robin des champignons s'annonce catastrophique.
5: D'habitude, l'automne, c'est le moment où la forêt retrouve son humidité, se prépare doucement pour l'hiver. Eh bien, après cet été caniculaire et avec la sécheresse qui se poursuit encore, les feuilles de la Forêt-Noire sont brûlées, le sol est très sec. Conséquence, il n'y a que très peu de champignons qui poussent. Normalement, on devrait les voir pointer le bout de leur nez en bordure de forêt, mais le climat ne leur va pas du tout. Les mycologues, donc les spécialistes des champignons, sont très alarmistes. Il faut absolument qu'il pleuve, sinon il n'y aura presque rien à récolter d'ici la fin octobre. Les spécialistes craignent même que certaines espèces comestibles disparaissent complètement du sol allemand dans les années à venir.
0: Car la plupart des champignons qui poussent, Robin, on ne peut pas les manger.
5: En fait, avec la chaleur et le sec, ce sont de toutes nouvelles espèces qui s'installent, des espèces résistantes au chaud et souvent très toxiques. Par exemple, le clitocybe de l'olivier, c'est un champignon en forme d'entonnoir. Normalement, il ne pousse que sur des oliviers dans le sud, comme son nom l'indique. Là, on ne peut le cueillir en forêt noire, mais attention, il provoque une intoxication grave, donc il ne faut absolument pas le consommer. Premier exemple. Le climat est tellement déréglé ces derniers mois que certaines espèces protégées en Allemagne font leur retour. Le cèpe bronzé, par exemple. Celui-ci, il se mange. Pour le coup, il est même très bon en fines tranches qu'on peut cuire à la poêle. Mais il vient de faire son retour parce que le climat est tellement chaud. Il est habitué à un climat du sud, de la Corse, la Méditerranée, qu'il commence à pousser en forêt noire. Bon, pour l'instant, la pluie n'est pas prévue avant au moins une semaine de ce côté-là de l'Allemagne. Et les spécialistes vont même eux-mêmes arroser certains points de la forêt en espérant faire pousser des champignons.
0: Non, mais si on doit même désormais tirer un trait sur nos coins en champignons à cause du réchauffement climatique.
5: Comment est-ce qu'on va faire?
0: Non, mais c'est pas possible, les omelettes là, aux champignons. Comment ça va se passer, nos voisins du Rhin? L'actu en Suisse, en Allemagne. Merci Robin. Nos animaux, tenez, sont-ils droitiers ou gauchers? Alors, ça peut paraître anecdotique, mais déjà le docteur Fabin, dans un instant, va nous expliquer comment le savoir. Et puis surtout, on comprendra grâce à cela le caractère de notre animal. Car gaucher et droitier n'ont pas le même caractère. Ouais, c'est fascinant, à tout de suite.
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0: Alors docteur Fabin, bonjour, notre vétérinaire ici à Alsace. On sait que les humains sont très majoritairement droitiers. Mais qu'en est-il de nos animaux? Est-ce que nos chats, est-ce que nos chiens ont une préférence? Eh ben oui, la latéralisation motrice, ça existe aussi chez nos compagnons. Mais la grande différence avec l'humain, c'est la proportion. Chez nous, 90% des gens sont droitiers. Chez les chiens et les chats, c'est beaucoup plus équilibré. On compte environ un tiers de droitiers, un tiers de gauchers et un tiers d'ambidextres qui peuvent utiliser les deux pattes indifféremment. Ce qui est fascinant, c'est que les études scientifiques prouvent que cette préférence est fortement liée aux hormones et au sexe de l'animal. Les mâles ont une forte tendance à être gauchers, tandis que les femelles sont très majoritairement droitières. Mais la stérilisation va un peu lisser ces différences.
5: Y a-t-il un test simple et concret qu'on peut faire à la maison ce soir là pour découvrir si notre animal est plutôt droitier ou gaucher ?
0: Alors c'est très facile à tester dans votre salon. Le premier test, c'est celui de la friandise. Vous placez un morceau de fromage sous un meuble bas ou sous le canapé, juste assez loin pour qu'il ne puisse pas l'attraper avec sa gueule. Et vous observez bien avec quelle patte avant il va chercher à gratter en premier. Et un autre test très parlant, c'est le départ de la marche. Placez-le en position assise parfaite, vous l'appelez et vous filmez au ralenti quelle est la toute première patte qui se lève pour initier le mouvement. Le test de la première marche de l'escalier fonctionne aussi. Et pour que le résultat soit fiable, bien sûr, vous devez répéter le même exercice au moins une trentaine de fois et noter les statistiques.
5: Bon, et au-delà du côté amusant, docteur, est-ce que le fait d'être droitier ou gaucher a un impact réel sur le caractère ou sur le comportement de notre animal ?
0: Eh ben oui, l'impact sur le caractère existerait et passionne les chercheurs. La patte utilisée révélerait quel hémisphère du cerveau est dominant. Le côté droit gère souvent les émotions fortes comme la peur, tandis que le gauche gère plutôt les comportements plus calmes. Les chiens franchement gauchers ou ceux qui sont totalement ambidextres auraient statistiquement tendance à être plus réactifs, anxieux ou sensibles au stress, notamment face aux bruits forts comme les orages. Et à l'inverse, les chiens fortement droitiers seraient plus stables émotionnellement. Mais bien sûr, on a encore besoin de plus d'études sur le sujet pour en être sûr, et ce ne sont que des tendances. Ça ne veut pas dire que parce qu'un chien est gaucher, il va être un vrai froussard ou impossible à dresser.
5: Voilà, c'est fascinant. Merci docteur pour ces précisions, notre veto. Alors eux, qu'ils soient droitiers ou gauchers, ils sont quoi qu'il arrive incroyablement doux et dociles. Les chiens guident, ces chiens, vous savez, qui assistent les personnes aveugles et déficientes visuelles. Ce dimanche à Cernay, l'école des chiens guides vous ouvre ses portes. Au programme, entre autres, des démonstrations du travail des élèves chiens guides. Vous découvrirez tout cela ce dimanche à Cernay, donc à partir de 10h. Que des labradors ou presque, les chiens guides. C'est le plus beau chien du monde.
3: Absolument.
5: Je dis ça très objectivement. Lost on You, LP, ici Alsace, 6h47.

0: LP avec Lost on You ici Alsace. Dans un instant, on s'écoutera Michel Polnareff avec On ira tous au paradis. Mais avant d'aller au paradis, on fait un petit détour du côté de chez vous. On regarde les températures que vous avez à la maison. On a Utenheim chez Pierre, 7,2. La journée s'annonce belle et ensoleillée, nous écrit Pierre, effectivement. Journée radieuse partout en Alsace, jusqu'à 24-25 pour cet après-midi. Le week-end, nous écrit Pierre, s'annonce bien avec des températures estivales. Absolument. 27 demain, 30 degrés pour dimanche après-midi, idéal pour se rassembler autour d'un barbecue, nous a dit Pierre. Ben, c'est vrai. Alors je suis heureux, figurez-vous qu'hier dans les astuces de ma mama avec Pierre Nus, que je vous invite à réécouter, Pierre qu'on va retrouver dans un instant d'ailleurs, mais Pierre nous apprenait à nettoyer notre barbecue. Je devais le faire.
1: C'est la tâche que j'ai jamais envie de faire, moi, personnellement.
0: Mais je m'étais dit, je le fais hier après-midi. Et finalement, je ne l'ai pas fait parce que, bah, vous savez, la flemme, ça arrive très vite. Hein. Tout le monde est pris d'une flemme comme ça. Et bah, je suis heureux de ne pas l'avoir fait parce que, de ce fait, je pense que je vais pouvoir me servir de mon barbecue.
1: Voilà. Il faudra le laver lundi.
0: Oh non, pas ça.
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0: Allez, vos infos plus avec vous. Donc, Pierre Nus, bien le bonjour. Des infos pratiques, locales, utiles et sympas comme chaque matin.
4: Que de bon hiver. Salut, Bissam.
0: Votre première info pour celles et ceux qui cherchent une sortie culturelle inspirante pour ce week-end.
4: Direction Tsavre, Saverne, le majestueux château des Rouens ouvre ses portes ces 26 et 27 septembre parce que le collectif des artistes libres d'Alsace y présente son 38e cycle d'exposition intitulé L'art en grand. Ici, la grandeur ne se mesure pas à la taille de la toile, mais bien à l'intensité de sa portée émotionnelle. 17 artistes qui vont dévoiler leurs œuvres les plus intimes et leurs pièces signatures. Laissez-vous porter par des peintures oniriques, des aquarelles sensibles, un univers de couleurs qui révèle la sensibilité de chaque créateur. C'est un véritable kaléidoscope, une immersion rare dans ce que la création a de plus humain. Côté pratique, l'événement se déroule place du Général de Gaulle à Saverne, samedi de 14h à 18h et dimanche de 10h à 18h. L'entrée est entièrement gratuite et le site est adapté aux personnes à mobilité réduite. Venez célébrer la création artistique, mais en grand.
0: Voilà un bon plan gratuit dans vos infos plus, Pierre. Autre info, un rendez-vous incontournable de la rentrée en Alsace.
4: La 105e foire aux oignons revient au cœur du centre-ville de Brumath. Héritière d'une longue tradition populaire, ce Tsevelamarik, grande fête gratuite et conviviale, rassemble chaque année habitants et visiteurs autour de la gastronomie, de la culture, du divertissement et de l'oignon, bien sûr. Pour ne rien manquer, notez bien les

0: l'entre rue Louis Daibert. Le principe, pas d'argent en jeu, car la devise de l'association Manassel est claire, des liens plus que des biens. L'événement est totalement gratuit et ouvert à tous. Vous venez déposer vos plants, vivaces, graines, bulbes et autres boutures entre 15h et 16h. Vous les étiquetez bien à l'avance, hein, et à partir de 16h, vous faites votre choix et vous repartez avec vos trouvailles. Dès 15h, ne manquez pas l'animation Apprendre à multiplier les plantes, assurée par Alain Périchon, jardinier au naturel. Et venez enrichir le forum, posez vos questions, échangez vos idées et partagez vos astuces dans une ambiance très chaleureuse. Alors rendez-vous ce samedi 26 septembre de 15h à 17h à Hartmannswiller. Information sur le site manacel.org.
1: Vous savez désormais quoi faire de votre week-end. Un week-end qu'on vous souhaite excellent. Pierre, à lundi.
0: Peace on Monday. Bon, good.
1: Allez, 6h54, on se demandait, mais il est venu quand la dernière fois en Alsace, Michel Polnareff? Eh bien, c'était à la Foire au vin d'Alsace, à Colmar. C'était en août 2025. L'amiral, comme on l'appelle. Eh bien, on l'écoute ce matin. On ira tous au paradis, ici Alsace. Belle journée, bon vendredi.

0: On ira tous au paradis avec monsieur aux lunettes blanches, Michel Polnareff. On ira tous voter dans l'isoloir, ici Alsace. C'est ce qu'on va faire en alsacien dans 20 secondes. À tout de suite.
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0: Goethe Morieux, Jonathan Val.
4: Goethe Morieux Hubert, Goethe Morieux Nol.
0: Le mot du jour en alsacien, comme chaque matin, juste avant 7h, aujourd'hui.
4: Tvolkopin, c'est l'isoloir en alsacien. Alors je sais que ce mot vous dit peut-être quelque chose. Val.
0: Bah oui. Bah c'est vous quoi.
4: Alors ce n'est pas la cabine du Jonathan Val, non, c'est l'isoloir.
0: C'est l'isoloir.
4: Que de mourir. On a pu voir une Tvolkopin à la foire européenne, au salon Bio-Bernay et aussi chez nos amis producteurs locaux aujourd'hui à la coopérative Oplad Oberhausbergen. Alors vous avez dit tout à l'heure, qu'est-ce qu'on fait dans la Tvolkopin?
0: J'ai dit qu'on votait, c'est faux.
4: Mais dans celle-ci,
0: on ne vote pas, on donne son avis.
4: Voilà, exactement. On a une autre cabine. Voilà, c'est une Tvolkopin, mais on y fait autre chose. Pas besoin de venir avec la carte électorale et tout ça. Pas besoin d'emmener d'enveloppe. Vous venez comme

0: vous êtes et vous allez dans notre vol, copine. Qu'est-ce qu'il y a? Ça vous fait penser à autre chose. Oui, voilà. Ah là là là là. L'isoloir ici, vol, copine, ici, dans laquelle on vous invite donc un peu partout en Alsace ce week-end, mais les prochains aussi. Vous inquiétez pas, vous n'avez pas besoin de tous vous précipiter maintenant à Oberhausbergen. Quoique vous pouvez faire des courses en même temps, c'est quand même pratique.
1: Joindre l'utile à l'agréable.
0: Mais elle sera un peu partout, cette vol, copine, pour nous faire part de vos attentes, vos craintes, vos idées par rapport aux prochaines élections présidentielles. Alors venez faire un tour dans la petite vol, copine, ici, Alsace.
1: C'est vraiment tout simple d'utilisation. Ouais. Vous répondez à quelques questions. Vous ne dites pas pour qui vous allez voter.
0: Fermez le rideau, voilà, c'est exactement comme
1: j'allais dire, c'est intime. Non.
0: C'est intuitif.
1: C'est
0: très simple.
1: C'est anonyme. Oh là là.
0: Ah, aussi, oui, aussi. Oh, oui.
1: Je cherche mes mots, moi, ce matin. Merci, Jonathan.
0: Aucun problème.
1: Et donc,
0: on dit
2: vol cabine.
0: On dit aussi. Qui suit.
1: Oui, mais elle est toujours très bonne.
0: Toujours très bonne, ça,
1: bien sûr.
0: Ça, c'est vrai.
1: Prête pour son journal, c'est pour ça.
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1: On vous souhaite la bienvenue, ici à Alsace, en ce vendredi 25 septembre, il est 7h.
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1: Et donc votre journal, Sophie, bonjour.
2: Bonjour Hubert, bonjour tout le monde.
1: Des milliers de noms affichés sur fond noir pour ne pas oublier la mémoire des victimes alsaciennes de la Seconde Guerre mondiale.
2: Il était réclamé depuis près de 20 ans par des descendants d'incorporés de force alsaciens et mosellans. Le mur des noms égrène les noms de victimes de la Seconde Guerre mondiale, des malgré nous, mais pas seulement, des déportés juifs et des résistants aussi. 44 000 noms au total figurent dans le site de Schirmeck qui a ouvert ses portes au public hier pour la première fois. Et parmi eux, on trouve le nom du père de Jean Daniel, incorporé de force dans l'armée allemande. Écoutez le témoignage de Margot, sa petite fille, qui espère, au-delà de sa famille, une réelle prise de conscience.
5: Je suis très triste et je suis très heureuse pour papy, parce que c'était un souhait qu'il avait depuis très très très longtemps. On ne pensait pas le réaliser. Le fait que ce soit fait, qu'il a éclaté en sanglots, c'est tout ce qui lui restait de son père. Un nom qu'il n'a pas connu et que peut-être le papa n'a pas beaucoup connu non plus, puisque je crois qu'il avait 4 ans.
6: Oui.
5: Moi j'ai 62 ans, mais moi j'ai mon papa et lui il l'a plus et il l'a pas connu. Je trouve que ce qui se passe là est tellement fort que j'aimerais que beaucoup beaucoup beaucoup de lycées, de collèges et d'écoles viennent ici avec les jeunes. Et je pense que nos enfants devraient venir juste ici, voilà, prendre conscience.
2: Le mur des noms a été pensé de façon interactive. Les plus de 44 000 noms de victimes ne sont pas gravés, mais défilent de façon continue sur d'immenses murs. Reportage à Schirmeck dans l'info d'ici à 7h30. Et puis on reviendra sur la genèse du projet avec l'historienne Frédérique Naud-Dufour, la responsable de la politique mémorielle du Grand Est, sera l'invitée d'ici Alsace à 8h moins le quart. Un homme condamné hier à 20 ans de réclusion criminelle par la cour d'assises du Bas-Rhin pour avoir séquestré et battu à mort un ami, le tout sur fond de trafic de drogue. La victime, un homme âgé de 30 ans, est mort en mars 2014 dans des circonstances épouvantables selon le parquet de Strasbourg. Les gendarmes du peloton de haute montagne de Horod ont secouru hier après-midi un randonneur à l'est du Vieil Armand à Vadvillers dans le Haut-Rhin. L'homme âgé de 65 ans a fait un arrêt cardio-respiratoire. Elle n'a pas pu être ranimée.
1: Emmanuel Macron exclut pour l'instant une baisse des taxes sur les carburants.
2: Le chef de l'État s'est exprimé hier dans les JT de TF1 et France 2 sur la situation internationale et ses conséquences, les tarifs à la pompe qui atteignent des records. Alors que d'autres pays, comme nos voisins allemands, ont baissé les taxes sur les carburants, Emmanuel Macron exclut pour l'instant cette mesure. Il estime que les aides sont adaptées. À 7 mois de l'élection présidentielle pour désigner le successeur d'Emmanuel Macron, voici une candidature de plus, une candidature alsacienne. Comme il l'avait laissé entendre lundi sur l'antenne d'Ici Alsace, le député du Haut-Rhin, Olivier Becht, s'est officiellement déclaré candidat hier. Ancien maire de Rixheim de 2008 à 2017 et ancien ministre du Commerce extérieur du gouvernement d'Elisabeth Borne, le député alsacien estime avoir toute la légitimité.
7: Je vais aller sur le terrain, je vais aller dans toutes les villes, dans tous les villages de nos départements et je vais aller porter ce projet, quasiment en porte à porte. Je n'ai pas la notoriété d'un ancien Premier ministre, ni d'une star des plateaux de télé, mais j'ai une autre légitimité, celle de 25 années de terrain en tant que maire, en tant que conseiller départemental, député, magistrat, etc. Et j'ai des résultats concrets. J'ai redressé une ville qui était au bord de la faillite, j'ai restaurer l'ordre et la paix dans des quartiers qui étaient ravagés par la délinquance. Nous avons besoin, en France, de gens qui ont cette expérience du terrain, pas de gens qui font des grands discours, mais qui apportent des solutions concrètes qui permettent d'améliorer au quotidien la vie des gens.
2: Avec son projet France, le député du Haut-Rhin, Olivier Becht, prévoit de faire une tournée des départements à partir de novembre. Suite ce vendredi des assises rhénanes de l'eau à l'Hôtel d'Alsace à Strasbourg. Elles réunissent des élus suisses, allemands et français, mais aussi des chercheurs pour réfléchir à comment protéger la ressource en eau, et notamment le Rhin qui subit une sécheresse historique cette année.
1: Le pape Léon XIV débute ce vendredi sa visite de 4 jours en France.
2: Au programme déambulation en papa mobile dans la capitale et messe géante ce soir au Stade de France en présence de milliers de jeunes catholiques. Et puis lundi, le pape sera à Metz où des centaines de fidèles alsaciens sont attendus. Le programme complet de la visite est sur notre site ici.fr, page Alsace.
1: La station du Ballon d'Alsace n'abandonne pas le ski alpin mais réduit le nombre de pistes.
2: Les stations de ski alsaciennes du Lac Blanc et du Grand Ballon ont pris la décision de fermer les remontées mécaniques dès cet hiver en raison de la baisse de l'enneigement due au changement climatique. C'est dans ce contexte que le syndicat mixte qui gère la station du Ballon d'Alsace a décidé de maintenir les remontées, au moins pour cette année, Eliane Malric. Ouverture prévue le 19 décembre prochain, mais à minima.
4: Une optimisation pour pouvoir continuer, de l'aveu de Fabienne Touvenin, la directrice du SMIBA, le syndicat d'exploitation du site. Une remontée ferme, celle du Tourtet, la piste bleue en direction du sommet. Le SMIBA annonce, je cite, la mettre en repos. Cette année, ce sera le cas aussi pour les saisons prochaines, annonce sa directrice. Pas d'ouverture non plus pour le téléski du Grand Langenberg. Les canons à neige de ces pistes seront mis à contribution pour le secteur de la Gentiane. Modification de l'accès au domaine, aussi deux fois moins de jours d'ouverture. Uniquement les mercredis et week-end, seuls les groupes pourront skier les jeudis et vendredis sur réservation. C'est le résultat des données de fréquentation stables selon le SMIBA depuis l'année dernière, avec 24 000 journées au total. Pas encore le champ du cygne donc pour le Ballon d'Alsace, mais une réduction en espérant la neige pour l'ouverture le 19 décembre.
2: Ouverture sous réserve d'enneigement et tous les jours seulement pendant les vacances scolaires. C'est le coup d'envoi de la saison de Betclic Elite ce soir pour les basketteurs de la SIG. Les Strasbourgeois se déplacent à Dijon pour leur premier match de championnat à 20h. L'objectif de la SIG sera une nouvelle fois de rallier les playoffs cette saison avec un effectif remanié. Trois joueurs seulement de la saison dernière sont restés. De leur côté, les handballeurs de Célestat défient ce soir l'un des gros morceaux du championnat. Les Violets reçoivent Montpellier à 20h avec dans ses rangs deux Alsaciens qu'on connaît bien, des internationaux, Arthur Lenne et Benjamin Richer. Enfin, c'est la grande première ce soir dans le costume de sélectionneur pour Zinedine Zidane. Premier match officiel depuis sa nomination à la tête des Bleus. En Ligue des Nations, l'équipe de France de foot affronte la Turquie. Coup d'envoi à 20h45.
1: On espère que celui qui a grandi en Alsace, qui a été en partie formé à Baldenheim et au SR Colmar, Esteban Le Poll, sera titulaire, l'attaquant. On verra ça, on suivra sa prestation bien sûr. Ici.fr pour suivre la rencontre dès 20h30.
2: La météo pour ce vendredi, encore une petite hausse des températures cet après-midi. Hein.
1: Cet après-midi, oui. Alors, ce matin déjà on a un peu froid, je sais pas, vous avez pris les gants vous ou pas?
2: Ah oui, l'amplitude est... Alors le matin on met les gants et l'après-midi, oups, le t-shirt. Ça.
1: Vous les aviez ce matin sur le vélo ou pas?
2: Non, pas encore.
1: Est-ce que vous avez regretté de ne pas les avoir pris?
2: J'ai regretté.
1: Voilà, on est tous d'accord. On est unanime là-dessus, donc si vous prenez le vélo ce matin, vous faites un peu de moto, je l'ignore. Enfin, de toute façon, la moto, quelles que soient les températures. Voilà,
2: je m'y connais. Si vous roulez la fenêtre ouverte.
1: Je suis un peu biker, la fenêtre ouverte.
2: Voilà, les gants.
1: Les gants, bon, on peut les prendre ce matin. Les températures, elles sont comprises entre 5 et 8. Et cet après-midi, oui, c'est un peu le grand écart, puisqu'on aura du 24-25 en Alsace, notamment à Mulhouse ou encore à Colmar. Même chose du côté de Célestat, Molsheim. À Haguenau, comptez 23 cet après-midi. À Haguenau, où se déroule ce week-end la fête aérienne. Grand meeting aérien avec des avions anciens, avions militaires, avec de la voltige, des loopings. Vous allez en prendre plein les yeux, c'est tout au long de ce week-end. Et notez que le week-end s'annonce radieux et surtout très chaud. 27 pour l'après-midi de demain, partout en Alsace, 27 degrés tout à fait. Et attendez, vous n'êtes pas prête pour dimanche alors. 30 degrés pour l'après-midi de dimanche. 30, un 25 septembre. Non mais où sommes-nous? En Alsace, effectivement. Sur les routes, vos conditions de circulation, elles sont comment ce matin? Elles sont dans l'ensemble pas trop mauvaises. Il y a toujours ces ralentissements départementaux 10-66. Pourquoi? Parce qu'il y a des travaux à hauteur de Cernay, de Tanne et de Vieux-Tanne. Donc tout ce coin-là est un peu chargé comme chaque matin depuis le début de la semaine. On vous aiguille, on vous tient informé. Et s'il y a toute autre chose sur votre trajet, un ralentissement, quelque chose d'inhabituel, 03 88 25 02 02.
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1: Je vous vois, je sens que vous souhaitez ajouter quelque chose, Sophie.
2: Non, non, j'attendais le Jean-Jacques Goldman du jour. Je l'ai, je suis contente.
1: Voilà, la journée peut enfin débuter.
2: Enfin.
1: Et elle démarre bien avec Jean-Jacques, il suffira d'un signe. Belle journée.

0: y a Johnny qui est le taulier. J'ai envie de dire que Jean-Jacques, c'est le boss, c'est le patron.
1: C'est le patron.
0: Ouais, c'est le patron.
1: Il c'est le préféré attention. Des Français, quoi.
0: Tout à fait. Pour la 14e fois, je crois. Enfin, bref. Encore une fois, que voulez-vous?
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0: On est très content de débuter la journée avec vous ici Alsace à 7h12. Une belle journée de vendredi en perspective, très ensoleillée, vous l'entendez. Et un beau week-end aussi avec des températures, donc on le disait, qui flirtent avec les 30 degrés pour dimanche après-midi. J'espère que vous n'avez pas rangé le barbecue. Est-ce que ça vous dirait d'aller jouer au dengue ce lundi à Aubert? Ah, Aubert, n'est pas du tout. Attendez, je la refais.
1: À Vasselonne que...
0: Oui, absolument. Je vois que vous êtes très attentive. Vous êtes déjà inscrite?
1: Non.
0: Ici.fr, page Alsace pour le faire, si vous le souhaitez, Sophie. 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
1: Parfois, il y a la première lettre qui s'affiche sur sa rétine. Oui. 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
0: Dans quelques heures, le pape va donc arriver en France. 4 jours pour Léon XIV. David Ossiou, bonjour. Dans votre regard aujourd'hui, le premier pape américain de l'histoire, donc Léon XIV, mais avec un petit bout de France hein, dans son histoire familiale.
5: Oui, avant qu'il arrive, regardons son arbre généalogique et surtout la branche de Suzanne Fontaine, née au Havre en 1894. En 1915, à 21 ans, en pleine Première Guerre mondiale, elle monte seule à bord du paquebot, la Touraine, et traverse l'Atlantique, direction New York, où elle est accueillie dans une maison catholique pour jeunes françaises. Suzanne est une migrante, elle ne le sait pas, mais son petit-fils deviendra pape. En Amérique, elle rencontre un autre migrant, un Sicilien. Ils auront 2 garçons. L'un d'eux, Louis, portera le nom français de la mère de Suzanne, Prévost. Louis est américain. Il est tellement américain qu'en 1944, officier de l'US Navy, il traverse l'Atlantique dans l'autre sens. Le 6 juin, il participe au débarquement de Normandie. 2 mois plus tard, il est aussi du débarquement de Provence. Et quelques années plus tard, à Chicago, Louis a un fils, Robert Francis Prévost. C'est lui le pape, celui que vous allez voir pendant 4 jours partout en vous disant:
6: But alors, you are French?
7: You are not English?
6: Non.
5: Alors oui, on peut sourire en découvrant ce petit côté français du premier pape américain, mais son histoire raconte surtout ce que répétait son prédécesseur François. Nous sommes tous, quelque part, des migrants. Et Léon XIV en est presque l'arbre généalogique vivant. Une grand-mère normande, un grand-père sicilien, et aujourd'hui, le petit-fils débarque à son tour en soutane blanche. Bienvenue en France, Saint-Père, ou plutôt, bienvenue chez votre grand-mère.
8: Bonjour Paris. I want to wander through the Saturday to some window shopping in the rue de la Paix.
0: that's for me. Le pape qui arrivera à Paris ce matin à 10h et qui sera ensuite oui, à Paris, à Lourdes et puis à Metz, grande messe à Metz ce lundi prochain à 16h ou 18h, pardon, j'ai comme un doute, en la cathédrale de Metz. Vous vous souvenez de la dernière venue d'un pape en Alsace? On en parlait un petit peu plus tôt ce matin, Sophie.
1: 2014.
0: Tout à fait, le pape François, il était venu très rapidement, il avait fait Parlement européen, Conseil de l'Europe, il était resté quelques heures seulement en Alsace, et puis avant lui, il y a le pape Jean-Paul II, et ça je pense que beaucoup s'en souviennent ce matin, il était venu en 1998, il avait passé plusieurs jours, il avait rempli notamment le stade de la Méno, il était allé aussi au Mont-Saint-Odile, d'ailleurs si vous allez au Mont-Saint-Odile, vous y verrez des photos du pape Jean-Paul II en train de bénir toute la plaine d'Alsace, puis il était aussi passé par Mulhouse. Il y a un pape alsacien dans l'histoire quand même. Alors là, si vous l'avez, je m'incline. Faut aller du côté des Guisheim pour voir. Il y a une place qui porte son nom.
1: Léon II. Non, j'ai essayé vraiment.
0: Léon IX, joli.
1: Oh, punaise.
0: Enfin, c'est pas Léon II du coup, mais pas loin.
1: Allez, vous. J'avais le prénom, c'est déjà pas mal.
0: Vous l'aviez. Les conditions météo, les messages que vous nous laissez sur Facebook, ça donne quoi chez vous? On a 8 à Schnotzheim ce matin chez Annick et 7 petits degrés pour Fabienne qui est à Vasselonne. On vous souhaite une belle journée. Pensez, oui, à mettre une petite laine en ce vendredi matin. Vous la ferez tomber cet après-midi puisque les températures vont grimper. On aura jusqu'à 24, 25. Il y a Olivier qui était à Vimemo dans le Bas-Rhin qui va jouer avec nous dans un instant. On le laisse boire sa petite tasse de café. Et après, Bretzel, pas Bretzel. Avant cela, Alain Souchon.

0: Il est tout sauf bidon, Alain Souchon. Ici Alsace, à 7h22.
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0: Aux portes de l'Alsace Bossue, juste à côté de Wingen sur Moder, voilà où nous allons retrouver Olivier à Vimeno. Bonjour Olivier.
3: Bonjour.
0: Ravi de vous accueillir. Bien. Ben oui, ça va et vous?
3: Ben oui, très bien, écoutez.
0: Le petit-déj est englouti?
3: Un petit peu, ouais.
0: Vous avez pris quoi? Il y avait quoi ce matin au petit-déj?
3: Oh, pas grand-chose, un petit bout de pain et...
0: Ben, vous êtes au régime, Olivier?
3: Voilà.
0: Bon, vous partez bosser là, si je comprends bien.
3: Oui, je vais aller bosser, oui. Du côté de taverne.
0: Vous bossez où? Vous bossez dans quoi, pardon?
3: Dans la machine agricole.
0: Dans les machines agricoles?
3: Oui. Oui, vous voyez les machines agricoles rouges qui sont fabriquées du côté de taverne.
0: Je crois voir. Non, si vous l'avez ou pas? Non, je crois que je l'ai pas. Vous l'avez, Sophie?
3: Oui, c'est qu'une.
0: Ah d'accord, ok. Olivier, la dernière fois que vous êtes allé au resto avec la personne de votre choix, vous êtes, pardon d'être indiscret Olivier, mais vous êtes en couple ou pas?
3: Oui,
0: j'en déduis que oui. Donc si vous gagnez cette soirée au Yona, j'imagine que vous allez y aller avec votre moitié.
3: C'est ça, oui.
0: Bon, et la dernière fois c'était quand?
3: Oh, c'était il y a... 2-3 semaines.
0: Ouais. Bon, c'était il y a quand même trop longtemps. L'idée, c'est qu'on passe une soirée, que vous passiez une soirée vraiment sympa au Yona, donc à Aubernais, menu asiatique, enfin teinté de saveurs d'Asie au programme. Et c'est nous qui régalons. Vous n'aurez qu'à mettre les pieds sous la table. Olivier, on va jouer. Vous suivez le foot un peu ou pas?
3: Oui, un petit peu.
0: Un petit peu. Bon, il y a les Bleus qui jouent ce soir. On va jouer avec les joueurs de foot alsaciens ou pas.
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0: Si je vous dis Olivier Esteban Le Poll.
3: Pas Bretzel.
0: Bah, en vrai.
4: Alors, il y a une subtilité, ouais, c'est un peu un piège, parce qu'il n'est pas né en Alsace, mais il a grandi en Alsace jusqu'à ses 15 ans.
0: Exactement. Donc,
4: vous l'avez piégé.
0: Ouais, Hubert. Je suis un peu fourbe. Donc, Olivier, on va dire que c'est quand même une bonne réponse. Donc, on va. Voilà, joli. Merci, Gaël, qui réalise l'émission. Si je vous dis Morgan Schneiderlin.
3: Bretzel.
0: Joli. Et ben voilà. Et ben voilà, ça vous fait de bonnes réponses, Olivier, bravo. Alors, vous êtes sélectionné pour ce repas gastronomique et le grand tirage, ce sera juste avant 9h ce matin. On fera sonner en direct avec le directeur d'ailleurs du Yona au Bernay. Donc, gardez précieusement le téléphone à côté de vous, Olivier.
3: Ok, très bien.
0: Je vous souhaite de passer une belle journée.
3: Merci, à vous aussi.
0: Au revoir, Olivier. Allez, dans une heure, on rejoue ensemble pour cette soirée au Yona. Restez avec nous, puisque vous aurez la possibilité, dans une heure, de remporter à nouveau cette soirée tendresse.
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0: Voilà, vous l'avez entendu, elle répond pas. Non mais c'est bien, comme ça il n'y a pas de secret. Notre invité de l'écho d'ici, de toute évidence, ne répond pas. Donc, on va soit continuer à la joindre, soit patienter tout simplement. On va vous lire sur les réseaux sociaux. On a 8 degrés en Auvergne, ça c'est génial. On nous écoute absolument partout en Alsace. Et en France, donc en Auvergne, pour Patricia qui nous salue.
4: Si vous preniez d'aller en Auvergne aujourd'hui, voilà. Ça peut servir.
5: On a la météo.
0: Très important de savoir qu'on a 8 degrés en Auvergne. Non, mais c'est dire qu'on est tous logés à la même enseigne, parce qu'à Ezingue, là on est bien chez nous, on a 8 degrés aussi. C'est Nadine qui nous envoie ce message. Allez, merci. On continue à vous lire tout au long de la journée sur nos différents réseaux sociaux, Facebook ou encore WhatsApp.
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0: Allez, 7h27, nous avons réussi à joindre notre invité de l'écho d'ici ce matin. Et on évoque avec lui le salon artisan d'Alsace qui démarre, Robin, aujourd'hui.
5: Oui, c'est à Célestat et ça dure jusqu'à dimanche. L'entrée est gratuite. Alors nous sommes en ligne avec le président de la Chambre des métiers d'Alsace. Bonjour Jean-Luc Hoffmann.
13: Bonjour.
5: Combien de professionnels vous attendez sur ces trois jours? Combien d'artisans?
13: Ah ben, d'exposants, une petite centaine, je pense. Et puis, de différents métiers, différents corps de métiers.
5: Quel corps de métier? Des métiers de bouche, la décoration, du chauffagisme.
13: Des métiers de bouche, la déco, du chauffagisme, des métiers d'art également. Et puis, après, des métiers du bâtiment, bien sûr.
5: Jean-Luc Hoffmann, c'est le premier salon artisan d'Alsace après le lancement de cette marque en 2022. Est-ce que vous constatez déjà des effets sur les entreprises, sur la consommation locale depuis le lancement d'Artisan d'Alsace?
13: Alors, de plus en plus, on est aujourd'hui à 500 entreprises labellisées. C'est une vraie demande qu'on a de la part des artisans de pouvoir rejoindre le réseau. Alors, c'est simple, pour le rejoindre, il faut bien sûr répondre à un formulaire que nous émettons, la Chambre des métiers d'Alsace, avec 10 items. Il faut répondre positivement à 7 des 10 items qui font que, in fine, le consommateur peut avoir confiance en ces entreprises sur leur sérieux, sur leur qualité, sur leur process. Et puis, c'est aussi un lien pour nous pour relier les artisans entre eux, puisque nous avons une communauté qui regroupe des boulangers, qui regroupe des coiffeurs, qui regroupe des maçons, qui regroupe des carreleurs, des peintres, etc. Donc tout ça fait que ça fait une belle émulation et surtout de beaux artisans d'Alsace.
5: Rapidement, sur cette question de confiance que vous évoquez, est-ce qu'avec l'essor de l'intelligence artificielle, on va avoir de plus en plus de monde qui va se tourner vers les artisans pour revenir à l'essentiel en fait?
13: Alors une chose est certaine, les artisans ne pourront jamais laisser leur métier à l'intelligence artificielle. L'intelligence artificielle de nos métiers, c'est pour nous aider dans nos tâches de tous les jours, de gestion, ça peut être de préparation de devis, mais certainement pas au moment de faire l'acte de la main, du geste, puisque l'artisanat, c'est surtout le geste qui caractérise ces métiers.
5: Merci Jean-Luc Hoffmann, président de la Chambre des métiers d'Alsace, d'avoir été l'invité d'Ici Alsace ce matin pour parler de ce salon artisan d'Alsace qui démarre aujourd'hui à Célestat.
0: Merci beaucoup, Ici Alsace, il est précisément 7h30, on vous souhaite la bienvenue en ce vendredi 25 septembre, vous qui ouvrez les yeux, sachez qu'il faut se couvrir ce matin, que la veste que vous mettez en ce tout début de journée, vous la ferez tomber cet après-midi puisque les températures vont grimper et que la journée s'annonce radieuse, vraiment en Alsace, c'est comme le week-end de d'ailleurs. L'actualité en Alsace, avec vous Sophie.
4: Le pape Léon XIV débute ce vendredi une visite officielle de 4 jours en France, Paris et les Champs-Élysées dès aujourd'hui, avant messe lundi où jusqu'à 100 000 personnes sont attendues, dont de nombreux fidèles alsaciens. Le mur des noms à Schirmeck a ouvert ses portes au grand public pour la première fois hier. Il figure les noms de plus de 44 000 noms de victimes alsaciennes et mosellanes de la Seconde Guerre mondiale. Pour parler de ce projet qui aboutit enfin, Frédéric Naudufour, chef de la politique mémorielle du Grand Est, est l'invité Ici Alsace dans un quart d'heure. Et puis Ici Alsace vous propose une première visite de ce lieu de mémoire dans un instant, avec justement des descendants d'incorporés de force, des malgré nous. Mais avant ça, le tour de l'actu en France et dans le monde en 90 secondes avec Valentin Bertrand.
14: Paris, Lourdes et Metz se parent de blanc et de jaune, les couleurs du Vatican. Début aujourd'hui de la visite officielle du pape Léon XIV dans la capitale. Un voyage dont les chiffres donnent le tournis. 80 000 jeunes sont attendus ce soir au Stade de France pour une veillée. Une tonne d'hosties livrées pour la messe prévue demain sur les Champs-Élysées devant 600 000 fidèles. Des soldats français, des radars et du matériel de défense sont envoyés en Arabie Saoudite. La réponse d'Emmanuel Macron face à l'envolée des prix du carburant. Le chef de l'État souhaite relancer les exportations depuis le site stratégique de Yanbu, le principal terminal pétrolier saoudien en mer Rouge. Il est accusé d'avoir violé et agressé sexuellement 22 enfants d'une école maternelle privée à Paris. Un intervenant en anglais de 31 ans est mis en examen et placé en détention provisoire, annonce le parquet de Paris après un signalement effectué par l'école en juin dernier. Quatre suspects devant la justice après le vol de plus de 200 carpes koi fin juillet dans une entreprise de pisciculture de l'Oise. Un préjudice estimé à 83 000 euros destiné, selon les enquêteurs, à repeupler un étang où les sessions de pêche sont payantes. Elle s'est fait un nom dans La Princesse de Clèves, puis dans Le Lit conjugal, lauréat du prix d'interprétation au Festival de Cannes 1963. L'actrice Marina Vladi est décédée à l'âge de 88 ans, annonce hier de sa famille. 32 ans après sa première sélection en équipe de France, Zinedine Zidane enfile pour la première fois le costume d'entraîneur des Bleus. Ce soir, les Français affrontent les Turcs en Ligue des Nations, c'est à 20h45.
4: Dans l'info d'ici en Alsace ce matin, on parle d'une page douloureuse de notre histoire avec ce mur des noms qui a ouvert ses portières à Schirmeck dans le Bas-Rhin. Un mur où figurent donc les noms de plus de 44 000 victimes alsaciennes et mosellanes de la Seconde Guerre mondiale, dont des malgré nous, des incorporés de force dans l'armée allemande, morts au combat. Le site a ouvert pour la première fois au public hier et Emma Jacob, vous avez rencontré des descendants de victimes.
15: C'est une immense pièce, presque entièrement plongée dans le noir. Sur tous les murs, hauts de plusieurs mètres, des noms défilent à l'infini.
16: Ils sont 44 000. Et ces 44 000 noms, ils nous rappellent que la Seconde Guerre mondiale a fait des milliers de morts alsaciens et mosellans à travers le monde. Il a été pensé notamment pour les familles de ceux qui sont morts au loin et qui n'avaient pas de sépulture. On pense notamment aux incorporés de force qui sont morts sur le front de l'Est.
15: Vous cherchez quelqu'un ?
17: Oui. Oui, mon grand-père.
15: C'est Joseph Meyer.
17: Joseph Meyer, c'est ça. Oui, il est né en 1906 à Schönenburg.
15: Le grand-père de Sylvie était justement un malgré nous, alsacien, enrôlé de force dans l'armée allemande. Après des décennies, elle est heureuse d'enfin lire son nom parmi les victimes de la guerre.
17: C'est extrêmement émouvant et touchant, je vous assure que j'ai même du mal à trouver mes mots. Ça a été un combat pour mon père. Il y a cette reconnaissance officielle de mort pour la France, d'incorporer de force et non pas de volontaire, parce qu'ils n'avaient pas le choix. C'était même primordial, je dirais, pour enfin pouvoir se poser et poser cette histoire dans nos mémoires familiales, quoi. Et c'est pour ça qu'on est là aujourd'hui.
15: Parmi les plus de 44 000 noms, il y a aussi les victimes alsaciennes et mosellanes tuées parce que juives, tziganes, homosexuels ou encore témoins de Jéhovah, mais aussi les résistants et les soldats français.
17: Et donc, vous aviez quel âge quand il est mort déjà ? Vous étiez tout jeune, hein ?
18: Oui,
17: vous aviez 4-5 ans, oui.
15: Le père de Michel est mort lors d'une opération de reconnaissance à bord d'un avion dans le sud de la France.
18: Moi, j'ai 87 ans, alors donc il est temps de pouvoir se rappeler. Et je reviendrai, enfin, tant que ça sera possible.
15: Et le mur, lui, évoluera. Des noms continueront d'être ajoutés grâce au travail des historiennes et historiens et aux archives des familles.
4: Il est d'ailleurs possible de contacter le mémorial si vous souhaitez transmettre des archives familiales concernant des victimes de la Seconde Guerre mondiale alsacienne et mosellane. Et puis on reçoit dans un quart d'heure, enfin moins d'un quart d'heure, l'historienne Frédérique Naudufour. Elle est l'invitée ici à Alsace.
0: Il est 7h35, ça devrait être dans une dizaine de minutes. 7h45 précisément. Mais peut-être que je serai un peu en retard et qu'on sera un peu en retard parce que Rudy Carlier, notre consultant foot, va parler un peu trop longtemps. Et donc on aura peut-être du retard. Et là, vous voyez, en parlant, on prend déjà du retard. Parce que je devrais déjà vous donner la météo du jour. Et la météo de ce vendredi, bah, elle est ensoleillée. Elle est très belle, mais on va faire bref parce que le ciel il est tout bleu. J'ai vraiment pas grand chose à vous dire. Juste vous alerter sur les températures. Qu'est-ce que vous faites?
14: Vous me faites rire.
0: Bah, écoutez, c'est mieux ça que l'inverse.
4: En fait, si on est à l'heure, ce serait un miracle, voilà. Finalement.
0: Et ben, il y a le pape qui arrive, j'ai envie de vous dire les miracles, hein, c'est possible, c'est jouable, c'est aujourd'hui ou jamais. Jusqu'à 23, 24, 25 dans le courant de l'après-midi en Alsace. Pour ce week-end, très ensoleillé, là aussi un ciel tout bleu pour samedi et pour dimanche. Et des températures qui vont grimper, 26, 27 pour demain après-midi et jusqu'à 30 donc pour l'après-midi de dimanche. Vous ne savez pas quoi faire ce week-end? Ben, filez du côté de Cernay où il y a les portes ouvertes ce dimanche. proche de l'école des chiens guides. Vous allez découvrir la façon dont sont élevés les Golden Retrievers et les Labradors qui assistent les personnes aveugles et déficientes visuelles. Vos conditions de circulation à 7h36, RAS, nous dit-on ce matin, ça roule bien, alors juste, quasiment partout d'ailleurs, c'est vrai qu'il n'y a pas de grosses perturbations, cette zone de travaux toujours sur la départementale 1066, et on nous signale une manifestation demain donc à Strasbourg, c'est la compagnie des transports strasbourgeois qui nous l'écrit, donc il risque d'y avoir des perturbations, notamment à République et puis secteur Broglie. Merci pour ces précisions à la compagnie des transports strasbourgeois.
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0: Elle nous a régalé à la Foire aux Vins d'Alsace pour la soirée déjantée de la fin de la fave. La Rousseau, elle est ce matin sur votre radio. Tu m'oublieras.

0: personne n'a oublié la Rousseau. La preuve, on fredonne tous. La Rousseau, tu m'oublieras ici, Alsace, à 7h40.
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0: Et lui, on ne l'oublie pas, lui, il est sur le devant de la scène et il sort un nouvel album aujourd'hui.
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0: Pierre Demar, vous l'avez reconnu. Alors, il sort un nouvel album intitulé Ave Demar. 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Il répondra aux questions de François Pingano pour la sortie donc de ce nouvel album. 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Allez, que de première ce soir. La première de Zizou, notre nouveau sélectionneur face à la Turquie. Match à 20h45, à vivre dès 20h30 sur ici.fr. Et la première de celui qui a grandi en Alsace, licencié à l'US Baldenheim, puis au SR Colmar, l'attaquant Esteban Le Poll. Rudy Carlier, bonjour.
4: Bonjour, bonjour.
0: Alors, avant de vous entendre, Rudy, vous l'ancien attaquant, je vous propose d'écouter Zizou sur Esteban Le Poll.
4: J'aime bien ce profil, en fait, de joueur sur des petits espaces. Parce que forcément aussi ça peut être intéressant quand on va jouer contre des équipes qui seront repliées.
0: Esteban Le Poll, bon dans les petits espaces, Rudy, ça veut dire quoi précisément?
4: Oui, c'est ça, c'est un joueur qui, on pouvait même appeler ça un attaquant de surface. C'est un garçon qui n'a pas besoin de beaucoup d'espace pour pouvoir enchaîner, pour pouvoir sortir du marquage, pour pouvoir frapper au but. On a des joueurs qui ont besoin d'espace, c'est-à-dire que par exemple, on va prendre Mbappé. Mbappé, on sait qu'il aime pousser la balle, et il aime avoir 20-30 mètres devant lui pour pouvoir éliminer son défenseur avec sa vitesse, il fait des grands crochets. Lui, Esteban Le Poll, il n'a pas besoin, dans un mètre carré, il est capable d'éliminer un joueur et de frapper, d'enchaîner pour marquer un but. Donc c'est pour ça qu'on dit que c'est un joueur de petits espaces, et que dans un espace restreint, il est capable de se libérer, d'enchaîner.
0: Qu'est-ce que vous avez repéré comme autre force, vous, d'Esteban Le Poll?
4: C'est un vrai numéro 9, c'est un numéro 9 qu'on a du mal à trouver maintenant, c'est-à-dire qu'il est attiré par le but, il a le sens du but, quand il joue, il sait exactement où est le but, où se situe le but, il se place au bon endroit, c'est un vrai buteur. C'est difficile dans le foot moderne de trouver des vrais attaquants, des vrais buteurs, et lui ça l'est. Vous voyez, il fait pas 1m90, il va pas à 3000 à l'heure non plus, mais par contre c'est un vrai buteur, il a le sens du but.
0: Il a 26 ans, Esteban Le Poll, il arrive quand même assez tard en équipe de France. Est-ce qu'il peut s'installer durablement?
4: Pourquoi pas? En tout cas, on attendait sa première sélection avec impatience. On espère qu'il l'aura ce soir, parce qu'il faut savoir que sa première sélection compte uniquement s'il rentre sur le terrain. S'il est sur le banc, c'est pas considéré comme une sélection encore. Mais on espère le voir. Et oui, pourquoi pas? Il y a des joueurs qui sont arrivés un petit peu sur le tard, mais c'est une jolie histoire aussi. Ça montre bien que, il faut jamais lâcher. Et puis, parfois, il y a des belles surprises dans le sport, même si, on va pas se mentir, c'est quand même un cas isolé.
0: Ouais. Mais il y a d'autres anciens. Je crois qu'Olivier Giroud, qui a été jusqu'à ce qu'il soit détrôné par Kylian Mbappé, le meilleur buteur de l'histoire des Bleus, il est arrivé un peu plus tard, 24, 25 ans, je crois.
4: Ça fait deux.
0: Ouais. Rudy Carlier, il est arrivé quand, lui?
4: Lui, il est arrivé tard, il est reparti vite. C'est un autre délire.
0: Allez,
4: je le connais pas, ce mec-là, mais c'est bizarre.
0: Vous étiez en espoir, vous, quand même, Rudy,
4: avec
0: les
4: Bleus.
0: Les deux,
4: c'est pas passé.
0: Turquie-France, c'est ce vendredi soir, 20h45, le coup d'envoi, 20h30 pour l'avant-match. Vous vivrez la rencontre donc sur ici.fr et sur notre chaîne YouTube. Il se marre encore, là, Rudy, ou...
4: Ouais, dès que j'entends votre voix et du Larousseau avant de prendre l'antenne, franchement, je peux pas rêver mieux.
0: Le Larousseau qu'on a entendu à l'instant, j'étais persuadé que ça allait vous faire plaisir.
4: C'est The Chanson. Il y a Larousseau et peut-être après Céline Dion.
0: À la limite, d'accord.
4: Ouais, à la limite.
0: Bon, Rudy, je vous souhaite de passer un bon week-end à lundi.
4: Merci, bon week-end, ciao, ciao.
0: Il y a aussi Oshi dans la playlist ici à Alsace. Je partirai, ça arrive dans 5 bonnes minutes ici à Alsace, 7h44.
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0: 7h45, ici Alsace. On parle ce matin avec votre invitée Sophie de l'ouverture au grand public d'un nouveau lieu de mémoire pour les victimes alsaciennes de la Seconde Guerre mondiale.
9: Installé au pied du mémorial d'Alsace-Moselle, le mur des noms a ouvert ses portières pour la première fois au grand public à Schirmeck. Bonjour Frédéric Naudufour.
10: Bonjour.
9: Vous êtes historienne et responsable de la politique mémorielle du Grand Est. Ce site, c'est une demande depuis plus de 20 ans, notamment des descendants d'incorporés de forces alsaciens et mosellans victimes de la Seconde Guerre mondiale. Est-ce qu'on peut dire ce matin que c'est un vide enfin comblé?
10: Oui, on a fait comme un ouf de soulagement hier, parce que cette demande, elle est, certes, elle a plus de 20 ans, mais je dirais même elle a presque plus de 80 ans, puisque depuis 1945, tous ceux qui n'avaient pas de sépulture attendaient qu'on ait un endroit où on puisse mettre les noms et un endroit pour se recueillir. Et je crois que la mission est accomplie. On a rencontré un grand nombre de descendants et qui étaient extrêmement émus et qui ont dit maintenant, voilà, on sait où venir et on sait où se recueillir.
9: Ce mur des noms, il a suscité tout de même des polémiques justement sur ce sujet. Dès 2017, la question était de savoir mettre ou non les noms des malgré nous. Il a fallu faire accepter cette idée.
10: Oui, la polémique est née du fait que le premier projet rangeait tout ce petit monde par ordre alphabétique, si je puis dire. Et ce qui était un peu problématique, c'est que par les hasards de l'alphabet, on pouvait trouver côte à côte des gens qui étaient à la fois dans la Wehrmacht, incorporés de force, et puis à côté des gens qui avaient été éventuellement tués par cette même Wehrmacht. Et donc ça, visiblement, c'est quelque chose qui n'était pas entendable par les victimes, ce qu'on peut complètement comprendre. Et donc l'idée a été de reprendre le projet et de faire en sorte que tous ces morts qui ont la même place, qui ont la même valeur, il n'y a pas de hiérarchie parmi les morts, que tous ces morts puissent avoir leur place, mais qu'on explicite les destins individuels et les raisons de leur mort. Et à partir du moment où on explique, les choses sont acceptables.
9: Il n'y a donc pas que des noms de malgré nous privés de sépulture, il y a toutes les autres victimes de la Seconde Guerre mondiale, alsaciennes et mosellanes, déportés juifs et résistants. Ce mur a nécessité un gros travail scientifique.
10: C'est un considérable travail scientifique qui a commencé en 2008 pour établir la base de données. Cette base de données, en 2023, elle faisait 38 000 noms. Elle en fait aujourd'hui 44 000. Et chaque jour, on entre de nouvelles personnes dans cette base de données parce que des gens, des descendants de troisième génération, parfois, se rendent compte qu'un hommage n'a jamais été rendu à leurs proches, qui a pu être une victime civile aussi des bombardements. Et donc, ils nous contactent. Et ensemble, on travaille pour compléter cette liste, mais c'est un travail qui va durer encore des décennies.
9: Ça veut dire que vous incitez les familles, finalement les descendants de victimes de la Seconde Guerre mondiale alsaciennes et mosellanes, à donner des archives, des documents finalement rangés peut-être dans un placard oublié. Alors je pense aux petits-fils, aux petites filles de ces victimes.
10: Oui, c'est un travail qui est mené main dans la main avec les descendants. C'est quelque chose d'assez merveilleux d'ailleurs, d'assez émouvant, parce qu'on noue des vrais contacts avec ces familles, et sans elles, on est aveugle. Nous, on ne connaît pas chaque histoire individuelle, on a une vision très globale, et ils nous apportent des renseignements, ils corrigent des données. Donc c'est un travail vraiment de dialogue qui prend du temps. Donc il ne faut pas que les gens s'affolent. Si on ne répond pas tout de suite, on est parfois un peu submergé, mais c'est une submersion pour la bonne cause.
9: Ce mur des noms, il vient d'ouvrir pour la première fois au grand public hier à Schirmeck. Est-ce que vous espérez qu'il y ait des visites, notamment d'écoliers, de collégiens, de lycéens du Grand Est dans ce nouveau site de mémoire?
10: Alors un des objectifs, c'est que des élèves puissent venir, puissent s'en saisir, et on a déjà commencé à mettre en place des actions de médiation avec des élèves, avec des artistes, pour qu'ils participent à la construction de cérémonies, pour qu'ils participent à la recherche de noms, à la rédaction de petites biographies. Donc il y a tout un tas de chantiers très différent que l'on peut engager avec des partenaires comme l'Office national des combattants et des victimes de guerre, avec le rectorat qui est très impliqué, avec les associations mémorielles. Donc c'est tout un tissu qui à l'échelle de la région se met en place. Oui.
9: Il y a encore des actions à mener selon vous dans les prochaines années pour notamment la reconnaissance des malgré nous, ce lieu de mémoire en est un.
10: Il y a encore un gros travail à mener, qui a été entamé, on l'a vu, avec les prises de position du président de la République lors des commémorations de la libération de Strasbourg en 2024. Mais il y a encore beaucoup à faire, parce qu'on sent que dans le reste du territoire, cette histoire, elle reste globalement méconnue. Et je pense que ce monument mémoriel, qui est un peu une innovation en termes numériques, peut aussi devenir un exemple qui soit emprunté dans les autres régions. Et à ce titre, ça montre que l'Alsace et la Moselle, elles savent réfléchir différemment et faire un premier pas pour rendre compréhensible et lisible cette mémoire. Donc j'espère que cette main tendue va être prise dans le reste du territoire.
9: Merci beaucoup Frédéric Naudufour d'avoir été en direct avec nous ce matin dans le studio d'ICI Alsace. Vous êtes, je le rappelle, historienne et responsable de la politique mémorielle du Grand Est. Merci beaucoup.
10: Merci.
0: Interview que vous réécoutez si vous en avez envie sur notre site et vous pouvez aussi la partager ici.fr, page Alsace, 7h51.
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0: Elle sera bientôt en Alsace, bientôt au Zénith de Strasbourg. On a célébré son anniversaire en fin de semaine dernière. Oshi, la jeune chanteuse Oshi, elle sera au Zénith donc le 3 avril prochain, 3 avril 2027. La voici ce matin, je partirai ici à Alsace.

0: Sachez qu'il y a sur notre site ici.fr page Alsace toutes les marches, toutes les courses organisées dans le cadre d'Octobre Rose. Il y a donc la Agnovienne en ce vendredi 25. Il y aura dimanche la Sirensoise à Sirens donc. Il y aura aussi début octobre le 2 la Molsémienne. Il y aura la Blaiseimoise le 2 octobre aussi, puis la Strasbourgeoise le 4 octobre avec ici Alsace tout de rose vêtu pour lutter contre le cancer du sein. Une nouvelle fois hein, toutes les manifestations organisées dans le cadre d'Octobre Rose ici.fr page Alsace pour les retrouver. Il est 7h55. Le pape ne serait tardé à partir de Rome. Décollage à 7h50. Ben, il est parti en fait. Il est parti il y a 5 minutes pour une arrivée prévue à Paris à 10h. Léon XIV nous rend visite. 4 jours en France, Paris, Lourdes et Metz. On salue d'ailleurs les fidèles qui ont prévu d'aller le voir. Avant son arrivée, nous allons voyager avec Stéphane Bern dans moins de 2 minutes au 14e siècle où la sorcellerie effrayait le pape Jean XXII.
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0: Et chaque matin, avec ici Alsace, un peu d'histoire avant l'actualité. Stéphane Bern, bonjour.
11: Bonjour Hubert.
0: Ravi de vous accueillir Stéphane. Alors, nous voyageons ce matin au temps où la sorcellerie faisait vraiment peur à l'église.
12: Quand un pape installé en Avignon pense qu'on essaye de le tuer avec des figurines de cire. Comme quoi, bien avant Internet, certains voyaient déjà des complots partout. Avignon, 1317. Jean XXII vient d'être élu pape. Les cardinaux l'ont choisi parce qu'il a 72 ans et qu'il pense tenir un pape de transition. Raté. Le Jeannot est coriace et règnera 18 ans.
13: Et si on avait eu besoin du vieux monsieur malade en ton absence, hein ? Qui l'aurait fait à ta place, le vieux monsieur malade ? Pas moi, bien sûr !
12: Quelques mois après son arrivée, un complot est découvert.
13: Encore un complot, cette fois, ils veulent tuer Blas. Il faut absolument que je le prévienne, sinon c'est mon complot à moi qui s'effondre.
12: Au centre de l'affaire, Hugues Géraud, évêque de Cahors. Persuadé qu'il va être condamné dans un dossier judiciaire, il décide de supprimer le pape.
14: Alors t'approuves ces saloperies ?
15: Saloperie, admettons qu'il est un peu excessif.
12: Pour cela, il fait fabriquer des figurines de cire représentant Jean XXII et plusieurs de ses proches. La version médiévale du vaudou. Les statuettes sont cachées dans des pains façon hot-dog et envoyées vers le palais pontifical.
16: Décidément, les mystères de la poste sont insondables.
12: L'attitude étrange des voyageurs attire l'attention de la police pontificale. Oui, parce que avant les experts Miami, il y avait les experts Vatican, avec moins de lunettes de soleil, mais beaucoup plus d'encens. Les voyageurs sont arrêtés, les figurines sont découvertes, l'enquête remonte jusqu'à l'évêque. Il finit sur le bûcher. L'affaire marque profondément le pape. En 1326, il publie la bulle Super Illius Specula, qui assimile la sorcellerie à l'hérésie. Au Moyen-Âge, la menace du futur ressemblait à une figurine de cire. Pour les chefs d'État aujourd'hui, elle ressemble davantage à un hacker derrière un écran. Les figurines ont disparu, les paranoïas beaucoup moins.
0: Merci beaucoup Stéphane pour ce voyage dans le temps. La venue du pape parmi ses moments forts tout au long de ce week-end, il y aura la messe lundi en la cathédrale de Metz. Vous avez peut-être prévu d'aller passer la journée d'ailleurs à Metz lundi. Vous nous raconterez, je l'espère, lundi prochain. Autre moment fort, ce sera ce soir au Stade de France. Charlie Weber, bonjour.
17: Bonjour, que de moi rien.
0: Et justement, moment fort ce soir au Stade de France dont on va parler avec notre réalisation presque parfait.
17: Avec Quentin Mertz, il va chanter pour le pape et devant 80 000 personnes. Je sais pas, entre la rockstar et le pape. On va voir ce qu'il en pense. Il sera au pied du Stade de France quand on va l'appeler d'ici une vingtaine de minutes.
0: C'est exactement ça. 8h25 en direct avec nous. Déjà au pied du Stade de France, ouais, le concert est ce soir.
17: Les répètes, la totale.
0: Les balances.
17: Les balances, Allumez le feu. Les cierges. Allumez les cierges.
0: Ça va être ça surtout.
17: Allez, oui, joli.
0: Bien joué. Ici Alsace. Bon début de journée.
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1: Ravi de vous accueillir, passez une excellente journée. C'est vendredi, le 25 septembre, il est 8h.
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1: Et les infos avec vous, Robin Schmitt. Comment préserver notre eau entre l'Alsace, la Suisse et l'Allemagne?
3: Une question plus que jamais d'actualité quand on voit le niveau du Rhin qu'on partage. Il est historiquement bas. Question donc au centre des assises rhénanes de l'eau qui se sont ouvertes hier à Strasbourg. Elles réunissent des élus français, allemands, suisses, des chercheurs, des scientifiques pour penser l'avenir et surtout pour penser à des pistes afin de préserver notre plus précieuse ressource, l'eau. C'est ce qu'explique Frédéric Bierry, président de la collectivité européenne d'Alsace.
4: Ce qui est important, c'est d'abord le partage du diagnostic. C'est aussi beaucoup de présentations de bonnes pratiques, soit en Suisse, soit en Allemagne, soit en France, qui sont ensuite partagées et qui permettent d'améliorer l'efficacité de l'action publique sur ces sujets. Une réelle connaissance aussi des réalités qui nous permettent aussi de réfléchir à la façon dont on doit retravailler la protection de notre ressource en eau. Vous voyez, en ce moment, on a un vrai sujet avec la baisse du niveau du Rhin. Tout l'enjeu, c'est de dire comment on arrive avec une gouvernance partagée entre la Suisse, l'Allemagne et nous sur le périmètre de l'espace rhénan, comment on arrive à travailler ensemble pour lutter efficacement contre ces situations qui se développent.
3: Et cette coopération sur les questions climatiques passe aussi par la lutte contre les incendies. L'Allemagne et la CEA réfléchissent à acheter des camions de pompiers ensemble. C'est une autre conséquence du réchauffement climatique. Le manque de neige en hiver. Eh bien, plusieurs stations chez nous ont mis fin à leur remontée mécanique récemment, comme celle du Lac Blanc. Mais la station du Ballon d'Alsace, elle, ouvrira bien cette année avec deux remontées mécaniques en moins, trois jours par semaine à partir du 19 décembre, à condition que la station soit enneigée. C'est une optimisation pour pouvoir garder le Ballon d'Alsace ouvert, indique le syndicat d'exploitation du site.
1: Un homme condamné à 20 ans de prison par la cour d'assises du Bas-Rhin.
3: Ce quarantenaire était jugé pour avoir séquestré et battu à mort un ami sur fond de trafic de drogue. La victime était un homme âgé de 30 ans. Il est mort en mars 2014 dans des circonstances épouvantables, indique le parquet de Strasbourg. L'accusé était ensuite en cavale pendant 10 ans. À Vadvillers, les gendarmes du plateau de haute montagne de Horod sont intervenus hier pour venir en secours à un homme de 65 ans, victime d'un arrêt cardiaque en pleine randonnée. Les secours n'ont pas réussi à le réanimer sur place.
1: Il n'y aura pas, pour l'instant, de baisse des taxes sur les carburants.
3: Emmanuel Macron s'est exprimé hier dans le JT de TF1 et de France 2. Menace russe, conflit au Moyen-Orient et surtout exprimé sur le carburant. Le président s'oppose pour l'instant à un nouveau dispositif alors que les tarifs à la pompe crèvent le plafond. Nos voisins allemands, eux, ont baissé leurs taxes, mais le président français estime que les aides en place sont très adaptées. Voilà maintenant une candidature alsacienne à la présidentielle et une candidature de plus au centre. L'ancien ministre et maire de Rixheim, apparenté à Renaissance, l'a annoncé hier soir dans son fief près de Mulhouse. Olivier Becht veut capitaliser sur ses 25 ans d'expérience en tant qu'élu et il a présenté quatre grands axes pour 2027.
5: Le projet France est une refondation complète de notre modèle. D'abord un modèle économique avec une nouvelle énergie produite 100% en France et 100% décarbonée. C'est un nouveau modèle social avec un contrat universel qui protégera tout le monde tout au long de la vie. C'est un nouveau modèle de sécurité avec des centres de redressement pour les délinquants qui seront encadrés par des anciens militaires pour travailler et rembourser les dégâts qu'ils feront. Et surtout, c'est une France fédérale qui va donner le pouvoir à ceux qui sont sur le terrain pour agir avec efficacité. Je pense que avec ça, chacune et chacun vivra mieux.
3: Olivier Becht va entamer un tour des départements de France pour présenter ce projet. Ce sera à partir du mois de novembre.
1: Un mur pour honorer 44 000 victimes alsaciennes et mosellanes de la Seconde Guerre mondiale.
3: Très vive émotion hier pour les descendants de Malgré nous qui l'ont découvert à Schirmeck. 20 ans que ce mur des noms était attendu. C'est un projet émaillé de polémiques sur la place notamment à accorder aux incorporés de force dans cet hommage. Finalement, les noms de toutes les victimes défilent sur ce mur interactif. C'était crucial, estime Franck Leroy, le président de la région. Grand Est.
6: Depuis 2007 ou 2008, des familles d'incorporés de force réclamaient que la mémoire de leurs proches soit reconnue. Le président de la République l'a fait il y a quelques mois à Strasbourg, parce que ce sont des victimes de la guerre. Quand les territoires d'Alsace et de Moselle ont été annexés, ils ont subi la pression de l'occupant nazi. Ils ont, par exemple, pour certains d'entre eux, été obligés de porter un uniforme qui n'était pas l'uniforme qu'ils voulaient porter. Ils ont été incorporés dans des régiments, ils ont été victimes. Et parce que ce sont des parcours de vie abîmés, détruits, il est normal de leur rendre hommage. Et quand on veut construire son avenir, il faut avoir la connaissance de ce qui s'est passé autrefois, parce que c'est quelque chose qui vous guide et c'est extrêmement important.
3: Le travail des historiens sur ce mur des noms a démarré en 2008. Un travail mené main dans la main avec les descendants, assure ce matin Frédéric Naud-Dufour, historienne et responsable de la politique mémorielle du Grand Est. Elle était l'invitée d'Ici Alsace ce matin et elle encourage vivement les descendants de victimes à entrer en contact avec les services mémoriels pour continuer à faire évoluer ce mur des noms interactif. Le pape vient de décoller. Léon XIV atterrit à 10h sur le tarmac de l'aéroport d'Orly. Sa venue en France est très attendue et son programme chargé. Une veillée au Stade de France, une messe en public à Paris devant des centaines de milliers de personnes, un passage au sanctuaire de Lourdes. Et lundi, il sera à Metz chez nos voisins et vous serez sûrement nombreux en Alsace à faire le déplacement pour aller assister à son sermon dans la cathédrale mosellane.
1: Et donc ce soir, il y aura un Alsacien qui chantera au Stade de France pour le pape. Il est ce matin notre Alsacien presque parfait, ce sera à 8h25. Les basketteurs Robin de la SIG retrouvent le parquet ce soir.
3: Oui, c'est le premier match de la saison en Betclic Elite. La SIG se déplace à Dijon avec un effectif largement remanié. Seuls 3 joueurs de la saison passée ont été reconduits. Parmi eux, William Pfister, l'Alsacien, capitaine de l'équipe, très excité à l'idée de retrouver la compétition.
2: Ça y est, ça commence, quoi. J'ai envie de dire, je pense que le groupe va bien. On est tous excités à l'idée de commencer cette nouvelle saison et voilà, quoi, de montrer de quoi on est capable. On a une équipe, beaucoup de nouveaux, des joueurs qui découlent le championnat. Donc, ils sont connus par peu de personnes. Donc, c'est à nous d'utiliser cet avantage aussi pour justement essayer de surprendre des équipes sur des aspects qui sont pas forcément vus par le passé. Donc voilà, quoi. Bah, je pense qu'on est compétitif déjà. Forcément, il y a encore des ajustements qui peuvent être faits et qu'on va devoir faire sur le début de saison. Je pense qu'on est dans la moyenne de toutes les équipes. Il n'y a personne vraiment qui est prêt à 100%. Donc voilà, on est là où on veut être.
3: Le coup d'envoi du match à Dijon, c'est ce soir à 20h. Début de championnat Elite 2 également pour les basketteurs de l'Alliance Sport Alsace. Déplacement à La Rochelle à 20h. L'ASA vise le maintien au deuxième niveau français. Et puis en handball, une très belle affiche aussi pour les Célestadiens. Ils défient l'un des ogres du championnat Montpellier à partir de 20h. Les Violets qui ont bien entamé la Star League avec 2 victoires en 3 matchs. Il est 8h07 sur Ici Alsace. Et on fait un point ensemble, Charlie, sur la météo de ce vendredi, du soleil dehors déjà.
7: Ouais, une belle journée de septembre, un peu frais hein, ce matin à nouveau, entre 8 et 11 degrés, 8 à CCLM par exemple, chez Paulette, merci pour la belle photo, même 9 degrés, ça vient de gagner 1 degré parce que je me suis trompé. Merci Paulette, le soleil sera ensuite largement présent sur toute l'Alsace avec seulement quelques nuages de passage, pas de pluie au programme, toujours pas. Il fera 24 degrés cet après-midi à Strasbourg, à Colmar, 23 à Mulhouse, à Célestat, à Guenot, à Saint-Louis. Sachez que vous êtes à 3 minutes des Ingues si vous êtes à Saint-Louis et que jusqu'à la fin du mois d'octobre, vous allez pouvoir profiter d'une vingtaine d'œuvres monumentales et d'une exposition photographique dans la ville. Donc n'hésitez pas, moins de kilomètres, toujours des choses à voir. C'est avec Ici Alsace.
1: Et ce week-end, radio aussi, hein, avec des températures qui grimpent, on le rappelle, mais 27 demain après-midi et jusqu'à 30 pour l'après-midi de dimanche. Vos conditions de circulation là à 8h08, on a quelques ralentissements dans le nord Alsace quand vous êtes sur la départementale 1062 à hauteur de Gundershoffen. Quand vous traversez la forêt de Weidbruch au sud de Haguenau pour rejoindre la départementale 139. Là aussi, il y a quelques bouchons et quelques ralentissements. Et à hauteur de Oberhofen sur Moder, sur la départementale 29, pour aller vers Rorvillers. Là aussi, ça coince un petit peu. Voilà pour ces ralentissements dans le nord Alsace. Strasbourg, forcément, l'Eurométropole, quelques petites perturbations pour rejoindre donc Strasbourg. Et la départementale 1066, encore et toujours ces ralentissements parce que zone de travaux. Conséquence de cette zone de travaux, trafic modéré, trafic assez chargé depuis le début de la semaine et encore ce matin, donc en direction de Lutterbach. Notez qu'à Strasbourg, ce samedi, il y aura demain une marche pour le climat. C'était ça la manifestation dont je parlais tout à l'heure. Marche pour le climat demain. Conséquence de cette mobilisation, il y aura quelques gênes sur les transports en commun et notamment les trams, secteur République, secteur Broglie. Merci de ces infos.
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1: C'est ça, votre radio de proximité. Ravi de vous accompagner en ce vendredi matin. Alors, c'est une chanson vachement agréable, vous voyez. C'est vrai qu'il y a un côté très...
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1: On est sur les îles, vraiment. C'est rue Fontaine de Marc Lavoine. Et en fait, ça parle d'une séparation. Ah, voilà. Désolé de casser l'ambiance.
7: Des fois, les séparations sont positives, je crois.
1: Eh ben, c'est le cas, là. Rue Fontaine.

0: Marc Lavoine avec Rue Fontaine, tube de la fin des années 80 ici à Alsace à 8h12.
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0: On va passer une belle journée ensemble avec Ici Alsace. Elle se conclura en beauté, notez bien, entre 17h et 19h avec Pierre Demar, tenez, le chanteur qui sera d'ailleurs, qui sort un album aujourd'hui et qui sera à la Laiterie de Strasbourg le 6 novembre prochain. On écoutera d'ailleurs du Pierre Demar dans les 10 prochaines minutes. Charlie, notre degré d'Alsacitude.
3: Quand tu aimes ratcher, tu aimes faire quoi?
0: Cracher sur les autres.
3: Pas bitcher. Vraiment. Non. Ratcher, c'est juste ratcher.
0: Pardon.
3: Tu aimes ratcher.
4: Discuter, quoi.
3: Discuter beaucoup.
4: Papoter, en fait.
3: Tu peux, un peu cracher.
0: On les connaît, les
3: papotages. Mais c'est surtout être quelqu'un qui ratche, c'est quelqu'un qui parle beaucoup.
0: D'accord. Une pipelette, finalement.
3: Une pipelette, c'est ça. C'est ça.
5: Un ratcheur.
3: Un ratcheur, ça marche.
4: Ratcheur.
3: On peut franciser tous ces mots.
4: Est-ce qu'on peut dire que Hubert est un ratcheur?
3: Ah oui. Oh oui. Bah oui.
0: Suis-je le seul autour de cette table? Je ne crois pas. Charlie, c'est la journée mondiale du rêve en ce 25 septembre et ça vous a inspiré pour le 9h-10h.
3: Exactement, entre 9h et 10h, on va parler de vos rêves les plus fous, mais aussi ceux qui sont réalisables. Par exemple, je sais pas, vous avez envie de faire un tour en avion, vous nous appelez en disant je rêve de voir Strasbourg d'en haut, et ben vous êtes pilote, vous nous appelez, hop, on réalise le rêve de la personne. 03 88 25 15 15.
0: Ah, si ça fonctionne, c'est du c'est
3: oui
0: du
3: après génie. Si vous nous appelez pour nous dire j'aimerais la paix dans le monde, on peut essayer, mais ce sera plus compliqué.
0: Il y a du monde à appeler là,
3: voilà.
0: Hein.
3: C'est ça,
0: on a pas les numéros.
3: Mais voilà, venez partager vos rêves.
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0: Et si vous rêvez d'aller au Yona à Aubernais, de dîner à deux, tranquillou, une petite escapade, et ben c'est ça aussi, ben ici voilà. Alsace.
3: Avec pour vous un carpaccio de crevettes, rose australe, menu gastronomique, minster flambé, ding, magret de canard laqué, ding, soufflé crémeux. Et en plus, ce qui est bien, c'est que vous ne payez pas à la sortie, puis c'est pour nous.
0: Voilà, c'est ça. Au moment de payer, qui c'est qui paye? C'est ce moment un petit peu, moite. Ne vous inquiétez pas. C'est hop, nous. La carte bleue ici Alsace, avec celle de Sophie Constanzer. Je la taquine depuis ce matin.
4: Donc, vous payez les boissons, vous payez les menus.
0: C'est moi que vous regardez comme ça?
4: Ouais, c'est
0: je croyais que vous regardiez Charlie.
4: Ah, ou Charlie, peut-être.
3: Tu seras peut-être perdante avec les boissons avec moi, je ne sais pas.
0: 03 88 25 15 15, on vous attend pour cette belle soirée au Yona à Aubernais.
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0: Allez, ravi de vous accueillir. C'est Ici Alsace à tout juste 8h15. Place au rendez-vous anti-arnaque. C'est avec vous, Audrey Azo. Chaque matin, vous nous alertez sur ce à quoi il faut faire attention pour éviter de tomber dans des pièges de personnes qui ne nous veulent clairement pas du bien. Aujourd'hui, on s'intéresse aux mails frauduleux reçus concernant les abonnements à la télé.
8: Oui, dernière en date, c'est Christine, une auditrice qui m'a prévenue cette semaine. Grand merci à elle. Nous vous confirmons que votre abonnement Canal+ a été renouvelé avec succès. Adhésion annuelle, 79,93 €. Christine m'écrit, cela semble être une arnaque. Et c'en est une, effectivement. Énormément d'internautes signalent avoir reçu exactement le même message, pas plus tard que cette semaine. Là où l'arnaque est crédible, attention, c'est que le mail contient un numéro IBAN. Alors, en partie masqué, avec des petites étoiles entre le début et la fin, mais les personnes ciblées confirment, cela correspond bien à leur IBAN, pareil d'ailleurs pour le code BIC qui est écrit juste en dessous. Le piège c'est quoi? C'est le bouton « Gérer mon abonnement », vous cliquez parce que vous voulez contester, puisque vous n'êtes pas abonné, et vous vous retrouvez sur un site qui vous demande votre numéro de carte bleue. Si vous êtes tombé dans le piège, appelez vite la banque pour faire opposition et pour lui demander la marche à suivre.
0: Aude, vous nous avez aussi récemment alerté sur un faux mail Prime Vidéo. Est-ce qu'il tourne toujours ?
8: Oui, malheureusement, et celui-là, clairement, je lui décerne le prix de l'arnaque du mois de septembre, avec, tenez attention, une nouvelle version, là, que je vois en train d'apparaître. Alors, la plus classique, la plus répandue, c'est fin de votre période d'essai Prime Video, votre formule annuelle à 69,90€ prend le relais. Et puis, nouvelle formule, donc, que Emmanuel a reçue, une autre auditrice, on lui parle aussi d'un renouvellement d'abonnement, mais là, dans le mail, il y a carrément son nom, prénom, et on lui met un bouton, le remboursement. Remboursement est possible. Et oui, petite variante. Le piège est le même, en fait. Demander un remboursement, gérer mon abonnement. Dans tous les cas, vous vous retrouvez sur un site qui veut piquer votre numéro de carte bleue. Donc, n'y allez pas, ne cliquez pas.
0: Merci beaucoup, Aude. Nous voilà prévenus. Le rendez-vous anti-arnaque, on le retrouve sur l'appli ici. 8h17, la météo des réseaux. Charlie, en ce vendredi matin.
3: 8 degrés à Arenheim. Merci Astrid pour la belle photo de fontaine. Magnifique. Marivonne également, 9 degrés ce matin. Dessenheim, le soleil se lève pour nous offrir une magnifique journée ce soir. C'est le week-end. Youpi. Enfin, c'est vrai.
0: Ah là là.
3: Ça fait plaisir. Bonjour, bisous. Béatrice, on ne connaît pas la température, mais le bisou, on le prend avec plaisir. Et puis, 8 degrés à Vasselin également, où Marie-Jeanne nous écoute, quelques nuages ce matin et où vous retrouverez Laurent Weisskopf, lundi entre 11h et midi pour le Ding, ce sera pour le marché de Vasselin.
0: 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Ce soir, encore un invité de marque sur votre radio ici Alsace après les Poetic Lovers hier soir, extraordinaire. Après Alizé en début de semaine, nous aurons ce soir Monsieur Pierre Demar et il répondra aux questions de François Pinganeau.

0: Pierre Demar, invité ce soir 17h-19h, son album sort aujourd'hui, son nouvel album intitulé Ave Demar. Mais pourquoi Ave Demar? François Pagano lui a posé la question.
1: Alors c'est une référence à Jules César, mais rassure-toi, je me prends pas pour une espèce de tyran conquistador du monde, mais dans le disque, en gros, je raconte toutes mes premières fois, un peu tardives, et donc j'incarne un peu cette espèce d'adolescent sur le tard. Et pour moi, un ado, c'est un conquérant qui va pas en quête de nouveaux territoires, mais qui va en quête de nouvelles sensations. Et donc je m'imaginais comme ça en conquérant vulnérable, fragile, à la conquête du monde et puis surtout de moi-même, quoi, de mon identité. D'où le Ave Demar qui, au-delà de ça, sonne très bien, s'écrit bien. Donc voilà, c'est rassurant.
0: C'est l'album qui sort aujourd'hui, Pierre Demar, à la laiterie de Strasbourg. Notez bien le 6 novembre.
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0: Ce sera le lendemain mon anniversaire. Voilà, c'est dit. Il fallait que je le glisse à un moment donné.
3: Allez,
0: c'était 5 très tentant.
3: Novembre. C'est noté.
0: Christine, bonjour.
4: Bonjour Hubert, bonjour à toute l'équipe.
3: Bonjour.
0: Depuis Lutterbach, en forme ce matin Christine, il fait beau à Lutterbach, tout va bien?
4: Ah oui, très beau, merci, oui.
0: J'ai
4: tout
0: cru
4: va bien, bien.
0: Comprendre que vous alliez faire du shopping aujourd'hui.
4: Oui, en partie, oui.
0: Pardon.
4: Également me promener en forêt.
0: Ah oui, vous avez besoin de quoi niveau shopping? Vous allez acheter quoi?
4: Ah ben je sais pas, je vais un petit peu flâner.
0: Ça ne coûte rien de flâner, remarquez. Mm-hmm. La petite balade en forêt non plus.
4: Non, mais on sait jamais.
0: Ouais, c'est dangereux de flâner aussi, hein, parce qu'on peut se laisser tenter et puis...
4: Absolument.
0: Et puis on rentre, on voit, oh, il est mignon le petit t-shirt. Oh, et puis le manteau, il est sympa. Mm-hmm. Et puis là, le ticket de caisse, il la rallonge. Bon, Christine, une petite soirée sympa au Yona, au Bernay, c'est ce qu'on vous propose de gagner.
4: Ouais, ça serait sympa.
0: Ouais, avec qui vous pensez y aller?
4: Avec mon mari.
0: Eh bah, tant qu'à faire. Hop là.
3: Pourquoi pas.
0: Charlie, il va falloir... faire plaisir à Christine.
3: Eh bien d'accord, il s'appelle comment votre mari, Christine?
4: Philippe.
3: Pardon?
0: Philippe.
3: Philippe.
4: Philippe.
3: Philou pour les intimes.
0: Oui, tout à fait.
4: Philou pour les intimes, vous avez le nom.
3: Allez, on joue ensemble, c'est parti.
4: Ou non,
3: d'accord.
5: Top chrono.
3: Le Phyllis pour les autres, peut-être? Non, pour les plus alsaciens? Non plus.
4: Pardon?
3: Phyllis?
0: Non. C'est les surnoms alsaciens, moi, c'est Ubus.
3: Ubus,
0: en fait,
3: sérieux,
0: on met du
3: Ubus à la fin. Ouais. C'est ça, Gigus, tout ça, la totale, quoi. On joue avec les villes et les. Les villes et les. Christine. Bon, les villes et villages en Alsace. Aubure, est-ce que c'est Bretzel ou pas Bretzel?
4: Bretzel,
3: très bien joué. Orvay.
4: Comment ça s'appelle?
3: Orvay.
4: Orvay. Pas Bretzel,
3: c'est un serpent, bonne réponse, bien sûr. Orvay, c'était la bonne réponse. Allez, c'est gagné.
0: C'est gagné.
3: Presque.
0: Vous êtes quasiment installé à table là, Christine. Mais il y a le grand tirage qui aura lieu dans un bon quart d'heure maintenant. Et c'est là qu'on va savoir qui a gagné cette soirée pour deux, parce qu'on joue depuis lundi. Donc, on aura d'ailleurs le directeur de l'établissement du Yona Hotel à Aubernay en direct tout à l'heure, et c'est lui qui annoncera le grand gagnant. Donc, Christine, restez à l'écoute puisque on fera sonner votre téléphone en direct, possiblement.
4: Donc, j'espère. Sinon, bonne chance à tous.
0: C'est gentil. C'est une belle journée, Christine. À bientôt.
4: Très belle journée, merci. Au revoir.
0: Il est 8h24 ici Alsace.
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0: C'est donc, Charlie, le jour J. Le pape arrive en France et aujourd'hui, notre Alsacien presque parfait va chanter devant lui et devant 80 000 personnes.
3: Ouais, quand même. Il s'appelle Quentin Mertz. Il est enseignant d'allemand. Il est au pied du Stade de France, ou en tout cas pas loin, à l'occasion de la venue du pape Léon XIV. Une immense veillée qui va réunir 80 000 personnes. Et pour les accompagner, imaginez un peu 2500 choristes venus de toute la France, dont 18 Alsaciens. Et parmi eux, donc, Quentin Mertz qui est avec nous. Bonjour, Quentin.
6: Bonjour.
3: Comment ça va ce matin? Pas trop stressé?
6: Eh bien, écoutez, j'étais stressé surtout hier en arrivant à Paris. Mmh. Et nous avons eu la chance d'avoir une très, très, très belle répétition de 3h30 avec les 800 choristes qui viennent de toute la France, des provinces et des îles françaises. Et la répétition s'est très bien passée. Tout le monde est raccord, les respirations sont synchronisées.
3: Génial.
6: Et donc, je me sens un peu mieux.
3: Vous respirez.
6: Puisque 2500 personnes, eh bien, pour arriver à accorder tout le monde, c'est quand même un pari un peu.
3: C'est quand même un pari un peu fou. C'est ça. Comment vous êtes retrouvé dans cette aventure, Quentin?
6: Alors, il y avait plusieurs chorales assez connues, comme le chœur Efata, Ecclesia Cantique, le chœur Ad Cellum de Paris, qui sont très présentes sur Instagram et sur les réseaux. Mm-hmm. qui ont lancé une annonce il y a exactement 2 mois. Est-ce que vous souhaitez participer aux 2500 choristes pour la veillée au Stade de France?
3: Bah oui, bien sûr.
6: Et donc, on pouvait cliquer sur le lien pour s'inscrire. Alors, je vous avoue que je me suis inscrit vraiment à l'aveugle. J'ai pas du tout pensé à la date. Enfin voilà, j'ai cliqué sur le lien. Je me suis dit après tout, pourquoi pas. Et après ça, advienne que pourra.
3: Et quand vous avez eu un message,
6: on a reçu un message de confirmation. Et là, il fallait alors s'inscrire. Il demandait quand même, est-ce qu'on a un niveau amateur? Est-ce qu'on est choriste régulier en chorale? Ou est-ce qu'on est chef de chœur?
3: Et alors, quand vous êtes, quand ça a été signé, vous avez réalisé, vous avez pensé quoi? C'était quoi la première réaction?
6: Comme chef de chœur. Et donc, je pouvais encore rajouter des choristes. Et ça a permis de pouvoir y aller avec des anciens petits chanteurs de Saint-André qui participent avec moi.
3: Alors, il y aura forcément ce moment où le pape va arriver. Vous pensez que vous allez réussir à rester concentré sur vos partitions à ce moment-là?
6: Alors oui, à ce moment-là, j'allais dire s'il y a vraiment le moment phare, c'est celui-ci, puisque on doit chanter l'hymne du souverain pontife, enfin l'hymne du tout es Petrus, hein, pour tous les évêques, c'est ce qu'on chante en entrée pour tous les évêques. D'accord. Et pour le souverain pontife. Et donc là, c'est une création un petit peu moderne. Et donc, il faut vraiment avoir les yeux rivés. Alors, je n'irai pas sur la partition. Normalement, on est censé connaître tout par cœur. Mais en tout cas, sur le chef de cœur.
3: Juste pour conclure, c'est un rêve de gamin de chanter pour le pape, Quentin?
6: Alors, un rêve de gamin, c'est difficile à dire. Mmh. C'est vrai que je suis en chorale depuis longtemps. Donc maintenant, mais en tout cas, pour la 25e année, pour la 25e année comme choriste, c'est vrai que c'est un petit peu l'apogée, c'est le couronnement en tout cas.
3: Bah écoutez, bravo, profitez-en bien et puis on vous rappellera lundi pour savoir comment ça s'est passé.
0: Vous serez où là? Où est-ce qu'on peut vous voir parmi les 2500 choristes? Comment on vous apercevra? Vous serez dans quel coin, Quentin, ce soir?
6: Alors, parmi les choristes, les ténors seront tout à droite.
3: Ok.
6: Et par contre, le positionnement, je peux difficilement vous dire. Mm-hmm. Avec 2500, tout à droite vers le haut.
3: Mettez une casquette rouge, comme ça on vous repère si jamais.
0: Une casquette à l'envers, ce sera bien vu, je pense. Ce sera génial. Bon, vous saluerez le pape de notre part, en tout cas. Merci, Quentin.
6: Mais bien sûr.
3: Profitez bien.
0: Belle journée, belle soirée. Merci. En perspective. Hey No Corrida, Quincy Jones, ça arrive. 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
0: Allez, 8h. Matin.
16: Hubert Desmarais.
0: Oui, tout à fait. 8h29, ici Alsace. Fraîcheur ce matin, mais le soleil est bien présent, nous écrit Momo à Wintershouse, chez Martine. 8. Martine qui nous souhaite un très bon vendredi. On vous souhaite un très bon vendredi, un très bon week-end également. À l'écoute, bien sûr, d'ici Alsace. Tenez, si vous nous rejoignez à l'instant et que vous n'avez rien suivi de l'actualité de ce vendredi matin, Sophie Constanzer est là pour tout vous dire.
17: C'est Robin Schmitt.
0: Et bien, c'est pour ça que c'est une feinte, vous voyez, de droite à gauche. Pardonnez-moi.
18: À la une ce matin, Hubert, le pape Léon XIV est en route, attendu pour 4 jours en France, de cérémonie à Paris, à Lourdes et à Metz, lundi pour un office dans la cathédrale. Près de 100 000 personnes sont attendues. Un hommage très attendu au malgré nous alsaciens et mosellans. Le public a découvert hier un mur des noms à Schirmeck. 44 000 noms de victimes de la Seconde Guerre mondiale, parmi lesquels des incorporés de force dans l'armée allemande. Et puis une candidature alsacienne à la présidentielle. L'ancien maire de Rixheim et député alsacien Olivier Becht l'a annoncé hier. L'ex-ministre centriste se prépare à entamer un tour de France pour présenter son projet. Ce sera à partir du mois de novembre. Mais avant, toute l'information en France et dans le monde en 90 secondes, c'est avec Valentin Bertrand.
16: Les dons affluent, mais la visite du pape Léon XIV qui débute aujourd'hui n'est pas encore financée. Ce matin, sur les 27 millions d'euros nécessaires, 12 ont été récoltés. L'église mise sur l'engouement autour de cette venue. 80 000 jeunes attendus ce soir au Stade de France et 600 000 fidèles sur les Champs-Élysées pour compléter cette somme. Lors du verdict aujourd'hui pour les deux militants d'ultra-droite soupçonnés d'avoir tué le rugbyman international argentin Federico Martín Aramburu sur une terrasse de brasserie parisienne en mars 2022. L'accusation réclame 27 ans de prison contre Éric Le Priol, auteur présumé des deux tirs mortels, 20 ans contre Romain Bouvier. Pour éviter les pénuries dans les stations-service où l'essence est la moins chère, les camions-citernes sont autorisés à livrer 7 jours sur 7, y compris le dimanche jusqu'au 12 octobre. Un arrêté est publié ce matin au journal officiel. Une station sur 10 manque en ce moment d'au moins un carburant. Après la grève mardi dans les restaurants universitaires, victimes de leur succès depuis la généralisation du repas à 1 euro, les Crous demandent à chaque établissement de fixer une jauge, une limite. Le nombre de repas servis a bondi de près de 50% depuis la rentrée, bien au-delà des 10% attendus. 98 000 hectares ont brûlé depuis le début de l'année. Le bilan alarmant de l'Office national des forêts, c'est 5 fois plus que la moyenne de ces 20 dernières années et aussi un record depuis 1976. Et puis, un nouveau chapitre s'ouvre ce soir pour l'équipe de France de foot. Premier match en tant qu'entraîneur pour Zinedine Zidane avec ce déplacement en Turquie en ouverture de la Ligue des Nations à 20h45.
18: Retour en Alsace dans l'info d'ici avec cette question. Comment préserver notre eau entre l'Alsace, la Suisse et l'Allemagne? Le Rhin, par exemple, qu'on partage, est à un niveau historiquement bas. Et c'était l'une des questions abordées aux assises rhénanes de l'eau qui se sont ouvertes hier à Strasbourg. Elles réunissent des élus français, allemands, suisses, avec des chercheurs, des scientifiques, pour trouver un moyen de préserver notre plus précieuse ressource. Le maître mot, Heidi Soupol, c'était le dialogue.
17: Pas de grandes décisions ne seront prises à l'issue de ces assises, car le but c'est principalement de discuter.
19: Voilà, c'est ça. Nous on travaille très
17: en français comme en allemand. L'objectif, s'inspirer des bonnes pratiques des uns des autres. Frédéric Biry est le président de la CEA.
20: On voit bien qu'il y a urgence à travailler encore plus fortement ensemble. La nappe phréatique, elle ne connaît pas de frontières. Les nuages de pluie ne connaissent pas non plus frontières. On a des particularismes entre l'Alsace, le Bade-Wurtemberg, Campagne, Bâle-Ville et la Rhénanie-Palatinat. Nous, on a des caractéristiques communes et donc des enjeux à travailler ensemble sur la protection de notre ressource en eau.
17: Selon Sarah Tiffenauer-Linardon, ce dialogue rhénan est à choyer. Elle est membre du secrétariat de la Convention sur l'eau des Nations Unies.
21: Une coopération aussi aboutie que dans le bassin du Rhin, malheureusement, c'est exceptionnel. Ça reste un exemple au niveau mondial.
17: Un des aboutissements depuis 2022 de ces assises, c'est le Parlement européen de la jeunesse pour l'eau. Eva Lamel travaille à la préfecture du district de Fribourg.
22: Ils sont maintenant à Strasbourg et aussi à Fribourg pour discuter et sur les aspects de l'eau. Ce sont des jeunes adultes qui viennent ensemble pour trouver des actions pour aider la ressource en eau.
17: Dans la salle, ils étaient deux à avoir moins de 30 ans. Danaé est ravie de voir la question de l'eau prise au sérieux, mais...
23: J'ai l'impression qu'ils s'y prennent un peu en retard. Ça fait plusieurs années, presque même plusieurs décennies qu'on en parle et pourtant rien n'a été fait. Donc ils en parlent que maintenant, c'est à la fois rassurant et à la fois un peu inquiétant. Au moins, on sait un petit peu ce qui va se tramer par la suite, mais on aurait aimé que ce soit... plutôt quoi.
17: Selon Météo France, à l'horizon 2050, le climat alsacien devrait osciller entre de fortes pluies en hiver et un temps extrêmement sec en été.
18: L'info d'ici d'Heidi Soupol à retrouver en replay sur notre site onglet Alsace. Et puis si je comprends bien, si je vous écoute bien depuis ce matin Hubert, la pluie c'est pas pour tout de suite, une belle journée aujourd'hui.
24: Vous n'avez pas très bien écouté puisqu'il va pleuvoir cet après-midi.
18: Non,
24: c'est pas vrai.
18: Non,
24: absolument pas, non. On aimerait bien, en vrai on aimerait bien qu'il pleuve.
18: On adorerait.
24: Mais le temps va rester effectivement très ensoleillé, très sec aujourd'hui, un ciel tout bleu déjà ce matin, ce sera le cas jusqu'à ce soir et même tout au long du week-end d'ailleurs. Pour les températures, ce matin ça peut vous surprendre hein, si vous n'avez pas encore mis le nez dehors. Ouais, ça caille un petit peu, certains sont en t-shirt, dis donc, vous avez fait tomber le pull vous.
18: Voilà, à un moment il faut évoluer dans la journée. Je peux pas
1: rester en pull avec les températures de cet après-midi.
24: De cet après-midi, on aura du 24-25 effectivement en Alsace, à Mulhouse, à Colmar, à Molsheim, vous aurez 23, comptez à Münster 21. Et donc ce matin, on a entre 5 et 8. C'est le cas à Soufflenheim. Tenez, Soufflenheim, vous êtes à une vingtaine de minutes de Haguenau, où il y aura ce week-end la fête aérienne. C'est des conditions idéales pour aller observer les avions là, parce que c'est parfaitement dégagé, donc vous les verrez parfaitement voltiger. Ça va être un vrai petit régal jusqu'à dimanche. 8h36, vos conditions de circulation, les pieds sur terre là, Charlie. Hein.
1: Eh ben oui, c'est ça, et les pieds sur le plancher. Allez, elle est pas moi celle-là. Non, mais on n'a pas le petit truc avec la batterie. Non. Voilà, non, mais écoutez, autour de Strasbourg, au nord-sud, un petit peu quelques ralentissements au niveau de Oswald, au niveau de Niederhausbergen, juste après.
24: De
1: Niederhausbergen,
24: ça me semblait.
1: Après le grand virage de Cronenbourg, et côté Elzo, plus au sud, du côté de Colmar, Célestat, ça roule, et puis il y a toujours ces ralentissements, hein. C'est là où ça bouche le plus cette semaine, c'est du côté de Cernay, sur la départementale 1066, dans les deux sens de circulation. On vous rappelle qu'il y a une bretelle qui est fermée, du coup, bah, ça bouche un peu dans les deux sens, voilà.
24: Ça coince, 03. 88 25 02 02 à tout moment pour vos infos trafic.
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24: La légèreté ce matin, voilà ce qu'on vous propose. C'est ici Alsace, c'est vendredi, on est bien ensemble. Si vous avez des idées d'ailleurs de sorties pour votre week-end, vous les partagez sur notre page Facebook ou sur WhatsApp 03 88 25 15 15. Passez une excellente journée, un bon réveil avec Quincy Jones. Hey no corrida.

0: Aino Corrida, ça met tout le monde de bonne humeur. C'est ça ici Alsace, la musique qui vous fait démarrer la journée du bon pied.
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0: Avec Charlie Weber, bien installé, toujours en forme, Charlie.
3: Ouais, oui, et vous ?
4: Non, oui, en pleine forme.
3: Pourquoi j'ai crié, je ne sais pas.
0: Vous avez réveillé tout le monde. Mais c'était le but.
3: Pardon.
0: 8h41, on a déjà bien entamé la journée. Pierre est en pleine forme aussi. Bonjour, Pierre.
5: Que de Moria Binand.
0: L'astuce de votre. Vous savez, alors, petit aparté, finalement, j'ai pas fait mon barbecue hier. Parce que hier, vous nous proposiez de laver notre
3: flemme.
0: Barbecue. Dans vos astuces, oui, j'ai été pris d'une flemme, je le reconnais. Mais quand je vois le week-end qui nous attend, je me dis que j'ai bien fait, que je peux peut-être reporter ça à lundi.
5: Oui, mais vous n'allez pas recuire dans du gras.
0: Si ? Parce qu'il faut le laver à chaque fois.
3: Quoi ? On m'a pas dit ça.
0: On m'avait jamais prévenu.
5: Allez, disons que c'est mieux.
0: Oui.
5: Mais bon.
0: Bon, un petit coup vite fait.
5: Je fais comme vous. Hein,
3: du coup,
5: ma maman qui nettoie toujours tout à chaque fois. Tout est picobello.
0: Le barbecue, c'était donc hier, une des astuces de votre maman. Aujourd'hui, c'est quoi ?
5: La mayo.
0: D'accord.
5: La mayo, comment ne plus la rater, comment la réussir à chaque fois. Et voilà. Donc, quelques conseils aussi, il y en a plusieurs.
0: Faut être un peu d'huile de coude, quoi.
5: Faut avoir le coup de main.
0: Ouais, oui,
5: effectivement.
0: Je
5: regardais juste sur le cadrage de la caméra si on voyait bien tout. Parce que s'il y a juste mouvement d'épaule, ça peut faire bizarre.
0: Petite mayonnaise. Allez, 8h42. Vous savez que ce matin, nous allons enfin savoir qui ira à cette soirée romantique, agréable pour deux, au Yona à Aubernais. On joue ensemble depuis lundi. On sera avec le directeur du Yona dans un très court instant. C'est lui qui vous annoncera le grand gagnant. Mais il y en a une qui aurait aimé jouer cette semaine.
6: Allô ? Oui, c'est Elodie Nudel, vous savez, l'esthéticienne et la designeuse angulaire. Écoutez, voilà, j'ai entendu que on peut gagner un repas chez Yonato, oui, à Aubernais, qui est l'ancien hôtel du parc.
5: Tout à fait.
6: Mais vous faites gagner un repas pour deux personnes, soit un menu qu'elle. Alors moi, la question, c'est toujours la même. Et oui, ça me turlupine depuis longtemps, je suis célibataire et je trouve personne. Je sais pas pourquoi, est-ce que c'est... Physiquement, je suis bien, hein. Je suis blonde, décolorée, maigre et dépressive, hein, mais je ne sais pas ce qui se passe, je ne trouve personne. Alors je me demandais, comme souvent dans les gastros, faut bien le dire, c'est pas des assiettes pleines, hein. Et souvent il y a des pointillés de sauce, vous savez, comme des petits points de suspension sur l'assiette. Alors je me suis dit, est-ce que par hasard, je pourrais y aller en tant que célibataire, manger une fois d'un côté et après manger de l'autre côté, vous voyez, histoire de me tenir compagnie. C'est possible que vous me négociez ça? Je vous remercie les garçons, vous êtes super.
0: On demandera à Maxime Bucher, c'est lui le directeur du Yona à Aubernais.
3: C'est une bonne idée, hein.
5: Oui, ma foi, pourquoi pas.
0: Bon, c'est un menu omakase, hein, que vous aurez le plaisir de partager pour cette soirée pour deux. Le grand gagnant, on va savoir de qui il s'agit. Restez avec nous, c'est dans moins de 5 minutes.
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0: 9h moins le quart précisément. Pierre, vous êtes énervé ce matin.
5: Nous ne te tiendrons pas. La moutarde me monte au nez justement parce que la mayonnaise refuse de monter. Ça vous est peut-être déjà arrivé si votre mayonnaise maison ressemble à une flaque d'huile triste au fond de votre bol.
3: Oui.
5: Charlie, ça me dirait.
3: Oui.
5: Effectivement. Bon, alors écoutez bien, parce que ma maman, elle a toujours un secret à partager. Règle numéro 1,
4: attention aux œufs. Vous les sortez du réfrigérateur à l'avance, parce que pour réussir une bonne émulsion, tous vos ingrédients, et je dis bien tous les ingrédients, doivent être à température ambiante, mais pour les œufs, c'est encore plus important. Le froid fige les lipides et empêche la lécithine, ça c'est le tensioactif naturel qui est présent dans le jaune d'œuf, d'envelopper la matière grasse pour la lier à l'eau. Oui, ma maman, elle a fait chimie, et c'est comme ça. Donc, en fait, il faut vraiment tout avoir à température ambiante. Donc, les œufs, c'est particulièrement important. Un degré ou deux qui manque, et puis hop, là, c'est fini. Hein. L'astuce gourmande de Mama, il faut intégrer avant l'huile une bonne cuillère de moutarde à l'ancienne. Donc, comme ça, vous allez avoir une bonne masse. Mm-hmm. En plus d'apporter du peps, du croquant, la moutarde, elle contient, elle aussi, des émulsifiants naturels qui sécurisent et stabilisent votre prise. Et ensuite, la règle d'or de ma maman, ne soyez pas trop pressé avec l'huile. Ça, c'est capital. C'est l'erreur classique. Si vous la versez trop vite, vous allez noyer votre mélange, et là, c'est le carnage. Il faut verser l'huile quasiment au goutte à goutte au début, puis en un mince filet continu, tout en continuant à fouetter énergiquement. Pourquoi ? Parce qu'il faut diviser l'huile en de microscopiques gouttelettes pour qu'elle reste suspendue dans le mélange sans déphaser. Sinon, après, vous avez une flaque. Donc, vous fouettez avec énergie et à vous, la mayonnaise ferme et inratable de ma maman.
12: Et comment on fait quand on est seul ? Alors, faire l'huile et puis mettre le truc, il faut que ça tienne.
0: Il faut être au moins deux, pour faire de mayo.
4: Vous pouvez quand même faire une petite pause pour mettre un filet d'huile et puis ensuite vous continuez.
12: Ok, moi je pensais qu'il fallait tout faire en même temps.
4: Non, mais parce que là, vous allez vous retrouver avec un truc Rémi Brica à la fin.
12: C'est la vie, en cool. Pardon, je suis fan.
0: Mais ça peut être source de conflit.
4: En plus de faire
0: une mayo à deux avec quelqu'un qui met l'huile à côté.
12: Je confirme. Ah, yeah. Il n'y a plus de mayo à la maison, c'est fini, on achète. Pardon, c'est fini.
4: Bon, allez, tentez le coup.
0: Bonne journée.
12: Ça fait partie du contrat maintenant, c'est fini, on peut plus.
0: Donc vous mangez sans sauce.
12: Exactement.
0: Sans mayo. Voilà. Chez Marie-André, on a 5 degrés à Moterne ce matin. On salue Annette qui est à Blotzheim, 7 degrés en ce début de journée. Et puis un peu plus tôt, on avait 4 à Vasselonne. Ouais, ça caillait ce matin. Bon, ça caille encore, ça grimpera cet après, mais on a encore un peu froid. 4 degrés à Vasselonne, donc chez Roselyne. N'oubliez pas, Vasselonne, on y est quand ? On y est ce lundi. Pourquoi faire ? Pour le Deng. 11h midi, aux côtés de Laurent Weisskopf. Venez jouer en direct avec nous sur le marché. 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Vous pourrez rencontrer Lolo, pour échanger avec lui et jouer donc au Deng avec pourquoi pas vos places à gagner pour le parc animalier de Sainte-Croix à Rhodes en Moselle. 4 places quand même, non ? Julien Clerc, c'est un soleil, il est en Alsace ce soleil, bienvenue.
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1: Du Julien Clerc dans toute sa splendeur, du Julien Clerc tout neuf, hein, puisque cette chanson vient tout juste de sortir. Nouveauté ici à Alsace, c'est un soleil. Chanson écrite par Benjamin Biolay. Julien Clerc qui sortira un album en novembre prochain intitulé Une vie.
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1: 9h10, merci d'avoir choisi Ici Alsace. Nous accueillons ce matin le directeur du Yona à Aubernais, Maxime Bucher. Bonjour.
4: Bonjour à toutes et à tous.
1: Vous offrez gracieusement avec la radio Ici Alsace, avec nous donc, un repas pour deux au Yona à Aubernais depuis lundi. On va dévoiler et on va connaître le grand gagnant dans une poignée de secondes. Mais avant cela, Maxime, pourquoi déjà le Yona est devenu le Yona? Avant c'était l'Hôtel du Parc, pourquoi l'avoir changé de nom?
4: Eh bien écoutez, après plusieurs années de transformation, l'Hôtel du Parc a rouvert ses portes cette année en février sous le nom de Yona. C'était pour marquer que notre établissement est devenu une destination bien-être. Alors, faut savoir que Yona, au-delà d'être juste un hôtel, on a deux espaces bien-être. Un premier spa, le Yona Saya, un spa intimiste réservé aux clients de l'hôtel. Et surtout notre Yona Guni Spa avec plus de 3000 m² de bien-être répartis sur trois niveaux avec un bassin labyrinthique emblématique avec plus d'une centaine d'expériences aquatiques et de nombreux espaces dédiés au repos et au ressourcement.
1: Yona a une signification particulière, ça veut dire quelque chose ou pas du tout?
4: Non, pas forcément, c'est plutôt une destination imaginaire qu'on a voulu créer au travers de ces quatre lettres.
1: Bon, c'est une institution, le Yona, l'Hôtel du Parc à Aubernais, vous êtes installé depuis plus de 60 ans maintenant?
4: Plus de 70 ans, oui, parce que je représente moi la quatrième génération, c'était mon arrière-grand-mère et ma grand-mère qui ont créé l'établissement, et c'était sous l'impulsion de mes parents qui ont développé cet hôtel pour en faire un hôtel 4 étoiles à Aubernais, emblématique, oui, historique aussi, et puis qui se transforme à l'heure actuelle, voilà.
1: Combien de personnes
4: avec l'ouverture du spa.
1: Combien de personnes travaillent avec vous aujourd'hui?
4: Alors on a la chance d'accueillir 125 collaborateurs chaque jour. Oui.
1: Sacrée entreprise effectivement, du côté d'Aubernais. Bon bah Maxime, on va ensemble, je vous le propose, hein, si vous le souhaitez, dévoiler le grand gagnant. Enfin on va d'ailleurs faire sonner en direct le téléphone d'une personne qui a joué avec nous cette semaine. Maxime, c'est vous qui dites bonjour, hein. Moi je ne parle pas.
5: Bonjour,
1: oui.
5: Vous êtes sur le répondeur.
1: Oh, le coup dur. Alors ça, est-ce que je tourne vers Juliette qui est au standard? Est-ce qu'on aurait un autre numéro, Juliette, à contacter? Parce qu'il est hors de question que
6: je lui laisse un message ou que ça ne soit pas gagné.
1: Oui, ce serait quand même malheureux et fâcheux d'avoir un message. Vous imaginez la frustration? Ah, on a quelqu'un d'autre.
5: Ah. Oui, allô?
4: Oui, allô? Bonjour. Oui, vous m'entendez?
5: Bonjour, tout à fait. Oui, je suis en train de vous écouter d'ailleurs.
4: Maxime Bucher, voilà, de Yona. Eh bien, écoutez, vous avez de la chance. Hein, vous avez gagné donc un repas pour deux personnes, un dîner dans notre restaurant signature et ce sera un menu au macassé. Donc, félicitations.
1: Bravo, Cécile.
5: Merci, c'est vraiment formidable. Super, je vous adore et vous êtes formidable, vous mettez de la bonne humeur dès le matin, c'est super.
1: Merci Cécile, bravo. Merci. À vous. Le menu au macassé, Maxime Bucher, c'est quoi? Qu'est-ce qu'on aura dans l'assiette?
4: Alors, c'est une expérience gastronomique, hein, en plusieurs séquences. On va voyager un peu de place en plat, hein, parce que notre chef Cyril Bonnard, il est assez créatif et il s'inspire de plusieurs saveurs du monde. Donc voilà, plusieurs petites déclinaisons, mais pour vous en dire quelques-unes, il y aura un chirachi de thon à partager, un risotto de lentilles au gingembre. Et puis surtout ça se termine après tout à la fin, voilà, avec un soufflé crémeux au chocolat ou alors une poivre d'ora margarita, enfin plein de petites choses à goûter.
1: Cécile, vous allez vous régaler, on l'entend. Vous irez avec qui, Cécile, d'ailleurs?
5: Alors je vais y aller avec mon chef.

0: Beaucoup de personnes ont dû s'adapter à une école, puis à un monde du travail qui n'était pas conçu pour eux, qui était conçu pour une autre manière de réfléchir, de communiquer ou de s'organiser qu'un cerveau d'une personne qui a un TDAH ou qui a un trouble du spectre autistique. En fait, on appuie sur tous les boutons, on recommence plusieurs fois, on se demande pourquoi rien ne fonctionne comme prévu, et l'entourage finit par conclure, cet appareil ne fait vraiment aucun effort. Et oui, vous êtes souvent en échec scolaire ou en échec professionnel. Et en France, une personne sur six serait concernée par au moins un trouble du neurodéveloppement. L'autisme touche 1 à 2% de la population, les troubles 10 comme la dyslexie ou la dyspraxie environ 8%, et le TDAH c'est 6% des enfants et 3% des adultes. Et ces troubles étaient déjà présents auparavant, simplement on les repérait beaucoup moins bien. Et pendant des années, les personnes concernées ont donc pu être qualifiées de paresseuses, de brouillonnes, de désorganisées ou de trop sensibles, alors qu'en réalité, beaucoup fournissaient deux fois plus d'efforts pour obtenir le même résultat. Et là où une personne ouvre tranquillement un logiciel, une autre doit accepter 12 fenêtres, retrouver le mot de passe, fermer une publicité, relancer le système. Bref, c'est un cerveau qui fonctionne complètement différemment et ça peut tenir pendant des années.
1: Et concrètement, comment obtient-on ce diagnostic à l'âge adulte et qu'est-ce que ça change dans la vie de tous les jours ?
0: C'est souvent à l'occasion d'un changement de vie, une maternité, une augmentation des responsabilités ou un burn-out. En fait, trop de programmes qui s'ouvrent en même temps et la mémoire vive qui arrive à saturation et l'écran qui finit par afficher. Le système ne répond plus et c'est là que le diagnostic tombe si on consulte. Donc ça commence par une consultation chez le médecin traitant ou auprès d'un psychiatre spécialisé. Le diagnostic ne repose pas sur un simple test retrouvé en ligne. Oubliez tous ces « quel personnage de série êtes-vous ? Découvrez votre âge mental grâce à la couleur que vous préférez. » C'est pas comme ça qu'on fait un diagnostic. Il y a des auto-questionnaires médicaux qui existe et puis ensuite la prise en charge dépend du trouble et des besoins de la personne. Pour le TDAH, ça peut être un traitement médicamenteux. Pour l'autisme ou les troubles 10, on s'appuie davantage sur la psychoéducation, l'orthophonie ou l'ergothérapie. Mais ce qui est important, c'est de consulter. Et pour tout savoir, je vous conseille vivement un magazine qui s'appelle Zèbre, le magazine de la neurodiversité. Et vous verrez, vous aurez plein d'infos pratiques. D'ici là, portez-vous bien.
1: Merci docteur, à retrouver ici.fr.
2: Pardonnez-moi, 8h57, c'est la journée mondiale du rêve aujourd'hui. Et Charlie, ça a inspiré votre thème entre 9h et 10h.
1: Oui, venez nous parler de votre plus grand rêve, le plus fou, mais aussi ceux qui sont réalisables. Peut-être, je prends toujours cet exemple, mais voler au-dessus de Strasbourg, hop, vous êtes pilote, vous dites, allez, je vais réaliser ce rêve, vous nous appelez.
2: Ce serait incroyable que cela arrive entre 9h et 10h.
1: Je croise les doigts.
2: Ouais, nous aussi, franchement. Ouais. Une belle émission en perspective. Venez partager vos rêves réalisables ou pas. Passez une excellente journée. J'aurai le plaisir de vous retrouver dans 10 jours.
1: Bonnes vacances.
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1: Très bon début de journée avec nous ici Alsace. Il est 9h. Les infos avec Sophie Costanzer et des milliers de noms affichés sur fond noir pour ne pas oublier la mémoire des victimes alsaciennes de la Seconde Guerre mondiale.
11: Il était réclamé depuis plus de 20 ans par des descendants d'incorporés de force alsaciens et mosellans. Le mur des noms égrène les noms de victimes de la Seconde Guerre mondiale. À Schirmeck, des malgré nous, des déportés juifs, des victimes tziganes et des résistants aussi. 44 000 noms au total figurent dans le site de Schirmeck qui a ouvert ses portières au public pour la première fois. Et parmi eux, on trouve le nom du père de Jean Daniel, incorporé de force dans l'armée allemande. Écoutez le témoignage de Margot, sa petite-fille, qui espère au-delà de sa famille une réelle prise de conscience.
12: Je suis très triste et je suis très heureuse.

0: papy, parce que c'était un souhait qu'il avait depuis très très très longtemps. On ne pensait pas le réaliser. Le fait que ce soit fait, ben, qu'il a éclaté en sanglots, c'est tout ce qui lui restait de son père. Un an, qu'il n'a pas connu et que peut-être le papa n'a pas beaucoup connu non plus, puisque je crois qu'il avait 4 ans.
1: Oui.
0: Moi j'ai 62 ans, mais moi j'ai mon papa et bah, lui il l'a plus et il ne l'a pas connu. Je trouve que ce qui se passe là est tellement fort que j'aimerais que beaucoup, beaucoup, beaucoup de lycées, de collèges et d'écoles viennent ici avec les jeunes. Et je pense que nos enfants devraient venir juste ici, voilà, prendre conscience.
2: Le mur des noms a été pensé de façon interactive. Les plus de 44 000 noms de victimes ne sont pas gravés, mais défilent de façon continue sur d'immenses murs. C'est un vide enfin comblé dans la mémoire, selon l'historienne Frédéric Naud-Dufour. La responsable de la politique mémorielle du Grand Est était notre invitée ce matin sur Ici Alsace. Interview à réécouter sur notre site ici.fr.
3: Le pape Léon XIV débute ce vendredi sa visite de 4 jours en France.
2: Au programme déambulation en papa mobile dans la capitale cet après-midi et messe géante ce soir au Stade de France en présence de milliers de jeunes catholiques. Et puis lundi, le pape sera à Metz où des centaines de fidèles alsaciens sont attendus. Le programme complet est sur notre site ici.fr, page Alsace. Emmanuel Macron exclut pour l'instant une baisse des taxes sur les carburants. Le chef de l'État s'est exprimé hier dans les JT de TF1 et France 2 sur la situation internationale et ses conséquences. Les tarifs à la pompe qui atteignent des records. Il estime que les aides annoncées par le gouvernement sont pour l'instant adaptées. À 7 mois de l'élection présidentielle pour désigner le successeur d'Emmanuel Macron, voici une candidature alsacienne. Comme il l'avait laissé entendre lundi sur l'antenne d'Ici Alsace, le député du Haut-Rhin, Olivier Becht, s'est officiellement déclaré candidat hier. Il prévoit de faire une tournée de département à partir de novembre. Un homme condamné hier à 20 ans de réclusion criminelle par la cour d'assises du Bas-Rhin pour avoir séquestré et battu à mort un ami, le tout sur fond de trafic de drogue. Les faits remontent à mars 2014.
3: La station du Ballon d'Alsace n'abandonne pas le ski alpin mais réduit le nombre de pistes.
2: Les stations de ski alsaciennes du Lac Blanc et du Grand Ballon ont pris la décision de fermer les remontées mécaniques dès cet hiver en raison de la baisse de l'enneigement due au changement climatique. Eh bien, pas le syndicat mixte qui gère la station du Ballon d'Alsace. Il a décidé de maintenir les remontées mécaniques, au moins pour cette année. Élian Malric, ouverture prévue le 19 décembre prochain, mais à minima.
4: Une optimisation pour pouvoir continuer, de l'aveu de Fabienne Touvenin, la directrice du SMIBA, le syndicat d'exploitation du site. Une remontée ferme, celle du Tourtet, la piste bleue en direction du sommet. Le SMIBA annonce, je cite, la mettre en repos. Cette année, ce sera le cas aussi pour les saisons prochaines, annonce sa directrice. Pas d'ouverture non plus pour le téléski du Grand Langenberg. Les canons à neige de ces pistes seront mis à contribution pour le secteur de la Gentiane. Modification de l'accès au domaine, aussi 2 fois moins de jours d'ouverture. Uniquement les mercredis et week-ends, seuls les groupes pourront skier les jeudis et vendredis sur réservation. C'est le résultat des données de fréquentation stables selon le SMIBA depuis l'année dernière, avec 24 000 journées au total. Pas encore le champ du cygne donc pour le Ballon d'Alsace, mais une réduction en espérant la neige pour l'ouverture le 19 décembre.
2: Ouverture sous réserve d'enneigement et tous les jours seulement pendant les vacances scolaires. C'est le coup d'envoi de la saison de Betclic Elite ce soir pour les basketteurs de la SIG. Les Strasbourgeois se déplacent à Dijon pour leur premier match de championnat. L'objectif de la SIG sera une nouvelle fois de rallier les playoffs cette saison. De leur côté, les handballeurs de Célestat défient ce soir l'un des gros morceaux du championnat. Les Violets reçoivent Montpellier à 20h avec dans ses rangs à Montpellier deux Alsaciens qu'on connaît, Arthur Laine et Benjamin Richer, deux internationaux. Et puis c'est la grande première ce soir dans le costume de sélectionneur pour Zinedine Zidane. Premier match officiel depuis sa nomination à la tête des Bleus. En Ligue des Nations, l'équipe de France de foot affronte la Turquie. Coup d'envoi à 20h45.
3: Zizou.
2: Avant que vous ne preniez le costume de faiseur de rêve.
3: Oui.
2: Faisons un point sur la météo.
3: Bah écoutez, on va rêver aujourd'hui, ce qui va faire beau. Aucun rapport. Je tentais une transition, ça n'a pas fonctionné. Alors on va recommencer. Bah écoutez, c'est une belle journée qui nous attend avec un peu de fraîcheur ce matin entre 8 et 11 degrés. Ouais, il faisait un peu froid ce matin en réveil. Le soleil sera ensuite largement présent sur toute la région du nord au sud, d'est en ouest, avec de belles températures, entre 22 et 24 degrés. Par exemple, 22 à Guenot, 23 à Célestat, 23 à Mulhouse, 24 à Colmar, à Strasbourg, et également à Soultz-sous-Forêt. Sachez que vous êtes à 20 minutes. minutes de Molsheim. En fait, c'est plutôt Molsheim. Si Molsheim va faire 23 degrés, mais à Soultz-sous-Forêt, vous êtes à moins de 20 minutes. Bon, en tout cas, ce week-end à Soultz-sous-Forêt, vous allez pouvoir vous lancer dans une initiation pour faire du foie gras. Pourquoi pas avant les fêtes. C'est chez Lucien Doriat. Il faut en revanche réserver. Entre 10 et 15 personnes sont acceptées. Ça se passe donc Lucien Doriat. Donc, si vous êtes à Molsheim, vous êtes à peine à 20 minutes de Soultz-sous-Forêt. Voilà, moins de kilomètres, mais toujours autant de choses à découvrir. 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
3: Merci pour cette réaction. Allez.
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3: Ce matin, on vous autorise à rêver, et même à rêver très grand. Aujourd'hui, c'est la journée mondiale du rêve, une journée pour célébrer les idées, les objectifs, les rêves. On va parler de vos envies, des projets qui vous accompagnent depuis plusieurs mois, plusieurs années, parfois depuis l'enfance. Moi, je vous le dis, hein, quand j'étais petit, moi, je voulais absolument voir la statue de la liberté. Et un jour, je suis allé à New York et j'ai réalisé mon rêve. C'est bête, hein, mais on coche une petite case dans sa tête d'enfance. Hein. J'en ai rêvé toute mon enfance et hop, je l'ai vu, cette grande dame alsacienne en plus, donc très fier. Faire un voyage par exemple, changer de métier, ouvrir un commerce dans votre village, monter sur une scène, écrire un livre, rencontrer une personnalité ou simplement réunir toute la famille autour d'une même table, ça peut être un rêve, c'est pas toujours facile. Quel est votre rêve à vous? Un rêve complètement fou ou un rêve réalisable, hein, puisque je le dis depuis 8h ce matin, moi j'aimerais bien qu'on réalise un peu les rêves ce matin. Par exemple, si vous avez envie de faire du deltaplane, voilà, c'est votre rêve. Hop, vous nous appelez, vous me dites, je rêverais de décoller depuis les hauteurs des Vosges pour aller faire du deltaplane, voir un petit peu l'Alsace d'en haut. Et hop, quelqu'un qui fait du deltaplane et qui a la possibilité de faire un vol en duo, vous nous appelez. Et si on invitait Michel qui a envie de réaliser ce rêve-là, allez, on fait ça ensemble, 03 88 25 15 15. Moi, je rêve d'articuler vachement mieux ce matin. J'espère que ça va venir. 03 88 25 15 15. Ça se passe également sur WhatsApp. Un vocal ou à l'écrit, ça fonctionne. Voici ensemble ici Alsace.
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0: Ensemble, sa raison d'être, ici à Alsace, 9h11 minutes.
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0: Journée mondiale des rêves aujourd'hui. Eh bien, vous partagez vos rêves les plus fous, mais aussi les rêves qui sont réalisables, puisqu'on va essayer d'en réaliser ce matin, pourquoi pas, jusqu'à 10h, avec Corinne qui nous appelle de Hagenheim. Bonjour Corinne.
3: Oui, bonjour Fanny.
0: Alors vous avez justement envie qu'on réalise peut-être un rêve. C'est quoi ce rêve exactement, Corinne?
3: Alors moi, j'aimerais bien faire un tour en Montgolfière, je disais au-dessus d'Alsace ou des châteaux de la Loire.
0: D'accord.
3: C'est rien de fou, mais c'est quelque chose qui me taraude depuis que je suis petite.
0: C'est vrai, vous avez envie de voler, c'est le fait de voler ou vraiment d'être dans un silence quasiment religieux au-dessus de la belle plaine alsacienne?
3: Le silence et puis pouvoir observer nos belles régions, mais dans...
0: Alors pourquoi les châteaux de la Loire et pourquoi l'Alsace parce que c'est votre région peut-être, et Corinne?
3: Bah voilà, l'Alsace parce que c'est ma région, parce que l'Alsace est belle, et les châteaux de la Loire parce que j'ai un souvenir encore de vacances qui me reste, et de voir tous ces châteaux de haut, ça pourrait être aussi différent, un regard différent.
0: Mais oui, parce que certains rêves sont réalisables, voilà la preuve, je le disais. D'autres rêves comme ça que vous avez peut-être déjà réalisé, Corinne?
3: Le truc bateau, on va dire une croisière, pareil, je voulais voir ce que c'était.
0: Vous avez choisi la bonne expression, le truc bateau, pour partir en croisière. C'est bien. Non mais écoutez, il y a rien de bateau, hein. Si on a des rêves et qu'on arrive à les réaliser, honnêtement, c'est la meilleure des choses, hein. Moi, mon père, par exemple, il voulait absolument aller voir les aurores boréales. Eh bien, il a vu les aurores boréales et il est parti dans le nord de l'Europe et il a profité d'aurores boréales. Ce sont des petits plaisirs comme ça dont il faut profiter, dont il faut il faut se donner les moyens pour réussir. Et Corinne, vous savez quoi, on va essayer de se donner les moyens ce matin pour vous faire réaliser ce rêve, voler au-dessus de l'Alsace en Montgolfière. Merci beaucoup, Corinne.
3: Ah ben merci, Ici Alsace.
0: On garde votre numéro, et puis si jamais je lance l'appel, vous êtes pilote de Montgolfière, je ne sais pas si on dit ça, eh bien vous décollez régulièrement au-dessus de la région, de la belle région alsacienne. Et il y a une petite place pour Corinne, et vous avez envie de lui réaliser ce rêve, de lui faire plaisir et de passer un bon moment à l'antenne en plus, eh bien n'hésitez pas, vous nous appelez 03 88 25 15 15. À bientôt, Corinne, au revoir.
3: Merci, à bientôt Charlie, bonne journée à vous.
0: Merci,
3: tous.
0: Merci, au revoir. Là, on parle du rêve de Corinne de voyager en Montgolfière. Vous aussi, vous avez des petits rêves, acheter une maison avec un jardin, découvrir un lieu, apprendre une recette, je ne sais pas, une vieille recette alsacienne que votre grand-mère faisait. Vous ne la trouvez plus, cette recette. Ça peut être un rêve. Eh bien, appelez-nous au 03 88 25 15 15. On passe un bon moment ce matin. Je pense à vous, Pierre Demar. Lui, il sera l'invité ce soir de François Pingano. Avant cela, il est là, à 9h15, ici Alsace.

0: Pierre de Mar sera l'invité ce soir, s'il vous plaît, de François Paganoun Store à ne pas rater. C'est entre 17h et 19h. Vos rêves, oui, vous y pensez souvent. Vous avez envie, eh bien, de voler avec les oiseaux, d'aller voir des baleines, de voler en avion, de vous offrir une belle voiture. Il y a des rêves plus facilement réalisables que d'autres. Mais venez nous en parler. Franchement, c'est le moment de vous lâcher un petit peu. Vous avez besoin de le dire. Peut-être qu'on pourra peut-être même vous aider à réaliser ce rêve. Par exemple, Corinne rêverait de voyager, de voler en montgolfière au-dessus de l'Alsace. Vous êtes pilote de montgolfière, vous avez une place pour Corinne, vous nous appelez également 03 88 25 15 15. Vous pouvez, vous, réaliser un rêve, on vous attend.
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0: Journée mondiale des rêves. Quand on était petit, par exemple, on ne se demandait pas toujours si un rêve était raisonnable. On avait juste envie de le réaliser, ce rêve-là. On voulait devenir chanteur, pilote, vétérinaire, footballeur, professionnel, explorateur, Indiana Jones, bien sûr, ou conducteur de train en grandissant. Certains rêves ont malheureusement disparu. D'autres sont restés quelque part dans le coin de notre petite tête. Et parfois, ils finissent par revenir bien des années plus tard. Et hop, on se dit, allez, on se lance. Guy est avec nous. Bonjour, Guy.
15: Bonjour, Charlie. Comment allez-vous?
0: Ça va et vous?
15: Ah, très bien, oui, il fait beau, tout, super.
0: Voilà. Parfait. Quel est votre plus grand rêve ou le rêve réalisable?
15: Moi, mon plus grand rêve, bon, je veux dire, monter en hélicoptère et tout, à l'armée. Mm-hmm. Mais par contre, j'aimerais une fois, j'ai rêvé toujours d'être à côté du pilote pour voir les commandes, pour voir comment il fait, et puis comment, voilà. Donc, voilà.
0: Et qu'est-ce qui vous plaît là-dedans? Qu'est-ce qui, c'est le fait de voler?
15: C'est de voler, puis voir le paysage autrement. Voilà.
0: D'accord. Ok, et vous avez déjà donc volé quand vous étiez à l'armée, c'est ça? Mais vous étiez plus derrière?
15: Oui, j'étais plus prêt à sauter, voilà.
0: D'accord. Sous en parachute également, vous avez déjà fait ça, Guy?
15: Non, pas sous parachute. On est descendu à 15 20 mètres et on a sauté dans l'eau,
0: qui
15: en Allemagne.
0: Sympa. Ouais,
15: avec sac à dos et tout, et puis voilà. Puis après, c'est le génie qui nous a récupérés. Voilà.
0: D'accord, c'est bien des souvenirs d'armée.
15: Parce d'autres. Que, ouais. Voilà. Peu d'hommes dans le génie, mais de génie dans l'homme.
0: C'est joliment dit. Bravo. D'autres rêves, Guy, que vous avez déjà réalisés pensez?
15: Mon rêve, quand j'étais petit, je voulais jouer du saxophone. Et puis, ça fait 36 ans que je joue du saxophone maintenant.
0: Mais génial, voilà. Ça. Comment vous l'avez réalisé?
15: Je joue dans une harmonie, dans deux harmonies en plus. D'accord. Et puis, donc j'ai trouvé un professeur à Strasbourg et puis j'ai un peu étudié le saxophone et puis maintenant je suis saxophoniste. Et puis voilà.
0: Bravo. Vous avez réalisé ce rêve à quel âge?
15: 6 ans.
0: D'accord. Vous avez toujours voulu en faire et ça y est, vous avez fait votre, voilà. C'est votre passion en gros, Guy. C'est ça?
15: Ouais, c'est ma passion. Puis on est, j'ai un groupe de musique. Alors donc voilà, je suis dans un groupe de musique. Je suis saxophoniste dans ce groupe.
0: Mais
15: voilà.
0: C'est un peu de pub, Guy. Le, comment il s'appelle le groupe?
15: Alors c'est Vintage Escovia.
0: D'accord.
15: Vintage 70 Escovia. Et puis donc nous sommes 5 musiciens.
0: Voilà. Et qu'est-ce que vous faites comme musique?
15: Un peu du Rolling Stone, un peu des Beatles, un peu du Johnny, un peu voilà.
0: Génial. Ou que du saxo?
15: Et je fais de l'harmonica aussi. Je joue de l'harmonica aussi.
0: Mais vous savez quoi, ça, par exemple, c'est un de mes rêves. Jouer de l'harmonica, j'en ai plein à la maison que je ne maîtrise absolument pas.
15: J'en ai 23, moi.
0: Ah bah voilà. J'en ai moins. Et vous jouez certainement mieux que moi, mais mon grand-père faisait aussi de l'harmonica avec des grands harmonicas qui ressemblent vraiment un petit peu à l'accordéon, vous voyez, au son.
15: Ouais, c'est ça.
0: Exactement.
15: Ouais, c'est un très bel instrument.
0: Bah voilà, j'en ai quelques-uns à la maison, mais c'est vrai que c'est un rêve de gamin de pouvoir y arriver.
15: Il faut jouer une demi-heure par jour. Et puis vous arrivez au résultat.
0: Et bah très bien. Vous savez quoi, je vais vous suivre. Je vais essayer. Les voisins vont pas apprécier beaucoup la tentative.
15: Ça ne fait pas trop de bruit.
0: Moins que le saxophone.
15: Ah, saxophone, c'est super.
0: Mais écoutez,
15: bel instrument pour moi.
0: On a deux rêves. Moi, j'aime bien le. On parle comme on est copains. Là, j'ai l'impression. Moi, c'est plus le trombone. Vous savez, un petit peu à la Glenn Miller. Ah là, j'adore ça. Bon, Guy, vous avez envie de copiloter un hélicoptère. Alors, si vous avez un hélicoptère à la maison, dans votre jardin, et que vous faites des petits vols au-dessus de la région, n'hésitez pas à vous nous appeler 0380.
15: Non, 25 15. J'en ai plein d'hélicoptères, mais téléguidés.
0: Voilà. On sent une certaine passion, c'est bien aussi. Non, mais en tout cas, les rêves, c'est voler. Hein. Corinne, c'était voler en montgolfière au-dessus de la région alsacienne.
15: Oui, j'ai entendu, ouais.
0: C'est bien copiloter un hélico. Bah, écoutez, si vous avez un hélico ou une montgolfière à la maison, vous nous appelez et vous venez réaliser les rêves de Guy et de Corinne. 03 88 25 15 15. À bientôt, Guy.
15: Écoutez, je vous remercie, puis continuez comme ça.
0: C'est gentil. Merci beaucoup.
15: Et puis, n'oubliez pas de jouer de l'harmonica.
0: Je vais essayer. Promis, je vais essayer.
15: Ok, ça marche.
0: À bientôt, Guy.
15: Un coup, à la radio, vous m'en jouez un petit coup, d'accord?
0: Ça marche. Je vais essayer.
15: Merci. Allez, Charlie.
0: Promis, bonne journée. Au revoir. Là, on parle des rêves de voler à la montgolfière, en montgolfière ou copiloter un hélicoptère. Vous aussi, vous avez des rêves complètement fous. Vous pouvez aussi venir en partager vos rêves complètement dingues. Comme par exemple, sur Facebook, il y a Simone qui nous dit gagner 15 millions d'euros au loto et pouvoir donner sans compter aux enfants, amis et aussi les paysans qui ont perdu leur récolte, aider anonymement bien sûr, mais c'est un rêve. En revanche, je ne joue pas au loto. Bah Simone, pour réaliser son rêve, il faut au moins tenter sa chance. Dans un instant, on sera avec Thérèse, qui elle a réalisé son rêve à 70 ans. On en parle après. Super Tramp, it's raining again. Et vous aussi, si vous avez des rêves, et bah, venez les partager. Ça se passe au 03 88 25 15 15 ou encore sur le WhatsApp. C'est le même numéro, 03 88 25 15 15. À tout de suite.

0: C'est Bertrand Pitt's Raining Again, à bientôt 9h30 ici Alsace. Ce matin, on essaye de réaliser vos rêves. En tout cas, on en parle de ces rêves que vous avez réalisés ou que vous rêvez de réaliser. 03 88 25 15 15, d'aller dans moins d'une minute. On sera avec Thérèse et Joséphine. Thérèse qui a réalisé son rêve, Joséphine qui aimerait en réaliser un tout de suite.
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0: On va rester dans le thème, hein, puisqu'on va vous aider justement à aller réaliser ses rêves. Oui, carrément. Vous avez un projet qui vous tient à cœur depuis des années, mais il vous manque peut-être un petit coup de pouce financier pour le concrétiser. Eh bien, il existe une association qui s'appelle Réalisateurs de rêves et elle propose une bourse au projet. L'idée, c'est de soutenir des personnes qui veulent réaliser un projet utile, solidaire ou progresser dans un domaine pour se rapprocher de leurs rêves. Ça peut être un projet culturel, sportif, une action en faveur des personnes âgées ou des personnes en situation de handicap, un projet pour protéger l'environnement aussi ou les animaux, ou encore un défi sportif ou un voyage à vocation humanitaire, et ce n'est pas réservé aux associations. Un projet particulier peut lui aussi déposer son projet. Alors pour tenter votre chance, il suffit de remplir un formulaire en ligne en racontant son idée, en précisant le budget global du projet et le montant de l'aide financière demandée. Vous pouvez également joindre des photos, une lettre de motivation ou encore un dossier pour défendre votre rêve. Contrairement à ce slogan de 7 à 77 ans, eh bien vous pouvez y aller même avant et même après 77 ans. C'est ouvert à tout le monde. Toutes les informations et le formulaire sont disponibles sur réalisateur de rêve toutattaché.com, rubrique bourse au projet. Franchement, n'hésitez pas.
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0: Nous avons eu Corinne qui rêvait de voler en montgolfière au-dessus et bien de cette belle région alsacienne. On a eu Guy qui lui rêve de copiloter un hélico. Vous avez une montgolfière chez vous, vous volez régulièrement, ou un hélico, et bien vous avez envie de réaliser le rêve de Corinne ou de Guy. Appelez-nous 03 88 25 15 15. Bonjour Thérèse.
3: Bonjour.
0: Alors vous avez réalisé votre rêve à 70 ans.
3: Oui. En fait, j'avais mon anniversaire. On fait toujours des fêtes de famille importantes. Tous mes frères et sœurs étaient là. Ils ont fait une cagnotte et mon fils me dit « Maman, est-ce que ton idée de faire un voyage en montgolfière tient toujours ?»
0: Okay.
3: Alors je t'écoute, Adrien, j'aurais un autre rêve, moi. C'est d'aller voir la Grande Odyssée en Savoie, Haute-Savoie.
0: Génial.
3: Qui a toujours lieu au mois de janvier.
0: C'est une course de chiens de traîneau, hein, c'est ça?
3: Oui, et de faire un tour en chien de traîneau.
0: D'accord.
3: Et donc, il me dit OK. Et puis voilà, ben, pour mon anniversaire, ils m'ont apporté le livre de la Grande Odyssée, l'édition, puisque c'était les 60 ans.
0: Ouais.
3: Le livre de la Grande Odyssée pour Noël, et au mois de. Et des billets pour 3 nuits d'hôtel, assister aux courses et. Un tour en chien de traîneau pendant une heure.
0: Génial.
3: Et donc, je suis partie en janvier 60, l'année de mes 71 ans, mais à peine 4 mois après mes 70 ans. Et je suis descendue, je suis allée voir cette course, j'ai vu un départ, j'ai vu une arrivée, j'ai même pu assister au bivouac, parce qu'il y a une nuit en bivouac à Lens-le-Beaumont-Senis.
0: D'accord.
3: Donc, j'ai pu voir les chiens de traîneau de très près, j'ai pu aller voir dans un village. Et quand j'étais à Lens-le-Bourg, ben, je suis allée voir pour mon tour en chien de traîneau. Et ils me disent, madame, on est désolée, mais il n'y a pas assez de neige, on ne peut pas le faire.
0: Oh non.
3: Alors j'ai dit, mais moi je viens d'Alsace, je viens entre autres exprès pour ça, pour mon anniversaire. Elle dit, oui, ben, je suis désolée, mais on ne peut rien faire. Elle me dit, essayez voir à Valmorel, là où vous serez le dernier jour. Ils me disent, ben non, nous non plus, on n'a pas assez de neige.
0: Aïe, aïe, aïe.
3: Et du coup, elle me dit, vous pouvez peut-être aller voir à Besson.
0: Okay.
3: Donc j'appelle et je lui dis, elle dit, ben, vous savez, il faut aussi prendre 4 mois à l'avance. J'ai dit, ben, je sais, mes billets sont là depuis 4 mois, sauf qu'il n'y a pas de neige.
0: Oui.
3: Elle dit, j'ai dit, c'est pour mes 70 ans. Alors elle me dit, écoutez, on va vous trouver un créneau. Par contre, on ne peut pas vous faire une heure. Ça, on ne trouvera pas, mais au moins, on peut vous faire une demi-heure.
0: Génial.
3: Et je suis allée à Besson et j'ai eu droit à un tour en chien de traîneau de plus de 3 quarts d'heure.
0: Oh, super, sympa. Et alors, c'était
3: magnifique.
0: Le rêve réalisé était à la hauteur de vos attentes ?
3: Ah, tout à fait, puisque tout a été réalisé. C'est mis en hôtel formidable et puis des paysages magnifiques, évidemment.
0: Ah, sympa la famille. Voilà, hein,
3: c'était vraiment génial.
0: Génial.
3: Et là, il me dit, pour tes 75 ans, tu veux quand même la beau golfière ? Alors, j'ai dit peut-être, ou alors des ULM avec des oies. Et
0: ah
3: ça,
0: oui.
3: C'est ma sœur qui l'a réalisé à 80 ans.
0: Eh ben génial. On en parlait justement avec Arnaud Bourg qui a la réalisation, qui me disait, ah, je crois souvent, parce que lui, il fait du parapente, il a dit, je crois souvent un Alsacien qui a un ULM avec des oies, il vole avec les oies. Donc
3: oui,
0: Thérèse, c'est faisable.
3: C'était après le film, là, vous savez qu'il y a eu tellement de succès.
0: Exactement.
3: Qu'ils ont démarré ça. Et là, c'est pareil, mon neveu a dit, bon ben, écoute, on va voir pour maman, le voyage en ULM. J'ai dit, franchement, si tu pouvais aussi avoir les oies, ça serait un plus qui serait génial. Et il m'appelle, il dit, écoute, c'est OK, tu peux venir la voir, elle va voler tel et tel jour.
0: Génial. Bon, écoutez, Thérèse, vous savez quoi, l'appel est lancé. Si la personne qui a l'ULM et qui a des amis avec, qui est amie avec les oies justement, et vole avec les oies, si vous avez envie d'offrir un beau cadeau pour les 75 ans de Thérèse, vous nous appelez pour réaliser son rêve. 03 88 25 15 15. D'ailleurs, même si
3: génial, merci beaucoup.
0: On va essayer. On croise les doigts. Bonne journée. À bientôt, Thérèse.
3: Il essaie. Il y a pas d'âge.
0: Hein. À bientôt, Thérèse. Au revoir. Voilà. Si c'est vous qui volez en ULM ou si vous le connaissez cette personne, si vous la connaissez cette personne, appelez-le en disant, écoute. Là, on peut faire un beau cadeau en direct à la radio à Thérèse pour ses 75 ans volés en ULM avec les oies, ce serait formidable. Bonjour Joséphine.
2: Oui, bonjour Charlie.
0: Comment ça va?
2: Ça va.
0: Et vous?
2: Bien.
0: À Saint-Louis.
2: Votre émission, en buvant mon café, j'ai dit, mais voilà qu'il faut que j'appelle.
0: Mais vous avez raison, exactement. C'est quoi votre rêve? Dites-nous, Joséphine.
2: Alors moi, c'est un rêve qui est faisable, mais je rêve. On a à Benfeld, j'ai mon frère. Il a une toute petite maison et un petit jardin. Mmh. Et mon rêve, ça serait de voir sur les murs du jardin un champ de coquelicots.
0: Ah oui, magnifique.
2: Ça, c'est mon. Quand tu t'assois dans le jardin et que tu vois ce champ de coquelicots, ça, c'est mon rêve. Et ça fait longtemps qu'on y pense, mais malheureusement, j'ai une toute petite retraite et je ne peux pas me l'offrir.
0: Oui, j'imagine. Et vous lancez vous-même? Vous n'avez pas envie de tenter le coup?
2: De peindre.
0: Ben pourquoi pas? Non?
2: Pourquoi pas? Oui, non, mais quand c'est sur un mur, c'est différent.
0: Oui.
2: Entre peindre une petite aquarelle et puis entre peindre sur un mur, vous voyez, il y a deux murs comme ça dans le jardin.
0: D'accord.
2: C'est pas évident, hein. Parce que j'y ai pensé, je me sens pas à la hauteur. Hein.
0: D'accord. Bon, bah écoutez, vous savez quoi, Joséphine, je suis certain qu'il y a des peintres qui nous écoutent actuellement. Même une peinture ou même un graphe, si c'est bien fait, ça peut être très joli.
2: Surtout que ça reste dans la région, je veux dire, c'est pas loin, je veux dire. Un graphe, comment ça, un graphe? Je sais pas ce que ça veut dire, un graphe.
0: Un graffeur avec des bombes, vous savez, si des artistes, comment on peut
2: le
0: voir.
2: Ah oui, mais voilà, mais si ça ressemble à un champ de coquelicots, ça serait mon rêve.
0: Eh ben, génial. Vous savez, vous êtes dans quel coin, à Saint-Louis, c'est ça?
2: Bien sûr, même à la bombe.
0: Bien sûr.
2: Bon, il faut voir comment il faut faire pour mettre. Je sais pas du tout l'étape à suivre pour faire ça.
0: D'accord. Mais écoutez, je ne sais pas non plus, mais on va essayer de trouver la solution. C'est à Benfeld, hein, c'est ça? C'est chez votre frère?
2: C'est ça, ouais, c'est à Benfeld, ouais.
0: Eh bien écoutez, si vous êtes peintre, graffeur et que vous avez envie de faire une belle œuvre sur deux murs, un joli champ de coquelicots, parce que c'est quand même magnifique les coquelicots, c'est vrai quand c'est en fleurs, avec le petit coucher de soleil, c'est quand même très beau. Eh bien vous nous appelez, on vous met en relation avec Joséphine, 03 88 25 15 15. Merci Joséphine.
2: Merci Charlie, belle journée à vous.
0: À bientôt.
2: L'équipe.
0: Au revoir.
2: Au revoir.
0: Eh bien écoutez, plein de rêves différents, vous voyez, des murs peints avec un joli champ de coquelicots, un vol en ULM avec des oies, certains rêves ont été réalisés, voir l'Odyssée en Savoie, faire un tour avec les chiens de traîneau, ça c'était avec Thérèse, Corinne qui veut voler en montgolfière, également Guy qui aimerait piloter un hélico, Guy qui a d'ailleurs réalisé son rêve également, devenir musicien en jouant du saxophone. Ben voilà, on part des rêves ce matin jusqu'à 10h, on vous attend 03 88 25 15 15. Moi, l'un de mes rêves, c'est de rencontrer Eddie Mitchell. En attendant, on l'écoute. Voici la fille du motel. Et c'est vrai en plus ce que je vous dis.
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0: Olivier Mitchell, la fille du motel, ici Alsace, 9h40.
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0: Là, je vous le disais avant, Eddy Mitchell, hein, moi, mon rêve, c'est de rencontrer Eddy Mitchell. C'est vrai, j'avais un autre rêve de rencontre de star. C'était Charline Spiteri, la chanteuse de Texas, que j'ai eu la chance de rencontrer. Vous aussi, vous savez quoi? Vous avez réalisé un rêve, je ne sais pas, vous avez rencontré Alain Chabat, Edith Piaf, c'était il y a longtemps peut-être, mais voilà, vous avez réalisé un rêve de rencontre. Voilà, vous avez croisé l'une de vos stars préférées, vous avez pu discuter avec elle. Eh bien, venez nous en parler. Voilà, on parle également des rêves un peu impossibles, hein. Pourquoi pas faire le tour du monde, participer à une émission de télévision, ça c'est pas forcément impossible. Rencontrer votre artiste préféré, je viens de vous le dire, voir un match du Racing depuis le bord du terrain. Ça aussi, ce sont des rêves de gamin. Voler en montgolfière, je vous le disais avec Corinne. Monter sur la scène du Zénith de Strasbourg. Partager un moment de scène avec un de vos artistes préférés. Voilà, venez nous partager les rêves que vous n'avez pas encore réalisés. Et puis surtout ceux que vous avez réalisés, comme par exemple eh bien Thérèse, qui elle a profité d'un joli cadeau de sa famille pour profiter de l'Odyssée en Haute-Savoie. C'était une course de chien de traîneau. Elle a même fait un tour en chien de traîneau. C'est formidable, voilà, ces moments-là. 03 88 25 15 15 via WhatsApp également. Il y a Michel qui nous a envoyé. Hello, j'étais parachutiste à l'armée. 15 sauts j'ai fait 15 sauts pendant mon armée. Mon rêve, c'est de refaire un saut, eh bien, c'est possible. Michel, voilà, on lance aussi des appels, hein, 03 88 25 15 15. Vous pouvez offrir un saut en tandem, peut-être, à Michel. Vous êtes un parachutiste chevronné et vous avez envie de partager ce moment. Eh bien, appelez-nous 03 88 25 15 15. On rêve aussi d'envoyer Corinne faire un tour en montgolfière. On rêve d'envoyer Guy faire un tour en hélico en étant copilote. On rêve également d'offrir un joli tableau sur deux murs du côté de Benfeld à Joséphine. Un tableau avec un joli champ de coquelicots. Ou encore Thérèse qui elle rêve de voler en ULM avec les oies. Voilà, n'hésitez pas, on est là jusqu'à 10h pour partager vos rêves et peut-être pour en réaliser certains. 03 88 25 15 15. Voici un roman d'amitié ici à Alsace. C'est Elsa. Très bon début de journée.

0: Elsa avec un roman d'amitié, ici Elsa, 9h47, très bon début de journée avec nous. On parle des rêves, de vos rêves que vous rêvez justement de réaliser ou ceux que vous l'avez, que vous avez déjà réalisé. Venez nous en parler, 03 88 25 15 15.
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0: Journée mondiale des rêves. On parle de vos rêves à vous, ce que vous avez déjà réalisé, ce que vous rêvez de réaliser. Bonjour Catherine.
10: Bonjour, bonjour tout le monde.
0: Comment ça va?
10: Ça va très bien, un peu enrhumé, mais ça
0: oui, va. On y passe tous en ce moment, on y passe tous à ce petit rhume là. Alors, je parlais des stars que vous avez envie de rencontrer. Moi, c'était Eddie Mitchell. Et vous, c'est plutôt Indochine, c'est ça, Catherine?
10: Ah oui, c'est Indochine. Ça fait depuis qu'ils ont commencé que je suis fan. Chaque fois qu'ils passent dans la région, je les vois et voilà. J'ai même contaminé ma fille la plus jeune. Voilà.
0: Par le rhume ou par Indochine, c'est ça la question.
10: Les deux. Contaminé par par Indochine.
0: D'accord.
10: Indochine.
0: Vous les avez jamais attendus à la sortie de l'hôtel pour les croiser, faire une photo avec Nicolas Sirkis?
10: Non, jamais. Non, parce qu'on a quand même pas beaucoup de chance de les voir et puis attendre, non. Voilà, je les suis, je les écoute, et puis voilà, j'aimerais bien une fois discuter avec eux, mais discuter de la vie, discuter ce qu'ils en pensent, voilà. Pas être fan ébahi devant eux, mais discuter vraiment.
0: Partager
10: voilà.
0: Un moment, quoi. Partager un petit moment
10: voilà,
0: avec eux.
10: Voilà, partager un moment... Voilà, autour d'un café ou quoi.
0: Ils sont assez ouverts, alors je ne sais pas s'ils auront le temps pour boire un café, mais vraiment, n'hésitez pas à aller les voir à la sortie de l'hôtel ou à l'arrivée au Zénith. Honnêtement, ils sont assez proches de leurs fans, donc n'hésitez pas, Catherine.
10: Oui,
0: la prochaine
10: ça
0: fois.
10: Je sais. Il n'y a pas de souci.
0: Après, si vous avez envie de partir une semaine à Rimini avec eux, je ne suis pas sûr qu'ils soient d'accord. Mais,
10: Non, mais c'est juste qu'il m'accorde une petite demi-heure. Je suis pas trop gourmande. C'est juste de les voir, de les entendre et puis de discuter avec eux parce qu'ils ont tellement de bonnes idées et puis leurs chansons veulent toujours dire quelque
0: ça
10: chose
0: touche, ouais,
10: que ça.
0: Ça
10: soit. Ouais, dans le temps et à l'heure actuelle encore.
0: Catherine,
10: voilà.
0: Certains rêves se réalisent, donc je croise les doigts pour vous, Catherine. Si un jour ça arrive, je serai très heureux.
10: Ça serait super.
0: À bientôt, Catherine.
10: Super.
0: Merci beaucoup.
10: Merci. Bonne journée à tout le monde.
0: Au revoir.
10: Au revoir.
0: Bonjour, Brigitte.
11: Bonjour.
0: Du côté de Plaine.
11: Ici, Alsace.
0: Il fait beau là-haut, sur les hauteurs de la vallée?
11: Oui. Oui, on a un beau soleil ce matin, oui.
0: Bon, super. Vous avez envie de voler en apesanteur. Qu'est-ce que c'est que cette histoire?
11: J'ai toujours eu envie de me retrouver en apesanteur, oui. De me sentir légère, de ne pas sentir le sol sous les pieds, de pouvoir être tout en légèreté comme ça. J'ai toujours aimé voir les astronautes qui sont en apesanteur, je trouve ça génial.
0: Après Indochine, est plutôt chez Calogero, du coup, donc en apesanteur, c'est une petite blague musicale, pardon Brigitte. J'ai vu votre rêve, je suis allé faire un petit tour sur Internet. C'est un rêve qui peut se réaliser, mais c'est un petit budget. Je ne sais pas si vous avez regardé déjà, Brigitte.
11: Non.
0: Des vols en apesanteur, vous savez, cet avion qui monte et qui redescend à pointe. C'est comme ça que les astronautes s'entraînent. C'est possible du côté de Bordeaux-Mérignac. Mais il faut avoir 8000 euros de côté pour faire un vol.
11: Non, mais je pensais, en fait, qu'il y avait des structures comme ça. Je ne sais pas pourquoi. Il me semble avoir vu une fois qu'il y avait des structures où on pouvait rentrer et puis.
0: Il y a ce côté, ouais, Arnaud Bord, à la réalisation, il y a des grosses souffleries qui vous permettent de voler un peu comme si vous faites un saut en parachute. C'est-à-dire que vous êtes au-dessus, vous êtes soulevé par le vent. Ça peut peut-être déjà être une bonne sensation, non, Brigitte? Qu'est-ce que vous en pensez?
11: Ah oui, c'est déjà super, oui.
0: Ben écoutez, essayez taper soufflerie sur Internet, soufflerie parachutisme, et peut-être que vous trouverez ça en Alsace ou en Allemagne, pas trop loin à côté, peut-être à Europa Park, je sais pas. Peut-être qu'il y en a, il faudrait se renseigner. Brigitte, on croise les doigts. Vraiment vérifiez, taper soufflerie parachutisme sur Internet.
11: D'accord.
0: À bientôt,
11: d'accord.
0: Brigitte. Tenez-nous au courant.
11: Bonne journée à vous.
0: À bientôt.
11: D'accord. Au revoir.
0: Joël est avec nous. Lui, il rêve de passer sa journée avec une star. J'essaie de l'imiter, mais je le fais très mal. Bonjour, Joël.
12: Oui, bonjour, Charlie.
0: J'ai très mal imité Fabrice Lucchini.
12: Non, oui.
0: Oui, merci.
12: Oui, mon...
0: Alors, vous, c'est votre rêve, c'est de passer une journée avec Fabrice, c'est ça?
12: Oui, moi, mon rêve absolu, c'est de passer une journée avec lui, parce que je trouve que... Il est génial, il commence une phrase et ça dure 2 heures et il part dans tous les sens. C'est un vrai feu d'artifice.
0: Et c'est vrai.
12: Et vraiment, je trouve que, je sais pas, il connaît tellement de choses sur le théâtre. Il parle aussi bien des portables que de sa vie. C'est un feu d'artifice pour moi.
0: Je pense que si on passe une journée avec lui, on est fatigué à la fin de la journée. Et physiquement, tellement il parle. Mais je l'adore.
12: Oui, non, c'est sûr qu'on en sort ressoré.
0: C'est ça.
12: Il vous prend par la main et il doit vous transporter dans son univers. C'est, je trouve qu'il est fantastique.
0: Mais je suis assez d'accord. On pourrait l'écouter des heures.
12: Il a une diction qui est formidable pour l'écouter des heures.
0: Eh ben écoutez,
12: c'est sûr qu'après le soir, il faut aller au lit. Hein.
0: Oui, c'est ça. Et à 19h. Parce que vraiment, essayez pareil, hein, comme pour Indochine, il a l'air assez proche de ses fans à la sortie d'un théâtre une fois, s'il passe en Alsace ou du côté de Paris, n'hésitez pas. Une petite photo, hein, si ça arrive, et vous nous envoyez tout ça sur le WhatsApp 03 88. D'accord. 25 okay. 15. Merci Joël.
12: Merci Charlie.
0: Merci
12: Bonne
0: à vous.
12: Journée.
0: Au revoir. Au revoir. Maxime nous a rejoint rapidement.
13: J'étais à deux doigts d'essayer une imitation de Lucchini, mais j'y arrive pas. Mais c'est génial.
0: C'est plus Jean-Pierre Coff. On est clairement sur Jean-Pierre Coff.
13: Ça marche pas.
0: C'est génial, c'est de l'âme. Voilà. On connaît la suite. Voilà. Un rêve rapide avant de passer à la musique.
13: Est-ce qu'il faut être honnête?
0: Oui.
13: Un petit million.
0: Juste un petit million.
13: Un petit million, c'est bon quoi.
0: Non, mais c'est vrai,
13: c'est tout quoi. Voilà.
0: Juste un petit million, c'est vrai, voilà. Pourquoi pas.
13: Après, pour vraiment l'aspect rêve, voyager tous les jours.
0: Tous les jours.
13: Sans dette carbone. Avec de l'électrique.
0: Ah, très bien.
13: Voilà.

0: Gimme Love avec Sia. 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
0: Excellente journée à l'écoute d'Ici Alsace en ce vendredi, le 25 septembre, il est 10h. Le journal présenté par Robin Schmitt. Bonjour Robin.
3: Bonjour Maxime, bonjour tout le monde.
0: Les cloches de toutes les églises de France sont en train de sonner.
3: Pour accueillir le pape, Léon XIV vient d'arriver sur le tarmac d'Orly où il est accueilli par le président Emmanuel Macron. Ce sont 4 jours de cérémonie qui s'ouvrent en France. Une messe en public à Paris, un passage au sanctuaire de Lourdes et à Metz, chez nos voisins, une messe lundi où près de 100 000 personnes sont attendues. Alors que plusieurs stations de ski comme le Lac Blanc ont mis fin à leur remontée mécanique, celle du Ballon d'Alsace s'ouvrira bien cette année. Avec certes 2 remontées mécaniques en moins, celle de la piste bleue et du Grand Langenberg, une optimisation selon le syndicat d'exploitation du site pour pouvoir garder la station ouverte.
0: Un mur pour honorer 44 000 victimes alsaciennes et mosellanes de la Seconde Guerre mondiale.
3: 20 ans que ce mur des noms était attendu par les descendants de Malgré nous, un projet émaillé de polémiques sur la place, notamment à accorder aux incorporés de force dans cet hommage. Finalement, les noms de toutes les victimes défilent sur ce mur interactif et les services mémoriels de la région Grand Est ainsi les familles les descendants de Malgré nous et les familles de victimes à transmettre leurs archives pour continuer de faire évoluer les noms sur le mur. 20 ans de prison pour un meurtre sur fond de trafic de drogue. La cour d'assises du Bas-Rhin a condamné hier un quarantenaire pour séquestration entraînant la mort. L'accusé a tué un de ses amis sur

0: fond de trafic de drogue, c'était en 2014.
1: Le député alsacien Olivier Becht, candidat à la présidentielle.
0: L'ancien ministre et maire de Rixheim, apparenté Renaissance, l'a annoncé hier soir dans son fief près de Mulhouse. Olivier Becht va entamer un tour de France des départements pour présenter son projet à partir du mois de novembre. Les basketteurs de la SIG retrouvent le parquet ce soir. Premier match de la saison Betclic Elite à Dijon avec un effectif largement remanié. Seuls 3 joueurs de la saison passée ont été reconduits. Coup d'envoi ce soir à 20h. En handball, une belle affiche aussi pour les Célestadiens qui défient l'un des ogres du championnat Montpellier à partir de 20h. Les Violets ont bien entamé le championnat de Star League avec 2 victoires en 3 matchs. Il est 10h02 sur Ici Alsace. Et on fait un point ensemble, Maxime, sur la météo de ce vendredi. Un beau soleil dehors.
1: En effet, du soleil, quasi aucun nuage à l'horizon. Pas de pluie non plus. Ce vendredi reste une journée sèche, à l'image de l'anticyclone qui stagne toujours. Les températures, elles aussi, elles stagnent, avec des maximales du nord au sud de l'Alsace, comprises entre 23 et 24 degrés. 1 à 2 degrés de moins dans les vallées, comme d'habitude. Et pour ce week-end, le soleil reste au programme. Pas de grande surprise, avec une montée des températures, oui, de 27 à 28 degrés pour les maximales samedi, et même jusqu'à 30 degrés pour dimanche. À Buxwiller, tiens, il fera 23 degrés aujourd'hui, où ce week-end se tiendra dans le centre historique le Festival des Sorcières, avec marché médiéval, spectacle et animation. Une petite plongée dans le passé sans aller bien loin, puisqu'ici à Alsace, moins de kilomètres, et c'est surtout moins d'essence, mais toujours des choses à découvrir près de chez vous. Merci Robin.
0: Bonne journée tout le monde.
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1: Bienvenue dans Ici ça marche, votre rendez-vous des initiatives qui font du bien en Alsace. Aujourd'hui, on parle d'agriculture, mais surtout, on va voir ce qui peut se passer quand les agriculteurs de pays très différents prennent le temps d'échanger. Parce qu'un agriculteur peut aussi apprendre en regardant comment travaille un autre agriculteur, et même à des milliers de kilomètres. C'est justement le principe d'AFDI Alsace, agriculteur français et développement international. Nous sommes avec Laurent Fischer, vice-président d'AFDI Alsace. Bonjour Laurent.
4: Bonjour Maxime.
1: Alors là, bon, c'est avec mes mots, mais l'AFDI Alsace, concrètement, c'est quoi ?
4: Donc, c'est des agriculteurs qui se sont regroupés dans cette association depuis plus de 40 ans aujourd'hui, et qui ont des partenariats avec des agriculteurs au Congo et au Mali, par exemple.
1: Qu'est-ce que ces échanges permettent de faire ?
4: Ces échanges permettent de faire, en fin de compte, évoluer les agriculteurs tantôt au sud, que chez nous aussi. Voilà, il y a plus de 40 ans, en fin de compte, on a vu les premières images des famines en Afrique. Et donc, les agriculteurs ici et dans le reste de la France ont dit, on peut pas rester sans agir. Et c'est là où les premiers sont partis creuser des puits. Ils ont vu que la problématique était au-delà, en fin de compte, des puits creusés. Et donc, les échanges ont commencé à se faire à ce moment-là.
1: Donc, c'est un échange d'expertise qui va dans les deux sens ?
4: Oui, oui, effectivement, parce qu'en fin de compte, on peut aussi apprendre, nous, de ces agriculteurs-là. Et je pense surtout que beaucoup ont une image bien faussée de ce qui se passe là-bas.
1: On vous parlait des puits.
4: Oui.
1: Est-ce qu'il y a d'autres exemples comme ça, très concrets, pour comprendre votre action ?
4: Oui, par exemple, là, on est au Congo, Brazzaville.
1: Ouais.
4: Et donc, il y a eu des événements tragiques il y a 20 ans. Et donc, aujourd'hui, on aide, en fin de compte, les agriculteurs à remonter un troupeau de bovins sur l'ensemble du département du Poul, par le biais du métayage qu'on a connu, nous, dans le passé. Et donc, voilà, ce qui permet de repeupler, en fin de compte, le département de bovins.
1: Alors, dans AFDI, il y a AFDI Alsace, il y en a plusieurs, donc, en France. Qu'est-ce que ça veut dire ? Qu'il y a des savoir-faire typiques, propres à un territoire, que l'on peut transmettre ?
4: Oui, mais c'est surtout par rapport à la proximité aussi chez nous. Parce que voilà, c'était quand même très difficile de quelqu'un qui est à Bordeaux et ici à Strasbourg de se rencontrer, de travailler ensemble pour monter des projets. Et donc chaque AFDI, en fin de compte, a ses propres projets, ce qui permet aussi de démultiplier un peu le processus.
1: Bien sûr. Alors on va voir comment tout ça s'orchestre, concrètement comment ça marche, avec de beaux exemples. Laurent Fischer, vice-président de AFDI Alsace, agriculteur français et développement international. Plein d'humanité, d'humanisme également. La musique pour vous accompagner jusqu'à 11h. Le premier titre de 7h, c'est ABBA avec Take a Chance on Me, tout de suite.
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0: Ah bah avec Take a Chance on Me, ici Alsace.
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0: Ici ça marche, votre émission dédiée aux initiatives en Alsace. On est avec l'AFDI Alsace, agriculteurs français et développement international. C'est des agriculteurs alsaciens qui accompagnent des projets agricoles dans plusieurs pays grâce à des échanges de compétences. On est toujours avec Laurent Fischer, le vice-président. Derrière l'idée d'échange, Laurent, il y a surtout des rencontres. Il y a des agriculteurs qui se découvrent aussi, qui parlent de leur métier et qui confrontent leur façon de travailler avec d'autres façons de travailler ailleurs dans le monde. Alors concrètement, comment ça se passe? Demain, un agriculteur veut faire partie de cette association. Il commence par quoi?
3: Adhérer à l'AFDI.
0: Ouais.
3: Voilà, c'est assez simple. Et à partir de là, il a une certaine expérience de sa vie professionnelle qui peut apporter à l'association, par rapport à son installation, par rapport à ses productions, et puis ainsi de suite, quoi.
0: Alors, une fois qu'on arrive sur place dans un des pays qui fait partie de ces échanges à l'étranger, vous regardez quoi en premier? Ça part d'une problématique, non?
3: Oui, les problématiques sont diverses. Par exemple, au Congo, on a aidé pour repeupler les bovins, mais on a aussi au Mali aidé au montage d'une coopérative, ce qui n'est pas aussi évident que ça. Pour eux, c'est un travail en commun. Il faut stocker, il faut vendre. Donc tout ça, nous, on a une certaine expertise et on peut leur apporter.
0: Et à l'inverse, qu'est-ce que vous recevez comme connaissance, comme savoir-faire venant de ces autres pays?
3: Un peu plus d'humilité.
0: C'est vrai?
3: Oui. Moi, je dois dire que personnellement, la première fois que je suis arrivé au Mali, ça m'a fait un choc.
0: Et qu'est-ce qui vous a marqué particulièrement en arrivant au Mali?
3: La beauté du pays.
0: Ouais.
3: On peut pas s'imaginer, parce que à la télé, on voit des images, mais et des gens extrêmement chaleureux qui nous ont accueillis de façon exceptionnelle partout, et donc les échanges se font extrêmement naturellement. C'est assez incroyable.
0: Parce qu'en fait, ce qui est beau, c'est que à travers cette humanité, c'est la Terre en fait qui parle aussi.
3: Oui,
0: il y a les savoir-faire, c'est une chose, mais en fait, ce qui vous unit avant tout, c'est le travail de la Terre.
3: Oui, ce qui est assez incroyable, c'est quand on rencontre un agriculteur ici en Alsace, ou au Congo, ou au Mali, en fin de compte, on parle à un agriculteur, et les problématiques viennent toutes seules, les réussites viennent toutes seules, chacun parle de son métier avec une certaine passion, et ça, c'est fantastique.
0: Est-ce que vous avez déjà ramené quelque chose d'une de ces expériences, vous, personnellement?
3: Personnellement, là, sur le coup, peut-être sur les relations humaines. Je pense que c'est surtout ça qui m'a beaucoup fait évoluer. Ouais.
0: On en parle, mais je vous sens particulièrement touché de ces contacts, parce que qu'est-ce qui se dit, qu'est-ce qui se passe? Alors il y a un accueil, certes, mais qu'est-ce qui se dit?
3: Il y a des liens qui se créent par rapport à leurs problématiques, par rapport à leur sécheresse, leur manque de semences. Tout ce qui se fait en agriculture qui peut modifier un peu leur vie quotidienne, quoi. Et si on arrive à faire évoluer un peu leur quotidien au niveau positif, c'est aussi valorisant pour nous que pour eux, quoi.
0: Une belle façon, en tout cas, de communiquer à travers un intérêt commun, celui de la terre. L'AFDI, agriculteur français, développement international, les agriculteurs alsaciens qui accompagnent des projets agricoles ailleurs dans le monde, des échanges de compétences avec Laurent Fischer. On continue comme ça ensemble jusqu'à 11h. Dans Ici, ça marche. La musique aussi tout de suite. Voici Benabar. Elle danse.

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0: Ménabar avec Elle danse ici Alsace.
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0: Ici, ça marche, votre émission consacrée aux initiatives en Alsace qui améliorent le quotidien ici, mais aussi ailleurs, avec AFDI Alsace, les agriculteurs français et développement international. C'est des agriculteurs hein, alsaciens qui accompagnent des projets agricoles dans plusieurs pays. Avec Laurent Fischer, le vice-président. Laurent, en préparant cette émission, je vous ai demandé à un moment donné, tiens, à quel moment vous vous êtes dit, tiens, ça y est, ça marche, le projet marche, mais répondit, non, jamais. Pourquoi ?
11: Oui, parce que c'est jamais fini, quoi. Je veux dire, s'il y a la création de la coopérative, tant mieux. Très bien, on est content, mais la coopérative, il faut la faire vivre. Il y a plusieurs problématiques. C'était exactement comme chez nous, il y a 100 ans, qu'on a créé les premières coopératives. Ça n'a pas marché du feu de Dieu dès le départ, quoi. Et donc, c'est là où il faut qu'on accompagne par rapport voilà, aux problématiques de stockage, de vente, et ainsi de suite.
0: Il y a des choses qui changent aussi, j'imagine, chez les agriculteurs qui ont participé à ces programmes. Qu'est-ce que vous avez pu constater ? Chez d'autres de vos confrères qui ont vécu cette expérience d'échange, qu'est-ce qu'ils ont ressenti, eux ? Comment ils l'ont vécu ?
11: Alsaciens,
0: ouais.
11: Oui. Eh ben, je pense que pour chacun, c'est une expérience qui a un peu changé quand même leur quotidien, parce que en fin de compte, on voit quand même des gens extrêmement motivés sur place. Voilà, nous en France, l'habitude de se plaindre de tout, mais ils ont pas grand chose et en fin de compte ils sont quand même on les voit quand même heureux quoi. Je veux dire ils se contentent je vais pas dire de peu, mais si demain ils ont une culture qui fait qu'ils puissent manger tous les jours, et ben pour eux c'est déjà énorme quoi. Et c'est pas le dernier smartphone qui les intéresse.
0: Grande leçon de vie, déjà.
11: Ah oui,
0: ça marque. Et il y a une rencontre qui vous a marqué, vous, Laurent ?
11: Oui, notamment avec un agriculteur qui est venu chez nous, ici en Alsace. C'était la première fois qu'il venait en Europe, à 66 ans. Et donc, quand je l'ai accompagné dans ma commune, Lingolsheim, quand il a vu l'église, il pensait que c'était la cathédrale de Strasbourg.
0: D'accord. Ah ouais.
11: Et donc, on l'a emmené à la cathédrale de Strasbourg. Et c'est quelque chose que ce monsieur, ça l'a marqué à vie. Quoi. Je l'ai rencontré plusieurs fois au Congo par la suite, et vraiment c'est quelque chose qui l'a marqué. Moi, ce qui m'a marqué par rapport à lui, c'est le jour où le jour avant qu'il parte, il m'a demandé voilà, j'aimerais m'acheter quelque chose pour moi. Je dis ouais, ok, voilà, dis-moi. Et à chaque fois que je le raconte à des agriculteurs, ils sont stupéfaits. En fin de compte, ils voulaient s'acheter une paire de chaussures de sécurité.
0: Okay.
11: Chez nous, c'est banal.
0: Ouais.
11: Mais pour lui, c'était, je vais pas dire son rêve, mais c'est vraiment le truc qu'il voulait absolument.
0: Okay. Ouais.
11: Et je voulais le payer. Et il s'est énervé contre moi. Il m'a dit, j'ai économisé pendant des années pour pouvoir me payer cette paire de chaussures. C'est pas maintenant que toi, tu vas me les payer. Et moi, ça m'a scotché, quoi. Donc, voilà. On a des valeurs qui sont pas exactement les mêmes.
0: Mais c'est des grosses leçons d'humilité.
11: Ah, ça, c'est incroyable.
0: On s'en souvient encore de choses comme ça.
11: Qu'est-ce
0: qui s'est passé pour lui? Aujourd'hui, vous avez des nouvelles?
11: Oui. Bah, il a pris de l'âge, hein, comme tout le monde, moi aussi. Non, il est toujours actif. Hein, il est toujours actif. Il adore ce qu'il fait. Il est dans l'aviculture et donc on est toujours encore en contact.
0: Une belle histoire. Laurent Fischer, vice-président de AFDI Alsace, agriculteur français, développement international. On va continuer comme ça aussi à explorer, notamment encore avec de belles histoires parce que vous en avez encore plein d'autres à nous raconter. La musique tout de suite aussi pour vous accompagner. Freddie Mercury, Living on My Own tout de suite.

Mercury, Living on My Own, ici Alsace. Vous écoutez Si ça marche, votre émission qui met en lumière les initiatives qui font du bien dans la région. Et ce matin, on parle d'agriculture et surtout d'échanges entre agriculteurs alsaciens et avec ceux du reste du monde. C'est passionnant, vous allez voir, avec des agriculteurs français et développement international. C'est l'AFDI. Ici ça marche, continue en musique tout de suite. On enchaîne avec Alain Chamfort, Bambou. À tout de suite.

0: avec Bambou, ici Alsace.
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0: Et chaque heure sur votre radio de proximité préférée, on vous donne des informations pratiques dans la région. Vous vous occupez régulièrement d'un parent âgé, malade ou en perte d'autonomie. Vous êtes peut-être ce qu'on appelle un proche aidant et vous avez aussi le droit de souffler. Oui. Alors en Alsace, la collectivité européenne d'Alsace soutient des solutions de répit pour permettre aux aidants de prendre un peu de temps pour eux, avec notamment de l'accompagnement, des conseils, du soutien individuel ou encore même collectif. Et selon les situations, il y a des solutions pour relayer temporairement l'aidant. Ça, c'est bien. Des dispositifs qui existent donc dans le Haut-Rhin, tout comme le Bas-Rhin, et vous pouvez trouver ces solutions adaptées près de chez vous. Tout ça en allant directement sur le site de la CEA alsace.eu en recherchant dans la section proche aidant.
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0: Toujours avec Laurent Fischer, vice-président de l'AFDI Alsace, les agriculteurs français et développement international qui accompagnent des projets agricoles dans plusieurs pays grâce à des échanges de compétences. Et Laurent, il y a aussi des histoires qui restent. Vous en avez une assez forte avec ce jeune homme lors d'une réunion lorsque vous étiez sur place là-bas en Afrique. Qu'est-ce qui s'est passé?
3: Oui, donc en fin de compte, ce jeune homme n'a pas trouvé de moyen de locomotion pour rejoindre la localité où on avait la réunion. Et donc, comme il y a pas grand chose qui est macadamé, et puis les pistes sont parfois difficiles, il a fait 17 kilomètres à pied pour venir nous rejoindre.
0: Carrément.
3: Oui, je pense que chez nous ici, il y a très peu de gens qui feraient 17 kilomètres pour une réunion ou pour aller au travail à pied. Donc voilà, ça a été assez marquant quand même.
0: Parce qu'il y avait une attente particulière. Qu'est-ce qu'il s'attend avec ce type de réunion?
3: Oui, enfin lui, il voyait, voilà, il y a des agriculteurs français qui sont venus de très loin, qui ont fait un long voyage pour nous rencontrer, pour pouvoir échanger, pour pouvoir faire évoluer la situation. Je ne peux pas louper cette réunion. Voilà, donc lui, c'était une obsession, il voulait absolument nous rencontrer, on l'avait jamais vu auparavant, et donc voilà, c'est quand même très fort.
0: Est-ce qu'il fait écho d'une certaine manière au désintérêt de la jeunesse en Occident pour le monde agricole, pour les métiers agricoles? Là, vous faites face à une autre problématique, par exemple.
3: Oui, chez nous ici. Hein.
0: Ouais, oui.
3: Oui, bah il y a beaucoup moins de jeunes qui s'intéressent au métier, hein, et donc on a quand même une problématique de renouvellement des générations très importante. On a la moitié des agriculteurs chez nous en France qui vont partir en retraite dans les 10 prochaines années, et donc il faudra quand même des agriculteurs pour continuer à faire toutes ces productions, à faire vivre la France, mais aussi des salariés agricoles.
0: Oui, c'est tout un challenge qui est en train de se préparer pour la France, pour d'autres pays en Europe. Et vous êtes engagé avec d'autres pays, notamment en Afrique. Nous, oui. Ici, avec Ici ça marche, on regarde aussi ce qui se passe dans les autres initiatives ailleurs, mais cette fois-ci en France. C'est ce que je vous propose de faire dans quelques instants, en regardant une autre initiative, rien à voir avec l'agriculture. On va parler de précarité menstruelle. Ça sera juste après France Gall avec Hong Kong Star.
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0: France Gall avec Hong Kong Star, ici Alsace.
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0: Et dans Ici ça marche, on part chaque matin à la rencontre d'initiatives qui font bouger l'Alsace, mais une bonne idée peut aussi venir d'ailleurs. Ce matin, on parle d'échange entre agriculteurs avec l'AFDI Alsace, avec Laurent Fischer, le vice-président. Et justement, nos collègues d'ici sont allés voir ce qui se fait ailleurs en France, Laurent. Et ce vendredi, direction donc la Normandie, avec une initiative autour de la lutte contre la précarité menstruelle. On voit ça avec Robin Bernot et Philippe Thomas.
3: Très vite, le dispositif a affiché complet.
4: J'ai sauté sur l'occasion.
3: En effet, de nombreux adolescents, à l'image de Mathis, 17 ans, que vous venez d'entendre, ont répondu à l'offre de la ville de Béthune. Cette offre, elle est toute simple. La commune a proposé à des jeunes âgés de 16 à 25 ans de leur verser de l'argent de poche en échange de petits travaux pour la commune. Et lorsque Juliette Penn d'Ici Nord est allée à leur rencontre, elle est tombée sur Iron, 17 ans.
5: On est en train de faire les sous-bassements et puis ça se passe bien pour l'instant.
3: Iron, s'il est là, c'est grâce à sa maman et aux réseaux sociaux.
5: C'est ma mère qui a trouvé ça sur Facebook avec l'annonce de la ville de Béthune qui cherchait des jeunes. Donc ma mère m'en a parlé vu que j'ai 17 ans, je viens d'avoir le bac et puis c'est un peu compliqué de trouver un job d'été. J'ai vu parler de ça et puis je me suis dit pourquoi pas.
3: Parmi les activités, il peut y avoir une matinée de nettoyage, du désherbage ou de la peinture. Et en échange, les jeunes sont rémunérés à hauteur de 20 euros. Pour Capucine, 16 ans, c'est l'occasion de mettre de côté.
6: C'est la première fois que je fais une activité l'été. Je me suis dit pour me lancer, ça peut être bien. En plus, on aide à embellir la ville. Ça va payer mon permis, rembourser un petit peu le code que je viens de passer. Donc voilà, c'est cool.
3: Vous venez de l'entendre, ici ça marche. Mais alors vous, qu'en pensez-vous? Je suis venu vous voir dans la rue et je vous ai montré l'article sur notre site. Je vous ai demandé votre regard sur cette initiative.
7: Allez,
3: on commence par Lucie.
7: À chaud. Je trouve que c'est une bonne initiative pour les jeunes parce qu'on sait qu'il y a beaucoup de jeunes qui sont en précarité en ce moment.
3: Lily, quant à elle, est un poil plus dubitative.
8: Faut pas oublier que tout ça, c'est du travail. Et du coup, argent de poche, c'est un petit peu minimisant. Après, j'imagine que du coup, ils sont bénévoles, mais c'est sûrement des petits jeunes qui ont besoin vraiment d'argent et qui n'ont pas trouvé de travail pour l'été.
3: D'ailleurs, sur ce dernier point, j'ai rencontré Jazz qui est complètement d'accord.
9: Ça permet aux jeunes d'avoir un peu d'argent pour financer différents projets.
3: Et vous, tiens, est-ce que vous auriez pu vous inscrire à ce type de dispositif dans votre ville?
9: Oui, carrément. Je suis issue d'une famille de 5 enfants et mon père était seul à travailler, donc ça aurait pu mettre un peu de beurre dans les épinards.
3: Au total, cette année, dans le Nord, à Béthune, une soixantaine de jeunes a bénéficié de ce dispositif.
0: Bon alors, des petits travaux pour avoir une récompense, qu'est-ce que vous en pensez, vous, Laurent?
10: Ah, moi, je trouve ça génial. En plus, ça leur fait un peu d'argent de poche. Voilà, les jeunes ont besoin toujours un peu d'argent, surtout s'ils veulent faire des études. Et ça leur donne une expérience aussi dans d'autres domaines qu'ils ont peut-être découvert tout simplement.
0: Qu'est-ce que vous pourriez faire pour attirer les jeunes à venir vers l'agriculture? Qu'est-ce qui fait qu'ils viennent pas?
10: Eh ben, je pense qu'il faut que les jeunes viennent voir comment on travaille, tout simplement.
0: Il y a beaucoup de préjugés, c'est ça?
10: Ouais, je pense qu'il y a beaucoup de préjugés.
0: Alors, de quelle nature?
10: Je pense que aujourd'hui, ce qui rebute un peu les jeunes, c'est le temps de travail, qui est quand même assez contraignant en agriculture, mais aussi le revenu. Ça, je pense que c'est quand même deux choses aujourd'hui qui freinent beaucoup les jeunes. Alors que on voit qu'aujourd'hui les agriculteurs essayent de s'adapter aux nouvelles générations, parce que les nouvelles générations, ils veulent aussi leur week-end, ils veulent aussi partir en vacances. Et donc le fait de s'associer à plusieurs permet en fin de compte d'avoir une exploitation qui continue à fonctionner toute l'année, en élevage par exemple, et de permettre d'avoir des moments où l'un des associés puisse partir en vacances, puisse se prendre un week-end.
0: C'est vachement bien ça s'appelle comment? C'est de la coop?
10: Non, c'est de l'association entre agriculteurs, quoi.
0: Tout simplement.
10: Tout simplement. Alors c'est voilà, d'une même commune, d'une commune voisine, deux trois agriculteurs qui se mettent en commun et puis voilà.
0: Et pour cette histoire de salaire, oui. Qu'est-ce qu'on fait? Parce que c'est quand même là le nerf de la guerre, là.
10: Oui, ça c'est certain depuis longtemps d'ailleurs. Mais
0: est-ce qu'il y a des types d'agriculture dans certains secteurs où c'est plus payant de se dire là il y a peut-être une ambition plus adaptée?
10: Je pense aujourd'hui il y a presque toutes les productions où c'est difficile. Hein. Après, c'est sûr que les production où il y a beaucoup de main d'œuvre manuelle paye légèrement plus, on va dire quoi. Mais c'est quand même la contrainte qui fait quoi. Je prends la production de houblon et il y a quand même une contrainte quand même et énorme de charge de travail quoi.
0: Ça, on pourra pas le changer. La charge de travail restera toujours la même. Ça reste comme ça. C'est la terre. Dans quelques instants, un coup de cœur, parce que vous avez le droit de choisir un coup de cœur dans notre émission. Et Laurent, vous avez décidé de nous parler de Solal. Alors, qu'est-ce que c'est Solal et pourquoi vous voulez nous en parler? Eh bien, on découvre ça juste après ceci.
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0: Ici, ça marche, votre émission qui met en avant les initiatives qui font du bien en Alsace. On est avec AFDI Alsace, agriculteurs français et développement international. En fait, c'est des agriculteurs alsaciens qui accompagnent des projets agricoles dans plusieurs pays. Et dans Ici, ça marche, eh bien, chaque invité peut aussi nous faire découvrir quelqu'un ou une autre initiative qu'il trouve utile ou même inspirante. Et Laurent, vous avez choisi de nous parler de Solal avec deux A. C'est quoi Solal?
10: Donc, Solal, c'est une association qui a été créée par les organisations agricoles françaises sur tout le territoire, c'est régional. Et Solal permet en fin de compte la facilité du don agricole vis-à-vis des associations caritatives. En fin de compte, aujourd'hui, on sait que les associations caritatives ont de plus en plus de mal à trouver des produits
0: à se fournir.
10: Et d'un autre côté, on a des agriculteurs qui ont parfois des surproductions, bon, pas trop cette année, hein, malheureusement, et qui savent pas trop quoi en faire. Et donc, on sait que localement, il y a déjà beaucoup de choses qui se font, mais qui se disent pas non plus. Et donc, ça permet en fin de compte de mettre deux mondes ensemble. Quoi.
0: Alors c'est un maillage qui se fait entre l'exploitant et d'autres associations, c'est ça? Pas directement avec les bénéficiaires?
10: Non, non. En fin de compte, c'est soit l'agriculteur, soit une coopérative, soit un grossiste et qui a des surplus à un moment donné, hein, pour X raisons, et contacte Solal et Solal a une liste, en fin de compte, d'associations qui sont prêts à accepter ces dons. Parce qu'ils sont en manque de pommes de terre, ils sont en manque d'œufs, ils sont en manque de plein de choses.
0: C'est génial, ça.
10: Et donc aujourd'hui, c'est quand même un tonnage assez incroyable. J'ai plus les chiffres en tête qu'on fait chaque année, quoi.
0: Alors nous, dans quelques temps, on va arriver avec la campagne des Restos du Cœur.
10: Oui.
0: Est-ce que on sait que les financements pour les Restos du Cœur ont pris un petit coup dans ont pris un petit coup ces dernières années. Est-ce que il y a des choses à faire aussi de cette façon-là avec les Restos du Cœur, avec est-ce que Solal
10: on travaille avec toutes les associations caritatives.
0: Parce que ces surplus-là, ils sont conséquents. Comment ça se fait? C'est quoi?
10: Alors ça peut être de quelques kilos à plusieurs tonnes. Hein. C'est vraiment, alors nous on accepte tous les dons, quoi. C'est voilà, par rapport à ça, il y a pas de souci, quoi. Et donc voilà, c'est pour éviter un maximum le gaspillage.
0: Est-ce que vous avez tout simplement un petit exemple concret, juste d'un don qui a été fait? Là, je sais pas, c'était quoi en Alsace, des patates?
10: Oui, bah, oui.
0: Peut-être pas des patates, non, mais
10: bah si, justement là, il y avait ce qu'on appelle le glanage. Donc c'est une association qui est venue avec quelques bénévoles et qui a ramassé des pommes de terre qui étaient voilà. Donc par rapport à un don d'un agriculteur, quoi.
0: Et là, bim, voilà, ouais. On parle en tonnes là.
10: Oui, alors
0: une belle quantité, quoi.
10: Ouais, c'est quand même des quantités assez importantes.
0: Ah, c'est beau ça. De l'humanité partout, là, on aime ça, voilà. Non, mais
10: je pense qu'on communique pas assez sur tous ces éléments que le monde agricole il fait. On a une certaine pudeur, je sais pas, par rapport à tout ça, et je pense que voilà, moi, je suis très content d'être parmi vous aujourd'hui. Pouvoir en parler.
0: Eh ben, c'est réciproque. Je suis très heureux, moi, d'apprendre à connaître, justement, de si belles initiatives. Je pense que les auditeurs aussi, voilà, ça s'appelle Solal, S-O-L-A-A-L. Vous pouvez aller voir, tiens, sur Internet, si vous voulez avoir un peu plus de renseignements. Et puis, on salue, évidemment, tous les agriculteurs et agricultrices exploitants qui nous écoutent. On pense bien fort à eux. Et puis, de belles initiatives. Ça fait du bien. Dans quelques instants, Laurent va prendre un peu de hauteur sur ce que nous apprend, voilà, ces initiatives d'échange. On va aller, voilà, un peu plus haut. Comment on regarde l'avenir aussi à travers tout ça. Ça sera juste après Taylor Swift, et voici Hoplite.

0: Taylor Swift avec Open Light ici Alsace.
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0: On est toujours avec Laurent Fischer, vice-président de AFDI Alsace, agriculteur français et développement international qui accompagne des projets agricoles dans plusieurs pays grâce à des échanges de compétences. Et depuis le début de cette émission, Laurent, on parle de rencontres entre agriculteurs, mais derrière ces échanges, il y a aussi d'autres questions. Comment faire évoluer les pratiques sans qu'on perde comme ça la richesse de nos métiers? Comment on les fait évoluer grâce aussi avec ce déploiement et ces échanges internationaux?
3: Moi, je pense que chez nous, il faudra qu'on travaille un peu plus collectif. Parce qu'aujourd'hui, on a des charges qui ont explosé, on a le problème des vacances et des week-ends que j'ai parlé avant. Mais j'ai une initiative en tête où les agriculteurs d'une même commune se sont réunis, ont fait un assolement en commun.
0: Un quoi ?
3: Un assolement en commun.
0: C'est quoi ça ?
3: C'est-à-dire qu'en fin de compte, avant, pour semer leur betterave, par exemple, tous les cinq sortaient chacun avec leur tracteur et chacun avec leur semoir.
0: Ouais.
3: Aujourd'hui, il n'y en a plus qu'un seul qui le fait. Et ils s'aiment pour tout le monde. Voilà, c'est une répartition des tâches qui se fait entre agriculteurs pour avoir des charges moins élevées, avoir plus de temps pour soi. Et je pense que pour attirer des jeunes dans le métier, c'est qu'il faudra aller dans ce sens-là.
0: Donc d'organiser la charge de travail différemment, quitte à la répartir avec ses voisins, mais de se rapprocher, de communiquer. Ça paraît évident sur le papier pourtant.
3: Ah oui, ça paraît évident, mais il faut aussi pouvoir s'entendre.
0: C'est vrai que c'est ça.
3: C'est la base. Je pense que si les gens s'entendent, à un moment donné, il y a plein de choses qui peuvent se réaliser.
0: Mais alors, pourquoi on n'arrive pas à s'entendre? Parce que, je veux dire, on a tout à gagner, là.
3: Bien sûr. Mais aujourd'hui, c'est une évolution qui s'est faite au fil du temps. Chacun avait son tracteur, par exemple. Et je pense que l'évolution dans le futur, ce sera, chacun n'aura peut-être plus forcément son tracteur dans sa cour. Et que, en fin de compte, il y a plein de tâches comme ça qui vont être décidées plus collectivement. Après, bien sûr, il faut s'entendre, ce qui n'est pas toujours évident, quoi.
0: Laurent, pour finir cette émission, en tant que vice-président de l'AFDI, si vous avez un message à donner aux agriculteurs, agricultrices qui nous écoutent et qui seraient peut-être curieux, qu'est-ce que vous leur diriez par rapport à votre mission pour peut-être les inviter à venir vous rejoindre?
3: Justement, qui dans la vie, il faut toujours être curieux, faut toujours essayer de voir ce que fait son voisin. Il y a peut-être beaucoup de choses à apprendre. Moi, je pense que mon premier voyage que j'ai fait au Mali a changé beaucoup de choses dans ma vie, professionnelle comme personnelle, et qui fait qu'aujourd'hui, je suis la personne que je suis, tout simplement.
0: Chapeau. Moi, j'ai envie de dire chapeau parce que franchement, c'est génial ce que vous faites. Et puis, au nom de toutes les personnes, je pense, qui font partie de cette initiative, donc des agriculteurs français, développement international, c'est des échanges, tout simplement. Et puis, on voit que qui c'est qui gagne à travers tout ça, c'est tout le monde.
3: Voilà, c'est ça.
0: Merci, Laurent Fischer, vice-président de l'AFDI, agriculteur français et développement international. N'hésitez pas à aller voir le site, vous allez voir AFDI Alsace pour voir tout ce que vous faites. C'est super intéressant. Et puis, des initiatives près de chez vous, il y en a sûrement. Vous nous les racontez. Venez nous dire qu'est-ce qui se passe près de chez vous.

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1: C'était En Cloque, ici Alsace. Dans quelques secondes, juste après le journal de 11h, c'est le Deng. Bonjour Marion.
2: Bonjour Maxime.
1: Et alors là, ça y est, on commence à se rapprocher avec ce cadeau exceptionnel, un pique-nique.
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1: 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Une belle émission à vous Marion, merci.
2: Merci. Bon week-end.
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2: C'est le Deng et ici Alsace pour bien finir la semaine. Place d'abord aux infos avec vous, Sophie Constanzer. Bonjour.
4: Bonjour Marion, bonjour tout le monde.
2: Le pape Léon XIV est arrivé en France pour une visite historique de 4 jours.
4: Pour célébrer son arrivée, les cloches des églises ont commencé à sonner à la volée ce matin. Au programme de la visite du pape Léon XIV, déambulation en papa mobile dans la capitale et messe ce soir au Stade de France en présence de milliers de jeunes catholiques. Et puis lundi, le pape sera à Metz, en Moselle, juste à côté de chez nous. Des centaines de fidèles alsaciens sont attendus. Des milliers de noms affichés sur fond noir au mur des noms à Chirmay qui égrène les 44 000 noms de victimes de la Seconde Guerre mondiale alsaciennes et mosellanes, dont plus de 30 000 incorporés de force pendant la Seconde Guerre mondiale, mais aussi des déportés juifs, des victimes tziganes et des résistants. C'était une demande de plus de 20 ans, souligne l'historienne Frédérique Naud-Dufour et responsable de la politique mémorielle du Grand Est. Elle était notre invitée ce matin sur Ici Alsace. La station du Ballon d'Alsace n'abandonne pas le ski alpin, mais elle n'ouvrira que 3 jours par semaine l'hiver prochain, hors vacances scolaires. Certaines pistes vont aussi rester fermées. Ouverture réduite donc dans un contexte difficile pour les stations des Vosges. Celle du Lac Blanc et celle du Grand Ballon ont pris la décision de fermer les remontées mécaniques dès cet hiver en raison de la baisse de l'enneigement due au changement climatique. À 7 mois de l'élection présidentielle pour désigner le ou la successeur d'Emmanuel Macron, une candidature alsacienne. Ancien maire de Rixheim et ancien ministre sous Macron, le député du Haut-Rhin, Olivier Becht, s'est officiellement déclaré candidat hier. Il prévoit de faire une tournée des départements à partir du mois de novembre. C'est le coup d'envoi de la saison de Betclic Elite. Ce soir, pour les basketteurs de la SIG, les Strasbourgeois se déplacent à Dijon pour leur premier match de championnat à 20h. L'objectif de la SIG sera une nouvelle fois de rallier les playoffs cette saison à

0: avec seulement 3 joueurs qui jouaient la saison dernière dans l'effectif. Et puis Zinedine Zidane, pour la première fois sur le banc, dans le costume de sélectionneur. Premier match officiel depuis sa nomination à la tête des Bleus. L'équipe de France de foot affronte ce soir la Turquie en Ligue des Nations. Coup d'envoi à 20h45. La météo, c'est encore des températures presque estivales cet après-midi.
1: C'est ça, Sophie. On va osciller entre du 22, 25, voire 26 degrés au soleil. Le mercure sera agréable. On aura 22 à Orbe et sa Réunion, 23 à Strasbourg, 24 pour Mulhouse. D'ailleurs, à une petite demi-heure de là, il y a la commune de Guebwiller où vous retrouverez, par exemple, ce week-end, le Rotary Car Show. C'est des baptêmes, en fait, en voiture d'exception au tarif de 15 € et dont tous les bénéfices en fait récoltés repartiront vers des associations, une association en l'occurrence Résonance, qui travaille dans les domaines de la protection de l'enfance. Donc en plus de se faire plaisir au niveau des mirettes et de profiter d'une animation un petit peu hors du commun, bah vous participez à une belle action. C'est ce dimanche 27 septembre dans la zone industrielle de Guebwiller sous Insenheim. Et donc on le disait, des températures agréables puisque dans le ciel on retrouve un beau soleil qui sera avec nous jusqu'en fin de journée. Côté circulation, petit point de vigilance si vous circulez sur l'A35. Sens descendant en direction de Colmar à hauteur de Saint-Pierre, il y a l'air d'avoir un petit point de ralentissement. Pourquoi? Je n'en ai pas la raison. Est-ce qu'il se passe quelque chose de particulier dans le secteur? Vous avez une information, vous n'hésitez pas à nous appeler au 03 88 25 02 02. Partout ailleurs, les voyants sont au vert, vous circulez bien. Et ça y est, il est 11h04, nouvelle session du Deng sur Ici Alsace.
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1: 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Mais bon, je sais que vous salivez déjà, que vous n'avez qu'une envie, c'est que ce rêve, cette présentation devienne réalité. Donc c'est à vous de jouer, et ça au sens propre du terme, puisqu'il va falloir faire tomber le Deng. Pour ça, on joue chaque jour avec notre territoire alsacien, quelque chose, quelqu'un. À vous de retrouver, justement en posant des questions, la réponse est simple, c'est soit oui, soit non. Un oui signifie que vous êtes sur la bonne piste, que vous avez même le droit à une proposition. Un non, que vous avez fait avancer à minima un petit peu le schmilblick et qu'il vaudrait mieux quand même changer d'idée ou d'axe de recherche. Pour l'instant, qu'est-ce qu'on sait sur ce Deng? Eh bien, peu de choses, puisque on pourrait même dire rien du tout, puisqu'il vient à peine de débuter. Nous avons juste en notre possession un premier indice qu'on va réécouter.

0: Alors moi j'ai l'impression qu'on est sur de l'eau. Mais alors de l'eau en Alsace, je peux vous dire qu'il y en a quand même. Est-ce qu'on ne serait pas sur une piscine, sur un lac, sur une rivière, sur un site naturel où il y a de l'eau? Plein de possibilités s'offrent à vous, ça peut faire partie des questions que vous pouvez poser. Vous pouvez être sur du plus classique aussi. Est-ce qu'on est dans le Bas-Rhin ou dans le Haut-Rhin pour commencer les recherches? Est-ce qu'on est sur un objet, un lieu, une personne? Il y a énormément de questions que vous pouvez poser pour entamer les recherches. Donc n'hésitez pas, ne soyez pas timide. Le 03 88 25 15 15 à votre disposition. Vous nous appelez dès maintenant pour jouer au dingue.
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0: Allez, soyez pas timide. 03 88 25 15 15, on vous attend. Puis après ce titre de Niagara qu'on aime beaucoup, Cheeky Boom sur Ici Alsace, 11h07.

0: Niagara Chiki Boom sur Ici Alsace.
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0: Et Steve de Drulingen avec nous. Bonjour Steve.
3: Bonjour.
0: Qu'est-ce qu'on fait de beau Steve sur cette fin de semaine?
3: Ben, on profite un peu du beau temps.
0: Ouais, vous avez raison. Vous êtes un petit peu en off aujourd'hui ou quand même au boulot?
3: Oui, tout à fait, oui. Oui.
0: Ah, trop bien. Donc long week-end, c'est pas mal ça.
3: C'est ça, tout à fait.
0: Et vous allez en profiter comment? Vous avez déjà le programme en tête ou pas du tout?
3: Ben, je vais aller à la pêche.
0: Ah, trop bien. Vous avez un endroit où vous pêchez habituellement?
3: Je pêche à Rivière, plutôt à la Sarre.
0: D'accord, oui, très très bien. Oui. Effectivement, on aime bien ce genre de coin et cet endroit-là. Parfait. Bah écoutez, espérons que ça vous porte chance le fait d'être pêcheur avec cette histoire d'eau qui coule là, parce que j'ai bien l'impression qu'on est là-dessus. En tout cas, au vu du premier indice du deck. Donc vous aviez une question à me poser. Je vous écoute.
3: Oui, j'aurais une question à vous poser. Est-ce que c'est une source
0: en lien avec ce petit indice qu'on a entendu? Je vous réponds, Steve. Non. Malheureusement, on n'est pas sur une source. Mais c'est bien.
3: On n'a pas de source pour moi.
0: Au moins, on a pu une source au sens une source d'eau, quoi. Hein, c'est ça que vous voulez
3: dire. Oui, tout à fait. Oui, ouais. Bien sûr. Oui.
0: Non. On n'est pas sur une source. Mais c'est vrai que fallait au moins l'exclure. Donc c'est pas mal. Hein.
3: J'aurais pensé à la source du Mont Saint-Odile. Donc maintenant, c'est pas ça.
0: Oui, très très connu, effectivement. C'est vrai que c'est une bonne idée. Mais bon, voilà, on peut pas faire du premier coup. Hein. C'est rare qu'on ait eu quelqu'un qui soit aussi fort que ça. Quoique, j'y crois toujours. Hein. Quelqu'un peut le faire.
3: Ça s'appelle la chance.
0: C'est ça, c'est ça. Très bien. Bah, vous retenterez votre chance, Steven. Vous n'hésitez pas.
3: Écoutez, oui, tout à fait. Bah, écoutez, je vous remercie en tout cas.
0: Bah, c'est moi qui vous remercie d'écouter ici.
3: Et je souhaite un bon week-end à tout le monde, à toute l'équipe. Toute l'Alsace.
0: Merci Steve, bon week-end à vous également, gros bisous.
3: Merci, au revoir.
0: Au revoir. Bon, alors on n'est pas sur une source, on n'est pas sur une source d'eau, sur Notre-Dame, donc déjà on peut retirer ça, mais alors quel est ce lien avec l'eau? C'est vrai que si moi je pense à l'eau, je me dis, bon, ben, on est peut-être, c'est peut-être pas aussi précis, on n'est peut-être pas sur de l'eau directement, on est peut-être sur un site naturel très très connu en Alsace où coule de l'eau. On est peut-être sur une piscine aussi, parce que pourquoi pas, il y a peut-être une piscine connue en Alsace, sur notre territoire, qui mériterait d'être connue et de faire un dengue, sait-on jamais. Parce que oui, on le rappelle, le dengue est forcément alsacien, de près ou de loin, même si il y a que 1% de rapport avec le territoire, c'est un dengue. C'est une évidence. Venez poser des questions, c'est le seul moyen de faire tomber ce dengue. Je vous réponds par oui ou par non. Un oui signifie que vous avez le droit à une proposition, un non, que vous aurez au moins passé un bon moment, à l'image de Steve à l'instant, et qu'on aura exclu une première possibilité. Et puis partons peut-être sur les questions évidentes dès le départ, une localisation peut-être un petit peu plus précise. On sait que l'Alsace, c'est quand même deux départements assez vastes, donc si on peut déjà en mettre un de côté, c'est plutôt sympa. Peut-être essayer de déterminer si on cherche une chose précise, donc un objet, un lieu, une personne, je ne sais quoi en Alsace, ça peut déjà être bien de savoir ça. Vous tentez votre chance dès maintenant, on partage ce beau moment ensemble jusqu'à midi, c'est le dengue au 03 88 25 15 15. En jeu, je vous le rappelle, votre inscription pour le grand tirage de dimanche pour ce séjour de personnes au Rosenmeer à Rosheim, chez le célèbre chef Hubert Metz. Vous avez la nuit d'hôtel avec le petit-déj et surtout le repas pique-nique insolite des vignerons le dimanche 4 octobre, suivi de la balade dans le vignoble de Rosheim. On reprend la partie après ce très grand classique de Aha, Take on Me sur votre radio ici. Bienvenue.

0: Ça me met en joie, ça fait du bien. Ça veut dire qu'on est vendredi, qu'on est heureux. C'était Take On Me. Ah, ça veut aussi dire que vous êtes à l'écoute du Deng sur Ici Alsace, qu'on joue ensemble jusqu'à midi pour toujours repartir avec un beau cadeau. Alors bien sûr, il y a une étape, hein, c'est de s'inscrire pour le grand tirage de dimanche avec Caroline Paul à 11h50 pour repartir avec ce séjour pour deux personnes au Rosenmeer. C'est à Rosheim chez le célèbre chef Hubert Metz. 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Et je le disais, bah, vous aurez le droit sur la table, ou en tout cas pendant votre visite, de goûter le vin nouveau du domaine, avec modération quand même, qui sera accompagné de charcuterie, d'une bonne soupe, de saucisses. 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Mais pour avoir droit à ça, il faut tenter votre chance au Deng. Le 03 88 25 15 15 à votre disposition. On sait pour l'instant qu'on ne cherche pas une source d'eau. On reprend la partie dans un instant après la musique. Le nouveau Christophe Maé arrive.
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0: Et cette nouveauté, Ici Alsace, signée Christophe Maé. Il n'y a que de l'amour chez toi, ça fait du bien, c'est nouveau, on adore. Et surtout, il y a le Deng qui reprend dans un instant. Profitez-en, on joue ensemble. 11h20 sur votre radio locale, Ici Alsace.

0: Le nouveau Christophe May, il n'y a que de l'amour chez toi sur Ici Alsace.
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0: On joue avec quelque chose, quelqu'un de forcément alsacien, c'est le principe du dengue. Vous venez poser des questions auxquelles je ne réponds que par oui ou par non. Avec un oui, vous avez le droit à une proposition. Avec un non, on aura un minima, exclu une piste, fait avancer un petit peu le schmilblick et surtout passer un bon moment. C'est ce qu'on va faire avec Simone de Strasbourg. Bonjour Simone.
3: Bonjour.
0: Alors Simone, vous êtes une adepte du dengue, vous connaissez bien ?
3: Oui, je connais, oui. J'essaye de trouver.
0: Ouais, vous êtes une concurrente un petit peu coriace, vous essayez de suivre les énigmes. Vous jouez régulièrement avec Laurent, non ?
3: Oui.
0: Super. On voit les auditeurs fidèles, on adore ça. J'espère, Simone, qu'on va essayer ensemble de faire avancer cette énigme, que vous allez nous donner quelque chose de croustillant, sans vous mettre la pression, évidemment. Quelle est votre question ?
3: Est-ce que c'est une cascade ?
0: Ah, j'en vois une qui a encore une fois été inspirée par l'indice, le premier indice qu'on a entendu. Effectivement, moi je suis comme vous, hein, je me dis, en tout cas de prime abord quand on entend, on dirait qu'il y a de l'eau qui coule. On a appris il y a quelques minutes qu'on ne cherchait pas, que ce n'était pas une source d'eau, notre dengue. Est-ce que c'est une cascade ?
3: C'est peut-être pas bon, hein.
0: Je vous réponds, Simone, non, ce n'est pas une cascade. Oh, je suis désolée, je sens le...
3: creuser.
0: Mais oui, il va falloir creuser. Évidemment, pas un trou pour mettre de l'eau dedans, hein, puisqu'à priori, on n'est pas sur ça. Mais...
3: Non. Ouais. Est-ce qu'on a le droit de rejouer ?
0: Il me semble que oui, hein, vous avez ce numéro.
3: D'accord.
0: Et puis, du moment où vous avez des idées et que vous êtes une dengueuse, on va vous appeler comme ça, coriace, ben, on est toujours preneur de vos idées, Simone.
3: Ouais.
0: En tout cas, c'est pas grave, on reste bonnes amies. Hein, vous n'hésiterez pas à nous rappeler.
3: Oh, oui, ben non, vous êtes trop adorable. Votre émission est superbe. Non, on peut. Voilà, on a au moins fait avancer de nouveau un chouïa ces questionnements.
0: Tout à fait. Merci pour tous ces compliments, Simone. On a de la chance d'avoir des auditeurs et des auditrices comme vous. On est ravis, en tout cas, de partager ce moment.
3: Je vous souhaite à vous, toute l'équipe, et à tous les auditeurs un très bon week-end.
0: Également.
3: Encore bien ensoleillé.
0: Oui, je pense que ça va être le cas, mais on l'espère quand même. Merci beaucoup, Simone. Gros week-end à vous.
3: Merci. Bon week-end à tout le monde. Grosse bise à tout le monde.
0: Gros bisous.
3: Au revoir.
0: Bon, alors, ça n'arrange pas nos affaires, tout ça. Est-ce qu'on est sur... est-ce que cet indice, finalement, de l'eau est une bonne piste ? Puisque là, on a exclu le fait qu'on soit sur une source d'eau, on n'est pas non plus sur une cascade. Qu'est-ce que ça peut bien être ? Eh bien, venez poser des questions, 03 88 25 15 15. Est-ce qu'on ne changerait pas de stratégie ? Est-ce qu'on n'essaierait pas de définir un truc un petit peu plus généraliste ? Le département de recherche ou alors le type de dengue qu'on pourrait, sur lequel on travaille ? Ça peut être une suggestion. C'est à vous de voir. Je vous laisse la main, 03 88 25 15. 15. On fait le point avec vous et vos questions dans quelques instants. Je vous rappelle toujours en jeu ce séjour pour deux personnes au Rosenmeer à Rosheim avec le repas pique-nique insolite des vignerons à remporter pour le dimanche 4 octobre. On joue ensemble après les Communards. You are my world sur ICI Alsace. Bienvenue.

0: 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C'est ce très bon titre des Communards, You Are My World, sur Ici Alsace.
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0: Pour mettre en lumière ce coup-ci, Septembre Bouge. C'est une opération qui est lancée partout en France pour promouvoir jusqu'à la fin du mois l'activité physique et sportive. Et en Alsace, ce week-end, vous aurez encore de quoi profiter. Par exemple, le tournoi des Irréductibles à Mulhouse. C'est une compétition de basket fauteuil à vivre demain de 8h à midi. Il vous sera aussi possible de découvrir et de tester l'aviron lors de la journée porte ouverte de Mulhouse Aviron. C'est ce samedi de 9h à 16h. Et en plus, c'est pour tout le monde, parce que il y a quand même certains pratiquants indoor qui ont plus de 85 ans hein, quand même. En bref, vous l'avez compris, Septembre Bouge, c'est une action nationale, oui, mais à vivre aussi chez nous en Alsace. Tous les événements qui sont organisés dans le secteur sont à retrouver sur une carte interactive disponible sur le site www.education.gouv.fr. Un bon plan, un coup de cœur, une info pratique de votre radio locale ici Alsace.
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0: Et avant de laisser Frédéric tenter sa chance au dengue, voici les Gypsy Kings sur votre radio ici Alsace. 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

0: Volare, les Gypsy Kings sur ICI.
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0: Et un ventre qui gargouille à 11h35, déjà parce que ben, on s'approche de midi, qu'on a faim, et surtout parce qu'il y a un beau cadeau à remporter qui est lié un petit peu ben, au repas, puisqu'on vous propose de repartir avec ce bon, entre guillemets, pour deux personnes, pour le repas pique-nique insolite des vignerons à vivre le dimanche 4 octobre, avec balade dans le vignoble de Rossagne. Il y aura la nuitée aussi d'hôtel avec les petits déjeuners au Rosenmeer, établissement très connu à Rossagne, chez le célèbre chef Hubert Metz. Un beau cadeau qui, je pense, devrait faire plaisir si cette personne arrive à faire tomber le dingue ce matin. Frédéric est avec nous. Bonjour Frédéric.
3: Bonjour.
0: Alors Frédéric, ça vous ferait plaisir justement ce séjour là pour deux personnes?
3: Ah bien sûr, ouais, bien sûr. Surtout avec des week-ends qui s'annoncent ensoleillés.
0: Moi ouais, j'espère que d'ici le 4 il fera encore beau, mais j'ai pas trop de doutes là-dessus. On est quand même parti pour du beau temps pendant quelques temps, hein, donc c'est pas mal.
3: Oui, c'est ça.
0: On est en train de parler repas culinaire avec Arnaud qui réalise cette émission. Parce que je parlais de bœuf bourguignon, moi, des petits spätzle. Parce que moi, c'est avec des spätzle. Vous faites quoi de bon à midi, Frédéric?
3: Midi, ce sera barbecue chez nous.
0: On profite très bien
3: du beau temps.
0: Oui, vous avez raison. Moi, je suis partie sur le plat d'hiver, mais parce que vraiment, j'en meurs d'envie et que je me dis, on est en automne officiellement, hein, et que j'aimerais bien manger ça. Mais en même temps, vu le temps, c'est vrai que faire des petites chouengs, des merguez, des rejours, jeter tout ce qui est tutti quanti, c'est quand même pas mal. Hein. Avec salade.
3: Du poulet, avec un tuyau de légumes.
0: Oh parfait, mais raisonnable, barbecue raisonnable. Du coup, poulet, petite chien de légumes, on valide aussi. C'est parfait. Bon, on va pas parler que cuisine, hein, Frédéric. On va partir sur le dengue aussi. Je vous rappelle qu'on sait qu'on ne cherche pas une source d'eau, pas non plus une cascade. On était parti un petit peu sur ça à cause de cet indice. On se le remet en tête si vous voulez bien.
3: Oui.
0: Sur quel genre de question vous vous êtes parti, Frédéric, du coup?
3: Alors, est-ce que le dengue se trouve dans le Haut-Rhin?
0: Ah, une question un petit peu plus généraliste pour effectivement...
3: Oui, c'est pour faire avancer le dengue.
0: Oui, vous avez bien raison. Souvent, c'est ce qui permet d'exclure certaines possibilités. Alors, à cette question, est-ce que le dengue est dans le Haut-Rhin? Je vous réponds non. Il n'est pas dans le Haut-Rhin. Mais je pense qu'on peut déduire de fait qu'il se trouve dans l'autre département, dans le département du Bas. Donc vous nous avez fait quand même avancer d'un pas de géant dans cette enquête. Merci beaucoup Frédéric.
3: De rien. Bonne chance à tous.
0: Merci. Vous allez faire quoi après le petit barbecue? Vous êtes déjà en week-end? Peut-être même pour les grandes vacances, vous?
3: Ou pas? Ah non, c'est pas des grandes vacances. Non, mais il y a du repassage à faire.
0: D'accord.
3: Un peu plus terre à terre, mais bon.
0: D'accord.
3: Ça fait moins rêver.
0: Oui, j'imagine. Mais bon, on est tous obligés d'y passer, donc je comprends. Bah, bon courage pour ça. Profitez de ce week-end ensoleillé, de ce bon barbecue. Et puis, j'espère vous retrouver bientôt dans le dengue, Frédéric.
3: Oui, très bien.
0: Merci à vous. Au revoir.
3: Au revoir.
0: Et puis, que n'ai-je pas fait? J'ai oublié de vous rappeler, mais une chose importante. Parce qu'aujourd'hui, vous faites le dengue avec moi, mais moi, je suis personne. Il y a une personne quand même beaucoup plus importante que je suis sûre que vous rêvez de retrouver. C'est notre animateur de jeux exceptionnel, Laurent Weisskopf, qui est de retour à partir de lundi. Et pas n'importe où, parce que effectivement, il est de retour sur ICI Alsace, mais pas en studio. Il vous retrouvera en direct du marché de Vasselonne entre 11h et midi pour un dengue exceptionnel. Parce que quand c'est en extérieur, c'est encore mieux. On vous voit, on joue avec vous. 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Bon, c'est pas tout ça, nous on a une enquête à poursuivre, il nous reste encore un petit peu de temps pour jouer, donc je vous rappelle, on sait qu'on ne cherche pas une une cascade, qu'on ne cherche pas une source d'eau, mais qu'on cherche bien un dengue qui se trouve dans le Bas-Rhin. Vous avez d'autres questions à me poser? Peut-être qu'on découvrira aussi un indice, un second indice très prochainement. 03 88 25 15 15, n'hésitez pas, venez tenter votre chance. Et puis le principe, c'est que même si vous avez un nom, on passe au moins un bon moment. On se retrouve après Alex Warren, Fever Dream, sur votre radio ici.

0: La playlist ici Alsace et ses pépites, comme celle d'Alex Warren, Fever Dream.
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0: Gagner, c'est ce qu'on vous souhaite tous les jours, à tout instant, dans le dengue. On espère que vous réussirez à le faire tomber pour repartir avec votre ticket pour le grand tirage de dimanche. En jeu toujours cette semaine, un séjour pour deux personnes au Rosenmeer à Rosheim chez Hubert Metz, le célèbre chef. On sait qu'on ne cherche pas une source d'eau, qu'on ne cherche pas non plus une cascade, mais qu'on cherche bel et bien dans le Bas-Rhin. Vous avez eu 7 indices pour commencer votre enquête. La preuve que ça vous a inspiré, puisqu'on a déjà pu exclure certaines possibilités, et qu'on a Sophie qui a une question à nous poser, qui a été bel et bien inspirée. Bonjour Sophie.
3: Oui, bonjour.
0: Comment ça va de votre côté Sophie ce matin ?
3: Très bien, avec le soleil toujours.
0: Ouais, on s'est déjà eu je crois cette semaine, non ?
3: Non, pas du tout.
0: Oh pardon, je confonds. Bon, je suis heureuse de toute manière de vous recevoir dans ce petit cocon qu'est le dengue, cette intimité d'ici Alsace. Vous êtes déjà en week-end ou on bosse encore dur ce vendredi ?
3: On est déjà en week-end.
0: Ah, très très bien, petit RTT ou petit jour off, c'est pas mal. Vous avez déjà prévu de quoi faire ?
3: Oui, dans la peinture, on a toujours de quoi faire.
0: Ah, dans la peinture, c'est-à-dire vous êtes en travaux ?
3: Oui, exact, voilà.
0: Ah, la maison, vous refaites la déco.
3: On refait la cuisine, tranquille.
0: Oh, trop trop bien. Et alors, dites-moi, moi je suis curieuse, j'aime bien savoir, vous avez choisi quoi comme couleur ?
3: Alors, orange et taupe.
0: Oh oui, très bon choix. Moi, je suis plutôt team terracotta, alors je sais que tout le monde a ça, mais j'aime bien.
3: On a hésité entre les deux.
0: Ah, très très bien. Bon, mais il faut faire un choix, évidemment, donc voilà. Et alors, dernière chose, et après je vous embête plus avec l'histoire de peinture et de travaux, mais est-ce que c'est la vérité que c'est Madame qui choisit la déco et qui choisit la couleur?
3: Oui, c'est vrai. En général, c'est vrai.
0: On est de la meilleure team. Arnaud qui réalise l'émission rit beaucoup à ce que je viens de raconter. Mais on est d'accord, c'est nous qui choisissons. Attendez, on a quand même les meilleurs goûts. Hein. Voilà.
3: C'est pas que ça, c'est que ça intéresse pas trop monsieur.
0: D'accord. Mais vous avez raison, hein. On va pas les attendre. Quand on a une envie,
3: voilà.
0: Et justement, vous avez eu l'envie de tenter le dengue, l'aventure. Vous avez dit, j'ai aussi envie peut-être de ce séjour de personnes Rosenmeer. Donc, sait-on jamais, je tente. Donc, j'écoute votre question, Sophie.
3: Alors, est-ce qu'il s'agit d'un moulin ?
0: Ouh là là, très précis. Qu'est-ce qui vous fait penser à ça ?
3: La roue du moulin à eau.
0: Ah ouais, effectivement. C'est vrai que ça peut être une bonne piste. Vous êtes confiante sur cette question ?
3: Pardon ?
0: Vous êtes confiante sur cette question ? Vous pensez que vous allez avoir un oui, là ?
3: Aucune idée.
0: C'est du hasard. Eh ben, moi aussi, il y a une chance sur deux, 50%. Je vous réponds oui, Sophie, nous sommes bel et bien sur un moulin.
3: Ok.
0: La probabilité est quand même incroyable. Du coup, ça veut dire que vous avez le droit à une proposition, j'espère la bonne. J'espère celle qui va faire tomber
3: le dengue. Alors, je ne sais pas, j'en connais pas trop dans le Bas-Rhin. J'étais dans le Haut-Rhin, mais c'est dans le Bas-Rhin, vous dites. Hein.
0: Ouais, c'est ça.
3: À Hofen, je sais qu'il y a un moulin. Je suis même pas sûre qu'il fonctionne à l'eau. À Hofen, je sais pas.
0: Donc vous me dites le moulin de...
3: Hofen. Ouais.
0: Je crois que c'est non. Malheureusement, Sophie, ce n'est pas la bonne réponse.
3: Ouais, pas grave.
0: Mais c'était bien tenté. Et effectivement, là, on a quand même avancé à pas de géant. Donc continuez à creuser. Il y a peut-être moyen que ça ne tombe pas aujourd'hui. Peut-être moyen de retenter votre chance très très vite. Creusez le sujet, Sophie.
3: Oui.
0: Je croise les doigts pour vous. Parce que vraiment, vous avez été une candidate exceptionnelle. Je vous souhaite une belle journée. À très bientôt. Au revoir.
3: Au revoir.
0: On a aussi Delphine qui est avec nous. Bonjour Delphine.
4: Oui, bonjour.
0: Vous allez bien Delphine ce matin ?
4: Oui, ça va très bien et vous ?
0: Bah, ça va très bien, merci. Surtout que je suis très joyeuse parce que on avance quand même, j'ai l'impression, de manière assez importante dans le dengue. Je pense que vous l'avez entendu. Grâce à Sophie, on sait maintenant qu'on cherche un moulin dans le Bas-Rhin et que ce n'est pas le moulin de Hofen. Quelle était donc votre question, Delphine ?
4: Bon, ma question à moi était, est-ce que le dengue se trouve à Strasbourg ?
0: Je vous réponds non, Delphine. On n'est pas sur un dengue à Strasbourg et de fait, on n'est pas donc sur un moulin à Strasbourg. Mais c'était bien de pouvoir exclure cette grosse possibilité. Hein. Je ne sais pas s'il y a un moulin à Strasbourg, mais...
4: mais ça tombe parfaitement bien parce que je n'avais pas le moulin en tête. Donc
0: voilà. C'est bien. Au moins, vous aurez le temps de réfléchir, peut-être de retenter votre chance très rapidement. Là, je pense que ça va s'accélérer, donc essayez de bien méditer le sujet. En espérant vous recroiser très vite, Delphine.
4: Merci beaucoup, bonne journée à vous.
0: Au revoir.
4: Au revoir, merci.
0: 03 88 25 15 15. Vous avez une idée, une question à nous poser? Je ne peux répondre que par oui ou par non. On sait jusqu'à présent qu'on cherche un moulin dans le Bas-Rhin et que ce n'est pas à Strasbourg et que ce n'est pas le moulin de Hoffen. À vos questions après Michel Fugain. Une belle histoire sur Ici Alsace.

0: Michel Fugain, une belle histoire sur votre radio locale ici Alsace. Et un dingue qui s'accélère. On a appris une information capitale, à savoir qu'on cherche un moulin dans le Bas-Rhin qui n'est pas le moulin de Hoffen et un moulin qui ne se trouve pas non plus à Strasbourg. Vos questions auxquelles je ne peux répondre que par oui ou par non, ça reprend dans un instant.
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0: 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Vous savez, c'est ce parc où on retrouve près de 1500 animaux en semi-liberté et puis surtout là où on a un animal majestueux, le cerf, qui est en pleine période des amours. 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Bon, revenons aux choses sérieuses puisque cette semaine, on joue pour un séjour pour deux personnes au Rosenmeer à Rosheim chez Hubert Metz avec ce dîner pique-nique insolite des vignerons avec balade dans le vignoble et la nuitée d'hôtel à remporter. C'est à Marc de tenter sa chance. Bonjour Marc.
12: Bonjour.
0: Marc, qui je suppose est au taquet après ce qu'on a appris, puisqu'on sait qu'on cherche un moulin dans le Bas-Rhin qui n'est pas à Strasbourg et qui n'est pas le moulin de Hoffen. Je vous écoute donc, Marc, quelle est votre question ?
12: Est-ce que ce moulin se trouve à Crampilère ?
0: Effectivement, je pense qu'il y a quand même une bonne liste de moulins dans le Bas-Rhin. Donc, vous avez tapé ça sur Internet, vous vous êtes dit, bon, allez, j'opte pour celui-ci. Pourquoi celui-ci ?
12: Oui, parce qu'on avait parlé d'eau, on avait parlé de moulins, donc j'ai pensé à ça.
0: D'accord. J'espère que, de tout cœur, que ce sera la bonne réponse, Marc. On va vérifier. Ah non, c'est raté. On n'est pas sur le moulin de Krautwiller, je suis désolée. Mais c'était bien tenté.
12: Donc ça sera pour une autre fois, très bien.
0: Oui, ce sera pour la prochaine fois. Mais on reste bons amis, Marc, hein, vous retenterez votre chance. Et puis vous savez, c'est pas encore tombé, hein, parce que là, le temps que tout le monde appelle et fasse toute la liste des moulins, on n'est pas encore sorti d'affaire, hein, moi je vous le dis. Hein.
12: Oui, d'accord. Très bien.
0: À très
12: merci,
0: très vite,
12: bonne journée à vous.
0: Merci.
12: Au revoir, merci.
0: Au revoir. Bon, bah dis donc, c'est vrai que... Il faut avoir un coup de bol, hein, des fois. Il faut avoir un coup de bol et se dire, bah mince, est-ce que ce moulin est le bon ? En l'occurrence, non. Donc, on peut exclure maintenant le moulin de Krautwiller, le moulin de Hoffen. On sait qu'on n'est pas sur un moulin qui se trouve à Strasbourg. On est néanmoins sur un moulin qui se trouve dans le Bas-Rhin. Vous tentez votre chance, eh bien, pour ce séjour pour deux personnes, Rosenmeer à Rosheim. Est-ce que... À 11h57, alors qu'on s'apprête à mettre un terme à cette partie, est-ce qu'on se prendrait pas un indice supplémentaire ? Je suis en train de réfléchir. Je crois que non. Je crois que non, en fait. Vous êtes trop bon, vous êtes allé trop trop vite. Donc on va pas vous aider plus que ça. Vous allez attendre. On va reprendre la partie demain avec Caroline Paul, évidemment, à partir de 11h. Vous tenterez votre

0: Madness, One Step Beyond sur votre radio locale ici Alsace. Et votre émission vous doit bien ça avec vous et Nora Malagré dans un instant.
1: Bonjour à toutes et à tous, bienvenue dans votre nouveau rendez-vous quotidien entre 12h et 13h. Ça s'appelle On vous doit bien ça. Et aujourd'hui, on va parler arnaque et vétérinaire. Vaste sujet, à tout de suite.
0: Très bien, on revient dans un instant et Nora, d'abord le journal.
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0: Ici Alsace pour vous accompagner, évidemment. Il est midi, bon appétit. Et le journal Sophie Constanzer. Le pape est arrivé ce matin à Paris.
3: Début d'une visite de 4 jours en France avec comme temps fort ce vendredi dans la capitale une déambulation vers Notre-Dame et une veillée ce soir au Stade de France en présence de 80 000 jeunes. Et puis lundi, un déplacement attendu par les fidèles, notamment en Moselle et en Alsace à Metz. Le pape Léon XIV est en ce moment à l'Élysée. Il a été accueilli à l'aéroport d'Orly par Emmanuel Macron. Il égrène les 44 000 noms de victimes alsaciennes et mosellanes de la Seconde Guerre mondiale, dont plus de 30 000 incorporés de force. Le mur des noms est ouvert au grand public depuis hier à Schirmeck. La création de ce lieu de mémoire a nécessité un gros travail scientifique et l'idée c'est de travailler main dans la main avec les descendants de victimes, souligne l'historienne Frédéric Naud Dufour.
4: Cette base de données, en 2023, elle faisait 38 000 noms. Elle en fait aujourd'hui 44 000. Et chaque jour, on entre de nouvelles personnes dans cette base de données parce que des gens, des descendants de troisième génération, parfois, se rendent compte qu'un hommage n'a jamais été rendu à leurs proches, qui a pu être une victime civile aussi des bombardements. Et donc, ils nous contactent. Et ensemble, on travaille pour compléter cette liste. Mais c'est un travail qui va durer encore des décennies. On noue des vrais contacts avec ces familles. Et sans elles, on est aveugle. Nous, on ne connaît pas chaque histoire individuelle, on a une vision très globale et ils nous apportent des renseignements, ils corrigent des données. Donc c'est un travail vraiment de dialogue qui prend du temps. Donc il ne faut pas que les gens s'affolent. Si on ne répond pas tout de suite, on est parfois un peu submergé, mais c'est une submersion pour la bonne cause.
3: Frédéric Naud Dufour, responsable de la politique mémorielle du Grand Est, elle était l'invitée d'ici Alsace ce matin à l'occasion de l'ouverture donc au grand public du mur des noms à Schirmeck. Dans le Bas-Rhin, pour en savoir plus, rendez-vous sur notre site ici.fr page Alsace.
0: La station du ballon d'Alsace réduit la voilure.
3: À partir du 19 décembre, la station n'ouvrira que 3 jours par semaine hors vacances scolaires. Certaines pistes vont aussi rester fermées. Ouverture réduite donc dans un contexte difficile pour les stations des Vosges. Celle du Lac Blanc et celle du Grand Ballon ont pris la décision de fermer les remontées mécaniques dès cet hiver en raison de la baisse de l'enneigement due au changement climatique. À 7 mois de l'élection présidentielle pour désigner le successeur ou la successeur d'Emmanuel Macron, une candidature alsacienne s'est faite jour. Ancien maire de Rixheim et ancien ministre sous Macron, le député du Haut-Rhin, Olivier Becht, s'est officiellement déclaré candidat hier. Il prévoit de faire une tournée, dit-il, des départements à partir du mois de novembre.
0: Les basketteurs de la SIG démarrent leur saison ce soir.
3: Le premier match de championnat de Betclic Elite, la SIG se déplace à Dijon ce soir avec un effectif largement remanié. Seuls 3 joueurs de la saison passée sont encore dans l'effectif. Parmi eux, William Pfister, le capitaine alsacien de la SIG, très excité à l'idée de retrouver la compétition.
5: Ça y est, ça commence, quoi, j'ai envie de dire. Je pense que le groupe va bien. On est tous excités à l'idée de commencer cette nouvelle saison. Et,

0: voilà, quoi, de montrer de quoi on est capable. On a une équipe, beaucoup de nouveaux, des joueurs qui découlent le championnat, donc ils sont connus par peu de personnes, donc c'est à nous d'utiliser cet avantage aussi pour justement essayer de surprendre des équipes sur des aspects qui ne sont pas forcément vus par le passé. Donc voilà, quoi. Bah, je pense qu'on est compétitif déjà, forcément il y a encore des ajustements qui peuvent être faits et qu'on va devoir faire sur le début de saison, mais je pense qu'on est dans la moyenne de toutes les équipes, hein. Il n'y a personne vraiment qui est prêt à 100%, donc voilà, on est là où on veut être.
1: Coup d'envoi de la saison de Betclic Elite ce soir pour les basketteurs de la SIG à Dijon à 20h. Les hockeyeurs de Mulhouse, les Scorpions, contraints de reporter leur prochain match contre Épinal en Coupe de France. Le club l'a annoncé hier, plus de la moitié des joueurs et du staff sont positifs au Covid-19. Santé publique France a observé la semaine dernière une reprise de la circulation du virus ces derniers jours. Les handballeurs de Célestat défient ce soir l'un des gros morceaux du championnat. Les Violets reçoivent Montpellier à 20h. Et puis Zinedine Zidane pour la première fois sur le banc dans le costume de sélectionneur. Premier match officiel depuis sa nomination à la tête des Bleus ce soir. L'équipe de France affronte la Turquie en Ligue des Nations. Coup d'envoi à 20h45. La météo pour ce vendredi, alors les températures vont grimper et ça va être le cas tout le week-end.
2: On pourrait qualifier ça d'assez exceptionnel hein, quand même Sophie sur cette fin, voire même début octobre, hein, puisqu'on y est presque. Hein. Aujourd'hui on aura de 22 à 25 degrés, mais ce week-end on pourrait effectivement aller sur jusqu'à du 30 degrés, hein, notamment dans le secteur de Strasbourg. Donc un grand soleil jusqu'en fin de journée, 22 degrés à Orbey en début d'après-midi à Sa Réunion aussi, 23 à Strasbourg. Pas loin de là, vous avez Brumath où il y aura la 5e édition de la foire aux oignons avec pas mal d'animations. Si vous cherchez une petite sortie pas très loin de chez vous pour économiser aussi hein, sur le trajet, on aura 24 degrés à Mulhouse. Sur la route, tout se passe bien. Et puis, ben, il est temps de vous laisser en compagnie d'Enora Malagré et toute son équipe pour On vous doit bien ça. Il est midi 5 sur Ici Alsace.
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3: Bonjour à tous, bienvenue sur votre radio, ici dans votre nouveau numéro. Ici on parle bon plan, arnaque à éviter, vie quotidienne. On est là pour vous rendre service parce qu'on vous doit bien ça. C'est d'ailleurs le titre hein, de ce nouveau rendez-vous. Tous les jours entre midi et 13h sur votre radio ici, on est enchantés de vous recevoir. C'est votre émission, appelez-nous 0810 055 056. Aujourd'hui, gros dossier, je vous raconte un peu les coulisses avant de vous présenter l'équipe. Il y a deux jours, Pierre Fabin, notre vétérinaire, et Audrazo, notre madame anti-arnaque, étaient en train de parler un peu d'arnaque et de vétérinaire. On s'est dit, allez, on va faire une émission là-dessus. Les fausses annonces d'adoption, etc. Ça va être un gros dossier aujourd'hui. Du coup, je vous les présente. Audrazo, qui est ici, madame anti-arnaque, bonjour.
5: Bonjour tout le monde.
3: Pierre Fabin, le vétérinaire.
6: Bonjour à tous. Et oui, je suis vrai vétérinaire. Bon, on va parler des faux vétérinaires.
3: Faux vétérinaires, fausses annonces d'adoption, etc. Nordinata, notre coach sportif, qui nous fait l'honneur d'être là le vendredi. Coucou Nordine.
7: Bonjour Enora.
3: Et mon préféré, oui j'ose le dire, Valère Correa. Monsieur Bonplan, oui aujourd'hui c'est vous.
8: Salut, bonjour à toutes et tous.
3: J'espère que vous allez bien, je vous l'ai dit, c'est votre émission. Appelez-nous hein, si les sujets vous parlent, 0810 055 056 ou laissez-nous un message vocal sur notre WhatsApp gratuit comme l'a fait aujourd'hui Laurence.
9: Bonjour, j'appelle au sujet des aides pour le carburant. Comment je fais pour en bénéficier ?
3: Très bonne question. On sait à quel point ça vous préoccupe et c'est Valère Coréard qui répondra.
8: Et vous avez raison de vous y intéresser. Beaucoup de gens n'ont pas fait la demande. 100 euros, j'allais dire à la porte. Non, mais enfin à la fin en tout cas. Et je vais vous dire comment faire.
3: On en parle dans une trentaine de minutes et puis je garde le meilleur pour la fin. 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Midi 7, on est en direct avec vous jusqu'à 13h. On va parler faux veto sur les réseaux, fausses annonces d'adoption d'animaux. Il y a beaucoup à dire et ça vous met un peu en colère. Pierre Fabin et aussi ma Audrazo.
5: Oui, effectivement, je m'accroche à mon vrai veto qui est là à ma gauche. Il est là, heureusement. On a beaucoup parlé faux médecins sur les réseaux sociaux dans cette émission depuis la rentrée qui nous vendent des pseudo-médicaments. Et donc, vous avez aussi la version faux veto. C'est pas marginal, hein. Il y en a vraiment beaucoup. Il y en a même de plus en plus parce que nos petits chats, nos petits chiens, on les aime beaucoup. Et c'est vrai que du coup, on a tendance à vouloir dépenser. Et ça, les escrocs l'ont bien compris. Je prends un exemple de vidéo qui a vraiment beaucoup tourné ces derniers mois. Je l'ai beaucoup vu. Je vous plante le décor. Ouais. C'est un monsieur qui a l'air d'être en train d'animer une conférence. Vous voyez, d'accord. Il a un micro à la main et il commence en disant « Votre vétérinaire va me détester ». Voilà. Et en gros, il nous dit, donc c'est très catchy, on a envie de connaître la suite.
3: Catchy,
5: et en gros,
3: donc vous êtes bilingue.
5: Oui,
3: hein.
5: Tout à fait, je suis bilingue, effectivement. Et donc, en gros, il nous dit « Tous les vétérinaires sont des escrocs, ils nous font acheter des trucs totalement inutiles ». Et donc, il nous dit que pour que notre chien n'ait pas de puce, il faut lui vaporiser du vinaigre de cidre. Il nous dit que les graines de citrouille crues élimine les vers intestinaux, donc sous-entendu pas besoin d'acheter de vermifuge pour le chien. Donc là, je ne suis pas spécialiste, je vais laisser Pierre répondre tout à l'heure, mais bon, toujours est-il que ce monsieur, j'ai fait quelques vérifications, il n'existe pas, c'est une vidéo qui est générée par intelligence artificielle. En fait, il n'existe pas du tout ce monsieur, c'est monté de toutes pièces. Et pourquoi faire tout ça en fait? Eh bien, c'est pour nous faire acheter quelque chose, comme bien toujours, c'est notre argent qui est en jeu. Donc tout d'un coup, voilà qu'il nous parle d'une poudre dentaire pour chien. Il nous dit que c'est super, c'est miraculeux, il nous met le lien, évidemment, pour en acheter. Donc, $50 le petit paquet, hein, j'ai cliqué, donc c'est pas donné quand même, cette poudre dentaire. Donc, vraiment, grande prudence, parce que ces vidéos, elles font des millions de vues, elles sont reprises dans toutes les langues, et il faut faire comme avec un vrai médecin, on fait attention, on vérifie que c'est un vrai médecin qui nous parle. Les vétos, c'est pareil, il faut vérifier.
3: Ça vous met en colère, Pierre Fabin, notre vétérinaire.
6: En fait, j'en ai dénoncé tellement ces derniers mois, parce qu'on a vu de tout. On l'a vu pour ces poudres dentaires, on l'a vu pour des marques de litière. Une marque de litière qui vous annonce « Attention, je suis vétérinaire, votre litière tue votre chat ».
3: Vous avez été victime de ça, appelez-nous, écrivez-nous 0810 055 056, c'est votre antenne.
6: On a vu justement beaucoup de faux profils générés par intelligence artificielle. On a balancé ces marques à la répression des fraudes. Ces marques sont toujours en exercice, elles vendent toujours, elles continuent toujours à générer des faux contenus par intelligence artificielle. Au moins, elles disent plus qu'elles sont vétérinaires. Donc déjà, on a gagné un petit combat, mais soyez très vigilants à tout ça. Il n'y a pas de remède miracle qui existe quand on vous dit votre chien n'aura plus de vers grâce à un médicament naturel ou à quelque chose de naturel. C'est pas vrai. Pour traiter un chien contre des vers, pour prendre en charge un problème de peau, allez voir votre vétérinaire. Il vous prescrira ce qu'il faut, parce qu'il y a que ça qui marche vraiment. Je dis pas qu'il y a des petits remèdes naturels qui peuvent aider. Bien sûr, l'homéopathie, tout ça, ça fonctionne un petit peu. Mais quand votre animal a un vrai problème, allez voir votre vétérinaire. N'achetez pas quelque chose sur Internet. Et en plus, on a vu d'autres choses arriver. C'est des faux vétérinaires sur les réseaux, là, qui vous disent qu'ils sont vétérinaires et qui vous prescrivent un produit. Voilà, vous les contactez, ils vont vous dire, vous allez m'envoyer par PayPal ou un truc 10-20 euros, et ils vont vous prescrire quelque chose.
3: C'était une question un peu idiote. Enfin, il n'y a pas de question bête, mais il n'y a pas un petit site où on peut vérifier si le veto.
6: Effectivement, j'allais y arriver.
3: Si
6: vous êtes confronté à ce genre de choses, quelqu'un qui vous dit, je suis vétérinaire, je me prévaut d'une marque, tout ça, parce qu'on a beaucoup de marques qui disent, on a des vétérinaires qui travaillent pour nous. Dans 80% des cas, il n'y a pas de vétérinaire qui travaille pour eux. Vous allez sur le site de l'Ordre des vétérinaires, vétérinaire.fr, et il y a un annuaire de tous les vétérinaires en exercice en France.
3: Tout simplement. Pareil.
6: On regarde s'il est inscrit à l'Ordre des vétérinaires. S'il n'est pas inscrit à l'Ordre des vétérinaires, vous fouillez.
8: Et il y a Pierre Fabin dedans, j'ai vu.
6: J'y suis, il vient de vérifier, et j'y suis bien. Numéro d'ordre 27352.
5: J'ai une question, parce que si on met Pierre Fabin recommande un produit, par exemple, sur un site internet, on suit ou on ne suit pas?
3: Alors déjà, sachez qu'il ne recommande jamais rien.
6: Je ne recommande pas grand-chose, justement, non. Alors, recommander un produit, c'est rare que des vétérinaires recommandent vraiment un produit, parce qu'on va prescrire des médicaments, tout simplement. On peut recommander certaines choses, mais on le fera en consultation. On ne va pas aller s'exposer sur Internet, voilà. Il n'y a pas de vétérinaire qui recommande une marque de litière, par exemple, aujourd'hui. Je ne connais pas ça.
3: D'accord. Merci beaucoup, monsieur Pierre Fabin. On va continuer de parler arnaque à l'adoption aussi, de fausses annonces. On a beaucoup à dire sur ce sujet. Et puis, tout à l'heure, Nordine nous parlera aussi perte musculaire. Comment lutter contre ça? Des petits exercices faciles à faire. Et notre cher Valère Coréard nous parlera aussi comment se faire aider quand le budget dérape. Une émission encore très riche avec vous. On est ensemble jusqu'à 13h. J'en profite, j'embrasse mon amoureux qui écoute. Coucou, monsieur B.
8: Chaque semaine. Hein.
3: Ouais, chaque semaine. Ouais, moi j'ai un super amoureux. C'est vendredi, tout est permis. On va écouter monsieur de Palmas sur la route. On est ensemble jusqu'à 13h. Dans On vous doit bien ça sur ici.

0: de Palmas sur la route, sur votre radio. Ici, on est ensemble jusqu'à 13h.
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0: Midi 16, on est en direct dans votre nouveau rendez-vous quotidien. On vous doit bien ça, on est là pour vous rendre service. Et l'antenne, eh bien, elle est à vous, 0810 055 056. Je suis avec toute l'équipe et nous sommes au cœur d'un dossier. Je l'aime, mon docteur Fabin, mon vétérinaire, quand il est un peu colère. Lui qui est si calme d'habitude et qui a dénoncé les faux vétérinaires qui sévissent sur les réseaux sociaux, entre autres accompagnés de Aude Razo. Nous allons accueillir une auditrice. Elle s'appelle Sarah et elle nous écoute via Ici Bourgogne. Je vous embrasse, chers collègues, chers copains. Bonjour Sarah.
3: Bonjour.
0: Comment allez-vous, ma chère Sarah ?
3: Ça va et vous ?
0: Ben super, on est ravis de vous accueillir dans l'émission. Alors, vous, il vous est arrivé une petite mésaventure, je crois, Sarah, hein ?
3: Oui, au mois de juin, oui.
0: Au mois de juin, qu'est-ce qui s'est passé, Sarah ?
3: Ben, j'ai une pub Facebook de Mayapi Veto.
0: Qu'est-ce que c'est Mayapi Veto, Sarah ?
3: C'est un site où on peut acheter des comprimés anti-puces, des pommades cicatrisantes, des vermifuges, etc.
0: D'accord.
3: Et en fait, quand j'ai cliqué sur l'affiche, après j'ai été sur le site et j'ai vu des choses qui m'intéressaient, notamment le vermifuge et la pommade cicatrisante, parce que mon chat se dispute beaucoup avec le chat du voisin et du coup il revient avec des blessures.
0: C'est un petit caïd, d'accord.
3: Voilà, c'est ça.
0: D'accord.
3: Et du coup je le soigne comme ça.
0: Ouais.
3: Et j'ai fait une commande et depuis le mois de juin, j'ai toujours pas reçu ma commande et malgré mes mails, j'ai jamais
0: eu
3: de réponse de leur part.
0: Ça sent l'arnaque à plein pif, ça.
4: Complètement.
0: Non, les amis,
4: j'étais en train de regarder justement qu'il y a des tarifs un peu prohibitifs en plus. Je suis allé voir parce que on peut acheter des choses sur internet. Il y a des sites qui sont très bien.
0: Oui.
4: Par exemple Zoo Plus. Moi, j'achète même mes
0: Zoo
4: croquettes.
0: Zoo Plus comme un zoo.
4: Comme un zoo. Ouais. J'achète mes croquettes sur Zoo Plus pour les croquettes, pour tout ça, pour certains compléments alimentaires. On peut aller acheter sur des sites de ce genre-là. Là, je suis allé voir justement donc sur un site d'avis qui s'appelle Trustpilot. La note de Mayapi Veto, ils sont à 1,6. Ouf. Il n'y a personne qui est livré globalement et les tarifs sont complètement prohibitifs. Donc voilà, c'est moi, si j'ai un conseil à vous donner sur ce genre de site,
0: d'abord aller voir, c'est ça, sur les avis de consommateurs.
4: Sur les avis de consommateurs, mais aussi comparer pourquoi pas à son vétérinaire. Voilà, je dis pas qu'il faut acheter chez son vétérinaire, mais demander de l'avis sur un produit à son vétérinaire, on vous donnera toujours notre avis.
0: Moi, j'ai toujours l'impression.
4: Il est gratuit, on cherche pas à vous vendre des choses.
0: Pierre, j'ai toujours l'impression que chez le véto, c'est plus cher. Vous avez
4: parfois,
0: pas ce sentiment-là, Sarah, aussi ?
4: Un petit peu.
3: Oui.
4: Bah oui, mais parce que.
0: Ouais, Sarah.
3: Oui, c'est un petit peu plus cher, mais on l'a tout de suite. C'est ça le.
0: Ouais, voilà, c'est aussi la différence. Ouais.
4: Non, on a le conseil qui va avec. En fait, c'est ça.
0: Oui.
4: C'est aussi ça qu'on paye un petit peu. On est sûr de pas se faire arnaquer à
0: Alors,
4: ce moment-là.
0: Pour répondre à Sarah, les amis, parce que là, elle attend toujours sa pommade et bon, qui n'arrivera probablement jamais. Quel est le recours au Drazo?
5: Bah, malheureusement, là, il y a peut-être un dépôt de plainte. Il faut peut-être signaler le site. Moi, j'encourage à ça. Après, malheureusement, quand vous avez déjà versé l'argent et que vous l'avez versé volontairement, il n'y a pas beaucoup de recours, en fait. Après, il y en a, évidemment, mais c'est compliqué, en fait. Il faut vraiment avoir des précautions en amont. Donc, comme disait Pierre, on va sur Trustpilot qui agrège des avis. Et donc, on peut voir à ce moment-là que ce site est très mal noté, comme Pierre l'a vérifié. Donc, c'est là qu'il faut, il faut éviter. Et en fait, on peut le faire avec tout. Là, on parle des arnaques sur les croquettes, etc., sur les produits, mais avec vos vêtements, etc. Allez toujours vérifier avant le site où vous connaissez.
0: Valère Coréard.
6: Oui, moi, je dis toujours, vérifiez quand même auprès de votre banque quelle est le périmètre d'assurance sur votre carte bancaire que vous avez utilisé pour faire la commande. Je sais que Aude l'a répété plusieurs fois, c'est de moins en moins le cas, mais on ne sait jamais. Donc contactez votre banque et dites voilà, je me suis fait arnaquer. Peut-être que l'assurance peut jouer.
0: Vous l'avez fait ça, Sarah, déjà ?
3: J'avais demandé, elle m'a dit qu'elle ne pouvait rien faire malheureusement parce que l'argent était déjà parti.
6: Oui, non, mais ça c'est autre chose.
0: Ça, c'est... D'accord. Voilà.
6: Moi je parle de l'assurance de votre carte bancaire. Vous demandez à votre banquier le numéro de l'assurance de votre carte bancaire. C'est un autre service.
3: Ah, d'accord, moi je redemanderai.
0: Bah voilà, ça vaut peut-être le coup d'aller fouiner par là-bas. Merci beaucoup, ma chère Sarah. On vous embrasse très fort.
3: Merci à vous. Bonne journée.
0: Bonne journée. Bel après-midi. On parle aussi arnaque à l'adoption, les enfants. Là, ça c'est vraiment.
4: C'est le pire.
0: Ouais, alors on s'est regardé Pierre Fabin limite. Non, mais c'est ça, c'est insupportable.
4: Et effectivement, on en a des dizaines. J'étais de garde cette nuit. J'ai eu un peu de temps, donc j'ai passé ma nuit sur un site de petites annonces qui s'appelle Le Bon Coin, où clairement les choses ne sont sont pas faits correctement sur 10 annonces que j'ai regardées, il y en avait 3 qui n'étaient pas conformes et clairement pas du tout sérieuses. Ouais. Et c'est des choses qui se multiplient. On a beaucoup de gens qui vendent des animaux, qui les élèvent dans leur garage et qui font un petit commerce autour de tout ça. Je crois qu'au Drazo, d'ailleurs, vous avez des exemples d'arnaques qui ont été faits et sur lesquels on a eu des informations.
5: Alors, il faut surtout se méfier, je trouve, moi, mais peut-être que je me trompe et Pierre me corrigera, mais ces annonces qui donnent des animaux, c'est un don d'animaux. Alors souvent, on vous sert, ça peut être sur Le Bon Coin, ça peut être sur Facebook. Vous avez souvent un petit discours très un peu larmoyant. On vous dit, bah voilà, je suis obligée de donner mon chien parce que je pars en EHPAD, ou alors le propriétaire est décédé, donc voilà, merci, est-ce que quelqu'un peut récupérer, c'est un don, etc. Et en fait, derrière, l'arnaque, c'est qu'on va vous dire, oui, on vous le donne, mais par contre, vous allez payer les frais de transport. Et donc là, il y a des histoires assez folles hein, là-dessus. C'est nos amis d'ici Poitou qui avaient sorti cette affaire, c'était l'année dernière de mémoire, une femme qui avait versé plus de 6000 euros pour adopter un chiot. Elle avait vu une annonce sur Facebook et on lui dit que le transporteur doit lui amener l'animal. Après, on lui dit que le transporteur a eu un accident, donc elle doit payer des frais vétérinaires. Elle n'a jamais vu le chiot. Hein. Ensuite, on lui dit que le chiot va être livré en hélicoptère et donc elle doit payer l'hélicoptère, etc. Et donc, elle a payé. Et ça, c'est tellement cruel parce qu'elle a vraiment investi. Elle attendait ce chiot avec impatience. C'est vraiment terrible. Donc attention, parce qu'à l'approche de Noël, on voit beaucoup de ces petites annonces justement qui sont très piégeuses.
0: On continue de parler de tout ça dans un instant. Pierre Fabin vous dira aussi comment repérer un bon élevage, les indications obligatoires avant d'acheter un animal. Gros dossier vraiment véto aujourd'hui grâce au docteur Pierre Fabin. Pour l'heure, on écoute un peu de Teddy Swims, Mr. Know It All sur votre radio ici. On est ensemble jusqu'à 13h et il est midi 22. À tout de suite.

0: Mr. Know-it-all, Teddy Swims sur votre radio ici. On est ensemble jusqu'à 13h, donc on vous doit bien ça.
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0: Et que de réactions au 0810 055 056. Nous ne sommes pas étonnés. Vous êtes très nombreux à réagir parce que les fausses arnaques d'adoption, les faux éleveurs, les faux vétos, ça nous saoule, pardon. Et je trouve ça extrêmement grave. Ça révolte notre vétérinaire Pierre Fabin. On a aussi Muriel, là, qui vient de nous appeler, qu'on va tout de suite prendre, qui appelle d'Indre et Loire. J'embrasse très fort ici Touraine. Bonjour, Muriel. Bienvenue.
3: Bonjour, merci à toutes. Merci. Bonjour à toute l'équipe.
4: Bonjour.
0: Quelle voix enjouée. C'est un plaisir de vous entendre. Alors, ma chère Muriel, qu'est-ce que vous vouliez nous dire?
3: Je voulais rebondir sur ce que disait, je me rappelle plus son prénom, sur les Pierre. Dons d'animaux sur le Bon Coin.
0: Oui, Pierre
3: Alors,
0: Fabin.
3: Moi, tous les jours, il y a des dons, mais moi, je me dis, mais c'est pas possible. Bon, je contacte pas les personnes, hein, parce que je veux pas rentrer dans ça. Mm. Mais on donne des chevaux, on donne des chèvres, on donne des moutons. Ah, mais d'accord. Ça va des perruches, des chiens, des chats. Bon, moi je contacte pas ces gens, mais moi ça me fout en rogne,
0: je
3: ça
0: comprends.
3: Me révolte.
0: Et ça, tout comme nous, Muriel.
3: On peut donner un cheval. Je dis, il y a quelque chose. On contacte la personne, mais non, on donne pas un cheval. Mais c'est pas un objet, c'est pas un meuble. Moi, ça me fout en pétard.
0: Bah, je comprends bien, Muriel.
4: Vraiment, attention à ces petites annonces.
3: Radio,
4: j'ai épluché tout ça cette nuit, justement. Et derrière ces dons, souvent, c'est des ventes déguisées, parce que justement, la vente est très encadrée. Quand vous vendez un animal, il y a vraiment des règles aujourd'hui. Donc, il faut avoir un numéro de sirène. Il faut dire si l'animal, il est inscrit justement au livre des origines. Les animaux doivent avoir 8 mois minimum. On a aussi le numéro de puce qui est obligatoire sur l'annonce, donc il y a tout un petit encadrement autour de tout ça, mais à partir du moment où c'est un don, on fait un peu plus ce qu'on veut. Donc souvent les gens le mettent sous forme de don. Justement, j'avais vu un don de 3 chiots cette nuit, à qui je suis allé écrire. J'aurais écrit, je suis très intéressé. Ils m'ont répondu, le prix n'est pas le même en fonction de la couleur. Donc vous voyez, on a vraiment derrière tous ces dons des arnaques au final. Et donc vraiment, je vous ai dit, on vérifie quand on achète un animal sur un site comme ça, le numéro de sirène, l'âge des animaux, l'appartenance à une race ou pas, ça doit être écrit. Et le numéro de puce, j'ai vu des faux numéros de puce sur internet cette nuit. D'accord. Avec des formats complètement fantaisistes. Donc ça, demandez à votre vétérinaire de vérifier le numéro de puce de l'animal avant d'aller voir. Et quand vous achetez en élevage, on va voir l'élevage toujours.
0: D'accord. Oui, Nordinata, vous avez une question?
5: Oui, j'ai une question parce que j'ai vu aussi qu'il y a des personnes qui organisaient de la vente à l'étranger pour casser les prix. Est-ce qu'il y a des choses auxquelles on doit faire attention justement quand on ramène un
4: Effectivement.
5: Animal?
4: Effectivement, alors on a beaucoup de problèmes sur ces imports d'animaux. On a beaucoup d'imports illégaux d'animaux tous les jours en France. Hein. Au niveau de Strasbourg, la frontière, tous les jours, il y a des camions qui sont stoppés avec des animaux dedans et qui sont revendus sur des parkings derrière. Donc c'est pour ça que je vous dis, quand vous répondez à une petite annonce, il faut aller voir le numéro de puce. Un numéro de puce français, ça commence toujours par 250 et le chiffre 26 en général derrière. Donc quand vous avez le numéro de puce, il faut vérifier ce format-là, mais allez aussi vérifier que ce numéro de puce avec votre vétérinaire, il existe. Vous dites à votre vétérinaire, voilà, j'ai vu cette petite annonce, je suis très intéressé par cet animal, et il va aller le vérifier pour vous, ce numéro de puce. Comme ça, vous êtes sûr qu'il n'y a pas une arnaque. Mais n'acceptez jamais une livraison sur un parking. Demandez toujours à aller voir où l'animal habite avant, et vous avez un délai de rétractation légale qui est là, c'est-à-dire que quand vous allez adopter un animal, il faut signer un papier qui s'appelle un certificat d'engagement et de connaissance. Et vous avez un délai de 7 jours après cette signature, d'accord, où vous pouvez vous rétracter pour que l'adoption ne soit pas
0: très, très rapidement, Pierre Fabin. J'embrasse d'ailleurs Muriel, merci d'avoir appelé, hein, ma chère Muriel. Très rapidement, quand on va voir un élevage, justement, parce qu'il y a aussi des éleveurs douteux, 2 petits conseils pour repérer qu'un élevage n'est pas en carton-pâte.
4: L'hygiène toujours, on vérifie que c'est propre et on demande toujours à voir la mère, mais aussi les mâles de l'élevage, parce que souvent ils les cachent dans un coin, donc on demande à voir les mâles de l'élevage, comme ça on voit vraiment tout l'élevage et tous les animaux qui
0: et
4: sont là.
0: Et on repart pas tout de suite avec l'animal, ça n'existe pas.
4: On signe le papier ce jour-là et on repart 7 jours après. Ne signez pas le papier avant d'avoir vu l'élevage.
0: Continuez de réagir 0810 055 056, mais là c'est l'heure de l'actualité dans toutes vos régions grâce aux 44 locales de votre radio ici. Allez, à tout de suite.
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15: Dernière chance pour profiter de Colatitude en Alsace. Tout au long de l'été, cet événement a permis aux cyclistes de grimper l'école Vosgien en vélo sans aucune voiture. Et là-bas, ce week-end, c'est déjà la dernière. Et on termine cette édition en partant à l'assaut du col du Petit Ballon. Une belle montée de 9,2 km et un dénivelé positif de 544 mètres. Le tout sans aucun véhicule pour vous stresser. Vous allez pouvoir grimper en toute sérénité. Un défi de difficulté intermédiaire qui séduira les grimpeurs réguliers comme les amateurs de beaux paysages. L'occasion idéale pour profiter des lacets de ce sommet emblématique des Vosges avec des panoramas à couper le souffle. Départ dimanche depuis Sondernac. En plus, l'événement est entièrement gratuit. Pas d'inscription à prévoir en avance, alors profitez-en.
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16: Bonjour à tous, il est midi 32. On est en plein cœur de votre nouveau rendez-vous quotidien. Ça s'appelle On vous doit bien ça sur votre radio ici. Et on est ensemble jusqu'à 13h. Moi, je m'appelle Enora Malagré. Je suis avec toute une petite bande bien sympathique. Nordine Atav, Valère Coréard, Pierre Fabin et notre Aude Razo, Madame Anti-Arnaque. Nous avons parlé arnaque, justement, faux veto sur les réseaux, fausses annonces d'adoption. Dans un court instant, Nordine Atav nous parlera perte musculaire. Comment qu'on fait, dis donc, pour pallier ça? Et puis Valère Coréard nous dira comment se faire aider quand le budget dérape. Mais pour l'heure, vous pouvez nous appeler au 0810 055 056 ou nous laisser un message vocal, comme l'a fait aujourd'hui notre chère Laurence.
17: Bonjour, j'appelle au sujet des aides pour le carburant. J'ai vu qu'il y en avait d'autres qui avaient été annoncées. Ouais. Comment je fais pour en bénéficier?
16: Grande préoccupation que soulève là Laurence. Merci beaucoup pour ce message. Elle nous appelle via ici Auxerre, que j'embrasse tendrement. C'est très familier, excusez-moi. Valère Coréard, vous avez la réponse.
18: Oui, c'est bien de poser la question parce que beaucoup de personnes n'ont pas demandé l'aide grand rouleur là sur la première session. Donc c'est dommage, on passe à côté quand même de 100 euros. C'est assez facile. C'est reconduit donc pour octobre, novembre, décembre. Novembre 2026, vous avez donc droit à 100 euros. Ça concerne les salariés, les indépendants qui utilisent leur véhicule personnel pour travailler. J'attendais la vanne de toute façon. Donc, il y a des conditions de ressources. C'est 2035 euros pour une personne seule, 4070 pour un couple avec enfant et c'est un peu plus de 6000 euros pour un couple avec deux enfants. Ça veut dire quoi? Grand rouleur. Il faut parcourir plus de 15 km par trajet entre le domicile et le travail, c'est-à-dire donc 30 km aller-retour, ou alors effectuer plus de 8 000 km par an. Ce qu'il faut savoir, c'est que c'est déclaratif. Donc, pour une fois, l'État vous fait confiance. Ouais, moi, je trouve ça vachement bien. Attention, il peut y avoir des contrôles quand même derrière. Mmh. Hein. Mais enfin, c'est déclaratif. Il y a rien à prouver. Les véhicules sont éligibles du moment que c'est un véhicule personnel et qu'il est assuré. Et comment demander l'aide? C'est très facile. Vous allez sur impots.gouv.fr et là, vous avez un petit formulaire. Vous remplissez et vous touchez les sous sur votre compte en banque. Donc, c'est quand même assez facile. Mmh. Il faut en profiter parce que, évidemment, qu'on est inquiet par ces hausses des tarifs du carburant. Ah, mais si à côté, on ne demande pas les aides auxquelles on a droit, voilà, c'est quand même un peu n'importe quoi.
16: Profitons-en. Ben oui. Merci Valère Correa. Vous avez des questions? Ça tombe bien, on a les réponses. 0810, 055, 056. Mais pour l'heure, on va accueillir la gagnante du jeu. Vous le savez, hein, toute l'année, je booste votre pouvoir d'achat. Et puis, comme c'est la rentrée, on le fait carrément deux fois dans l'émission. Hein, on est ensemble jusqu'à 13h, je le rappelle. Vous vous inscrivez sur le site ici.fr. Il y a une petite page dédiée à cet effet. Vous repartez avec 200 euros à dépenser dans une grande enseigne. On accueille Brigitte. Bonjour Brigitte.
10: Bonjour à tous.
16: Bonjour, vous appelez de La Roche-sur-Yon, je crois, Brigitte.
10: Effectivement, je suis à La Roche.
16: Eh bien, oh La Roche. Et on embrasse très fort ici, Loire-Océan. Vous êtes retraitée, vous avez 5 petits-enfants, waouh.
10: Eh oui, 5.
16: Ça a bien bossé, comme on dit dans la famille. Eh bien, vous avez gagné, Brigitte. Ouais, bravo. Merci beaucoup. Ah oui, c'est cool. 200 ouais, c'est euros cool. à dépenser dans une grande enseigne. C'est pour vous, c'est cadeau, ma chère Brigitte. On vous embrasse très très fort. Passez une très belle après-midi. Faites comme Brigitte, les amis. Inscrivez-vous sur le site ici.fr. Ça marche à tous les coups. Très ringard, ce que je viens de dire. Pour le coup, on va écouter Teddy. Non, pas du tout. Qu'est-ce qu'on va écouter? Joe Dassin, mais bien sûr, hein, le grand Joe Dassin. À toi Nordinatab, à toi Valère Correa, à toi Audrazo, à toi Pierre Fabin, à vous chers auditeurs. On est ensemble jusqu'à 13h dans Vous Dois Bien Ça.

0: À toi, Joe Dassin, sur Ici, on est ensemble jusqu'à 13h. 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
0: Et il est midi 39, vous êtes très nombreuses et très nombreux à réagir au 0810 055 056. On vous prend juste après les merveilleux conseils que va nous prodiguer mon cher ami Valère Coréard, qui va nous dire comment se faire aider quand le budget dérape, Valère.
2: Quand on sent que ça va plus, voilà, ouais. On voit que le découvert il est de plus en plus tôt, on n'arrive plus à finir les fins de mois, et je dis c'est important de le faire avant que ça rompe en fait, ouais. Parce que c'est là qu'on rentre après dans des processus très compliqués.
0: Bah, comme le surendettement par exemple.
2: Exactement. Ça, ouais. Alors qui parfois est aussi une solution.
0: Bien sûr. Absolument.
2: Mais voilà, de dernier recours.
0: Il n'y a pas de honte, hein, chers amis.
2: Il n'y a pas de honte, on n'est pas coupable. En tout cas, on n'a pas forcément fait de faute. Parfois oui, mais c'est un autre sujet. En tout cas, il existe les points conseils budget. Il y en a des centaines en France. Ce sont des lieux agréés par l'État où vous pouvez aller faire gratuitement, en toute confidentialité et rien que pour vous, un point sur votre budget avec un professionnel qui est là pour vous accompagner, pour voir qu'est-ce qui cloche, pour voir les aides qui existent, pour voir si on peut restructurer votre dette, s'il faut rentrer dans un processus de surendettement. Ils sont là vraiment pour vous. Et à l'heure de ChatGPT, à l'heure de Google, des réseaux sociaux dont on parle souvent, des arnaques, etc., moi je trouve que c'est quand même rassurant qu'il existe des endroits où il y a des humains dont c'est le métier.
0: Absolument.
2: Qui peuvent vous aider, parce que la vérité c'est que souvent on se réveille la nuit en disant mais comment je vais faire pour payer les factures, et puis au petit matin on essaie d'oublier, on fait l'autruche parce que c'est trop lourd, c'est trop dur. Voilà. Tapez à cette porte, point conseil budget, il y a des cartes en ligne pour retrouver ça. Vous allez sur le site solidarité.gouv.fr et vous vous faites aider, il n'y a pas de honte à se faire aider.
3: Et moi je voulais rajouter prendre le courage, comme disait Valère parfois, de prendre le taureau par les cornes et de d'éplucher un peu ces relevés bancaires, de voir s'il n'y a pas, vous savez, des petits montants étranges qui sont prélevés ici ou là, vous voyez, tout d'un coup, un euro et puis 14 euros, on ne sait pas trop à
0: mais
3: quoi
0: ça serait quoi comme prélèvement.
3: Ce serait des abonnements cachés, c'est comme ça qu'on appelle ça. Les abonnements cachés, c'est vraiment quelque chose d'important. En fait, c'est quand vous achetez quelque chose sur Internet, des fois, il y a une petite case de cocher par défaut, ou alors il y a des petites lignes que vous n'avez pas bien lues au moment de valider votre achat. Et vous validez en fait des prélèvements récurrents. Par exemple, vous achetez des fleurs sur un site internet et vous n'avez pas vu que vous aviez validé l'idée de livraison de fleurs gratuites toute l'année à condition de payer tous les mois une petite somme. Et donc ça, c'est ce qu'on appelle un abonnement caché. Donc c'est jamais des gros montants, mais il faut voir qui vous prélève. Il faut demander la résiliation. Et puis en ultime recours, vous pouvez demander à votre banque de faire opposition au prélèvement.
0: Bien
3: après
0: sûr.
3: Avoir bien expliqué la situation à votre conseiller, de vous être assuré aussi d'assurer aussi à votre conseiller que vous avez bien tenté d'arrêter ce prélèvement par voie de résiliation.
0: Oui, Valère.
2: Il y a aussi un point important, c'est les aides auxquelles on a droit. On a des devoirs dans la société, mais on a aussi des droits. On dit souvent on est les champions du monde pour demander des aides. C'est pas vrai. Il y a beaucoup d'aides qui ne sont pas demandées parce qu'on connaît pas leur existence.
0: Ouais,
2: on sait pas si on est éligible, si quelque chose a changé dans notre vie, les assurances et j'en passe. Donc, c'est aussi fait pour ça, ces points conseil budget.
0: Nordine, vous vouliez dire quelque chose?
4: Oui, des fois sur des forfaits, notamment de téléphone, il y a l'assurance qui est dissociée. Lorsqu'on arrête le forfait de téléphone, l'assurance continue. Des fois, c'est des organismes différents. Ça peut arriver et on pense qu'on a tout radié. Alors qu'au final, il y a des petites choses comme ça qui courent et c'est 9 euros.
0: C'est un petit bout de paiement qui traîne et dont on peut se départir. Pierre Fabin.
5: Et moi, je voulais rebondir sur ce qu'avait dit Aude parce que je me suis fait avoir comme ça en commandant un cabis d'une société sur Internet. Et j'ai eu des prélèvements de 8 euros tous les mois derrière les petits abonnements
0: beaucoup,
5: cachés
0: là.
5: Comme ça.
0: Et
5: 8 euros tous les mois,
0: ça
5: se retrouve
0: fait des sous,
5: à 100 balles à la fin de l'année. Donc faites vraiment attention à ça et surveillez. Moi, je suis très mauvais pour ça et c'est ma femme qui le fait, mais surveillez votre compte tous les mois. Non, mais il faut regarder tous ces petits prélèvements et réagir.
0: C'est fastidieux,
5: mais c'est obligatoire.
0: C'est ce que j'ai appris de Valère Coréard, notamment Nordinatab.
4: Il y a des applications aussi gratuites qui permettent justement à chaque fois, alors soit de relier le compte bancaire ou pas, mais en tout cas de pouvoir créer un graphisme qui permet de voir un petit peu où on en est et à chaque fois d'essayer, entre guillemets, de s'améliorer, mais je ne vais pas être donneur de leçons là-dessus.
0: Vous avez des questions? On a forcément des réponses. 0810 055 056. Dans un court instant, Nordinatab, justement, nous dira à quel moment on commence à perdre du muscle et comment lutter contre ça, mais pour l'heure, on va écouter les regretter, Rita Mitsouko, Ding Dong Dong, sur votre radio ici, on est ensemble jusqu'à 13h.

0: Merveilleux Rita Mitsouko, Ding Dong Dong sur votre radio ici.
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0: 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Midi 46, on est ensemble jusqu'à 13h dans On vous doit bien ça, votre nouveau rendez-vous quotidien sur Ici. Nous avons parlé arnaque vétérinaire, nous avons parlé aussi carburant et il y a des réactions au 0810 055 056 évidemment, Audra.
2: Oui, c'est Odile qui nous a laissé un message depuis La Rochelle, un message WhatsApp. Donc Valère, vous parliez des aides carburant, donc elle réagit, elle dit dès lors qu'on est inscrit déjà au chèque carburant, l'aide au carburant de 100 euros, est-ce qu'on peut, oui ou non, le demander une deuxième fois?
0: Bonne question, Valère.
3: Mais ça manquait à ce que j'ai dit tout à l'heure. En fait, c'est, j'aurais dû le dire. Et merci, Odile. Et ça montre qu'encore une fois, c'est tous ensemble qu'on est plus intelligents. Donc oui, vous pouvez le redemander. Et d'ailleurs, normalement, ça va vous être viré directement. Donc il y a a priori rien à faire, dit-on. Mais enfin, vérifiez sur impots.gouv.fr. C'est un nouveau cru. Il y avait une première période. Et là, c'est pour la période septembre-décembre. 100 euros. Ça veut dire que c'est quand même 200 euros. C'est un vrai coup de pouce.
0: C'est super. C'est un vrai coup de pouce. Et puis, on a aussi des réactions. Nous avons Karine qui nous appelle de la Marne. Coucou, ici Champagne-Ardenne d'ailleurs, qui va nous parler un petit peu d'adoption. Oh là là, j'ai l'impression qu'il y a une mauvaise expérience. Karine, bonjour Karine.
4: Bonjour. Comment allez-vous?
0: Ah, très, vous avez une très belle voix, Karine, si je puis me permettre. Bonjour. Une voix de radio, comme on dit. Bienvenue Karine dans l'émission. Alors, qu'est-ce qui vous est arrivé, chère Karine?
4: Alors, voilà, je suis non-voyante et j'ai perdu mon chien guide. Oui. Donc, elle est morte.
0: D'accord.
4: Elle s'appelait Evie et elle est décédée, ça remonte à 5 ans.
0: D'accord.
4: Donc j'ai eu un gros coup de blues, bien évidemment.
0: Évidemment, on peut.
4: Et là, je vois une annonce sur Facebook, donne petit chiot.
0: Oui.
4: Donc, c'est tout. Je vais dans les Ardennes, au fin fond des Ardennes, pour prendre ce petit chiot. Au départ, on m'avait dit que c'était un golden, mais pas du tout. C'était un épagneul breton. Et en plus de ça, quand on me l'a donnée, elle n'était pas sevrée et je ne le savais pas.
0: C'est Pierre Fabin, le vétérinaire, va monter encore au créneau.
5: Non, mais c'est un grand classique. J'ai su confronter tout le temps en ce moment. En fait, les gens cèdent des animaux en disant voilà, c'est un type, type golden, type épagneul. Sauf que quand vous arrivez devant la petite boule de poil, c'est irrésistible. Vous n'allez pas dire je ne vais pas repartir avec.
0: D'ailleurs, Karine, vous l'avez gardé, votre épagneul, tout de même.
4: Ah oui.
5: Oui, voilà.
4: Samba, je l'ai gardé.
0: D'accord, ok. Voilà. Donc tout est bien qui finit bien, entre guillemets. Voilà.
4: J'en ai vraiment bavé pour l'éduquer parce que
0: parce qu'elle n'était pas sevrée.
5: C'est pas le même tempérament en plus que le golden, c'est un peu plus énergique, quoi. Mais si vous voulez, c'est un classique que je vois assez régulièrement. Quand ça se termine comme ça, ça va. Parce que parfois il y a des problèmes de santé derrière tout ça, des animaux qui sont parasités, qu'on nous livre malades au final.
0: Donc, et puis, du coup, ça nous coûte une blinde.
5: Ça nous coûte énormément cher. Ça nous prend en charge les frais. Donc vraiment, mon conseil, c'est respecter ce délai qu'il y a. Il y a ce certificat d'engagement à signer quand vous allez adopter un animal. Demandez vraiment toujours ce papier quand vous adoptez. Vous signez ce certificat et vous ne récupérez l'animal que 7 jours après. C'est un délai légal de rétractation au final qui nous permet aussi à nous de réfléchir et de pas faire ça sous la tendresse de l'animal qu'on va voir. Donc on demande à aller voir l'animal avant. On signe le certificat le jour où on le voit, si on voit qu'il est dans de bonnes conditions, et on le récupère 7 jours après. Quelqu'un qui vous donnerait un animal sans ça, c'est que c'est pas une personne sérieuse, tout simplement.
0: Tout simplement. Merci beaucoup Karine pour votre cher témoignage. Passez une belle après-midi. Dans un instant, on va voir avec Nordine Attab à quel moment on commence à perdre du muscle et comment on peut lutter contre ça avec des petits exercices tout simples. A tout de suite dans On vous dit bien ça.
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0: 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Et oui, c'est votre nouveau rendez-vous quotidien sur votre radio ici entre 12h et 13h et on en est très heureuse, très heureux avec toute la bande, Aude, Pierre, Nordine et Valère. Continuez de réagir, hein, c'est votre antenne, c'est votre émission, on vous doit bien ça, 0810 055 056. Je voulais ne pas respirer, je n'ai pas réussi, n'est pas Jean-Marc Barr qui veut. Et alors, oui, belle ref. Mon cher Nordine à table, à quel moment on commence à perdre du muscle, comment on lutte contre ça? C'est l'objet de votre chronique du jour.
12: Alors je vais rassurer Valère, ce n'est pas à partir de 50 ans, parce qu'on a 50 ans tous les deux. Dès 30 ans, on commence justement à perdre de la masse musculaire et donc de la force. Et voilà, toutes les décennies, on perd, entre les études, voilà, entre 3 et 8%. Et passé 50 ans, 60 ans, ben, ça s'accélère. Par contre, aujourd'hui, dans une société où ben, on bouge moins, où on est un peu moins en action, on est plus sédentaire, ben, forcément, cette fonte musculaire aussi, en fonction des personnes, peut s'accélérer plus ou moins vite. Alors, tout peut être fait pour pouvoir y contrer. Le renforcement musculaire, utiliser un vélo, bref. Mais l'essentiel, c'est déjà de savoir où on en est, au niveau de sa force musculaire, et de pouvoir associer ensuite les exercices qu'ils font en face. Alors, moi, j'aime bien connaître les gens avec qui je suis. Alors, pour toutes les personnes qui m'écoutent, les auditeurs, les auditrices, on va pouvoir faire ce test tous ensemble. Et ça tombe bien parce que j'ai un jeune de la seconde partie de vie, Valère, qui a 50 ans. Et quel âge vous avez, jeune homme?
13: Moi, j'ai 35 ans.
0: Pierre Fabin est un enfant.
12: Fabien.
14: Mais je suis plus jeune que lui, c'est quand même fou, ça.
12: Allez, on verra pour l'ego de chacun après.
0: Ça commence.
12: Donc, vous allez pouvoir poser votre casque et puis je vais expliquer. Vous allez vous mettre ici tous les deux. Là, ici, face à nous, s'il vous plaît.
0: Alors,
12: là.
0: Si vous êtes à la maison, vous pouvez aussi peut-être vous lever.
12: Voilà, super.
0: Si vous en avez le courage.
12: Exactement. Alors là, vous faites ce petit test-là. Je vais vous demander de vous asseoir par terre. Pour ceux qui ont mal aux fesses, vous prenez un petit coussin. D'accord? Vous y êtes? Ça y est, tout le monde y est?
0: Un petit coussin.
12: Vous croisez les bras sur la poitrine. Et ce que je vais vous demander, sans vous donner aucune indication et sans vous aider des mains en poussant sur les genoux, je vais vous demander de vous relever.
0: Ah, alors ils l'ont fait. Oh là! N'avez pas vu,
12: alors,
0: mais Pierre Fabin, notre vétérinaire, s'est cassé la margoulette. Il n'a pas vraiment réussi l'exercice, alors que Valère s'est levé d'un seul homme.
12: Alors voilà, l'étude est réussie, il n'y a pas besoin de faire 8 ans d'études.
0: Est-ce qu'à la maison, vous vous êtes relevé avec difficulté ou pas? Ce qui est bien, c'est qu'on ne le saura jamais. Vous pouvez garder votre honte pour vous. Moi, personnellement, je n'ai pas réussi à me lever.
12: Mais ça peut aussi résumer, malheureusement, la jeunesse actuelle, qui est moins en mouvement. Et ce que je veux dire, c'est qu'on peut être un très bon vétérinaire et manquer de renforcement musculaire. Voilà. Donc, en fait, par rapport à ce petit test-là, peut-être que vous avez eu aucune difficulté, comme ce très beau et très cher Valère. Peut-être que, comme Pierre Fabin, j'en perds mes mots, eh ben, vous avez eu un peu de mal, ça a été tremblant, tout ça. Ou peut-être que pas du tout, vous n'avez pas réussi à vous relever. Et en fonction du test et du résultat, vous devez plus ou moins effectuer du renforcement musculaire. Si jamais vous n'avez pas la possibilité de faire ce test-là, j'ai un autre test à faire. Mmh. Essayez de faire 5 flexions de jambes et extensions en partant de la position assise sur une chaise, en 20 secondes. Si jamais vous ne réussissez pas, grande nécessité d'effectuer du renforcement musculaire au niveau des jambes, parce que la fonte musculaire est déjà bien partie.
0: Est-ce que vous avez 3 petits trucs à nous donner pour...
12: Mais bien sûr.
0: Il est d'une générosité.
12: Mais bien sûr.
0: Alors, qu'est-ce qu'on l'aime.
12: 2 possibilités. La salle de sport, mais chez vous aussi, c'est très bien.
0: Oui, c'est plutôt ce qui nous intéresse, nous, c'est chez nous.
12: Eh ben, chez vous. Juste un mot sur la salle de sport. Soyez curieux et curieuse. Faites tous les appareils. L'idée, c'est vraiment de renforcer l'ensemble des muscles du corps, parce que les muscles, c'est un ensemble d'élastiques qui sont rattachés. Et s'il y en a un qui est un petit peu mal en point, forcément, ça va détériorer les sautes. Et pour vous, messieurs, pensez à renforcer les fessiers. Les fessiers ne sont pas destinés qu'aux femmes.
0: Je vous le fais pas dire.
12: Mais pourquoi je dis ça? Parce qu'en fait,
0: il y a des garçons qui ont la fesse molle.
12: C'est un peu.
0: Je dirais pas qui.
13: Pierre, je prends ça pour moi.
0: Non, je dis pas qui.
12: Parce qu'en fait, c'est un peu la clé de voûte du corps.
0: Pardon.
12: Et pour lutter contre certains maux, et
0: mais
12: notamment la prévention des chutes.
0: Comment on fait pour renforcer la fesse molle, Nordine?
12: Alors,
0: un petit exercice simple.
12: Très bien. Donc là, sur la fesse molle, vous allez vous mettre en appui sur une chaise.
0: Ouais.
12: D'accord. Et ce que je vais vous demander, par exemple, on se met face à face. Alors, si vous êtes tout seul, on va le faire différemment. Vous mettez debout. debout. Okay, debout. Et à partir de là, voilà, vous levez un pied et vous allez passer la jambe vers l'extérieur, comme si vous vouliez chasser une porte sur le côté.
0: Bah oui.
12: Et grâce à ça, vous allez travailler le petit et moyen fessier. Mais moi, ce qui m'intéresse, c'est aussi, par exemple, le quadriceps. J'imagine que là, beaucoup d'entre vous sont en train d'écouter la radio, assis sur le fauteuil, avec la table basse devant vous. Vous tendez les jambes sous la table basse. Et là, ce que je vais vous demander, c'est qu'en levant la jambe droite, vous allez venir toucher le dessous de la table avec les orteils.
0: Pas mal, ça.
12: Et vous maintenez, comme ceci, 5 secondes. Et après, vous redescendez. Vous le faites de l'autre côté et vous allez voir que si vous le faites en même temps, eh ben peut-être qu'il y a une jambe qui va tomber avant l'autre. Et ça aussi, c'est un message. C'est qu'il y aura nécessité et obligation de renforcer la jambe sur laquelle vous avez un petit peu moins de force. La bonne nouvelle, c'est qu'il n'y a pas d'âge pour commencer. Vous avez 40, 50, 60, 70, 80. Continuez à vous renforcer. Et il y a des choses maquillées, comme les escaliers ou vélo. Vous verrez, ça va entretenir votre force musculaire.
0: Oh, j'ai envie de monter des marches, là. Ça m'a donné envie de monter des marches. Merci beaucoup, Nordine.
12: Merci à vous.
0: Si vous avez des questions pour notre Nordine, hein, vous n'hésitez pas, 0810 055 056. Ça tombe bien, il est là tous les vendredis, dis donc. J'allais dire comme un petit poisson, parce que c'est le genre du poisson, pardon. Je sais pas si c'est la fin de la semaine. Je pars complètement en vrille, les amis. 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Bonjour Ludovic.
15: Bonjour, bonjour à toute l'équipe.
3: Bonjour.
0: Vous nous appelez d'où Ludovic?
15: Alors du Pas-de-Calais, dans un petit village du Pas-de-Calais.
0: Eh ben, on embrasse ici Nord. Et vous avez une grande fille, je vois, qui est lycéenne.
15: Voilà, tout à fait.
0: Eh ben, ça, du coup ça va vous aider parce que c'est gagné.
12: Ouais.

0: pas forcément bon dans le jambon. Voilà, c'est ce qu'on va vous dire lundi. C'est le week-end, hein.
1: Après la fesse molle, c'est dur là.
0: Il va falloir que j'aille me coucher, mes enfants surtout. Je voudrais remercier vraiment toute l'équipe. Je voudrais aussi faire un gros bisou à Willy Rovelli. Oh là là, que vous allez retrouver évidemment tout, ce week-end, comme tous les week-ends, dont Willy vient déjeuner chez vous. Je l'embrasse de tout mon cœur. Voilà, c'est un ami merveilleux. J'embrasse aussi Émilie Mazoyer, que vous allez aussi retrouver ce week-end dans cette merveilleuse émission qui est Décibel. Merci à ma Céline à la réalisation. Merci à Diana à la technique, Alexandra au standard, Gwenaëlle à la préparation de cette merveilleuse émission. Merci pour toute cette belle semaine, chers amis. Quant à nous, on se retrouve lundi. Un instant, le trésor de nos régions avec Benjamin Mathieu. Bonjour Benjamin.
2: Bonjour Enora, merci pour cette bonne humeur. On vous retrouve lundi prochain. Et nous, vous doutez bien, pendant un bon moment, on va vous parler de cette visite historique du pape en France.
0: Tiens donc.
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0: Merci d'écouter la radio ici. Il est 13h. Benjamin Mathieu.
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2: Bienvenue dans le trésor de vos régions. Cela fait 18 ans que la France n'avait pas accueilli un pape pour un voyage de cette ampleur. L'arrivée de Léon XIV ce matin à Paris est un événement. Les fidèles sont déjà amassés nombreux dans les rues de la capitale et ils ont hâte de rencontrer ce pape comme ses bénévoles.
4: Ça va être exceptionnel.
5: Je ne pouvais pas imaginer qu'il y ait cette ampleur, qu'il y ait ce monde qui se déplace. Je suis très heureux.
4: Je ne pensais pas qu'il y aurait autant de personnes et je trouve ça génial.
2: Et le pape qui est à peine arrivé a déjà fait une déclaration d'amour à la France. On va l'écouter en début de journal. Un déplacement sous étroite surveillance avec 15 000 forces de l'ordre déployées, c'est autant que pour les Jeux Olympiques de Paris, et un budget pharaonique, 27 millions d'euros, pris en charge en grande partie par l'Église. On parle d'espérance également dans ce journal, dans Dites-le ici, qui nous fait faire un beau tour de France entre Cherbourg, Périgueux et les Pays de la Loire. Et puis dans le reste de l'actualité, tous les yeux sont braqués sur la légende du foot français, la première de Zidane comme sélectionneur en Turquie, et c'est une vraie zizoumania qui commence. Vous avez le menu, merci d'avoir choisi ici pour vous informer. Vous avez peut-être entendu à côté de chez vous, sur les églises de village, les cloches dans toute la France qui ont carillonné pendant 7 minutes. C'était à 10h du matin pour accueillir le pape. C'était pile au moment où le Saint-Père posait le pied à l'aéroport d'Orly. Vous entendez celle de Metz où le pape va terminer sa visite de 4 jours. Ça sera lundi. Mais avant ça, il passe à Paris aujourd'hui et demain. Et puis Lourdes, un voyage apostolique très médiatique qui va largement mobiliser la communauté catholique. On attend 1,3 million de personnes au total. Nous consacrons une large place à cet événement dans le 13h de nos régions. Léon XIV, dont la grand-mère est française, normande même, il a été accueilli par Emmanuel Macron à l'Élysée en fin de matinée. Et ses premiers mots, les premiers mots du Saint-Père en français dans le texte, ont été une vraie déclaration d'amour à notre pays.
6: La France est très souvent au cœur de la prière du pape, qui n'oubliait pas ses origines familiales normandes et béarnaises. Ma visite en France commence par la capitale de votre pays, Paris, souvent désignée comme la ville lumière. Depuis des siècles, la France brille comme un phare culturel, artistique et spirituel, non seulement en Europe, mais aussi dans le monde. Fort de ses écoles cathédrales, de ses universités, de ses académies, l'us essentiel des recherches de la vérité, la France a contribué à forger l'intelligence des populations, bien au-delà de ses frontières.
2: Et voilà pour les premiers mots de Léon XIV à Paris. Léon XIV qui est toujours à l'Élysée en train de rencontrer les autorités. On va analyser dans un instant ces premiers mots du Saint-Père avec deux invités. En studio, le père Laurence Talla Bourdillon. Bonjour.
7: Bonjour.
2: Vous êtes prêtre, théologien et enseignant. Et puis en ligne, nous aurons Lou Bémont de Senneville, rédacteur en chef adjoint du journal La Croix, journal catholique plus que centenaire et évidemment de référence sur ces questions. Mais on va d'abord sentir la ferveur qui monte chez les fidèles avec cette déambulation en papa mobile qui est organisée dans les rues de Paris cet après-midi. Marie Boueda, vous êtes sur ce parcours rue du Montparnasse. Bonjour.
8: Bonjour.
2: On peut dire que vous êtes bien

0: Entouré.
1: Oui, voilà, il y a déjà une grosse cinquantaine de personnes qui attendent là où je me trouve, rue du Montparnasse, direction boulevard du Montparnasse, là où le pape va déambuler. Des gendarmes et des policiers encadrent chaque sas, comme ils disent, pour entrer boulevard du Montparnasse, fouille de sac. N'importe qui peut venir apercevoir le pape, pas besoin d'inscription. Je vois quelques drapeaux jaunes et blancs du Vatican flotter au-dessus des têtes, des personnes âgées, pas mal de parents avec leurs enfants. Et par exemple, Louis, qui est dans la file avec moi, qui est en train de discuter là. Et vous êtes Louis, avec vos deux enfants, vous venez de Tours, vous avez pris votre journée pour venir à Paris. Et pourquoi c'est important pour vous de venir ici ?
2: C'est important d'être là pour notre foi, pour le pape, pour lui prouver qu'il ne s'est pas déplacé pour rien, qu'on est là, pour montrer aux Français que la France est bien d'histoire et d'origine chrétienne, pour ne pas se sentir seul. Ça fait du bien de voir toute cette ferveur, de voir tout ce monde-là.
1: Vous attendez à vivre une grande émotion?
2: Oui. Pour avoir déjà vécu des JMJ et autres moments comme ça, c'est des moments dont on se rappelle toute notre vie, malgré juste quelques minutes où on peut voir le pape. C'est quelque chose qui est très émouvant et qui était important de faire vivre à nos enfants.
1: Là, oui, vous êtes venus avec vos enfants, c'est Hortense et Gaspard, c'est ça, 8 et 9 ans. Et donc vous avez vos petits sacs à dos, là, vous êtes prêts à attendre plusieurs heures, là, c'est dans 3 heures?
3: Oui.
1: Et pourquoi c'est important pour toi aussi?
3: J'ai envie de voir le pape de mes yeux.
1: Ah ouais? Tu l'as déjà vu à la télé?
3: À la télé, oui, mais sinon, non.
1: D'accord. Et toi, Gaspard, du coup, toi aussi, t'es avec ton petit sac à dos. Ils ont déjà mangé leur sandwich, je crois. Va falloir. J'imagine qu'il y a pas mal de provisions. C'est pas trop lourd, le sac?
4: Non.
1: Non? Et pourquoi, toi, c'est important de venir?
4: Parce que le pape, c'est le chef de notre religion. C'est aussi quelqu'un de la loi.
1: D'accord, bah très bien. Et bah écoutez, ils vont rentrer là dans la file. Ils seront bientôt boulevard du Montparnasse. Et j'en espère pour eux qu'ils vont voir la Papa Mobile. Et tout le monde ici a bien sa bouteille d'eau parce qu'il va faire chaud en basket. Et même certains ont pris leur chaise pliable.
5: Merci Marie Boueda dans les rues de Paris. Père Laurence Talat-Bourdillon, vous êtes avec nous pour nous éclairer. Vous êtes catholique, donc évidemment théologien, vous êtes enseignant. Déjà, première réaction, quand vous entendez la ferveur des catholiques qui attendent le pape, comment l'expliquez-vous? Comment le ressentez-vous? Sentez-vous?
6: C'est une réponse en fait à une forme d'attente, on peut dire, parce que je pense que la dernière visite d'un pape remonte à 2008. Il y a une forme de curiosité aussi. Il y a quelque chose d'assez détonnant en fait, parce que il y a presque une sorte de soudaineté, de disponibilité à l'avènement de la venue du pape. Je veux dire, revenons au tout début de l'été. C'était lointain. C'était presque une visite presque comme une autre, d'un seul coup, avec la proximité et son arrivée. Il y a quelque chose d'un peu anormal, en fait, dans cette sorte de d'effervescence. Alors, il y a un phénomène qui s'appelle aussi la loupe médiatique, qui fait que forcément, il y a une sorte d'amplitude qui se réalise. Mais le pape représente, en fait, une autorité morale, spirituelle. Une autorité spirituelle dans un monde qui va pas bien. Et donc ça a un effet de contraste entre l'autorité des puissants qui tentent de réguler la vie du monde à partir de leur puissance technique, financière et autres. Et puis voilà la parole d'un homme qui n'a pas d'autre moyen que celle d'une forme de sagesse qui lui vient de sa tradition spirituelle. Et je trouve que ce qui est beau, c'est de pouvoir faire droit à une parole différente des autres paroles et d'arriver à intégrer cette perspective.
5: Donc alors je crois que c'est ça qui est heureux. Cette parole, il a déjà prononcé quelques mots. Je vais me tourner vers Lou Besmond de Senneville. Bonjour, vous êtes rédacteur en chef adjoint en ligne avec nous du journal La Croix. Évidemment, la une de ce matin est consacrée à l'arrivée du pape et vous êtes, j'imagine, un peu en édition spéciale, comme on dit. On parlait justement là de cette loupe médiatique. Comment vous analysez les premiers mots du pape qui donc fait cette déclaration, on va dire, d'amour et puis rappelle aussi qu'il a des origines françaises, il n'est pas très connu. Est-ce que c'est une manière aussi de se mettre un peu les Français dans la poche, si j'ose dire?
7: Alors effectivement, c'est vrai qu'il rappelle ses origines françaises, il rappelle une forme d'attachement aussi pour notre pays, par Notre-Dame, par ses origines personnelles, par le patrimoine culturel et religieux qu'il évoque dans son discours. Mais en fait, ce qui est aussi marquant dans son discours, c'est qu'il prend la France au sérieux, c'est-à-dire que tout au long de son discours, il prend la devise républicaine, liberté, égalité, fraternité, et il engage la France, les Français et ceux qui l'écoutent, et ceux qui l'écoutaient, c'était beaucoup les responsables politiques, à prendre ces trois mots au sérieux et à aller au fond de ce que veut dire la liberté, l'égalité et la fraternité, notamment en matière éthique, en matière de paix, en matière aussi de respect de la dignité humaine. Donc voilà, ce qui est intéressant, c'est qu'il est arrivé à tisser ce fil-là, et c'est un premier discours qui est très important, un discours politique, mais un discours très important au début de ces quatre jours de voyage en France.
5: Et le chef de l'Église qui a déjà prononcé des mots très importants pour les Français, il a parlé de laïcité, il a aussi parlé des racines chrétiennes de la France, on va y revenir, mais d'abord avec vous Valérie Massip de la rédaction de Ici, bonjour. On va faire un point sur ce programme papal, on peut dire qu'il est pantagruélique. Après la déambulation à Paris, il y a un autre gros morceau en fin de journée, c'est évidemment le Stade de France.
0: Oui, avec 80 000 jeunes hein, de 17 à 35 ans qui l'y attendront pour une grande veillée. 2500 choristes chanteront pour le pape. Et autre temps fort de cette visite à Paris, le pape célébrera demain une messe devant près de 600 000 personnes là. Messe en plein air, en plein milieu d'après-midi, entre la place de la Concorde et les Champs-Élysées. Alors, pas la peine d'essayer de pénétrer le périmètre de sécurité si vous n'avez pas votre invitation avec QR code. Les inscriptions sont closes, il y a eu beaucoup de demandes. À Paris, le pape devrait attirer jusqu'à 1 million en gros hein, de personnes, et ce sont près de 15 000 policiers, gendarmes, militaires qui sont mobilisés sur ces deux jours, plus de 2500 pompiers.
5: Et puis un voyage apostolique qui ne se limite pas à la capitale. Et
0: juste après cette messe géante, le pape prendra l'avion pour le sanctuaire de Lourdes. C'est à Lourdes qu'il doit rencontrer dimanche plusieurs victimes de violences sexuelles au sein de l'église. Et dernière étape de ce voyage, messe, lundi, Léon XIV doit prononcer un discours sur l'Europe et pour la paix. Avant là encore un nouveau moment de communion, de ferveur avec la foule, une nouvelle déambulation dans les rues de la ville.
5: Père Laurent Stalabourdillon, on entend ces chiffres qui sont importants. Les autorités françaises parlent d'1,3 million de personnes sur l'ensemble de ces quatre jours. Comment on peut comprendre cette ferveur dans un moment où on a l'impression que l'Église ne fait plus vraiment recette? Il y a de moins en moins de personnes qui croient aussi en France.
6: Oui, alors il est sûr que il y a une majorité de Français aujourd'hui qui n'ont pas d'affiliation religieuse particulière. Ceci étant, il reste un certain nombre de catholiques en France, alors qu'ils le sont par tradition, par attachement, ou qu'ils le sont parce qu'ils sont pratiquants. Il demeure que la capacité de la population française, encore une fois, hein, quels que soient les liens que les gens peuvent avoir avec l'institution qu'est l'Église, sont à la fois curieux, désireux. De voir que cette figure qu'est le pape est capable d'une parole qui vient éclairer notre époque. Alors c'est à la fois une rencontre, il y a un côté historique de cette visite, parce que la dernière c'était il y a 18 ans, quand sera la prochaine, nul ne le sait. Donc la visite d'un pape finalement prend soudainement son caractère d'événement tout à fait exceptionnel. Alors il y a cette attente, il y a cette rencontre, il y a cette curiosité, parce que le pape Léon XIV, bon, c'est un pape, et on sait ce que c'est qu'un pape traditionnellement, mais qui est-il, lui, qui est le pape,
5: il
6: et qui a porté le nom
5: connu en France.
6: C'est ça. Donc dans la figure du pape, il y a une conjonction entre une identité particulière et une trajectoire de vie. Il vient des États-Unis, il a été missionnaire, et puis il assure une fonction un peu immuable de permanence, puisque sa première fonction, c'est de préserver un message, de l'annoncer, qui est un message d'espérance et de paix, mais qui est aussi une conscience très profonde de ce qu'est l'être humain et sa nature. Donc il arrive dans une période troublée, mondialement troublée, pas simplement parce qu'il y a des guerres, mais parce que nos sociétés deviennent des sociétés machines, où les machines commencent à gouverner nos existences. Et donc il arrive avec une conscience particulière qui est la sienne, mais c'est surtout celle de l'institution qu'est l'Église catholique, pour essayer de prendre part à la réflexion que tous doivent mener ensemble, pour essayer, comme il l'a dit dans son discours, d'édifier, de contribuer à édifier une société humaine.
5: Louis Bémond de Saint-Gilles, vous êtes toujours en ligne avec nous, rédacteur en chef adjoint du journal La Croix. Il y a beaucoup de gens, je vous le disais tout à l'heure dans l'interview, qui ne sont pas croyants, ou qui du coup sont peut-être intéressés par la venue du pape. Quel message le pape peut porter à cette société française laïque, dont la devise est liberté, égalité, fraternité?
7: Il peut porter un message de dépolarisation, de calme, d'unité dans une société qui est quand même très tiraillée aujourd'hui. Voilà, il fait là à l'Élysée un plaidoyer pour la liberté religieuse. Il se félicite du rôle de la France pour les Lumières, ce qui est quand même extrêmement notable pour un pape. Et puis Voilà, on voit bien, et le pape Léon XIV, il le sait, il sait où il met les pieds. Il sait qu'il met les pieds dans un pays à quelques mois d'élections présidentielles qui vont être difficiles, qui vont diviser la société française. Et donc, c'est ça qu'il vient dire comme message, un message de fraternité, un message d'unité, un message de dialogue aussi entre les sensibilités, entre les courants. Et puis, il vient aussi délivrer un message de paix. Alors la paix, c'est pas seulement un truc romantique, c'est aussi un message politique. Voilà, en particulier dans ce discours-là qu'il vient de prononcer, lorsqu'il dit, à la France, mais je pense qu'il le dit aussi plus largement aux Français, ne soyez pas persuadés que la guerre est inévitable, qu'elle est inexorable. Il y a toujours de la place pour le dialogue, pour la diplomatie. Et je pense que c'est un message qui va bien au-delà des catholiques. Et d'ailleurs, ce discours à l'Élysée, c'était un discours qui était destiné à la société française dans son entier et pas seulement aux fidèles catholiques.
5: Et pour être précis, le pape François est venu 3 fois en France, notamment en Corse et à Marseille. On s'en souvient, c'était au Vélodrome à chaque fois pour des déplacements précis, mais pas pour des voyages de cette ampleur, ce qu'on appelle un voyage apostolique de 4 jours. Vous ne pourrez pas les louper. Ils seront en jaune et blanc pendant 2 jours. Les 15 000 bénévoles qui quadrillent les rues pour accueillir le pape. Une organisation digne des Jeux Olympiques qui surprend même l'Église. Reportage Joséphine Ortuneau.
8: Oui, la file d'attente s'étire sur le parvis de l'église de la Madeleine. C'est ici, sous ces voûtes en pierre, que 15 000 bénévoles viennent chercher leur badge.
9: Ah, ça va être exceptionnel, donc c'est super.
8: Parmi eux, 3 retraités, Chantal, Odile et Gilbert.
10: Je ne pouvais pas imaginer qu'il y ait cette ampleur, qu'il y ait ce monde qui se déplace. Je suis très heureux.
11: Je ne pensais pas qu'il y aurait autant de personnes. Et je trouve ça génial. Je pense que j'ai hâte, mais je suis sûre que je ne suis pas la seule.
8: Mais alors, d'où vient cette mobilisation massive de l'envie de représenter la religion? Selon Chantal.
11: Montrer qu'on existe et qu'on est bien présent, qu'on est chrétien et qu'on peut montrer qu'on est chrétien et que c'est pas un problème. Et puis ça a l'air d'être un gène intergénérationnel, pardon. Je trouve ça génial de pouvoir montrer que l'Église, elle est représentative de tout le monde, en fait.
8: Justement, derrière elle, Louise et Sixtine ont 21 ans.
12: Nous, on sera essentiellement à la messe, mais après, je sais qu'il y a aussi des bénévoles au Stade de France pour la veillée.
13: Après, on participe aussi à la veillée, mais pas en tant que bénévole.
8: Léon XIV, elles l'ont déjà vu, ce sont même de grandes fan.
12: Moi, j'ai été vachement touchée, en tout cas, pendant le jubilé, parce que je trouve qu'il avait une proximité avec les jeunes, en tout cas. Il nous a beaucoup touchés il a pris la parole sur des sujets qui étaient très intéressants.
8: Des sujets liés à l'amitié, l'espérance ou encore le courage. Léon XIV parle aussi bien à ces 2 jeunes femmes qu'à Cécile, 54 ans.
14: Ça va être le pape du changement, peut-être. Voilà.
8: De quel changement ?
14: Il est en train de ramener la jeunesse à l'église. Il y a beaucoup de baptêmes, donc c'est beau.
8: En plus d'une rencontre des générations, Laurent, responsable des bénévoles, remarque aussi un mélange de toutes les vocations.
15: Oui, il y a tout type de population, des prêtres, des laïcs, des diacres, et c'est un flux continu sur tous les créneaux horaires de la semaine. Donc on a des volontaires qui servent des volontaires.
8: Ces volontaires interviennent partout, sécurité, équipe médicale, logistique, chacun selon la mission choisie lors de l'inscription.
5: Le reportage de Joséphine Ortuneau, père Laurent Stalabourdillon, quand vous écoutez ce reportage, j'imagine que vous vous sentez fier, heureux de cette émulation. Pour autant, l'Église est dans une situation paradoxale, c'est-à-dire peut-être une période où elle a de moins en moins de fidèles, mais en même temps des jeunes qui viennent à l'Église et puis aussi des adultes qui se font baptiser, qui sont en forte augmentation.
6: Oui, tout à fait. Je crois que vous soulignez un espèce de paradoxe, un paradoxe entre une institution ou plutôt une Église institutionnelle qui est en difficulté parce qu'elle a du mal à se faire entendre, voire elle n'est pas entendue du tout, et puis surtout parce que ses forces intérieures baissent, le nombre des vocations sacerdotales reste très très bas. Donc on peut dire que institutionnellement, elle traverse des moments difficiles. Et puis le paradoxe vient de ce que justement il y a une jeunesse qui a soif de vie intérieure, qui a soif de sens en fait, et qui pousse les portes des églises et des communautés pour y trouver des réponses. Alors il faut croire que l'Église, à travers son histoire pluriséculaire, est capable de conserver un trésor de sagesse qu'elle doit donner. Et les jeunes viennent non pas pour rejoindre une institution qu'est l'Église, certainement ils savent là où ils mettent les pieds, mais pour recevoir ce dont elle est gardienne et servante, c'est-à-dire un message qui les aide à découvrir qui ils sont, quel sens ils peuvent donner à leur vie, quelle est la signification de leur capacité d'aimer qui est en eux, et toute cette richesse qu'elle contient et qu'elle a qui a fait son histoire et qu'elle doit, et qui doit leur permettre d'éclairer leur, leur propre existence.
5: Louis Bémond de Senneville, on revient sur cette, la durée assez exceptionnelle de cette visite du pape, qui va aller à Lourdes également, évidemment, mais aussi à Metz pour avoir un message peut-être plus politique, en tout cas un message pro-européen. Que vient-il faire ? Est-ce qu'il vient en France comme une terre de mission pour recruter, entre guillemets ? Est-ce qu'il y a cette dimension-là dans, dans cette venue du pape ?
7: Alors, dans la venue du pape, il y a le signe d'un intérêt, quel signe de l'intérêt du pape lui-même, mais aussi du Vatican sur ce qui est en train de se passer en France et que vous évoquez à l'instant avec le père Stella Bourdillon, c'est cette espèce de renouveau de la foi, en particulier chez les jeunes adultes, voilà, chez les adolescents et chez les adultes, et donc cette Église catholique dont à Rome on était persuadé il y a quelques années qu'elle était un peu perdue en France, au fond de la sécularisation, et qu'elle serait en perte de vitesse définitive, eh bien là, elle est... il se passe quelque chose en France sur le plan de la foi. Et donc voilà, il y a une forme de curiosité. Le deuxième élément, c'est que je pense que Léon XIV est très conscient du rôle de la France en Europe et du poids historique porté par la France. Et donc, il sait très bien qu'en venant en particulier à Metz, et ça c'est vraiment un choix personnel, hein, d'aller parler d'Europe à Metz, c'est plusieurs options lui ont été proposées. Il a vraiment choisi cette étape très personnellement. Il vient manifester un attachement à la fois à la construction européenne, à l'entente entre les pays, à la paix, et puis... un attachement au droit international qui n'est pas tout à fait à la mode en ce moment parmi les dirigeants de notre monde. Donc voilà, il vient en France aussi pour mettre en avant un autre modèle que le modèle des empires qui ressurgit ces dernières années avec la Russie, les États-Unis et la Chine notamment.
5: Alors dans les 250 000 personnes qui sont attendues cet après-midi sur le trajet de la Papa Mobile dans les rues de Paris, il y aura évidemment une foule qui vient acclamer le pape, mais aussi des personnes qui viennent pour porter un message plus politique, notamment les militantes de Magdala, c'est une association catholique féministe qui vont tenter d'interpeller le pape sur les questions de l'égalité homme-femme dans l'Église, mais aussi sur les violences sexuelles dans l'Église, notamment suite à l'immense scandale de la pédocriminalité après l'affaire Bétarame. Nicolas Joly les a rencontrés juste avant cette manifestation.
16: Sur la banderole violette de 5 mètres, une phrase est écrite en lettres blanches.
17: Heureuse celles qui ont soif de justice.
16: Adeline Frémagnan, porte-parole de l'association Magdala.
17: C'est une adaptation au féminin d'un verset de l'Évangile, donc une parole de Jésus, qui est très connue, c'est le texte des Béatitudes. Et nous, c'est une manière de dire que notre combat féministe, il est cohérent avec notre foi.
16: Un combat pour permettre aux femmes de faire ce que l'Église leur interdit aujourd'hui.
17: Il y a de pouvoir prêcher, donc transmettre la foi. Il y a aussi tout simplement d'être prêtre. Et donc en interdisant aux femmes d'être prêtres, on leur interdit de célébrer la messe, de distribuer les sacrements, élire le pape. Aucune femme n'a élu ce pape. C'est quand même dingue. Voilà, il a été élu que par des hommes. Voilà, donc la liste est longue. Hein.
16: L'Église a montré des signes d'ouverture sur certains sujets ces dernières années. Le pape va par exemple rencontrer des victimes de violences sexuelles lors de sa visite. Mais pour Sylvaine Landrivon, docteur en théologie et porte-parole de Magdala, c'est insuffisant.
18: Il reçoit quelques membres qui ont subi des violences sexuelles. C'est-à-dire qu'il souffre avec les individus souffrants. Mais le fait que ce soit systémique, ça, le pape ne veut pas en entendre parler. Il ne reçoit pas les associations.
16: C'est donc pour être visible de toutes et tous que les membres de Magdala déploieront leur banderole demain lors de la messe à la Concorde.
5: Le reportage de Nicolas Joly, Père Laurent Stala Bourdillon. Vous écoutiez avec intérêt ce reportage. Quelle est votre réaction à cette interpellation ?
6: En fait, ce que je comprends, bien sûr, c'est que nous sommes dans une société qui est en difficulté par rapport à la conscience de ce que c'est qu'un homme et une femme et qui ne tolère plus aujourd'hui qu'une institution conserve une très haute idée de la différence et de la signification des sexes en tant que tel. Donc, évidemment, une société qui est marquée par un paritarisme, par une égalité, par l'Église se retrouve accusée de, j'entends de n'élire qu'un pape parce qu'il y a que des hommes qui ont, mais c'est, de fait, c'est vrai. Après, la question, il faut savoir comment elle s'organise, pourquoi et quelle est la signification, je répète, la signification spirituelle de la différence des sexes. Ce qui est quelque chose qui est totalement, totalement occulté aujourd'hui. Donc, on est en grande difficulté pour saisir ces questions-là.
5: Il y a un autre sujet qui est très important qui est évoqué dans ce reportage, sont les violences sexuelles.
6: Oui, oui, bien sûr.
5: Alors, ça sera abordé un petit peu à Lourdes.
6: Alors, ça, c'est la deuxième chose.
5: Il y avait les deux aspects.
6: Il y a les deux aspects, oui. Alors, il y a un aspect sur l'intelligence de la différenciation des sexes, et puis il y en a un autre. Et alors, je consonne davantage avec cette deuxième question.
5: On attend une parole folle du pape, une parole forte du pape. Suite au scandale de Bétard.
6: Mais bien sûr, et ça, je crois que c'est absolument indispensable. La proximité de Lourdes avec Bétaram imposait, et donc effectivement il y a eu des tensions par rapport à la question de savoir comment des collectifs ou pas sont reçus ou présents, mais il est absolument évident que le pape doit appuyer et garder le pied sur l'accélérateur quant au travail qui doit être fait dans l'organisation, dans la gestion, dans le suivi, dans la prévention de toutes ces questions. Et en France, parce que la réalité a été absolument désastreuse, réellement, dans ce qu'on a découvert, mais aussi beaucoup plus largement dans le monde. Donc là, il y a quelque chose qui est à... Et donc, cette rencontre sera, à mon avis, était indispensable et sera très heureuse.
5: Alors, on rappelle que le pape va recevoir en audience privée 7 personnes victimes de violences sexuelles dans l'Église lors de son passage à Lourdes. Merci beaucoup d'être venu dans notre studio également. Merci beaucoup à Lou Bémond de Seine-Ville, rédacteur en chef adjoint du journal La Croix, qui était avec nous dans ce journal, dans le Trésor des Régions.
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5: Vous connaissez le principe désormais. Ici vous donne la parole toute cette saison avec ces isoloirs, les isoloirs de Dites-le ici qui viennent à vous partout en France. Alors avec la visite du pape dans un monde qu'on dit très matérialiste et individualiste, on vous écoute nous parler de vos espérances et de vos craintes. Dans ce reportage, vous allez entendre Laurent de Cherbourg, Philippe de Périgueux et Christelle d'Evron. C'est dans les Pays de la Loire.
19: Quand vous pensez à l'avenir, qu'est-ce qui vous rend optimiste ?
21: J'ai foi dans l'homme, j'ai confiance dans le fait que collectivement, on est capable de trouver des solutions.
19: Parmi les trois valeurs de la devise nationale, liberté, égalité et fraternité, laquelle est la plus importante pour vous et pourquoi ?
22: Eh ben, égalité, bien sûr, à tout niveau, que ce soit égalité homme-femme, bien sûr, mais égalité parmi les différentes classes sociales, entre les hommes, à tout pays, et aussi cette égalité qui aujourd'hui est menacée par les fondamentalistes, les intégristes de toute religion.
19: Quel monde souhaitez-vous pour vos enfants et les générations futures?
23: Aimez-vous les uns les autres. C'est effectivement une maxime catholique, mais qui est pour tout le monde. C'est-à-dire, à un moment donné, il faut remettre de la fraternité. On doit tous être équitables. On doit tous être égalitaires. Et ça, c'est hyper important. On sera tous égalitaires devant la mort, donc il faut qu'on soit égalitaires devant la vie et devant l'accès à tout ce que la vie peut nous proposer, que ce soit les soins, que ce soit l'éducation, que ce soit le cadre de vie et la fraternité. C'est pour moi la plus belle des valeurs.
5: Et si vous voulez faire comme Laurent, Philippe ou Christelle, venir dans notre isoloir, dites-le ici. L'isoloir sera demain, par exemple, à Arnac-Pompadour, au château de Pompadour, avec ici Limousin, ou à Boulazac, au Palio, pour la reprise du championnat de basket Betclic Elite, avec ici Périgord. La liste complète est sur ici.fr. Je vous le disais dans les titres, lui aussi parfois vu comme le Messi. Dans le domaine du football, c'est le jour J pour Zinedine Zidane. Premier match pour le sélectionneur des Bleus en Ligue des Nations contre la Turquie ce soir. Le Marseillais qui est attendu avec émotion. Le match qui est à suivre sur notre antenne de ICI. Coup d'envoi à 20h45. C'est à suivre sur ICI.fr et évidemment avec notre chaîne YouTube où vous retrouverez aux commentaires Bruno Salomon. Et puis... vous le savez également, Marine Legénie revient la semaine prochaine pour pour le retour du 13h de nos régions. Et vous retrouvez plus l'info locale également sur ici.fr. Je vous laisse pour votre après-midi en musique. Sur ICI, il est 13h28 bientôt.
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3: Dernière chance pour participer aux Hopl Awards 2026. Depuis le début du mois, la phase de vote de cette 15e édition est ouverte et elle prend fin ce dimanche. Mais ne vous inquiétez pas, vous pouvez encore voter pour vos talents et vos initiatives culturelles préférées en Alsace. Événement incontournable depuis 15 ans, les Hopl Awards veulent mettre en lumière les talents locaux, des artistes, des festivals, des lieux, mais aussi des initiatives qui ont marqué l'Alsace en 2026. En tout, 9 catégories, rien que ça, avec la meilleure affiche, le meilleur clip musical, les couvertures de magazines Cause aussi, événements culturels, artistes solo, groupes, lieux culturels, spectacles vivants, DJ, bref, il y en a pour tous les goûts. Alors pour voter, rendez-vous sur le site hoplaawards.fr. Cérémonie de remise des prix prévue le 13 octobre prochain à huis clos.
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Encore un titre pour bien commencer l'après-midi sur Ici Alsace. Michael Jackson avec Billie Jean. Et ça y est, c'est vendredi, on est le 25 septembre. Et c'est bientôt le week-end pour justement bien en profiter. Vous nous écoutez avec des idées de sorties à faire près de chez vous, de la culture, du sport cet après-midi. Et puis tout au long de la journée, vous retrouvez vos journaux d'information avec la rédaction d'ici. Mais avant, de la musique, bien sûr. Vous écoutez John Lennon, Instant Karma dans un instant. Mais tout de suite, le dernier titre d'Indochine, Victoria sur Ici Alsace.

0: classique des années 70, John Lennon sur Ici Alsace. Et avec le week-end qui approche, vous avez envie de faire une petite sortie, un tour en ville, dans le village voisin peut-être. Eh bien, on vous donne des idées de sorties dans l'événement d'ici. À réécouter en podcast sur notre site ici.fr, rubrique Alsace.
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2: Merci d'avoir choisi Ici Alsace. Nous accueillons ce matin le directeur du Yona à Aubernay, Maxime Bucher. Bonjour.
3: Bonjour à toutes et à tous.
2: Vous offrez gracieusement avec la radio Ici Alsace, avec nous donc, un repas pour deux au Yona à Aubernay depuis lundi. On va dévoiler et on va connaître le grand gagnant dans une poignée de secondes. Mais avant cela, Maxime, pourquoi déjà le Yona est devenu le Yona? Avant c'était l'Hôtel du Parc, pourquoi l'avoir changé de nom?
3: Eh bien, écoutez, après plusieurs années de transformation, l'Hôtel du Parc a rouvert ses portes cette année en février sous le nom de Yona. C'était pour marquer que notre établissement est devenu une destination bien-être. Alors, faut savoir que Yona, au-delà d'être juste un hôtel, on a deux espaces bien-être. Un premier spa, le Yona Saya, un spa intimiste réservé aux clients de l'hôtel. Et surtout notre Yona Guni Spa avec plus de 3000 m² de bien-être répartis sur trois niveaux avec un bassin labyrinthique emblématique avec plus d'une centaine d'expériences aquatiques et de nombreux espaces dédiés au repos et au ressourcement.
2: Yona a une signification particulière, ça veut dire quelque chose ou pas du tout?
3: Non, pas forcément, c'est plutôt une destination imaginaire qu'on a voulu créer au travers de ces quatre lettres.
2: Bon, c'est une institution, le Yona, l'Hôtel du Parc à Aubernay, vous êtes installé depuis plus de 60 ans maintenant?
3: Plus de 70 ans, oui, parce que je représente moi la quatrième génération, c'était mon arrière-grand-mère et ma grand-mère qui ont créé l'établissement, et c'était sous l'impulsion de mes parents qui ont développé cet hôtel pour en faire un hôtel 4 étoiles à Aubernay, emblématique, oui, historique aussi, et puis qui se transforme à l'heure actuelle, voilà.
2: Combien de personnes
3: avec l'ouverture du spa.
2: Combien de personnes travaillent avec vous aujourd'hui?
3: Alors, on a la chance d'accueillir 125 collaborateurs chaque jour. Oui.
2: Sacrée entreprise, effectivement, du côté d'Aubernay. Bon, bah Maxime, on va ensemble, je vous le propose, hein, si vous le souhaitez, dévoiler le grand gagnant. Enfin, on va d'ailleurs faire sonner en direct le téléphone d'une personne qui a joué avec nous cette semaine. Maxime, c'est vous qui dites bonjour. Hein. Moi, je ne parle pas.
4: Bonjour, oui. Vous êtes sur le répondeur.
2: Alors ça, est-ce que je tourne vers Juliette qui est au standard? Est-ce qu'on aurait un autre numéro, Juliette, à contacter? Parce qu'il est hors de question que
5: je laisse un message ou que ça ne soit pas gagné.
2: Ouais, ce serait quand même malheureux et fâcheux d'avoir un message. Vous imaginez la frustration? Ah, on a quelqu'un d'autre.
4: Ah. Oui, allô?
3: Oui, allô? Bonjour. Oui? Vous m'entendez?
4: Bonjour, tout à fait, oui, je suis en train de vous écouter d'ailleurs.
3: Maxime Bucher, voilà, de Yona. Eh bien écoutez, vous avez de la chance, hein, vous avez gagné donc un repas pour deux personnes, un dîner dans notre restaurant signature, et ce sera un menu au macassé, donc félicitations.
2: Bravo Cécile.
4: Merci, c'est vraiment formidable. Super, je vous adore et vous êtes formidable, vous mettez de la bonne humeur dès le matin, c'est super.
2: Merci Cécile, bravo. Merci. À vous. Le menu au macassé, Maxime Bucher, c'est quoi? Qu'est-ce qu'on aura dans l'assiette?
3: Alors, c'est une expérience gastronomique, hein, plusieurs séquences. On va voyager un peu de place en plat, hein, parce que notre chef Cyril Bonnard, il est assez créatif et il s'inspire de plusieurs saveurs du monde. Donc voilà, plusieurs petites déclinaisons, mais pour vous en dire quelques-unes, il y aura un chirachi de thon à partager, un risotto de lentilles au gingembre. Et puis surtout ça se termine après tout à la fin, voilà, avec un soufflé crémeux au chocolat ou alors une poivre d'ova margarita, enfin plein de petites choses à goûter.
2: Cécile, vous allez vous régaler, on l'entend, vous irez avec qui Cécile d'ailleurs?
4: Alors je vais y aller avec mon chéri, mon mari Sylvain, voilà.
2: Super,
4: il va être très content.
2: Ah, on veut des photos, vous nous envoyez des photos des plats, de vous à table, etc. On veut tout avoir. Hein.
4: Avec plaisir, parce que je partage beaucoup de choses sur WhatsApp. Je vous envoie souvent des petites photos de bonne journée et tout. Donc avec grand plaisir, oui.
2: Trop sympa.
4: Oui,
2: merci Cécile. Passez une excellente journée. Belle soirée aux perspectives au Yona. Et on remercie aussi Maxime Bucher. Merci beaucoup, monsieur le directeur.
3: Merci beaucoup.
2: Belle journée à vous. À très bientôt.
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0: Bientôt 14h sur Ici Alsace, vous retrouvez toute l'actu à ne pas manquer avec la rédaction d'ici. Et puis vous patientez en musique, Saïd avec Smooth Operator en préparation. Dans un instant, le dernier titre de Jérémy Frérot, c'est Frérot sur Ici Alsace. Merci de nous faire confiance.
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1: Vous écoutez Ici Alsace, il est tout pile 14h. Et tout de suite, vos infos.
2: Les premiers mots de Léon XIV en France, qui a rappelé ses origines normandes et bourguignonnes, celles de sa grand-mère, le pape qui débute un voyage apostolique de 4 jours. Reçu en milieu de journée à l'Elysée par Emmanuel Macron, il a également abordé la laïcité, la fin de vie et l'intelligence artificielle. Après une visite à l'UNESCO, Léon XIV sera dans les rues de Paris avec la Papa Mobile. 250 000 personnes sont attendues et ce soir 80 000 jeunes également pour une prière au Stade de France. Le verdict attendu aujourd'hui à la cour d'assises de Paris dans l'affaire du meurtre du rugbyman Federico Arumburu. L'accusation a requis 27 ans de réclusion criminelle contre Loïc Le Priol, militant d'extrême droite, auteur des 2 tirs mortels reçus dans le dos par sa victime qui n'était pas armée. Dans l'enquête sur la mort du jeune Thomas à Crépol en 2023, on apprend également que 11 accusés seront jugés avec la circonstance aggravante de racisme contre la race blanche et la nation française. C'est l'un des romans les plus lus et commentés en cette rentrée littéraire. On apprend pourtant que l'Académie Goncourt supprime le roman de Télisson Aurélien de sa sélection pour le prix. L'auteur canadien d'origine haïtienne est suspecté d'avoir utilisé l'intelligence artificielle, mais il est également suspecté de plagiat pour l'écriture de son livre « C'était ça ou mourir ». Et puis lui aussi est parfois vu comme le Messi. C'est le jour J pour Zinedine Zidane. Premier match pour le sélectionneur des Bleus en Ligue des Nations ce soir contre la Turquie à 20h45. Le Marseillais attend ce moment avec émotion et nous aussi.
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1: Encore un bel après-midi ensoleillé sur toute l'Alsace avec un ciel totalement dégagé et des températures agréables. 22 degrés à Strasbourg et à Schirmeck, 23 à Mulhouse et à Saverne. Et d'ailleurs, si vous êtes dans les coins, bah, profitez-en pour faire une sortie pas chère à moins de 20 minutes de chez vous à Marmoutier. Une découverte patrimoniale avec la place de l'église abbatiale Saint-Étienne, l'atelier de l'orgue ou encore le musée du patrimoine et du judaïsme alsacien.
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0: Sharp sur UC Alsace avec You. 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Trois titres français à la suite, Alain Souchon et Zazie dans ma playlist. Et tout de suite, c'est Michel Berger. Chantez pour ceux qui sont loin de chez eux.
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0: Bel après-midi sur Ici Alsace, c'était Alain Souchon, la balade de Jim. Et vous, vous avez peut-être envie de faire une balade aussi en Alsace. Et bien pour avoir des idées de sortie, restez attentifs, c'est l'heure de l'Ici Express.
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0: Dernière chance pour profiter de Colatitude en Alsace. Tout au long de l'été, cet événement a permis aux cyclistes de grimper l'école Vosgien à vélo sans aucune voiture. Et là-bas, ce week-end, c'est déjà la dernière. Et on termine cette édition en partant à l'assaut du col du Petit Ballon. Une belle montée de 9,2 km et un dénivelé positif de 544 mètres. Le tout sans aucun véhicule pour vous stresser. Vous allez pouvoir grimper en toute sérénité. Un défi de difficulté intermédiaire qui séduira les grimpeurs réguliers comme les amateurs de beaux paysages. L'occasion idéale pour profiter des lacets de ce sommet emblématique des Vosges avec des panoramas à couper le souffle. Départ dimanche depuis Sondernac. En plus, l'événement est entièrement gratuit. Pas d'inscription à prévoir en avance, alors profitez-en.
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0: Au boulot, à la maison, pour les plus chanceux ou même sur la route, je vous accompagne jusqu'à 17h pour bien préparer le week-end qui arrive dans seulement quelques heures. Et pour ça, de la musique, bien sûr, sur Ici Alsace. Je vois arriver Estelle, le duo de Phil, également avec Phil Collins et Philippe Bailey. Et tout de suite, eh ben, c'est Diane Tell, faire un nouveau connaissance sur Ici Alsace.
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0: le long de ce parcours dans la capitale. Il sera également le premier pape à visiter Notre-Dame depuis sa réouverture en 2024. 80 000 jeunes dans toute la France assisteront à une veillée et une messe géante ce soir au Stade de France. Des juges d'instruction ordonnent un procès pour meurtre pour 11 accusés dans l'affaire de la mort de Thomas à Crépol dans la Drôme. C'était en 2023. Des juges qui retiennent notamment la circonstance aggravante de racisme envers la race blanche et la nation française. Le verdict attendu aujourd'hui à la cour d'assises de Paris dans l'affaire du meurtre du rugbyman Federico Arumburu. L'accusation a requis 27 ans de réclusion criminelle contre Loïc Le Priol, militant d'extrême droite, auteur de 2 tirs mortels reçus dans le dos par sa victime. L'accusé qui a demandé ce matin le pardon au pape. Les 4 principales ligues européennes de football appellent à une réforme de la gouvernance de la FIFA. Les fédérations anglaises, espagnoles, allemandes et italiennes réagissent après la crise déclenchée par Gianni Infantino qui souhaitait privatiser une partie de la Coupe du Monde. Et puis tous les yeux du foot sont tournés vers la Turquie ce soir pour voir les premiers gestes de Zidane, sélectionneur, la star du football mondial, qui est pour la première fois à la tête des Bleus, mettant un peu dans l'ombre ses propres joueurs. Le match est à suivre sur ici.fr à 20h45 et notre chaîne YouTube.
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2: Encore un bel après-midi ensoleillé sur toute l'Alsace avec un ciel totalement dégagé et des températures agréables. 22 degrés à Strasbourg et à Schirmeck, 23 à Mulhouse et à Saverne. 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Une découverte patrimoniale avec la place de l'église abbatiale Saint-Étienne, l'atelier de l'orgue ou encore le musée du patrimoine et du judaïsme alsacien.
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0: Il a un dream sur ICI Alsace. Bel après-midi à notre écoute. On respecte notre promesse de l'après-midi. Trois titres France à la suite sans aucune pause. En préparation, Florent Pagny, si tu veux m'essayer. On aura également Gaëtan Roussel, tout s'en va. Et dans un instant, c'est Véronique Sanson qui est amoureuse sur ICI Alsace. Merci de nous écouter.
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0: Vous écoutez ici Alsace, c'était Florent Pagny. Il est maintenant l'heure de vous donner une petite idée de sortie, un bon plan ou bien une info pratique à faire ce week-end en Alsace.
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0: La France, l'Allemagne et la Suisse, main dans la main, à l'occasion des Journées de l'architecture qui se déroulent du 1er au 25 octobre autour de cette passion qui unit les trois pays. Près de 150 manifestations seront à prévoir. On aura des spectacles à Colmar, des conférences à Karlsruhe et à Bâle, des expos à Guebwiller. Et la plupart des événements sont gratuits en plus, ce qui permet d'accueillir près de 20 000 visiteurs chaque année. C'est l'un des plus grands festivals d'Europe consacrés à la culture architecturale, rien que ça. Des visites guidées seront bien entendu au programme, ainsi que des balades urbaines ou des ciné-débats. Les Journées de l'architecture commencent jeudi prochain. Ça se déroule en Alsace, en Allemagne et en Suisse. Vous pouvez retrouver le programme complet en ligne sur le site des Journées de l'architecture.
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0: On est ensemble sur Ici Alsace jusqu'à 17h et après ce sera enfin le week-end. Et avant de déconnecter complet, le journal arrive pour être un collab sur l'actu, ça ce sera à 16h. Et puis de la musique, bien sûr, Jacques Higelin dans ma playlist, Céline Dion aussi avec Bonjour, Pardon, Merci. Et dans un instant classique des années 80, Renaud dans mon HLM sur Ici Alsace.
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1: 16h, bientôt l'heure du goûter, bientôt l'heure du week-end sur Ici Alsace. Mais avant, vos infos avec la rédaction d'ICI.
2: Un premier message de paix, une alerte sur les dérives de l'intelligence artificielle, les premiers mots du pape en français à la mi-journée à l'Élysée, le Saint-Pierre qui est désormais au siège de l'UNESCO, l'Organisation des Nations Unies pour

0: logements par des bailleurs sociaux. Selon l'élu LFI, des agents d'un bailleur ou se faisant passer pour tel vont voir des habitants et leur proposent un dessous de table pour faire avancer leur dossier plus vite. Il a saisi la justice. Et puis vous pouvez la croiser jusque ce soir, place de la cathédrale de Tulle en Corrèze. L'accordéoniste Christelle de Franceschi est en train de battre, de tenter de battre le record du monde de la plus longue performance à l'accordéon. 4 jours, 3 nuits d'épreuve pour atteindre les 85 heures de musique. On espère qu'elle va y arriver. Ça sera ce soir à 22h si elle ne flanche pas d'ici là.
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2: Encore un bel après-midi ensoleillé sur toute l'Alsace avec un ciel totalement dégagé et des températures agréables. 22 degrés à Strasbourg et à Schirmeck, 23 à Mulhouse et à Saverne. 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

0: Une voix reconnaissable entre mille, Christophe Maé, il n'y a que de l'amour chez toi. Depuis plusieurs semaines, on vous en parle beaucoup. L'isoloir, avec les élections présidentielles qui approchent ici à Alsace, met à votre disposition un petit espace pour faire entendre votre voix. Justement, à cette occasion, Jonathan Val vous apprend à dire isoloir en alsacien pour voter local. C'est l'heure du mot du jour en alsacien avec prof Jonathan. Alors sortez les cahiers, les stylos, on prend note, je ramasse les copies. Dans quelques minutes, sur ici Alsace.
1: Salut Bissam, salut du. Aujourd'hui, on va parler d'un mot alsacien qui fait partie de mon nom de famille. On va parler de la Volkopine. Volkopine, c'est l'isoloir en alsacien. Alors, on a pu voir un Volkopine à la foire européenne, au salon Bio-Bernay et aussi aujourd'hui chez nos producteurs locaux d'Opla à Oberhausbergen. Vol, ça vient du verbe wähle, voter, mais c'est aussi vol, le choix. C'est là que l'on choisit le candidat ou la candidate, par exemple, pour les prochaines élections. L'isoloir ici, vol, copine ici, dans laquelle on vous invite un peu partout en Alsace à venir faire part de vos attentes, de vos craintes, de vos idées par rapport aux prochaines élections présidentielles. Alors venez faire un tour dans la Volkopine, l'isoloir ici Alsace.
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0: Vendredi 25 septembre, vous écoutez Ici Alsace et vous avez bien raison. Pour tout savoir sur l'actu de votre région, pour la bonne humeur et pour avoir des idées de sortie et des bons plans dans la région. Et bien sûr, vous écoutez aussi de la musique. France Gall en préparation, Vanessa Paradis également avec Rendez-vous. Et dans un instant, c'est Gold. Laissez-nous chanter. Vous écoutez Ici Alsace. 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

0: Évidemment, c'était France Gall sur Ici Alsace. Allez, prenez note, c'est l'heure d'une idée de sortie, d'un bon plan ou d'une info pratique en Alsace. Et oui, c'est déjà l'heure du Ici Express.
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0: Dernière chance pour profiter de Colatitude en Alsace. Tout au long de l'été, cet événement a permis aux cyclistes de grimper l'école Vosgien à vélo sans aucune voiture. Et là-bas, ce week-end, c'est déjà la dernière. Et on termine cette édition en partant à l'assaut du col du Petit Ballon. Une belle montée de 9,2 km et un dénivelé positif de 544 mètres. Le tout sans aucun véhicule pour vous stresser. Vous allez pouvoir grimper en toute sérénité. Un défi de difficulté intermédiaire qui séduira les grimpeurs réguliers comme les amateurs de beaux paysages. L'occasion idéale pour profiter des lacets de ce sommet emblématique des Vosges avec des panoramas à couper le souffle. Départ dimanche depuis Sondernach. En plus, l'événement est entièrement gratuit. Pas d'inscription à prévoir en avance, alors profitez-en.
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0: One Republic, Runaway sur Ici Alsace. Bernadette, elle ne s'enfuit pas, au contraire, elle ne lâche rien et elle est bien décidée à trouver l'amour. Même si, des fois, elle préfère manger toute seule au resto gastronomique pour tout garder pour elle. Parce que c'est bon, mais les assiettes sont pas très remplies.
1: Allô? Oui, c'est Elodie Nudel, vous savez, l'esthéticienne et la designeuse angulaire. Écoutez, voilà, j'ai entendu que on peut gagner un repas chez Yonato, oui, à Opernik, l'ancien hôtel du parc. Mais vous faites gagner un repas pour deux personnes, soit un menu qu'elle. Alors moi, la question, c'est toujours la même. Eh oui, ça me turlupine depuis longtemps, je suis célibataire et je trouve personne. Je sais pas pourquoi, est-ce que c'est... Physiquement, je suis bien, hein. Je suis blonde, décolorée, maigre et dépressive, hein. Mais je ne sais pas ce qui se passe, je ne trouve personne. Alors je me demandais, comme souvent dans les gastros, faut bien le dire, c'est pas des assiettes pleines, hein. Et souvent il y a des pointillés de sauce, vous savez, comme des petits points de suspension sur l'assiette. Alors je me suis dit, est-ce que par hasard, je pourrais y aller en tant que célibataire, manger une fois d'un côté et après manger de l'autre côté, vous voyez, histoire de me tenir compagnie. C'est possible que vous me négociez ça? Je vous remercie les garçons, vous êtes super.
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0: début de soirée sur Ici Alsace avec Frédéric Goldman-Jones. Je vous laisse avec François Pingano. Jusqu'à 19h, il reçoit Pierre Demar pour la sortie de son album. Et nous, on se quitte en musique avec Boulevard Désert en duo avec Carbone, c'est pas si facile. Belle soirée et bon week-end sur Ici Alsace.
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1: Merci beaucoup Cécile et à demain. Mais pour l'heure, bonjour vous, il est 17h. Les infos avec Élise Ulata. Bonjour Élise.
2: Bonjour.
1: Le nom des malgré nous mélangé à tous ceux des victimes de la Seconde Guerre mondiale.
2: Oui, plus de 44 000 noms d'Alsaciens et de Mosellans défilent sur un mur immense à Schirmeck. Depuis hier, le mur des noms est ouvert au public. Vous pouvez retrouver le reportage avec des descendants très émus de retrouver leurs grands-parents sur ce monument. C'est sur l'appli et le site internet ici. .fr Alsace. Et l'interview avec Frédéric Naudufour, historienne et responsable de la politique mémorielle du Grand Est, est aussi en réécoute. Elle était notre invitée ce matin à 7h45.
1: Le pape vient d'arriver à la cathédrale Notre-Dame de Paris.
2: Oui, Léon XIV a atterri ce matin en France. Il a été accueilli par Emmanuel Macron, avec qui il a échangé au palais de l'Élysée. Il a ensuite déambulé dans les rues de Paris en papa mobile. Ce soir, une veillée est prévue au Stade de France en présence de 80 000 jeunes. Il sera lundi en déplacement à Metz. On vous en parlait hier, l'homme accusé d'avoir tabassé un ami à mort sur fond de trafic de drogue est condamné à 20 ans de

0: L'auteur Télisson Aurélien, qui est au cœur d'une polémique en ce moment, accusé d'avoir utilisé l'intelligence artificielle pour écrire son dernier roman, mais aussi accusé de plagiat pour des œuvres antérieures, ne va finalement pas recevoir de prix à Strasbourg mardi prochain. Le jury des prix de Strasbourg, une toute nouvelle série de prix littéraires, a décidé de lui retirer celui qui lui était attribué. Le comité s'est réuni en urgence ce matin en visioconférence. À l'unanimité, il a été décidé de récompenser Amandine Agic à sa place.
1: Octobre Rose prend un peu d'avance à Haguenau.
0: Oui, la Haguenauvienne, la course en faveur de la lutte contre le cancer du sein a lieu ce soir. Le rendez-vous est donné dès 19h15 sur la grande scène du Quai des Pêcheurs pour un échauffement Zumba en musique. Les coureuses partiront à 20h pour 5 km et on peut encore s'inscrire. Et puis une belle affiche à Célestat, les handballeurs alsaciens défilent un des ogres du championnat ce soir. Il s'agit de Montpellier. Et en basket, la saison commence seulement. La SIG se déplace à Dijon. Objectif cette année, atteindre les play-offs de Betclic Elite. En deuxième division, l'Alliance Sport Alsace se déplace à La Rochelle. Et c'est encore du soleil qui nous attend ce soir, François.
1: Eh oui, on attend la pluie, mais elle vient toujours pas. Hein. En tout cas, c'est une fin de journée calme avec un ciel lumineux, une soirée plutôt douce. Cette nuit, petite fraîcheur avec 10 à 13 degrés sur vos thermomètres en pleine. Demain samedi, changement de braquet, c'est du grand soleil. Du grand soleil, ouais. Ça va grimper même. 26 à 29 degrés attendus demain après-midi. Non mais attendez,
0: je suis bouche bée.
1: Mais moi, je vois
0: c'est
1: ça.
0: C'est incroyable.
1: Ça va être embêtant tout à l'heure à 18h pour le journal si vous restez comme ça. Attention à la crampe. Ça nous donnera quand même envie demain d'aller samedi direction Place du Château et la Grand Rue de Bouxwiller de 11h à 20h pour le Festival des Sorcières, figurez-vous, avec marché médiéval, spectacle de rue et cracheur de feu. C'est gratuit, mais attention, hein, votre belle-maman pourrait bien sentir dans son élément. Que je la fasse, là.
0: Vous avez quelque chose contre les sorcières, François?
1: Non, surtout contre les belles mamans. Non, je plaisante. La mienne est adorable. Je l'embrasse d'ailleurs. Sinon, concernant vos conditions de circulation dans la rue, c'est une légende, hein, tout ça. On a un gros problème actuellement. C'est sur l'autoroute A35 dans le sens Bâle vers Mulhouse, à hauteur de Bartenheim. Il y a eu un accident signalé avec 3 véhicules légers qui sont impliqués. Du coup, on a 6 km de bouchons qui sont constatés. Alors c'était avant 17h que ce bouchon était constaté, mais c'est de Bartenheim à Kems. Ça va augmenter votre durée de parcours parce que là, la circulation est complètement à l'arrêt dans ce secteur A35. Donc vous venez de Bâle, vous voulez remonter vers Mulhouse, c'est même pas la peine de la prendre parce que là c'est bloqué. C'est complètement bloqué. Donc essayez de trouver un autre chemin, une autre voie. Par exemple, tiens, la parallèle là du côté des Zincs, ça peut être pas mal comme option ça, avec la D201. Moi, je dis ça, je dis rien. Ou sinon, la D66 aussi. Enfin bon.
0: Ou sinon, demandez à votre belle-mère.
1: Sinon, la belle-maman connaît bien, elle a le sens de l'orientation, figurez-vous. Hein, tout ce qu'on peut dire sur les belles-mamans. Sinon, le reste du réseau routier autoroutier alsacien, sur Colmar-Mulhouse, tout va très bien. Sur Célestat aussi, en RAS. Et un accident qui nous a été signalé sur la N351. C'est une autoroute, la N351, qui va de Strasbourg vers la sortie hôpital Haute-Pierre. Les deux véhicules sont arrêtés et la patrouille est déjà sur place. Donc, soyez extrêmement vigilants sur la N351. Attention donc, c'est à Strasbourg que ça coince. Sinon, dans le secteur urbain, c'est les ralentissements habituels hein, sur la route de Schirmeck, l'avenue du Rhin, quand vous voulez aller sur Kiel, et l'avenue des Vosges, ça commence à se remplir. En plus, on est vendredi. Et puis sur la 4 aussi, on a de l'orange. Ben, ça veut dire que c'est modéré quand même à hauteur de Vendenheim. Ça circule quand même, mais vous êtes prudent, vous respectez les limitations de vitesse, les distances de sécurité. Et en cas de pépin, vous n'hésitez pas à vous arrêter sur une zone sécurisée, nous appeler 03 88 25 02 02, la ligne Infotrafic, ici Alsace. Merci.
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1: Alors, si vous cherchiez un cours d'orthographe, vous êtes au mauvais endroit ici, hein, parce que ce sera plutôt un cours d'amour qui finit mal. Mais avec le sourire quand même. Bah, vous êtes au bon endroit. Allez, c'est en plus un hommage au Rita Mitsuko, Catherine Ringer, Fred Chichin, les histoires d'art. Et pas besoin de Becherel pour monter le son. Juste écouter la voix de Catherine, souvenez-vous. Ici Alsace, bonne fin d'après-midi à tous.

0: Les histoires d'amour finissent mal en général, mais heureusement, notre émission, elle commence à peine avec les Rita Mitsouko sur Ici Alsace.
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0: Eh, dites donc, les amis, on commence à percevoir la ligne d'arrivée de l'après-midi et même le début de votre week-end, mais avant de vous rendre à votre vie privée, de nous laisser seuls avec la machine à café, on a une mission. Récupérez vos bons plans, tout ce qui peut éviter aux Alsaciens de dépenser 40 euros pour découvrir qu'une balade gratuite existe à 2 km de chez eux. Mais oui, pour cela, vous nous racontez tout cela en vocal. Oui, sur WhatsApp au 03 88 25 15 15, c'est pratique. Votre trouvaille pourrait bien devenir le trésor de toute la région. On n'oublie pas qu'à 18h15, c'est lui, notre invité.
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0: Eh oui, cet album Ave de Mar, de Pierre de Mar, sort aujourd'hui. Il vous propose son nouvel album avec notamment ce duo en compagnie de Clara Luciani. Une exclue rien que pour vous. Voilà, c'était un petit bout. C'est cadeau, ça fait plaisir. Côté musique, on aura aussi les Womack qui vont débarquer en formation familiale complète. Julien arrivera aussi, mais attention, pas le Julien auquel vous pensez, l'autre. Et pour Mylène, direction la Californie. Allez, pendant ce temps, on accueille un homme qui répond à tout. C'est Teddy Swims, le genre de garçon qui a déjà tout vécu, tout compris, et qui pourrait probablement réparer une fusée avec un trombone et deux bouts de ficelle. MacGyver, quoi. D'ailleurs, pourquoi un trombone? Parce qu'un tournevis, c'est toujours trop facile ici à Alsace.
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0: Teddy Swims, Mr. Know It All. Vous avez un monsieur je sais tout à la maison, un conjoint qui a toujours raison, même quand il cherche les lunettes alors qu'il les a sur les nez. Bah, offrez-lui ce morceau, c'est beaucoup plus élégant qu'un dictionnaire lancé à la figure. Et ça fait surtout moins de dégâts dans le salon, hein.
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0: Ah ouais, cette balade sympa, ce concert gratuit, cette visite, cet atelier, cette astuce. Ouais, peu importe le sujet, du moment que c'est gratuit en Alsace, n'hésitez pas à vous laisser votre vocal sur notre WhatsApp au 03 88 25 15 15. Et aujourd'hui, on est avec l'association Les Petites Mains du Rhin à Obersheim.
2: L'association Les Petites Mains du Rhin organise le week-end prochain son 7e marché à la salle polyvalente d'Obersheim, près de Neuf-Brisach. Depuis 4 ans, nous organisons chaque année sur 2 jours 2 marchés, un au printemps et un à l'automne, regroupant des artisans, des producteurs locaux et des revendeurs de produits régionaux, avec buvette et restauration le samedi soir et le dimanche midi, et tombola 100% gagnante. Une partie des bénéfices engendrés sont distribués à une association à but social ou pédagogique ou à une personne en situation de handicap. Ce printemps, les bénéfices iront à M. Fabrice Bernard d'Artsenheim pour le financement d'un siège d'escalier. Venez nombreux à cette manifestation qui ouvrira ses portes samedi 26 à partir de 14h.
0: Merci beaucoup, monsieur. Si vous aussi voulez profiter de laisser un message vocal, va passer par ici, Alsace.
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0: Décollage sans passer par les contrôles de sécurité de l'aéroport. C'est Mylène Farmer qui vous embarque directement en Californie. Yeah, an American town. Prévoyez les lunettes de soleil et cabriolet, c'est ici Alsace qui vous accompagne. Merci d'être là.

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0: Julien Lib avec Autrement, gardez bien le rythme ici Alsace. Hein.
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0: Ah ouais, parce que dans quelques instants, votre cerveau va devoir travailler davantage que votre mâchoire devant une flamme cuche. Bretzel ou pas Bretzel, reviens avec Ici Alsace, à vous de démasquer les imposteurs alsaciens authentiques ou inventions tellement tordues qu'elles feraient tourner la tête à un Bretzel. C'est, ce sont des entrées pour le Parc Sainte-Croix qui sont à gagner quand même, et c'est pas rien, hein. Ouais, avec le brame du cerf en pleine saison. Émilie Mazoyer va débarquer dans Décibel avec un casting qui a besoin d'un GPS pour se retrouver, de quoi passer du flamenco aux comptines, de la douceur à la grande chanson, sans même changer de fauteuil. Et n'oubliez pas notre invité, 18h15.
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0: Ouais. Pierre Demar, son nouvel album. Ave de Mar, qui sort aujourd'hui. On en parlera bien sûr avec lui. Et côté musique, on enfile son plus beau gilet avec les Cardigans. Yeah. Barbara Streisand nous sortira le grand jeu côté cœur. Benabar enfilera ses chaussons de danse. Mais rassurez-vous, personne ne lui a demandé de faire du vélo en tutu. Et Laurent Voulzy, lui, il va nous embarquer à Hollywood avec un petit coup de chewing-gum dans les oreilles. C'est drôle, ça. Allez, après la pub, on va transformer l'habitacle en piste de danse. On remonte le volume et on sort les épaules. Womack and Womack, mais oui, il débarque avec Teardrops juste après ceci.
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0: and Womack, des gouttes de pluie sur le pare-brise, mais surtout des teardrops plein les enceintes avec cette famille Womack. On fait le point tout de suite sur vos conditions de circulation là, parce que ça s'est gâté du côté de la 35. Vous venez de Bâle, vous voulez rejoindre Mulhouse, c'est compliqué. Hein, la 35 est complètement bloquée, c'est à l'arrêt. Il y a eu un accident, hein, je pense, dans un... Oui, trois véhicules légers qui sont impliqués dans cet accident. Du coup, la circulation est à l'arrêt de Bartenheim à Kems. Donc, c'est pas la peine de vouloir passer par la 35. Hein. Enfin, c'est un conseil d'amis. Sinon, sur le reste du réseau routier autoroutier alsacien, c'est plutôt pas mal. On a toujours cette situation aussi un peu compliquée sur la M351, où là aussi, il y a eu deux véhicules qui sont impliqués dans un accident sur la M351, vers la sortie hôpital Haute-Pierre. Donc, les patrouilles sont sur place, mais les véhicules sont arrêtés. On n'en sait pas plus pour le moment, bien sûr, mais à tout moment, eh bien, vous pouvez nous contacter sur la ligne Infotrafic ici à Alsace. Pour cela, vous composez le 03 88 25 02 02 et surtout prudence sur la route. Ça serait dommage de commencer votre week-end par un accident avec un trafic dense sur la 4 aux alentours de Vendenheim. Prudence donc.
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0: Petite dose de douceur qui pétille comme du crément d'Alsace au frais. Oui, mais attention à consommer avec modération quand même. Enfin, surtout si vous êtes en voiture. Allez, laissez-vous porter par le plus rêveur de nos artistes, Laurent Voulzy, bientôt dans la région. Ici, Alsace, on aura l'occasion d'en parler. Pour l'instant, on l'écoute ici.

0: Comment? Ah oui, j'avais pas compris. Laurent Voulzy, Bubble Star, une chanson légère comme une bulle d'air dans un verre d'eau. Ça fait de l'eau pétillante, bien sûr. Priorité à votre sécurité avec le CIRAC qui nous a signalé qu'il y a une personne qui a eu un malaise dans une voiture sur l'autoroute M35 dans le sens Colmar vers Strasbourg, vers la station Total. Les secours sont sur place, mais du coup, ça risque de provoquer quelques ralentissements. Soyez extrêmement vigilants et prudents. Priorité à votre sécurité avec la ligne Infotrafic ici Alsace. C'est au 03 88 25 02 02 que ça se passe.
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0: Du flamenco pop au chanteur pour enfants de la chanson délicate au grand romantique, Émilie Mazoyer nous prouve qu'en musique, il n'y a vraiment aucune limite, sauf peut-être celle de la chronique décibel. Et encore, c'est même pas dit. Salut Émilie.
3: Salut tout le monde. Émilie, au rapport pour votre dose quotidienne d'actualité musicale. C'est l'anniversaire d'une voix qui fait rayonner son pays, l'Espagne, partout dans le monde.
4: Un

0: 34 bougies aujourd'hui pour la divine Rosalia, ou Rosalia, comme disent ceux qui ont fait espagnol LV2. 4 albums au compteur et une voix de velours, Rosalia est une star dans le monde entier. Aldebert, lui, est devenu le Elvis Presley des enfants depuis 2008 et le premier volume de ses enfantillages. Des albums de chansons jeune public, mais pas tartignoles. 18 ans donc, majeur, mais pas adulte, les enfantillages. Et ça vaut bien une tournée.
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0: Le concert anniversaire des 18 ans d'enfantillage emmènera Aldebert sur les plus grandes scènes de France. Une trentaine de zéniths en janvier et février prochain. Et ça se remplit très vite, hein, attention. Et puis un personnage de chanson que les fans d'Aldebert connaissent bien, Super Mamie, la super-héroïne septuagénaire, fan de rock et de skateboard. Elle débarque pour la première fois en BD aux éditions Glénat. Super Mamie, ça sort le 14 octobre. Ça y est, Pomme révèle les contours de son très attendu retour.

Après le succès mondial de Ma meilleure ennemie en duo avec Stromae, c'est en solo et avec cette chanson, Seul dans la foule, que Pomme annonce son prochain album. Il sortira le 20 novembre et s'appellera La Forteresse. Le parrain de la 40e édition du Téléthon est Patrick Fiori, un ami de la maison ici qui succède à Santa, super marraine très impliquée l'an dernier. Patrick Fiori sera donc aux côtés des scientifiques et des familles pour ce grand rendez-vous dont le but est de récolter un maximum d'argent pour financer la recherche sur les maladies génétiques rares. Le Téléthon 40e édition, des actions dans 13 000 communes partout en France et 30 heures de direct à la télé les 4 et 5 décembre prochains.

0: Eh ben, on espère bien qu'Emily va revenir. Ah ouais, avec Patrick Fiori, puisque ce soir dans Décibel, à partir de 19h, c'est Cali, son invité, pour son nouvel album, Cali Fiori. Je sais pas si l'on prononce comme ça. Cali Fiori. Enfin bref, rendez-vous à 19h dans Décibel, l'émission.
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0: À vous de nous dire si c'est alsacien ou pas alsacien. Vous nous appelez 03 88 25 15 15. Bretzel ou pas bretzel, c'est le jeu qui vous permet de remporter des cadeaux. Et ce soir, qu'est-ce qu'on gagne? 2 entrées pour le parc animalier de Sainte-Croix. De quoi profiter une fois de plus de la grande saison du Brame du Cerf. C'est en ce moment, hein, là-bas, pour aller serrer la paluche aux pandarous et aux lémuriens et dire bonjour aux ours de ma part. 03 88 25 15 15. Quand c'est alsacien, vous dites bretzel. Quand c'est pas alsacien, vous dites pas bretzel. Ouais, c'est pas compliqué. On vous attend. Allez, bonne chance à tous. Et pendant ce temps-là, Benabar, lui, eh bien, il danse. Non, en fait, elle danse ici, Alsace.
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0: ici Alsace, c'est Barbara Streisand, One in Love. Priorité à votre sécurité, bien sûr, avec la ligne infotrafic qui ne chôme pas en cette fin de journée. Avec la CTS qui nous signale qu'il y a eu un accident du côté du boulevard du président Poincaré à Strasbourg. Donc, les bus sont déviés, notamment la ligne H2, 10 ainsi que C3. Vous aurez plus d'infos sur le site internet de la CTS, en tout cas, donc boulevard du président Poincaré accident, ligne H2. 10 et C3 déviés. Plus d'infos sur cts.com, bien sûr. Et maintenant, on va jouer, mais pas avec nos sentiments.
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0: Avec France. Bonjour France.
3: Bonjour.
0: Ça va bien?
3: Ça va très bien, et vous-même?
0: Oui, bah, j'espère que ce soir, on va pouvoir le dire avec le football. La Turquie qui vous affronte ce soir, ma chère France.
3: C'est pas le Racing, hein, mais bah oui.
0: Ouais. Et j'espère qu'on dira vive vous, ma chère France. Donc, vive la France, voilà. Et vive Zinedine. Vive Zazie, comme le disait Johnny. France, on va jouer à Bretzel, pas Bretzel, pour vos entrées au Parc Sainte-Croix-Rhône. Est-ce que vous êtes prête, France?
3: On va essayer.
0: Quand c'est alsacien, vous dites Bretzel. Quand c'est pas alsacien, vous dites pas Bretzel. Et c'est parti.
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0: Musée Lalique. Bretzel, pas Bretzel?
3: Bretzel?
0: Oui. Le Kunstmuseum, Bretzel ou pas Bretzel?
3: Oh.
0: France?
3: Bretzel?
0: Eh ben non, c'est à Bâle. Et enfin le dernier, très difficile, Musée Unterlinden, Bretzel ou pas Bretzel?
3: Bretzel.
0: Ah bah voilà, ouais. Oh, j'ai flippé, mais grave.
3: Moi aussi.
0: Arrêtez de me faire des plans pareils, France, enfin. Bon bah vive vous, ouais. Finalement, puisque vous remportez vos deux entrées pour le parc animalier de Sainte-Croix-Rhône et vous enregistrerez le brame du cerf et vous nous envoyez ça sur le WhatsApp au 03 88 25 15. D'accord ?
3: Avec plaisir.
0: Belle fin de journée.
3: Beaucoup.
0: Et bon début de week-end peut-être. À bientôt.
3: Merci à vous également.
0: Au revoir France.
3: Au revoir.
0: Et restez avec nous parce qu'il y a des places de cinéma à gagner, notamment pour le film Sanguine avec Karine Viard. Bah oui, ce sera à gagner avant 19h, bien sûr, dans le cadre du Festival européen du film fantastique avec Ici Alsace. Allez, là, les Cardigans arrivent avec la pépite pote des années 90 et ça fait comme ça, Ici Alsace.

0: On a fait le plein d'amour avec les Cardigans, à défaut de faire le plein d'essence.
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0: Bon, un petit rappel quand même, hein, parce qu'après les infos, vous savez qui on reçoit quand même. Hein. Vous avez oublié? Mais on reçoit lui!
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0: Pierre Demar pour son nouvel album Ave Demar. Il sort aujourd'hui. Il a transformé ses premières amours, ses doutes, sa quête de liberté en chanson pour ce nouvel album qui est magnifique. Franchement, je l'ai écouté. Il est somptueux. Rendez-vous avec lui juste après les infos. Et puis, il y a des artistes d'exception. Et puis, il y a Pascal Obispo qui vous chante haut et fort qu'il n'y a personne pour vous remplacer. Tout ça, c'est à suivre juste après la pub ici à Alsace. Hein.
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0: Pascal Obispo avec personne, et pourtant on vous garantit qu'il y a des milliers d'oreilles, oui, des milliers, je le dis bien, je n'ai pas peur des mots, qui viennent de vibrer à l'écoute de ce refrain. Personne. Ah, merci d'être ici.
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0: Et bon début de soirée à tous, ça y est, il est 18h. Les infos, Élise Ulata, 44 000 noms sur un mur commémoratif.
2: Ouais, le mur des noms a ouvert ses portes au public hier à Schirmeck. Les descendants de victimes alsaciennes et mosellanes de la Seconde Guerre mondiale peuvent y chercher les noms de leurs aïeux. Comme Jean Daniel, son père était un malgré nous alsacien. Il est venu dès l'ouverture avec sa petite fille Margot.
3: Je suis très triste et je suis très heureuse pour papy parce que c'était un souhait qu'il avait depuis très très très longtemps. On ne pensait pas le réaliser. Le fait que ce soit fait, qu'il a éclaté en sanglots, c'est tout ce qui lui restait de son père. Un nom qu'il n'a pas connu et que peut-être le papa n'a pas beaucoup connu non plus, puisque je crois qu'il avait 4 ans.
4: Oui.
3: Moi j'ai 62 ans, mais moi j'ai mon papa et lui il l'a plus et il l'a pas connu. Je trouve que ce qui se passe là est tellement fort que j'aimerais que beaucoup, beaucoup, beaucoup de lycées, de collèges et d'écoles viennent ici avec les jeunes. Et je pense que nos enfants devraient venir juste ici, voilà, prendre conscience.
2: Le travail d'archives se poursuit au mémorial pour inscrire les biographies et les circonstances de la mort de toutes ces victimes. Vous pouvez d'ailleurs contacter le mémorial de Schirmeck pour leur transmettre des documents si vous en avez. On vous parlait hier de ce procès. Un quarantenaire a été condamné à 20 ans de prison à Strasbourg. En 2014, il avait tabassé à mort un ami sur fond de trafic de drogue. La cour d'assises du Bas-Rhin l'a condamné pour séquestration suivie de mort. La victime, un homme de 30 ans, est décédé dans des circonstances épouvantables selon le parquet.
0: Le pape est arrivé à la cathédrale Notre-Dame de Paris.
2: Léon XIV y a tenu un discours où il a parlé du risque que représente l'intelligence artificielle, le paradis de machines.

0: cette polémique autour de l'auteur Télisson Aurélien. Sensation de la rentrée, il est en fait accusé d'avoir utilisé l'intelligence artificielle pour écrire son dernier roman. On parle aussi de plagiat pour des œuvres plus anciennes. Le jury des prix de Strasbourg a donc décidé ce matin de lui retirer le sien. Il aurait dû le recevoir mardi pendant le festival des bibliothèques idéales.
1: Premier match de la saison pour la SIG.
0: C'est la reprise pour les basketteurs strasbourgeois qui se déplacent à Dijon en Betclic Elite. Et le capitaine William Pfister est ravi de retrouver la compétition après cette phase de préparation.
2: Ça y est, ça commence, quoi. J'ai envie de dire, je pense que le groupe va bien. On est tous excités à l'idée de commencer cette nouvelle saison et voilà, quoi, de montrer de quoi on est capable. On a une équipe, beaucoup de nouveaux, des joueurs qui découlent le championnat. Donc, ils sont connus par peu de personnes. Donc, c'est à nous d'utiliser cet avantage aussi pour justement essayer de surprendre des équipes sur des aspects qui ne sont pas forcément vus par le passé. Donc voilà, quoi. Bah, je pense qu'on est compétitif déjà. Forcément, il y a encore des ajustements qui peuvent être faits et qu'on va devoir faire sur le début de saison. Mais, je pense qu'on est dans la moyenne de toutes les équipes. Il n'y a personne vraiment qui est prêt à 100%. Donc voilà, on est là où on veut être.
0: Coup d'envoi à Dijon ce soir à 20h. Et cette saison, la SIG est de retour dans une Coupe d'Europe après 2 ans d'absence. En deuxième division, l'Alliance Sport Alsace, elle aussi, reprend la compétition à La Rochelle ce soir. Et en hand masculin, les Violets de Célestat affrontent Montpellier, une des plus grosses équipes de Star League.
1: Elles vont courir dès ce soir.
0: Oui, les coureuses de la Hagnovienne vont faire 5 km pour aider les actions de solidarité en faveur des femmes qui ont un cancer du sein. L'échauffement Zumba en musique commence à 19h15. La course est à 20h. Et puis plusieurs marches demain à Strasbourg, Colmar, Mulhouse et Saint-Louis notamment. Au total, 8 manifestations pour le climat, le vivant, la paix et la justice sociale sont organisées en Alsace. Ce sont plus de 260 grandes marches partout en France. Un point sur la météo, François.
1: Eh oui, on termine ce vendredi au calme et au sec en Alsace. Cette nuit, ciel tranquille, température fraîche, autour de 10 à 13 degrés. Demain, attention, on prépare les lunettes de soleil. C'est du grand beau temps qui nous attend encore une fois de plus. 26 à 29 degrés. Demain après-midi, ouais, au meilleur de la journée, c'est ça. Demain après-midi, on se croirait en été, dites donc. Avec une météo parfaite pour profiter du week-end. Et justement, demain samedi, de midi à 18h, rendez-vous place du Château Saint-Léon à Eggisheim. Pour la fête du vin nouveau. Ah ouais? Avec musique alsacienne et ambiance conviviale. En plus, l'entrée est gratuite. Pourquoi s'en priver? Puis Eggisheim fait partie aussi des communes, des villages préférés des Français quand même. Hein? Parmi les 4 qu'on a en Alsace. Donc profitons-en. Comme il va faire beau. Concernant vos conditions de circulation dans la région, alors ça va mieux sur la 35, dites donc, de Bartenheim à Kems, on nous signale un trafic modéré au niveau de l'accident qui avait lieu, ça y est, c'est réglé, mais la circulation reprend normalement, mais vous restez prudent, comme d'habitude, bien sûr. Et puis, l'autre secteur où il y avait des soucis aussi, ça a l'air de s'arranger également. Là, cette fois-ci, vous étiez sur la M351, c'est à Strasbourg, mais il y a quand même encore un trafic dense dans ce secteur de Eckbolsheim à Strasbourg. Enfin bref, c'est encore compliqué. Donc c'est compliqué aussi sur les secteurs habituels, avenue des Vosges, avenue du Rhin et route de Schirmeck, ainsi que du côté de la Vigie aussi où c'est modéré, donc de ce côté-là, et des feux de Fegersheim aussi où il y a du monde dans cette fin de journée. Sur la 4 aussi, là cette fois-ci vous êtes en direction de Paris aux alentours de Vendenheim, le trafic est dense, donc là encore prudence. C'est 03 88 25 02 02, ça c'est le bon numéro, celui de la ligne Infotrafic, ici Alsace.
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1: Si votre téléphone sonne en même temps que cette musique passe, bah mettez-le sur répondeur, parce que c'est Blondie qui prend les commandes de votre début de soirée et début de week-end aussi pour certains. Dites donc, merci d'être ici et bon début de soirée justement avec Ici Alsace dans les oreilles. Montez le son. Ah.

0: Blondie et le survolté Colby, promis, si vous nous appelez, on vous réserve le même accueil survoltique avec Diane qui décrochera le téléphone. Un mot que je viens d'inventer, survoltique, ouais, c'est exclusivement pour vous parce qu'on aime bien inventer des mots ici.
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0: Ah, dis-moi. Et il a un prénom qui sonne déjà comme un titre d'album, un style reconnaissable entre mille et maintenant un deuxième disque beaucoup plus intime. C'est Pierre Demar, notre invité dans un instant. On parlera de Ave Demar. Et pendant qu'on prépare sa venue, on peut vous dire qu'on ne va pas s'ennuyer avec Bruno et Francis, mais aussi les frangins et Alessi qui se chamaillent. Mais pour les yeux de qui déjà? Ah, d'accord, ok. Mais alors, attendez. Si je ne m'abuse, c'est la Laurie qui fête le week-end et qui sera toujours ta meilleure amie. Bon, ça mériterait quand même une chanson. Mais maintenant, changement de décor avec l'invité d'ici Alsace qui est déjà dans les starting blocks ici Alsace. Bah oui, c'est Pierre Demar, il est déjà là, dites donc.
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0: Oh bah dites donc, Pierre Demar, je pense à vous. C'est ce qu'on appelle de la télépathie musicale ici à Alsace à 18h13. Oh, surprise!
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0: C'est Pierre Demar, notre invité, parce qu'aujourd'hui sort son nouvel album qui s'appelle Ave Demar. Bonjour Pierre. Avec Regarde-moi, tu as connu un énorme succès, hein, jusqu'à décrocher un disque de platine et une victoire de la musique. Pour ce deuxième album, tu as décidé de ranger un peu les personnages au placard pour parler davantage de toi. Et visiblement, t'avais quelques dossiers à ouvrir. Alors déjà, Pierre, comment ça va ?
3: Moi, je vais bien, je vais très bien là. Franchement, je suis hyper excité, hyper curieux aussi des retours. Flippé, normal, tu vois, c'est un deuxième, mais je vais plutôt bien.
0: Quand on a connu le succès avec ce premier album, est-ce qu'on ressent une pression particulière au moment de faire, d'écrire le deuxième ?
3: Au moment de le faire, j'ai pas ressenti de pression. Au moment de le faire, j'étais très serein parce que j'avais demandé d'avoir le temps à mon équipe, aux gens qui m'entourent, et je l'ai eu. J'ai eu 3 ans, ce qui n'a rien à voir avec le premier pour lequel j'ai eu 6 mois. Donc il y a ce luxe d'avoir pu expérimenter, se planter, puis rebondir. C'est plutôt maintenant qu'il est terminé et que je le défends. Ouais, je me pose plein de questions. C'est tout à fait normal, je pense.
0: Et c'est assez curieux le nom quand même, Ave Demar. Ça vient d'où, oui, ça, en fait?
3: Alors c'est une référence à Jules César, mais rassure-toi, je me prends pas pour une espèce de tyran conquistador du monde. Mais en fait, dans le disque, en gros, je raconte toutes mes premières fois, un peu tardive, et donc j'incarne un peu cette espèce d'adolescent sur le tard. Et pour moi, un ado, c'est un conquérant qui va pas en quête de nouveaux territoires, mais qui va en quête de nouvelles sensations, de connaître le monde, de toucher à tout sans rien savoir, en fermant les yeux. Et donc je m'imaginais comme ça, en conquérant vulnérable, fragile, à la conquête du monde et puis surtout de moi-même, quoi, de mon identité. Et d'où le Ave Demar, qui au-delà de ça sonne très bien, s'écrit bien, sonne un peu culte. Donc voilà, c'est rassurant.
0: Quand on connaît la suite, c'est Ave Demar, morituriste et salutante, ça fait un peu peur aussi quand même.
3: je sais, mais on n'y est pas encore, j'ai pas encore 27 ans.
0: Ah, ça va. Alors cet album, il est beaucoup plus personnel, est-ce que c'est plus facile ou au contraire plus difficile de se livrer?
3: Moi je trouve ça plus facile, je suis pas très pudique dans la vie non plus, quand il m'arrive un accident, une merde, moi la seule façon d'y remédier c'est de le raconter à tout le monde, et c'est comme ça que je me débarrasse de la honte, c'est en racontant une histoire honteuse. C'est drôle, hein, mais c'est une façon de dealer avec les accidents malheureux. Et Ave Demar, c'est un peu ça, quoi. Je me compte très bien. Je compte plein de choses, des histoires d'amour où j'ai le mauvais rôle, pas forcément le méchant, mais plutôt une espèce de souillon, quoi. Et l'idée de ce disque, c'est justement d'être très très honnête, très sincère, de tuer un peu la honte et de faire en sorte que l'auditeur, à la fin de son écoute, se sente bien, se sente peut-être moins chelou, moins seul.
0: Faire de sa vie une chanson, ça permet de raconter quelque chose de très personnel finalement, tout en parlant à bout de coup de monde aussi.
3: J'ai l'impression qu'on vit tous des vies très différentes et en même temps les mêmes, quoi. Enfin, quand il suffit de voir les sketchs d'humoristes et à quel point chaque situation est universelle et fédératrice. Et donc j'ai l'impression qu'en écrivant sur mes peines et sans réfléchir à quoi que ce soit, enfin, je réfléchis jamais à quel point ce que je peux écrire peut être fédérateur ou porteur. Mais en fait, dès lors que vous êtes sincère, il y a plein de gens qui vont se retrouver dans vos écrits parce qu'on vit un peu tous la même vie.
0: Ah, c'est un album qui représente ce moment où on commence à comprendre qui l'on est, mais on continue quand même, ouais, à se poser énormément de questions aussi, Pierre.
3: Ouais, bah c'est vraiment l'album, je trouve, c'est la quête d'identité, quoi. Donc qui arrive soit à 15 ans, soit beaucoup plus tard. Il y a des gens qui se découvrent à 40 ans. Hein. C'est un album où on se cogne un peu contre tout ce qui nous entoure pour finir par trouver son endroit et sa place sur Terre. Je dis dans tout l'univers qui est une des chansons du disque, je dis rien savoir et toucher à tout. Et je trouve que ça définit bien le disque. Pour y aller, quoi. Pour y aller, faut toucher à tout, faut se brûler, faut se faire mal. Et c'est comme ça qu'on découvre ses limites et qui on est et sa vérité. Et donc c'est à peu près ça, le disque. Il y a beaucoup de maladresse.
0: Mais c'est ça qui est beau aussi. Bah merci Pierre, en tout cas. C'était super.
3: Avec grand plaisir. C'est vraiment très chouette. Merci beaucoup, beaucoup pour ton temps.
0: Bah merci. Merci à toi pour ton temps aussi.
3: Merci, à bientôt.
0: À bientôt, une prochaine.
3: Au revoir. Salut.
0: Il est éminemment sympathique, Pierre Demar, et on le retrouvera le 6 novembre sur la scène de la Laiterie. Et à cette occasion, bien sûr, une autre interview que vous retrouverez de Pierre Demar pour parler justement de la scène avec cet album Ave Demar qu'il va défendre. Et tout de suite, une parenthèse de pure douceur pour adoucir le retour à la maison. Sortez les hamacs imaginaires, bien sûr. Alice Silververse débarque maintenant ici à Alsace.

0: Francis Cabrel, un peu en avance, hein, parce que octobre, c'est jeudi prochain, hein. C'est pas tout de suite, ici Alsace.
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0: Et pour aller jusqu'à 19h, on a encore du bon, de l'Outre-Rhin et de l'écran plat. Alors, où est-ce qu'on ira tout à l'heure dans nos voisins du Rhin? Eh ben, en Allemagne, en panne de champignons, figurez-vous. Et pas en panne de voiture, ça n'a rien à voir. Du côté de la télé, direction la Bretagne sur France 3 pour l'ambiance. Jean-Louis Aubert en tongue. Lenny Kravitz, qu'est-ce qu'il dit, Lenny? Ah bah oui, je comprends. Parce que... Eh oui, rien n'est terminé tant que ce n'est pas fini. La palisse n'aurait pas diminué en tout cas. Mais d'abord, on monte un peu le volume et on secoue les épaules. Bruno Mars met toute son âme sur la table. Ici, mais après ceci. Hein.
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0: Bruno Mars, On My Soul, du pur groove à l'état brut pour faire passer les ralentissements du retour avant votre week-end, comme une lettre à la poste au cas où vous seriez coincé. Justement, parlons-en de ces éventuels ralentissements que vous pouvez peut-être vivre actuellement. Ça s'arrange sur tous les secteurs, je constate sur notre carte, mais oh, c'est beau tout ce vert, dites donc. Alors on respecte limitation de vitesse, les distances de sécurité comme d'habitude, et puis en cas de pépin, n'hésitez pas, parce que tous les secteurs qui étaient impactés par des soucis en cette fin de journée, début de soirée, ça va beaucoup mieux, ça roule, mais vous êtes prudent, d'accord. Et puis en cas de pépin, 03 88 25 02 02, mais avant vous arrêtez sur une zone sécurisée, bien sûr.
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0: Allez, on laisse au vestiaire les petits tracas de la journée. Ce soir, on s'évade et on écrit autre chose avec Gérard Blanc, ici et maintenant. Bon début de week-end, ça y est, vous y êtes presque là. Et bon courage aux autres qui sont encore au boulot. On pense à vous, comme Pierre Demartien.

0: Allez, ce soir c'est football, hein. C'est pour vous le rappeler avec Shakira et Burna Boy, Die Die. Si vous n'avez pas tapé du pied au moins une fois, c'est que vous n'êtes pas ici, vous êtes là-bas, tiens.
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0: Et qu'est-ce qu'on regarde à la télé à part du football? C'est ce qu'on va savoir avec Patrice Gascoin dans ses coulisses. Et Patrice, vous nous proposez de prendre la direction du Finistère en se branchant sur France 3.
3: Je ne sais pas si vous croyez aux sirènes, mais il y en a une dans le Finistère qui a bu la tasse.
4: On a retrouvé le corps d'une femme.
5: Une originale, parce que toute sa vie tournait autour des sirènes.
6: On dirait une vraie. Elle est morte de quoi?
7: La flèche a été tirée d'un harpon puissant.
8: Bon débarras.
3: Bon débarras, c'est pas très gentil tout ça. Et en même temps, avec les secrets du Finistère, on est dans une enquête policière ce soir sur France 3. On se retrouve sur une plage du Finistère, ça va, vous suivez, où l'on retrouve morte une femme déguisée en sirène et avec un indice mystérieux rédigé en breton à côté d'elle. Pour mener l'enquête, il y a le commandant de gendarmerie Jérémy Laubier, joué par Jérémy Banster, et il appelle à ses côtés une ancienne collègue partie à la retraite, Morgane Le Dantec, incarnée par Evelyn Wicks. Un personnage qui a une très forte intuition, une sorte de capacité à prévoir les événements à venir. Ça s'appelle la prescience. Et j'ai demandé à la comédienne de nous en dire plus sur cette prescience, Evelyn Wicks.
9: C'est indépendant de sa volonté, en fait. C'est quelque chose qui la submerge pendant son sommeil ou qui la, d'un seul coup, elle a un flash qui la tétanise. Elle voit des choses prémonitoires. Elle voit des meurtres, elle voit des assassinats, elle voit les meurtriers. Et voilà, avant même que la police le sache, en fait, avant même que son ancien coéquipier ait affaire à elle, elle lui dit « Bon, je viens », pour elle dit « Je sais pourquoi vous venez ». Donc, elle a vu les choses juste avant. Donc, c'est un grand soutien pour eux, parce que des fois, ça piétine les avances. Mais elle sait. Puis, elle est bretonne. Donc, elle a vécu là-bas. Elle connaît les gens de là-bas. Elle connaît les mythologies bretonnes. Il y en a beaucoup. Elle est très respectée dans ce qu'elle fait. C'est quelqu'un qui s'y connaît beaucoup.
10: C'est un parti pris qui est pas facile de faire admettre aux téléspectateurs que vous êtes doué de ce don-là.
9: Alors, moi, j'y crois. Très sincèrement, et j'y crois d'autant plus que j'ai adoré une série qui s'appelait Medium avec Patricia Arquette. Je sais pas si vous l'avez vue. Et j'ai adoré cette série. Et donc, j'étais très accro. J'y croyais, en fait. Puis ça me plaisait comment le regroupement après avec la police allait se faire. Comment? Parce qu'au début, on la croit pas, quoi. En fait, on se dit, ouais, c'est un rêve, quoi. Donc, et petit à petit, on voit qu'elle a raison. Le cheminement de la police qui se rejoignent, c'est vraiment très intéressant. Vraiment, ça me plaît beaucoup.
3: Evelyn Bouix y croit dans Les Secrets du Finistère, ce soir sur France 3.
0: Oh, merci Patrice Gascoin. Et puis, demain pour de nouvelles coulisses télé. Hein? Qu'est-ce qui se passe? Oui? Bah oui, demain. Oui, demain, même le week-end, on regarde la télé. Sinon, on peut regarder du football. Ce soir, il y a Turquie-Italie. Turquie-France.
10: Pourquoi je dis Turquie-Italie?
0: C'est Italie-Belgique, en fait. Mais je ne sais pas retransmis. Non, on va s'intéresser à l'équipe de France. Vous croyez que la journée était terminée? Bah non. Tant que le grand Lénine n'a pas enlevé ses lunettes de soleil, c'est jamais fini. Ici, Alsace. Bon début de soirée.

0: La classe. Ouais, incarné par Lenny Kravitz, it's hand over till it's over, justement. On n'en a pas fini ici, Alsace.
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0: Vous voulez savoir ce qui se passe de l'autre côté, chez nos voisins? Eh bien, c'est le moment d'écouter, de tendre l'oreille, parce qu'en Forêt-Noire, les chasseurs de champignons s'inquiètent de la sécheresse, Robin Schmitt.
5: D'habitude, l'automne, c'est le moment où la forêt retrouve son humidité, se prépare doucement pour l'hiver. Eh bien, après cet été caniculaire et avec la sécheresse qui se poursuit encore, les feuilles de la Forêt-Noire sont brûlées, le sol est très sec. Conséquence, il n'y a que très peu de champignons qui poussent. Normalement, on devrait les voir pointer le bout de leur nez en bordure de forêt, mais le climat ne leur va pas du tout. Les mycologues, donc les spécialistes des champignons, sont très alarmistes. Il faut absolument qu'il pleuve, sinon il n'y aura presque rien à récolter d'ici la fin octobre. Les spécialistes craignent même que certaines espèces comestibles disparaissent complètement du sol allemand dans les années à venir.
6: Car la plupart des champignons qui poussent, Robin, on ne peut pas les manger.
5: En fait, avec la chaleur et le sec, ce sont de toutes nouvelles espèces qui s'installent, des espèces résistantes au chaud et souvent très toxiques. Par exemple, le clitocybe de l'olivier, c'est un champignon en forme d'entonnoir. Normalement, il ne pousse que sur des oliviers dans le sud, comme son nom l'indique. Mmh. Là, on ne peut le cueillir en forêt noire, mais attention, il provoque une intoxication grave, donc il ne faut absolument pas le consommer. Premier exemple, le climat est tellement déréglé ces derniers mois que certaines espèces protégées en Allemagne font leur retour. Le cèpe bronzé, par exemple, celui-ci, il se mange. Pour le coup, il est même très bon en fines tranches qu'on peut cuire à la poêle. Mais il vient de faire son retour parce que le climat est tellement chaud, il est habitué à un climat du sud, de la Corse, la Méditerranée, qu'il commence à pousser en forêt noire. Bon, pour l'instant, la pluie n'est pas prévue avant au moins une semaine de ce côté-là de l'Allemagne, et les spécialistes vont même eux-mêmes arroser certains points de la forêt en espérant faire pousser des champignons.
0: Robin Schmitt pour nos voisins du Rhin. Et puis la pluie, c'est même pas encore de ce côté-là aussi, de notre côté du Rhin aussi. Bon, c'est pas tout ça, mais on va quand même enlever virtuellement les chaussures, enfiler les sandales. Jean-Louis Aubert vous emmène respirer le grand air iodé. Ah, ça vous a manqué. Vous en redemandez encore. Écoutez, il y a une mouette qui chante là. Hein? C'est pas une mouette? Un corbeau? Bon, ici Alsace, bon début de soirée, bon week-end quand même!

0: Absolument, Florent Pagny, son braquage des sentiments, c'est une nouveauté ici Alsace.
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0: Eh oui, ce soir à 19h dans Décibel, c'est Cali qui est l'invité d'Émilie Mazoyer pour son nouvel album Cali Suri. Je sais pas si je le prononce bien, mais je pense qu'Émilie le prononcera mieux. Même Cali d'ailleurs. 20h, Éric Bastien lui recevra une femme d'honneur, Corinne Touzé, dans Il n'y a pas que Paris dans la vie. Et pour finir, une bonne dose de tubes des années 80 avec Laurent Petit-Guillaume, puis de chansons françaises aussi. Bref, tout ce qu'il faut pour commencer votre week-end en beauté. Et puis avant 19h, on va quitter la Terre, on va attacher les ceintures, on va viser les étoiles, pas besoin de fusée. Juste un peu de Coldplay dans les oreilles. A sky full of stars. C'est juste après la pub ici à Alsace.
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0: Bon, vous pouvez redescendre sur Terre. Le voyage intergalactique est terminé. Les étoiles sont priées de rentrer chez elles. Et Chris Martin peut ranger sa combinaison. Merci Coldplay. Et demain matin, 7h, qui c'est qui vous réveille? Ce sera Caroline Paul. Allez, bon week-end et bon début de soirée.
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0: Et on n'oublie pas, après les infos, bien sûr, vous avez rendez-vous avec Émilie Mazoyer et Calimé pour l'heure, 19h. 19h, c'est l'heure des infos.
2: Habemus Panam, le pape est à Paris pour 48 heures avant d'aller à Lourdes puis à Metz, beaucoup moins connu que le pape François qui n'est jamais venu dans la capitale. Léon XIV est le premier pape et le premier Saint-Père à se rendre dans la cathédrale Notre-Dame après l'incendie qui a ravagé l'édifice en 2019, ce qui n'a pas empêché 300 000 personnes selon le Vatican de venir l'acclamer lors d'une déambulation en papa mobile cet après-midi, ni de remplir le Stade de France. Nina Pavan, bonsoir.
3: Bonsoir à tous.
2: Vous êtes aux abords de l'enceinte où 80 000 jeunes euphoriques attendent le Saint-Père.
3: Et oui, ils sont très impatients, dans une ambiance très joyeuse. Les abords du stade d'ailleurs commencent à peine à se vider puisque ces milliers de jeunes sont en train d'entrer dans le stade. Comme Héloïse, soulagée d'avoir enfin pu trouver une place.
4: J'ai eu ma place hier soir à 1h du matin, j'étais là, il faut qu'on me pince. Quand je vois, on est tellement nombreux là, c'est incroyable de voir tous les autres jeunes et tout. On est là, les jeunes catholiques sont présents quoi.
3: Et oui, ils sont bien présents. Le début de la veillée de prière du pape Léon avec les jeunes catholiques de 17 à 35 ans est prévu dans 45 minutes maintenant. Et on entend déjà crier et chanter depuis l'intérieur du stade. Les jeunes sont très, très impatients.
2: Nina Pavan à Saint-Denis pour ici. Merci beaucoup. Un pape venu également porter des messages plus politiques, notamment sur les questions bioéthiques. Léon XIV a dénoncé l'offre d'une mort programmée en réaction à la loi créant un droit à l'aide à mourir, votée cet été en France dans son discours à l'Élysée. Le pape qui a également longuement alerté en français sur les risques de l'intelligence artificielle.
5: Déjà en son temps, Georges Bernanos percevait le risque de voir l'obéissance aveugle et irresponsabilité devenir maître d'un paradis des machines. Il soulignait comment, pour leur échapper, la civilisation française avait au contraire travailler pendant des siècles à former des hommes libres, pleinement responsables de leurs actes. Pour cette raison, il m'est apparu indispensable d'aborder dans ma première lettre encyclique le thème de l'intelligence artificielle, afin de replacer la personne humaine au cœur de toute réflexion.
2: L'affaire avait suscité une intense polémique médiatique près de 3 ans après la mort de Thomas Perrotto.

0: Son bleu de travail d'entraîneur, c'est Turquie-France, match qui compte pour la Ligue des Nations. Mais Julien Froment, bonsoir.
1: Bonsoir.
0: Vous êtes en direct à Izmit en Turquie. Tout le monde ce soir ne va quasiment regarder que le banc de touche en fait.
1: Oui, effectivement, un banc de touche, l'équipe de France qui est juste en face de moi à quelques mètres et dans quelques minutes, une bonne vingtaine de minutes tout de même, eh bien normalement Zinedine Zidane avec son costume de sélectionneur, eh bien officiera pour la toute première fois à la tête de l'équipe de France. Alors ne vous attendez pas à une révolution, Zinedine Zidane, c'est un peu le changement dans la continuité par rapport à son prédécesseur Didier Deschamps, mais tout de même, il va vouloir marquer, eh bien, sa première de son empreinte avec notamment le repositionnement de son capitaine Kylian Mbappé, qui depuis 2 ans évolue, eh bien, dans l'axe de l'attaque de l'équipe de France. Eh bien là, il devrait débuter plutôt dans le couloir gauche et laisser l'axe justement au Ballon d'Or à Ousmane Dembélé, c'est son poste préférentiel depuis lui aussi quelques saison du côté du Paris Saint-Germain, une équipe de France qui est très attendue dans une ambiance qui s'annonce volcanique. 35 000 places, ça commence à se remplir doucement, mais ça s'annonce eh bien dantesque d'ici là aussi quelques minutes.
0: Et tout ça donne très envie de regarder ce match. Merci beaucoup Julien Froment, un match à suivre à 20h45 sur ici.fr et notre chaîne YouTube. Et puis on termine avec cet été indien inquiétant, un record de température enregistré et battu dans la Sarthe avec 31,8 degrés aujourd'hui. Le précédent record datait de 2002, conséquence de cette interminable été. Cette alerte inédite, le fleuve, la Garonne dans le sud-ouest est en crise en amont de Toulouse du fait de la sécheresse prolongée.
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3: Ce vendredi soir, pas de pluie en vue en Alsace et le ciel qui reste plutôt tranquille. Cette nuit, le thermomètre va descendre autour de 10 à 13 degrés. Mais demain, le soleil revient en grand avec 26 à 29 degrés l'après-midi, avec un temps sec. Le calendrier qui affiche fin septembre, mais la météo, elle vient clairement de s'inscrire au mois d'août. Pour Décibels ce soir, c'est Émilie avec Cali pour son nouvel album Cali Syrie, qui donne vraiment envie de rester ici. Bonne soirée, même si ça rime plus. Mais bon, c'est tant pis. Tchuss.
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5: Salut à toutes, salut à tous, bienvenue pour Décibel. Mais bienvenue aussi dans votre week-end. Mais oui, j'ai une pensée spéciale pour celles et ceux qui pensent là tout de suite. Oh là là, mais pour moi, le week-end, c'est un moment où je bosse. Vraiment, je pense à vous, les amis, les travailleurs du week-end. Et je vous envoie tout mon amour, plein de bonnes ondes et plein de bonnes musiques, bien sûr. Mais pour tous les autres qui se disent, allez, ça y est, vendredi soir, 19h, on relâche la pression. Vous allez voir qu'on vous a préparé un Décibel fort sympathique dans lequel vous croiserez Michael Jackson, Queen, Jean-Jacques Goldman, la toute nouvelle chanson de Pomme, sortie aujourd'hui, et puis, un garçon qui, en 2003, posait une question essentielle.
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5: 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Eh ben, c'est aujourd'hui, évidemment, puisque Cali sort son nouvel album, un album qui s'appelle comme lui, Cali Syrie, c'est son nom de famille, le nouvel album, donc, dont nous parlerons ce soir, et qui sera à gagner au Blind Test. Alors n'hésitez pas à vous inscrire dès maintenant. Le standard est ouvert. 0810 055 056 0810 055 056. C'est Sadika qui vous attend au standard. On joue dans une quarantaine de minutes et voilà, à gagner, c'est l'album de Cali. Ça va être bien. Démarrons la soirée en parlant de Queen, ou plus précisément de son chanteur Freddie Mercury. Pour la première fois, ses archives personnelles sont dévoilées dans un livre qui vient de sortir. Il s'appelle A Life in Lyrics, une vie en paroles. Et contrairement à son titre, le reste du bouquin est évidemment traduit en français. C'est publié chez Michel Lafon. Il y a des manuscrits de textes de chansons, des photos, de la correspondance personnelle, des petits dessins, des petites notes. On est vraiment dans l'intimité de Freddie Mercury. C'est un peu impudique, mais aussi très doux. Et j'avais envie de partager avec vous ma chanson préférée de Queen. C'est un peu une chanson du bonheur. Normalement, même si la journée a été terrible, même si la semaine a été pourrie, même si les 6 derniers mois, vous n'en pouviez plus, elle va vous donner le sourire. C'est une des chansons les plus joyeuses du monde. Elle s'appelle Don't Stop Me Now.

0: Don't Stop Me Now, Queen, et le bouquin Freddie Mercury, A Life in Lyrics, disponible partout.
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0: C'est le retour de Pomme. En 2020, son deuxième album Les Failles avait été révélation de l'année aux Victoires de la Musique. Elle a été l'interprète féminine de l'année en 2021. En 2022, elle a sorti Consolation. Et puis l'année dernière, évidemment, énorme succès international pour son duo avec Stromae, Ma Meilleure Ennemie. Pomme est de retour. Son album La Forteresse sortira le 20 novembre. Et nous avons déjà un premier extrait. Ça s'appelle Seul dans la foule.

Paroles dans la foule est sorti aujourd'hui. Premier extrait de l'album à venir de Pomme. La forteresse sortira le 20 novembre. Non, aujourd'hui, 25 septembre, c'est le jour de la sortie de l'album de Kali.

0: et ce soir l'invité de Décibel pour se dévoiler comme jamais dans son nouvel album qui porte simplement son nom, Cali Fury.
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0: Vous écoutez Sierra Marios avec Mort à la guerre, chanson co-signée avec Serge Lama.

0: Mario, c'est un artiste complet qui collabore régulièrement avec Fabienne Thibault, Pierre Billon, Gérard Lenormand ou Didier Barbelivien et qui partage sa vie entre le soleil d'Ardèche, Marseille, sa ville natale, et Paris. Premier extrait de l'album Auteur de France de Sierra Marios. Un coup de cœur ici de Romardèche.
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3: 19h17 minutes et 45 secondes. Salut Cali.
4: Bonsoir.
3: Comment ça va?
4: Ça va bien. Je suis arrivé un petit peu à la bourre.
3: Cali a bravé ce soir, je dois le dire, et je t'en remercie. Les bouchons monstrueux créés dans Paris par la présence papale.
4: J'ai cru que c'était pour moi.
3: Et oui, c'est ça. Ils t'attendent au Stade de France pour que tu livres la bonne parole. Cali, on est tombé amoureux de toi, de ta voix si mélancolique, mais qui pourtant nous apporte toujours de la joie. Il y a 23 ans, tu t'étais fait plaquer.
5: Je crois que je ne t'aime plus. Elle m'a dit ça hier. Ça a claqué dans l'air comme un coup de revolver.
3: Il y a 23 ans, donc, ce premier album, L'amour parfait, dans lequel tu posais cette question.
5: C'est quand le bonheur. C'est quand le bonheur. C'est quand le bonheur.
3: Eh bien, justement, est-ce que c'est la crise de la cinquantaine passée? Est-ce que c'est la sagesse qui est arrivée? Je ne sais pas. En tout cas, peut-être que cette question du bonheur, tu y réponds dans ton nouvel album.

0: Allumette, c'est le nouveau single en plus, voilà, tiré de ce nouvel album. Tu dis qu'Ali, 58 ans, c'est la jeunesse de la vieillesse. Tu trouves aussi que t'es plus sage maintenant ?
1: Non, je pense pas. Mais par contre, je me dis que bah, j'ai peut-être de plus en plus conscience qu'il y a un mur tout au bout, quelque part. Et c'est merveilleux d'y aller. Mais autant... je termine ce disque par une chanson qui s'appelle tu vois, je suis complètement perdu.
0: C'est Tu es mort.
1: Ma dernière chanson.
0: Ah oui, ma dernière chanson.
1: Ma dernière chanson. Et c'est pas pour rien, peut-être quelque part, parce que tous ces souvenirs, tout ce qui s'est passé, c'est merveilleux. Et en même temps, je pense que c'est un album de lâcher prise.
0: Voilà, je parlais de sagesse. Toi, tu me réponds lâcher prise.
1: C'est ça. C'est-à-dire que laisser le derrière, laisser le présent et puis se dire que c'est difficile, hein, mais essayer de lâcher quelque chose, les liens qui nous retiennent avec des choses qu'on peut pas porter, quoi. Je crois que c'est ça, c'est l'abandon, c'est la séparation de quelque chose, et c'est toujours difficile de se séparer d'une peau, quoi, d'une ancienne peau. C'est difficile.
0: Et à la fois tu embrasses qui tu es. Ton album porte ton nom, Kali Tchouri, c'est ton nom de famille. Oui. C'est pas anodin. Quand Christophe a fait l'album qui s'appelait Bevilacqua,
1: oui,
0: c'était pas rien non plus. Alors ce nom de famille, il arrive maintenant.
1: Il arrive maintenant. Alors tout ce temps pour revenir au début, c'est-à-dire c'est un ami qui a écouté les chansons. Il m'a dit, mais tu t'es vraiment arraché des choses là de toi, la peau, la chair. Et j'ai l'impression que c'est toi encore plus toi, mais toi c'est Kali Tchouri. Et je l'ai posé sur le disque et je me suis dit, ah ouais, je vais l'appeler comme ça. C'est cohérent, en fait. Et non, ça me touche beaucoup parce qu'en fait, je crois que c'est mon 13e album et tous les albums précédents, j'ai essayé d'attraper, comme tout le monde, sûrement, hein, les chanteurs, beaucoup de choses à droite, à gauche, et de remplir les sacs tout autour et de partir et de prendre les expériences. Et là, j'ai envie d'un petit peu de relâcher tout et de revenir à nu, comme en sortant du ventre de la maman et tout nu, tout pur, Kali Tchouri, quoi. Bruno Kali Tchouri.
0: Tout nu, tout pur, mais avec sa guitare de cow-boy. Hein. Si vous aimez la guitare, mes amis, cet album, vous allez vous régaler. Tu les as bien soignés, hein ?
1: Ouais, c'est une réalisation de Fred Palem, du Sacre du Tympan. Ça, je suis encore très fier.
0: Super musicien.
1: Grand musicien qui fait des musiques avec le sacre incroyable. Et aussi qui a travaillé, ça m'a beaucoup touché, avec Lavilliers. Aller chercher ça, hein, Lavilliers, avec Adamo, avec Clarica, avec Aznavour. Et on a partagé cette aventure tous les deux. Et je lui ai dit juste des petites indications. Je lui ai dit, moi, je voudrais que mes chansons soient comme des chevaux sauvages et qui tournoient dans une vallée. Après, je lui ai dit, j'aimerais bien que mes chansons s'écoutent avec le sourire du démon. Vas-y, faire un album, toi, avec ça. Je voudrais
0: c'est le père Fouras, en fait, Kali. Il y a des énigmes, mais il a compris.
1: Je lui ai dit, je voudrais des flammes de bonheur pour nous arracher à ce monde stupide. Ok, vas-y, fais un album avec moi. Viens.
0: Alors, je trouve que cette dernière indication que tu as donnée, ça marche très bien avec la chanson qu'on va écouter. Hein, on est d'accord,
1: ouais.
0: Monsieur Kali Tchouri.
1: Tu le dis bien, bien, je suis trop content.
0: Donne-moi tout. Le nouvel album de Kali est sorti aujourd'hui. On célèbre ça en direct dans des

0: guitare et le piano, choisir de ne pas choisir. Ça, c'est très ricain, j'aime bien, Cali.
1: Ah, merci beaucoup.
0: Hein, c'est vrai. Non, mais parfois en France, on se dit, bon, je vais faire une chanson très piano ou très guitare. Là, les deux sont très en avant.
1: Ben, on a eu la chance d'enregistrer. Je dis, c'est une chance aujourd'hui d'enregistrer dans un vrai studio à Black Box.
0: Parce que sinon, ils enregistrent où, les gens?
1: Non, mais aujourd'hui, il y a quand même les jeunes qui arrivent, et il y en a des merveilleux qui arrivent. Mais souvent, les maisons de disques ou les productions leur proposent de le faire chez eux.
0: Oui, d'accord. Oui.
1: Et pour aller directement au mastering. Mais les albums que tu aimes, que j'aime, et les albums cultes qui sont les pieux de notre culture musicale, inoubliables, immortels, sont enregistrés dans des studios. Ça a pris du temps pour s'embrasser entre musiciens, coucher ensemble, manger ensemble, vivre ensemble, se gronder, être pas d'accord, s'amuser. Et ça donne une vibration et une âme. C'est ça, un album, quoi. Ouais.
0: C'est beau. Et alors, en écoutant cette chanson et d'autres sur le disque, je parlais tout à l'heure de la mélancolie naturelle de ta voix. Bon, ça t'y peut rien, t'es née comme ça. Mais là, je t'entends sourire en chantant. Je me trompe ou pas?
1: Ouais, mais merci, ouais. Alors, si on n'a pas compris, c'est donne-moi tout. En fait, je le dis quelques fois.
0: Non, mais donne-moi tout. Mais je t'entends sourire.
1: Ouais, je souris. Alors, j'aime bien mettre des caméras dans ma tête de ces films qui sont là. Et là, j'imagine, je cours, ça peut être à Paris ou n'importe où. Et je suis avec des gens qui, chacun a son problème et tout s'arrête comme ça. C'est-à-dire, tout s'éclaire. Et il n'y a plus rien. C'est juste se prendre dans les bras, s'aimer et s'embrasser et vivre un moment extatique. Voilà, c'est une chanson là-dessus. Et elle fonctionne, on l'a démarrée là en concert, elle fonctionne. Ouais. Donne-moi tout. Quand tu dis donne-moi tout au micro, les gens te donnent tout, hein, vraiment. Ouais.
0: Tu parles des concerts, les amis, la tournée de Cali, elle commence tout de suite en fait. Tu sors ton album et 5 minutes après, t'es sur la route.
1: Surtout que je viens d'en terminer une il y a quelques heures.
0: Donc, le 3 octobre au Russet, puis Saint-Maurice-les-Brousses, rendez-vous en novembre à Montlouis-sur-Loire, Pleurin, Quimperlé, Saint-Aurin, c'est tout près de Toulouse, Colmar le 26 décembre, et puis alors 2027, il y a plein de dates, Dessines à côté de Lyon, Forges-les-Eaux, Perpignan, La Teste, donc c'est Arcachon, Fontaine, et puis il y a le 16 mars à Paris à La Cigale aussi. Voilà, et là donc oui, t'es en train de terminer les derniers réglages de cette tournée-là.
1: Oui, c'est encore une fois nouveau, l'idée c'est les chansons, le héros c'est pas le chanteur, donc c'est la chanson.
0: C'est mieux cité là quand même.
1: L'idée c'est vraiment de déshabiller les chansons et imaginer une nouvelle chose. Et la nouvelle chose pour moi c'est un power trio. Je suis avec Émilie Marche.
0: Qui sera la guitariste de Dany.
1: Et ben voilà,
0: oh,
1: et qui fait des albums sous son nom.
0: Oui, c'est vrai.
1: Et on est tous les deux à la guitare et un batteur avec nous, Kalou Le Noir. Et on va jouer tout l'album et puis plein d'autres chansons, ouais.
0: Et des chansons dans le nouvel album de Cali. Grosse coupe, elle parle d'amour.
2: Est-ce qu'on peut vivre sans amour? 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
0: Est-ce que c'est la question, la vraie question que tu te posais depuis le début, depuis le premier album, peut-être même depuis avant ton premier album?
1: Ouais, mais c'est peut-être la seule question à laquelle j'ai une réponse, quoi.
0: Ça y est, hein,
1: non.
0: Oui.
1: Non, on peut pas. Donc le reste, on s'en fout quelque part. Le reste, c'est arracher un sparadrap et en remettre un autre. Ouais. Mais non, l'amour, c'est le feu, c'est la braise. Et quand quelqu'un nous aime quelque part, s'il est quelque part, et si on aime quelqu'un quelque part, alors on a la force d'aller au bout de la route, quoi. Ouais, on peut y aller, quoi.
0: Normalement, ça vaut le coup.
1: On sautera pas au-dessus du pont. Il y a quelqu'un qui nous attend, ouais.
0: Cali Tchouri, nouvel album de Cali. Il est notre invité ce soir dans Décibels. À tout de suite.
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0: Dernière chance pour profiter de Colatitude en Alsace. Tout au long de l'été, cet événement a permis aux cyclistes de grimper les cols vosgiens en vélo sans aucune voiture. Et là-bas, ce week-end, c'est déjà la dernière. Et on termine cette édition en partant à l'assaut du col du Petit Ballon. Une belle montée de 9,2 km et un dénivelé positif de 544 mètres. Le tout sans aucun véhicule pour vous stresser. Vous allez pouvoir grimper en toute sérénité. Un défi de difficulté intermédiaire qui séduira les grimpeurs réguliers comme les amateurs de beaux paysages. L'occasion idéale pour profiter des lacets de ce sommet emblématique des Vosges avec des panoramas à couper le souffle. Départ dimanche depuis Sondernac. En plus, l'événement est entièrement gratuit. Pas d'inscription à prévoir en avance, alors profitez-en.
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0: Kali, nouvel album et peut-être dernière chanson.

0: Ma dernière chanson, c'est la chanson de fin de ce nouvel album. Évidemment, elle tranche avec le reste, mais à quel point, quand tu fais un album, tu te dis que c'est peut-être le dernier ?
1: À quel point, je te retourne la question, à quel point, quand tu parles le matin à la personne que tu aimes, tu te dis que ce sont les derniers mots que tu vas lui dire ?
0: En tout cas, si tu te dis ça, tu fais mieux les choses. Et tu dis mieux les choses, c'est ça ?
1: Ouais, non, mais c'est sûr. Je l'ai écrite très rapidement, cette chanson, avec énormément de couplets. Parce qu'évidemment, qu'est-ce que peut être une dernière chanson ? On veut tout y mettre, on veut mettre tout ce qui nous a brûlé. Hein. Et moi, j'ai le casque qui marche plus. Ça y est, il marche.
0: Il marche. Ouais, ah, c'est peut-être ton direct. Genou qui appuie sur un bouton en dessous.
1: Genou.
0: Ouais, t'inquiète
1: pas.
0: Oh là
1: là, j'ai des grandes pattes. Et le truc, c'est comme... Alors, j'ai enlevé des couplets comme ça, mais j'aime bien l'idée... Alors, c'est peut-être une coquetterie, mais j'aime bien l'idée de me dire que c'est mon 13e album et à mon âge, il y a des gens qui partent tout autour et puis des amis. Quoi, et se dire que si c'était la dernière chanson, ça serait quand même pas mal de se dire « Waouh, il a terminé sur la dernière chanson. » C'est la classe quand même. Hein.
0: Alors, sur les chansons, justement, et sur comment faire venir, convoquer les muses de l'inspiration, est-ce que tu crois que c'est nécessaire de foirer des histoires d'amour pour faire des bonnes chansons ?

0: Ne fais jamais confiance à un cow-boy, c'est un des grands moments de l'album. Mais alors, est-ce qu'il faut vraiment être pas bon à marier pour faire des chansons comme
1: alors,
0: ça?
1: Alors, moi, on m'appelle la boussole inversée. Si je vous donne un conseil, vous faites l'inverse et ça va marcher pour vous. Mais ce qui est sûr, c'est que... Ben, par exemple, mon premier album, c'est après une rupture. Je m'étais fait jeter comme... jeter, quoi. Et ça m'a permis d'écrire beaucoup de chansons pour me sauver la vie. Et ces chansons ont trouvé un écho. Et puis, voilà, il a beaucoup marché, cet album-là.
0: Ah oui.
1: Mais non, mais au-delà de ça, c'est vrai que si tout va bien, si on est heureux, si tout se passe bien, je sais pas comment on peut prendre un stylo et écrire une chanson. C'est difficile. Il y en a très peu. Il y avait Charles Trenet qui arrivait parfois à faire ça. C'est difficile. Hein. Non, moi j'aime bien me tirer des balles dans le pied parce que si c'est difficile de monter la pente, on a du mal et on titube et au moins on peut décrire tout ce qu'on voit tout autour. Quoi. On voit tout qui s'écroule et on l'écrit comme il faut. Ouais.
0: Encore la chanson qu'on va écouter maintenant. Là, pour le coup, il n'y a pas de tirage de balle dans le pied, tout va bien. Encore.
1: Ouais, là, on court à fond, la tête en arrière. En fait, encore, c'est je prends une inspiration au début de la chanson et c'est toute une expiration durant 3 minutes, quoi. C'est ça la chanson, et jusqu'au bout à fond, ouais, c'est ça.
0: Et on respire à fond avec Kali. Encore, tiré de Kali Tchouri, le nouvel album sorti aujourd'hui.

0: Cali, celle-là aussi, elle est taillée pour les concerts.
1: Ouais, ça c'est pour, c'est pour la scène, évidemment. Ouais.
0: Notez les Parisiens, Cali sera le 16 mars prochain à la Cigale. Et allez, je donne encore des villes que j'ai pas données. Le 21 janvier à Perpignan, 7 novembre, Quimperlé, 26 décembre, Colmar. Allez, c'est l'heure des choix cornéliens, mon cher Cali. Il faut choisir. Calitur, Espagne ou Italie?
1: Les deux.
0: Ah ouais, tu peux pas choisir.
1: Je peux pas choisir. Mon grand-père, Giuseppe Calitturi, italien, qui est venu se battre en Espagne, il s'est marié avec une Espagnole. Mon papa est né à Barcelone. Donc, les deux.
0: Ouais. Les deux.
1: Mais je dirais, par rapport à ce qui se passe dans le monde et la défense des enfants et des gens qui souffrent à Gaza, je dirais l'Espagne.
0: Une victoire de la musique ou un disque d'or? Tu préfères quoi? T'as eu 6 nominations aux victoires.
1: Ouais, j'ai perdu 6 fois.
0: T'as mis 6 fois le costard.
1: Alors j'hésite parce qu'il y en a qui ont perdu beaucoup plus que moi.
0: Oui. Donc Obispo
1: pour les rattraper, il faudrait que je Non. Disque d'or.
0: Allez, un disque d'or. Tu peux te transformer immédiatement en chanteuse. Tu choisis qui?
1: Patti Smith.
0: Vin rouge ou vin blanc?
1: Vin rouge.
0: Qu'est-ce qui est le pire? Arriver les mains vides ou arriver en retard?
1: Arriver les mains vides.
0: Histoire d'amour ou histoire d'amitié?
1: Oh, je confonds les deux, moi, beaucoup.
0: Et si tu pouvais faire revenir l'un des deux, tu choisirais qui? Léo Ferré ou Georges Brassens?
1: C'est terrible.
0: Ah, je sais, je suis méchante.
1: Je ferais revenir Léo Ferré et on parlerait de Georges Brassens.
0: C'est ce qu'on va faire.
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0: Puisque, mon cher Cali, tu es le parrain de la 39e édition des Journées Brassens qui se tiennent à Paris les 4 et 5 octobre prochains avec une autre voix que vous connaissez bien ici à Radio France, c'est Didier Varro, notre directeur de la musique. Voilà. Célébration autour de Brassens, au parc Georges Brassens à Paris, dans le 15e. T'es content de chanter du Brassens?
1: Oui, alors je m'excuse voilà, en avance, hein, parce que je vais essayer de le faire comme il faut, quoi, parce qu'elle est intégriste, Brassens.
0: Hein. Ah oui, oui.
1: J'ai chanté Ferré, et je suis très fier de tout ça. Mais mon papa chantait tellement Brassens que je penserais très fort à lui.
0: Ça va être beau, les Journées Brassens, donc les 4 et 5 octobre prochains. La vie, la mort, parce qu'on a dit l'amour, mais la vie et la mort aussi, très très présent dans ton album. Je pense notamment la chanson « Vivre ».

0: incroyable la richesse de la production qui répond à tes paroles et tout. T'as vraiment trouvé ton binôme avec ce disque, non?
1: Ouais, c'est, je pense que c'est vraiment... il me colle à la peau, ouais, vraiment. C'est un tatouage, je pense, ce disque. Je le sens très fort au fond de moi. Et je le sais parce que je commence à chanter ça sur scène et on le prépare et tout. Et je sais pertinemment que pour aller sur une scène, pour être entier, pour être sincère, il faut les vivre, ces chansons-là. Et celle-ci, c'est moi totalement, quoi. C'est Calicciori qui va chanter. Et le petit Bruno, quand on lui a dit, qu'est-ce que c'est que t'aimerais faire dans la vie? Ben, je veux être troubadour, voir le monde et avoir plein d'enfants. Et ben voilà, c'est cet album-là.
0: 13 enfants au moins, c'est ton 13e album.
1: Ouais, 13 enfants, bah, que j'ai reconnu, attends.
0: Oui, c'est ça. Il y en a qui traînent un peu à droite, à gauche. Tu es mort, cette chanson-là, hyper intime, tu le disais, c'est nécessaire parfois d'aller gratter, qu'est-ce que tu disais, la peau, la chair, voilà.

0: jamais. Tu m'as dit.
1: Ça sonne comme une histoire vraie, comme quelqu'un qui est parti à qui tu t'adresses. Je sais pas, j'ai pas l'info, j'ai l'impression que tu parles à un ami qui est mort.
2: Il y avait cette date, les 56 ans.
1: Ouais.
2: Mon papa est parti à 56 ans, son papa est parti à 56 ans. À cet été, nous avons perdu quelqu'un qui manque beaucoup à l'Irlande et au monde entier de la musique. Et Glenn Hansard, le comédien, chanteur merveilleux, celui qui aide les gens dans la rue et jusqu'au... Et il s'est tué à 56 ans. Sinéad O'Connor, 56 ans. Encore l'Irlande. Donc il y a le club des 56 aussi.
1: Et, oui, il n'y a pas que le club des 27.
2: Et j'ai passé moi donc ce cap-là. Et mais je l'avais en ligne de mire ce cap-là. J'avais cette impression que cette année-là allait être difficile à passer quoi.
1: Ouais.
2: Et maintenant donc j'ai l'éternité devant, donc j'ai le sourire, tout va bien. Mais donc je m'adresse d'abord à mon papa et puis à eux et puis le refrain je m'adresse à Bruno Caliccio. Tu m'as dit de dire à tes enfants que t'étais un ivrogne,
1: oui.
2: un rêveur, un être faible, un fou. Mais tu m'as dit de ne jamais leur dire que tu ne les as pas aimés jusqu'au bout. Et ça, c'est moi. Ouais.
1: Ça, c'est beau. C'est la poésie d'un cow-boy, les amis, que vous allez pouvoir écouter sur Caliccioli, le nouvel album de Cali. La tournée commence tout de suite. Tu pars en courant, tu finis tes répètes et je te remercie beaucoup d'être venu.
2: Merci pour la fidélité. Je viens de recevoir un message de Peter Kingsbury qui me dit j'adore ton album, ça me touche beaucoup. Merci Peter. Et Émilie, je voulais te remercier vraiment pour la fidélité. Toujours là. On est le jour de la sortie de mon album.
1: C'est vrai qu'on en a fait un paquet ensemble.
2: Et tu m'accueilles chaque fois. Voilà, les gens fidèles, il faut les serrer très fort. Merci Émilie. Merci
1: Bruno. Salut.
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1: Écoutez Camille Perrer avec T'as eu vent de nous deux.

0: chanson parle de la passion pour l'écriture, la musique, le partage. Et la jeune artiste de Romans-sur-Isère s'est inspirée du roman d'Alain Damasio, La Horde du Contrevent. Camille Perrer, t'as eu vent de nous deux. Un coup de cœur ici de Romardèche.
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2: Et c'est l'heure de jouer au Blind Test. A gagné Kali Tchouri, le nouvel album de Kali. Et pour jouer avec nous, il y a Laurent et il y a Thibaut. Salut messieurs.
3: Bonjour.
2: Bonsoir. Alors, il me semble, d'après mon espionne au standard, Sadika, qu'on n'a jamais joué ensemble. C'est la première fois, Thibaut, c'est vrai ?
3: Oui, c'est vrai.
2: Et Laurent aussi ?
4: Tout à fait.
2: Bon, très bien. Alors, pour le plaisir, mais aussi parce que ça ne fait jamais de mal de rappeler un petit peu les règles, je vous annonce d'ores et déjà que vous avez gagné, avant même de jouer.
4: Ah, mais c'est déjà bien. Voilà. Bonne nouvelle.
2: Ça commence comme ça, le blind test de Décibel. On gagne son cadeau. Vous avez chacun un exemplaire de l'album de Kali. Et ensuite, on joue donc avec la musique. Ce soir, ce sont des chansons qui parlent des bébés à naître ou des bébés tout neufs ou des petits-enfants. Voilà, c'est le thème de ces chansons-là. Et il va falloir retrouver le plus rapidement possible le nom des interprètes de ces chansons. D'accord ?
4: Ok, d'accord. Donc,
2: Laurent et Thibaut, dès que vous avez une idée de réponse, le nom d'un interprète, vous me donnez votre prénom très vite pour pouvoir prendre la main et ensuite proposer votre réponse.
4: D'accord.
2: Ça marche ? Allez, c'est parti. Ouais. Première chanson de bébé. Dites-moi, mais qui chante ça ?
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2: C'est une chanteuse qui a aussi chanté...
4: Oui, c'est... comment elle s'appelle ? La Grande.
2: Là, c'est La Grande, oui.
4: Oui, oui, ben oui.
2: Avec sa frange, oui.
4: Oui, mais ça fait longtemps, La Grenade.
2: Ouais, La Grenade.
4: Oui, voilà.
2: Tout pour moi, chanson qu'elle dédiait à son petit garçon et qu'elle a écrit avant même la naissance de ce bébé.
4: Ouais,
2: voilà.
4: Tard.
2: Tout pour moi. Bon, en vrai, vous l'aviez tous les deux. C'est juste que le nom, il fallait aller le chercher. Hein, mais c'est bien, je sens que vous vous accrochez. Ce blind test va très bien se passer. Laurent et Thibaut, après Clara Luciani, deuxième chanson de bébé.
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2: Alors là, on trouve plus vite, hein, messieurs.
4: Mais je m'y attendais, hein, donc.
2: Oui, voilà. J'avoue. C'est pas une surprise folle.
4: Pas,
2: ça. Non, ça, c'est... et lui non plus, ceci dit. Je m'appelle Jordi, j'ai 4 ans et je suis petit. Quel âge il a, Jordi ? Attendez, je cherche. Je vais sur Internet. Il a peut-être la quarantaine. Ce serait fou, Jordi, il est né en 88. Purée, non, il a 38 ans. Mais bon.
4: Ok, jeune.
2: 38. Mais ça ne saurait tarder. Ça va, c'est encore un petit jeune.
4: C'est un bébé.
2: C'est plus un bébé en tout cas, ça c'est sûr. Allez, une petite dernière pour la route. Vous êtes très forts, Laurent et Thibaut. Après Clara Luciani et Jordi, voici un chanteur qui a chanté une toute petite fille.
4: Ah, c'est pas Nougaro ?
2: Mais oui, bravo !
7: Voilà. Et me voici.
2: Moi j'ai 30 ans, toi 6 mois, dit-il à Cécile, sa fille. C'était beau ça, non ? Très belle chose. Ben ouais. Et ben voilà, Thibaut et Laurent, vous avez été de valeureux candidats. Je vous félicite.
4: Bon. Merci.
2: Et je vous remercie d'être venu jouer. N'oubliez pas, le blind test, c'est tous les soirs dans Décibel. Donc, à ne pas oublier. Revenez quand vous voulez. Ça marche ?
4: Avec plaisir, ça marche.
2: À la prochaine. Merci beaucoup, Thibaut. Merci beaucoup, Laurent. Et voici sans doute une des plus chouettes chansons sur les bébés du répertoire français. Un des rares tubes country aussi de notre pays. Vous l'avez reconnu ? C'est Jean-Jacques. Jean-Jacques Goldman, elle a fait un bébé toute seule. Et je vous annonce que dimanche, pas celui-là, mais le 11 octobre, pour les 75 ans de Jean-Jacques Goldman, on fera une émission spéciale des auditrices et des auditeurs avec vos chansons préférées de Goldman.

0: un des grands moments de l'album entre gris clair et gris foncé. Un album qui sera célébré au prochain Hyper Weekend Festival, le grand festival de Radio France. C'est Ben Mazuet qui va rendre hommage à ce grand album de Jean-Jacques Goldman. Ben Mazuet à l'auditorium de Radio France le vendredi 22 janvier. C'est déjà complet, mais la bonne nouvelle, c'est que vous pourrez écouter ce concert de l'Hyper Weekend Festival sur votre radio, ici en direct.
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0: Aujourd'hui, c'est l'anniversaire de la mort de Rod Temperton. Il est mort il y a 10 ans. Et Rod Temperton, vous dites, mais c'est qui lui ? Eh bien mes enfants, Rod Temperton, c'est celui qui a écrit la musique et les paroles de Thriller. Alors on pense à lui et on célèbre. Et

0: Elle est encore plus fantomatique aujourd'hui, cette chanson, puisque tous les intervenants sont désormais morts. Vincent Price, la voix qui fait peur, il est mort. Quincy Jones, le producteur, il est mort. Michael Jackson, l'interprète, il est mort. Et Rod Temperton, l'auteur-compositeur, il nous a quittés il y a 10 ans.
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0: C'était pas très joyeux ma fin. Gros bisous les amis, il est 20h. Et merci à l'équipe Diana, Sadika, Iris, Thomas et Mélodie. Bisous.
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4: Bonsoir à tous, salut, bienvenue à ceux et celles qui nous font l'amitié chaque soir de partager ce début de soirée après une journée un peu chargée. C'est vrai qu'on a envie de se détendre et pourquoi pas s'évader. Moi, c'est ce que je vous propose tous les soirs, un tour de France, de région en région, de ville en ville, pour vous faire aussi découvrir vos bonnes initiatives. On ira en forêt du côté de Nancy ce soir découvrir un arbre un peu atypique. On ira aussi déguster du chocolat, mais au Pays Basque particulier avec une entreprise française pas comme les autres. Enfin, Robin Bernot qui sillonne le pays nous en dans la Meuse, découvrir une boîte à livres assez mystérieuse. 20h, 21h, c'est aussi avant tout eh bien, un invité, une invitée ce soir. La France, les lieux qui ont marqué notre invitée vont se raconter jusqu'à 21h. Elle est actrice, elle est comédienne, elle est productrice, elle a triomphé encore dernièrement dans le duplex avec Annie Dupéré, avec Francis Perrin, avec Pascal Légitimus. Elle produit une superbe pièce de théâtre en ce moment du côté du Théâtre de Paris, Denis, une pièce de Sophie Cotin mise en scène par Raphaël Cambray. Et puis Corinne Touzé, puisqu'il s'agit d'elle, notre invitée, partira aussi dans les prochains jours sur la route de France et de Belgique avec Ken, qu'elle a présenté au Festival d'Avignon il n'y a pas si longtemps que ça. C'est la femme d'honneur aussi que je reçois ce soir jusqu'à 21h. Bonsoir Corinne Touzé.
5: Bonsoir monsieur.
4: Comment ça va madame ?
5: Bien.
4: Vous avez une poignée de main ferme. On s'est serré la main il y a quelques minutes. Je vous ai trouvé, je vous connais peu, avec un caractère déterminé.
5: J'ai pas une poignée de main ferme, j'ai une vraie poignée de main. C'est-à-dire que quand on serre la main à quelqu'un, on se présente, on tend pas un chiffon mou. Hein, vous voyez ce que je veux dire?
4: J'ai pas du voilà. tout pensé commencer
5: puis,
4: l'émission comme ça.
5: Et puis
4: ça,
5: on mais... se regarde droit dans les yeux, parce qu'il y a plein de gens qui vous serrent la main et qui regardent ailleurs.
4: C'est vrai.
5: C'est une façon de se connaître aussi un peu mieux.
4: Alors on va se regarder dans les yeux et on va parler dans les oreilles des auditeurs et on va se balader un petit peu dans votre front. Je sais pas si c'est facile ou si c'est une envie que vous avez parfois. Vous savez, se balader comme on va le faire ce soir, c'est comme si on regardait un album photo. On se revoit il y a 20 ans, 30 ans, c'est le genre de choses que vous faites parfois à la maison ou pas du tout?
5: Jamais, mais par contre, ça me plaît, en fait. Ouais. J'ai déménagé 17 fois dans ma vie, depuis que je suis née. Et en fait, non, c'est chouette, les souvenirs dont je me souviens, si je peux, parce qu'il y en a plein que j'ai oubliés.
4: Ah mais... non, on va essayer. Bon, il y a un premier point d'ancrage, même si c'est pas forcément une ville auquel vous êtes particulièrement attaché, vous allez nous le dire, c'est Orthez, parce que vous êtes née à Orthez, c'est les Pyrénées-Atlantiques. Vous y vivez à ce moment-là, parce que je crois que c'est les grands-parents qui vivaient là-bas.
5: Oui, mes grands-parents, ils étaient vers Pau. Et particulièrement après, quand ma maman a accouché, ils étaient dans un petit village qui s'appelle Salespice, qui est près d'Orthez. Donc oui, effectivement, elle a accouché à Orthez. Mais j'étais un bébé et je suis partie, enfin mes parents sont partis, je devais avoir 2 ans. En revanche, j'y suis retournée 2 500 000 fois.
4: Donc vous avez un lien particulier encore avec cet endroit et cette région aujourd'hui.
5: Oui, c'est le sud-ouest. J'y suis retournée parce que mes grands-parents vivaient là. Mon papa et ma mère ont essayé, comme ils avaient 18 ans, c'était des bébés. Ils ont essayé de chercher du travail. Là. Et j'y suis retournée par affection parce que c'est une région sublime. J'ai appris à nager à Osgore.

0: parents, c'était des bébés. Votre papa, il avait 18 ans hein, quand, oui. quand vous êtes né. Je ne sais pas quel âge avait votre maman à ce moment-là,
1: aussi.
0: Sensiblement
1: ouais.
0: la même chose.
1: Ouais.
0: Bon, c'est des enfants qui font des enfants, comme on dit. voilà, et qui fait que bah, vous allez avoir des souvenirs qui sont aussi très liés aux grands-parents. Vous l'avez dit, c'est aussi une chance de connaître les grands-parents. Une petite bicyclette jaune, c'est une image, ça, qui vous revient. On est où ?
1: Ah ben là, je pense qu'on est à Compiègne, non, c'est ça ?
0: Alors c'est encore une autre destination.
1: Ouais, ouais, ouais. C'est oui, parce qu'il faut dire aux auditeurs qui ne savent pas, je suis amnésique de mon enfance de 0 à 14 ans, mais j'ai des images qui sont sûrement imprégnées de photos. Et cette petite bicyclette jaune, elle est à Compiègne dans l'Oise.
0: Vous avez 5 ans.
1: Et voilà. Et j'ai mes parents, donc mon papa a trouvé un travail là, et je dois être à l'école. Je dirais primaire, oui, c'est ça. Et je me vois en bas de cet immeuble. Et je regrette tellement. Il faudra que j'y aille un jour. Je voudrais retrouver l'adresse parce que je voudrais retourner voir où se trouve cette résidence, cet immeuble. On était au dernier étage.
0: Mmh. Il y a vous aussi, faisant vos devoirs sur les canapés du magasin de meubles de votre papa, parce qu'il travaillait parmi les métiers qu'il a fait. Il a été dans l'ameublement à un moment donné.
1: Ah non, toute sa vie.
0: Toute sa vie.
1: Il était commerçant, il vendait des meubles. Il était employé au départ, puis après, il est devenu patron. Il a créé des magasins de meubles dans plein de régions. C'est pour ça que j'ai passé toute ma jeunesse à voyager et à quitter les villes où j'étais parce qu'on vivait ensemble. Et donc là, je faisais mes devoirs le soir sur les salons avec mon papa et ma maman qui vendaient des meubles à côté. Et j'ai grandi dans un magasin, oui, effectivement.
0: Alors vous n'avez pas forcément, vous l'avez dit, des souvenirs précis, mais... Là, on est dans une cour d'école. Il y a quelque chose qui revient, peut-être un visage, un instituteur qui vous a marqué, une cour.
1: Alors, je ne me souviens d'aucun visage, d'aucun instituteur, sauf après l'adolescence, je me souviens de mes profs de lycée. Et je me souviens de la cour du lycée.
0: C'est à Boulogne-sur-Mer.
1: Qui est à Boulogne-sur-Mer, où là, je me souviens de mes copines, donc Christiane, Marie-Claude. On s'est revues depuis, elles sont venues me voir jouer sur scène. Ça, c'est des chouettes souvenirs. On allait danser tous ensemble en bande. Il y avait un garçon qui avait le permis, donc c'était Marc. C'était mon amoureux en plus. Donc c'est cool. Et c'était le Pas-de-Calais. Et là, j'ai adoré cette région. C'est pareil, j'y retourne assez fréquemment. Ouais.
0: Alors, vous avez évoqué, Corinne Touzé, les plages d'Osgore, celle où vous aimiez prendre l'air marin, parce que c'est toujours quelque chose qui vous a beaucoup plu. Il y a même des pins qui ont failli vous tomber dessus, je crois. Un jour, vous étiez sous une tente ou un truc comme ça. Ça vous parle pas, ça ?
1: Des pins ? Ah oui, ça c'est quand on dormait dans la forêt.
0: Mais ça, c'est aussi des souvenirs extraordinaires, l'enfance de dormir dans la forêt.
1: Oui, mais là, j'étais une maman avec un petit poussin. Et...
0: Ah, vous étiez maman.
1: Et le papa de ma fille.
0: Ah oui, d'accord.
1: Et le papa de ma fille ronflait pendant que les pins tombaient à côté de la tente.
0: Ouais.
1: Et j'ai eu très très peur ce jour-là.
0: Il y a Amiens aussi dans la Somme. Ça, c'est Vanille.
1: Oh, ma pépette. Bah, c'est mon chien. C'est mon premier chien à moi. Donc, j'ai eu des chiens toute ma vie. Ça, tout le monde le sait, parce que je suis gâteuse. Et Vanille, c'était un caniche royal. Et c'était vraiment mon chien. Et ouais, c'est le premier. Et du coup, ça m'a marqué. Voilà.
0: Vous allez donc, effectivement, Corinne Touzé, partir à Boulogne-sur-Mer. On a déjà fait pas mal de petites choses. Et vous allez arriver à Boulogne. On va en parler dans un instant. Il y aura le lycée, rue de Beaurepaire, le lycée Mariette. Voilà. Oui.
1: Je savais même pas l'adresse.
0: Oui, bah ouais, j'ai été vérifié. Parler dans un instant, j'ai des dossiers, j'ai vos notes de l'époque.
1: Okay.
0: Comme c'est en français, je sais que tout va bien. Les portes de la revue des merveilles s'ouvrent avec vous, Corinne, avec Benoît Prospero. On va quitter votre région pour aller dans une forêt. On parlait de forêt il y a un instant. On nous invite aujourd'hui à entrer en forêt.
2: Ah, j'adore cette expression. Entrer en forêt. Dit comme ça, c'est presque de la poésie. Avec Ici Lorraine, on vous présente Francis Martin. Et si son nom ne vous dit rien, sachez qu'il est l'un des plus grands microbiologistes et mycologues du monde. Chercheur émérite à l'INRAE de Champenoux. Sa spécialité, depuis plus de 40 ans, les liens qui unissent les arbres et le monde vivant qui les entoure, comme les champignons. Nous voici à côté de Nancy, à Réméréville, dans la forêt de Besange, auprès d'un arbre très particulier.
3: Perdu dans la forêt, on a un très vieil être qui a au moins 200 ans.
2: Et cet arbre, il mesure 30 mètres de haut. Et s'il est si particulier, c'est parce qu'il est le personnage principal du livre de Francis Martin, Entrée en forêt. Pour lui, un véritable ami. Et que lui a enseigné cet arbre et les autres ?
3: Les mécanismes qui leur permettent de vivre, de fonctionner, de respirer, de métaboliser, de se développer, sont extrêmement proches des mécanismes qui nous animent, nous, humains.
2: Un monde des arbres aussi complexe que celui des humains. Et quand on dit un monde, c'est parce que cet arbre, comme un humain, ne vit pas seul. Autour de lui, les mousses, les chevreuils, les champignons, les papillons,

0: autour d'un seul arbre des centaines d'espèces interdépendantes.
1: Tous ces liens qui forment ce que les anglo-saxons appellent le tissu de la vie. Et si vous tirez un fil, tout risque d'être détruit.
0: Et l'idée de Francis Martin ?
1: Donc moi, ce que j'essaie de faire dans ce livre, c'est de vous faire sentir tous ces liens qui existent entre les êtres vivants. Alors, les oiseaux et les arbres et puis les insectes qui vivent sur ces arbres ou à l'intérieur de ces plantes, et puis le monde qu'on ne voit pas, c'est le monde souterrain.
0: Et au sujet de ce monde souterrain, écoutez ce qu'il dit.
1: Dans le sol qui est autour de nous, il y a autant d'êtres vivants que d'étoiles dans la galaxie. Et on sait que tous ces organismes-là sont en dialogue permanent.
0: Est-ce que vous imaginez le monde absolument extraordinaire qui se trouve sous nos pieds ? Et vous voulez savoir ce que ressent Francis Martin quand il touche cet arbre ?
1: Je suis là, adossé au vieil être. C'est comme si j'avais une présence tutélaire autour de moi qui veille sur moi, quoi, qui me dit « Vas-y, continue Francis, raconte notre histoire ».
0: Et cette histoire, il la raconte dans le livre intitulé « Entrer en forêt, un an parmi les arbres ». C'est publié aux éditions Tana et c'est une merveille. Merci ici Lorraine et merci Francis Martin qui consacre donc sa vie à étudier les liens qui unissent les arbres au monde vivant qui les entoure.
2: Merci beaucoup Benoît Prospero.
3: Vous... Je vais l'acheter. Hein.
2: Avec enthousiasme, vous prenez les arbres.
3: Je fais ça toutes les semaines, moi.
2: C'est vrai ?
3: Depuis des années.
2: En forêt ou
3: Oui, dans, en forêt, je marche énormément en forêt. Et oui, les arbres, c'est très important. Et ce qu'ils racontent est très juste. Et quand j'ai pas le moral ou quand j'ai des coupes de blues, j'y vais et je ferme les yeux et j'écoute. Il faut savoir écouter le silence. Et un arbre, c'est tout sauf silencieux.
2: Et j'ai fait un petit silence exprès. C'est votre parcours, Corinne Touzé, que l'on raconte jusqu'à 21h, le bac à l'âge de 16 ans. Dans un instant, vous allez voir qu'à 16 ans, elle a décidé de quitter papa-maman et d'aller vivre son aventure un peu loin de la France. Avant d'y revenir, il n'y a pas que Paris dans la vie, c'est jusqu'à 21h.
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2: On retrouvait Corinne Touzé, Indochine et J'ai demandé à la Lune sur Ici.

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2: Bon, j'espère que vous passez une belle soirée, de son bac à l'âge de 16 ans jusqu'à ses débuts artistiques. Ce soir, vous découvrez le film de la vie de Corinne Touzé, votre invitée, actrice, comédienne populaire qui incarnera Isabelle Florent pendant presque 10 ans sur TF1 dans Une femme d'honneur, une femme de théâtre aussi avant tout, qui produit un joli spectacle dédié au Théâtre de Paris dans la Salle Réjeanne, Théâtre de Paris dans laquelle elle a joué le duplex il y a encore quelques semaines à peine. Elle est en tournée dans quelques jours avec Ken. En France et en Belgique, c'est Corinne Touzé. Le bac à 16 ans, moi je dis bravo. Vous étiez précoce.
3: Non, c'est parce que je suis née en décembre. J'ai gagné un an. Non, alors pour dire la vérité, j'étais très bonne élève, j'adorais ça, l'école. J'étais nulle en maths et nulle en tout ce qui est chiffres, donc il y avait la chimie, il y avait la physique. Mais j'avais 19 en anglais, 18 en allemand, 19 en espagnol. Et c'est la philo et le français qui étaient mes passions, déjà, sans que je sache très bien ce que j'allais devenir. Mais j'adorais ça, l'école, ouais.
2: Vous avez 16 ans, vous découvrez une passion pour le cirque,
3: ouais.
2: Et pour les clowns.
3: Toujours.
2: D'où ça vient?
3: Je pense que j'étais très très solitaire, très indépendante. Mes parents travaillaient énormément, j'étais donc fille unique, souvent seule, et je me suis fabriquée des histoires, des personnages, des contes. Maman me disait, des fois j'ouvrais la porte, tu parlais toute seule avec tes poupées, tu faisais des spectacles, etc. Et quand j'ai été au cirque petite, j'ai tout de suite été fascinée par les clowns. Et j'y vais tout le temps. J'ai mon premier spectacle, c'était un seul en scène qui s'appelait Femme clown, nœud avec un nœud à la fin. Si les gens qui me connaissent bien savent, sur scène, j'ai plein de travers et de tics, et souvent d'ailleurs les metteurs en scène de télé me disaient, est-ce que tu peux arrêter avec tes mains s'il te plaît, est-ce que tu peux arrêter de bouger s'il te plaît, moi. Et je viens de là, et alors je suis fascinée par d'abord le travail que ça représente, le sacerdoce que ça représente, et j'en parle dans Ken ou Comment rencontrer l'homme de sa vie.
2: On va en parler avant d'intervenir.
3: Voilà, j'en reparle aussi.
2: À 17 ans, vous quittez la famille, vous partez aux États-Unis, vous partez au Canada, je sais pas si vous partez seule d'ailleurs,
3: oui,
2: vous avez séjourné même dans une réserve amérindienne avant de revenir du côté du sud de la France à Aix-en-Provence. Qu'est-ce que vous êtes parti chercher là-bas?
3: En fait, j'allais très mal, pour tout vous dire. Mes parents étaient séparés. J'étais malheureuse et je suis partie, j'ai fui en fait, pense. Et finalement, comme j'avais toujours voyagé avec mon papa, il adorait voyager, donc il nous a fait beaucoup profiter. Et là, j'étais au fond du trou, donc je me suis dit, allons voir ailleurs si l'herbe est plus verte. Ouais. J'ai fait le tour des États-Unis en stop, le tour du Canada. J'ai beaucoup pratiqué les bus Greyhound et je parlais anglais couramment, donc voilà.
2: Vous revenez en France et Aix-en-Provence. C'est la Méditerranée. C'est aussi l'époque des petits boulots. Vous allez travailler avec votre maman dans un restaurant, la laitue.
3: Absolument.
2: Vous faisiez le service.
3: Oui, j'étais serveuse pendant des années chez maman.
2: Il était où ce restaurant à Aix-en-Provence?
3: Il était rue.
2: Vous vous souvenez?
3: Oh non.
2: Ah, mais regardez pas, je sais pas.
3: Si, parce que vous avez fait des.
2: Non,
3: parce que je confonds avec un. Il y en a eu un autre après qui s'appelait Le Diable Boiteux, qui était rue fermée. Et celui-là, il est dans une. La laitue est dans une toute petite impasse près du Palais des Festivals. C'est tout ce dont je. Alors, par contre, je l'ai devant les yeux, mais la rue.
2: Aix-en-Provence, c'est quoi la carte postale?
3: C'est parce qu'en fait, maman, quand ils se sont séparés, elle a pris sa fille, sa valise, et puis elle a décidé d'aller essayer aussi ailleurs. Et comme elle a été commerçante toute sa vie, moi je suis revenue avec un concept du Canada. C'est moi qui lui ai donné cette idée, donc c'était un salad bar, je ne sais pas si vous connaissez.
2: Oui, bien sûr. Oui.
3: Ça n'existait pas. Donc on a ouvert le premier salad bar de France, je pense, et ça a cartonné. La mère et la fille derrière le comptoir, maman faisait tout toute seule, les salades et les desserts et tout ça.
2: Demandez des droits d'auteur, il y en a partout aujourd'hui.
3: Ah bah oui, il y en a partout. Oui, oui. Bah, oui. Mais le nôtre, il était mieux.
2: Et alors, Aix-en-Provence, donc c'est les Bouches-du-Rhône, vous découvrez le sud à ce moment-là. C'est pas Boulogne-sur-Mer, c'est quand même une autre carte postale. Oui. C'est la Méditerranée. Ouais. Vous avez des coins comme ça qui vous reviennent, des plages, des endroits qui vous ont marqué.
3: Bah Aix, c'est une ville déjà, donc c'est là que j'ai fait mes premiers pas. J'ai fait du théâtre de rue pendant des années, donc c'est une ville magnifique. On allait à la mer à Cassis, dans les Calanques, et j'ai des souvenirs magnifiques de cette période. Et puis surtout, merci. Alors je vois où vous voulez arriver. C'est-à-dire que je ne peux pas vivre sans la mer. La mer, c'est une drogue. Je ne peux pas m'en passer. Si j'y suis pas allée au moins une fois dans le mois, il faut que je la voie, il faut que je la sente, faut que voilà, je la respire. Et je mange les huîtres à peu près trois fois par semaine. Voilà. Alors ça, je ne sais pas si c'est très intéressant comme information.
2: C'est une drogue même, oui. Hein, les huîtres aujourd'hui.
3: Voilà, parce qu'en plus, je dis à tous les copains, copines et gens qui ne savent pas que j'ai des problèmes de thyroïde et que tous les gens qui ont des problèmes de thyroïde doivent bouffer de l'iode.
2: Ça, c'est très bien.
3: Voilà.
2: Aix-en-Provence, vous suivez un petit peu des cours de théâtre.
3: Ah bah,
2: et puis des cours, vous avez une licence de lettres. Hein,
3: ah, oui, voilà.
2: Vous avez jusqu'à une licence de moderne. Et puis c'est là que vous montez les premiers spectacles dont vous avez parlé.
3: Ouais.
2: Spectacle de rue, autour du clown, autour du cirque, j'imagine. Tout ça se fait dans le sud, dans les Bouches-du-Rhône. Et puis très vite, on a dit, vous êtes parti à 16-17 ans, vous vivez ça avec votre maman pendant quelques temps à Aix-en-Provence jusqu'à la licence. Puis vous visez Paris. Enfin, il y a une envie que ça aille plus loin.
3: Alors, figurez-vous que non. C'est-à-dire que...
2: Dans votre métier, peut-être pas Paris.
3: En fait, c'est le hasard qui a fait que je parte à Paris.
2: Oui, enfin, c'est le collège qui vous a proposé des cours de théâtre amateur.
3: Pareil. Là, j'ai eu la vocation, mais ça, c'était à Boulogne. J'ai eu la vocation grâce au prof de français.
2: D'accord.
3: Voilà, c'était mon premier contact avec un texte. C'était du Molière. C'était La jalousie du barbouillé. C'était une pièce en un acte. Aucun des garçons de la case n'a voulu jouer ce barbouillé qui était un vieux monsieur de 80 ans. C'est moi qui l'ai joué. Ça, c'est le début. C'est arrivé comme ça. Et je me suis rendu compte que c'était facile. Mais j'ai fait du cirque et du clown à Aix. Par contre, je travaillais dans un théâtre à Aix qui a été fermé, qui s'appelait le Relais Culturel d'Aix-en-Provence, parce que le directeur était communiste et on montait nos spectacles et ça cartonnait. J'ai joué dans Mère Courage, j'ai joué dans Les Femmes Savantes, tout ça. Et du coup, je sais pas, c'est toujours pareil avec moi. Je crois beaucoup au signe et je me suis dit, ce théâtre qui ferme, il faut que tu t'en ailles. J'étais un peu faux-folle. Je suis toujours un peu faux-folle quand même. Et je suis arrivée à Paris, voilà, comme
2: alors
3: ça.
2: Alors, vous êtes arrivée à Paris au tout début des années 81, vous avez 22 ans. Et alors là, comme pas mal de comédiens, à l'époque, il y avait des fichiers de comédiens, alors, c'était un peu des castings, en tous les cas, vous étiez dans un fichier qui vous permettait d'être repéré. Puis vous allez être vite repéré, d'ailleurs, parce qu'il y a un premier tournage important du côté des Buttes-Chaumont, en tous les cas, le fichier, c'était vers les Buttes-Chaumont. Première série, 1982. C'est Marion Sarraut.
3: Marianne, une étoile pour Napoléon.
2: Oui, il y a une trentaine d'épisodes sur Antenne 2 à l'époque.
3: Une centaine d'épisodes.
2: Ah, il y a une centaine. On ne sait pas qu'il y en a eu autant. Et vous avez le rôle principal, vous êtes dans les 100 du coup.
3: Ouais. J'ai appris. Alors, ce que je dis toujours aux acteurs, aux jeunes qui m'écrivent comment il faut faire, vous ne pouvez pas m'aider, machin. Je dis, il faut travailler, il faut tout accepter, il faut tout essayer. Et moi, j'ai appris. Le travail du plateau, parce que tout était large chez moi. J'étais née pour faire la piste et tout ça. Et en fait, il a fallu que je réduise. J'ai tout appris sur cette série. Travailler avec trois caméras en permanence. Marion Sarraut est une immense metteur en scène à qui je dois beaucoup, puisque je l'ai retrouvée après sur Femme d'honneur. C'est elle qui m'a choisie. Et effectivement, cette série m'a lancée, mais c'était pas prévu. Et je n'ai rien désiré, si vous voulez, voyez.
2: La suite, vous allez l'entendre et la comprendre avec Corinne Touzé d'ici quelques minutes, mais là j'ai envie de vous offrir un peu de chocolat.
3: Yes.
2: On va aller dans le Pays Basque, vous l'avez évoqué, ce Pays Basque, vous avez parlé de Guétari tout à l'heure, de Saint-Jean-de-Luz. Je sais pas ce que vous prenez au petit déjeuner ou au goûter, même si c'est un peu le soir là, mais quand on a une envie de douceur, c'est le chocolat. Catherine Quicandon a une idée qui va vous plaire.
4: À Tarnos, à moins de 10 km de Bayonne, la pâte à tartiner, c'est toute une histoire.
5: Oh, c'est bon, cette petite sensation. Ça vaut mieux qu'un million. Tellement, tellement c'est bon.
4: Et c'est celle de Théo Barroso qui, un jour de fin 2024, décide de créer dans la cuisine de sa maman une pâte à tartiner.
6: Quand j'ai eu cette idée en tête, c'était un projet fou que ma mère m'a dit. Mais je me suis dit, on va y aller. Et du coup, j'ai fait toute la recherche développement en partenariat sur l'agroalimentaire à la maison.
4: Pour cette pâte à tartiner qu'il a appelée gourmandise, il choisit uniquement des ingrédients naturels. Des amandes, des noisettes, des cacahuètes, du sucre de coco, de la protéine de riz, du cacao en poudre, sans oublier le chocolat noir, le sel de Guérande et la vanille de Madagascar. Il mélange tout ça et après plein d'essais, on imagine que ça a été très dur, il trouve la recette de sa pâte à tartiner qui peut se vanter d'être 5 fois moins sucrée et sans huile de palme. Pour les premiers pots, il met en place une campagne de financement participatif qui cartonne. La production est lancée, évidemment, ailleurs que dans les casseroles de sa maman.
6: J'ai la production en Normandie avec un artisan. J'ai un logisticien qui travaille avec moi pour la préparation des commandes à Toulouse. Et après, tout est expédié depuis Toulouse pour les commandes, les gens qui commandent sur le site.
4: Et il y en a, Théo vend entre 8000 et 12000 pots par mois. Depuis le début, il a régalé près de 20000 gourmands avec un peu plus de 80000 pots. C'est une affaire qui marche, même si par choix, il ne se verse pas encore de salaire.
6: Je privilégie du coup la croissance d'entreprise. Donc, ce qui est bien, c'est d'avoir France Travail, en fait, seulement qui me permet de croître l'entreprise. Et c'est très chouette parce que d'ailleurs, les gens ne se rendent pas compte à quel point c'est dur dans le milieu entrepreneurial, justement, de vivre dans son entreprise et surtout de financer une croissance. On se dit c'est tout beau, tout rose de faire beaucoup, beaucoup plus de ventes, de chiffre d'affaires, mais la réalité, c'est surtout la rentabilité derrière. Mais plus tard, ce sera le cas, donc j'ai pas de là-dessus.
4: Et nous non plus, tellement Théo est investi dans son entreprise. Aujourd'hui, il propose plusieurs saveurs sur son site internet gourmandise.co, gourmandise avec un Z. Merci à Priscilla d'ici Pays Basque pour cette idée qui se mange. Ici, ça entreprend dans les Landes avec gourmandise, une pâte à tartiner qui ne fait pas culpabiliser quand tu plonges ta cuillère dedans une fois, deux fois ou trois fois. Oui, je suis gourmande et alors ?
7: Oui, bah vous n'êtes pas la seule, hein, Corinne Touzé, elle a mis la cuillère, je peux vous le dire.
3: J'adore le chocolat.
7: Ah oui, je pense qu'on a compris. Vous ne l'avez pas vu, vous l'avez pas vu là. Je ne la tenais plus.
3: Non, mais je ne peux pas m'en passer, hein, c'est pas possible.
7: Moi, je comprends bien. On va se faire une petite pause chocolat tout de suite et on revient dans 5 minutes sur Ici.
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7: C'est l'un des tubes de l'été, Dracula, Tame Impala et Jenny sur Ici.

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16: Il y a quelques minutes, on l'a laissé au tout début des années 80 avec Marianne, une étoile pour Napoléon, série diffusée sur Antenne 2. Corinne Touzé est votre invitée jusqu'à 21h, un parcours inspirant pour cette passionnée de théâtre, de cirque, encore aujourd'hui déterminée après des spectacles de rue, à Aix-en-Provence et ailleurs, les castings à Paris. C'est là qu'elle arrive pour devenir la comédienne épanouie que vous connaissez aujourd'hui. Elle est avec vous jusqu'à 21h. Alors, j'ai évoqué la première série télévisée, je pourrais aussi parler de votre premier grand rôle au cinéma, qui est la Rumba, avec de Roger Hanin.
17: Oui, oui.
16: Ça, c'est le premier coup de manivelle.
17: C'était le premier film avec que des stars, donc Michel Piccoli, Lino Ventura, Nils Arestrump, et on était à Épinay, sur scène, qui était pour moi le studio emblématique du cinéma français des années qui m'ont émerveillée avec les Gabins et tout ça. Et du coup, j'étais là, voilà, j'avais des étoiles dans les yeux, j'avais un tout petit rôle. J'étais un peu liquide, paniquée totale, mais Roger m'aimait beaucoup et il m'avait pris sous son aile et ça a été magique, voilà. Et après, on s'est retrouvés parce qu'il m'a fait coucou deux fois. Quand j'ai eu mon bébé, il m'a proposé Célimène, dans le Misanthrope. Et après, des années plus tard, il m'a fait faire un guest sur sa série dont j'ai... Navarro. Voilà, c'est ça. Il m'a toujours aidé quand il a fallu. Parce que ça n'a pas toujours été simple.
16: J'imagine. Parler de série, on ne peut pas passer à côté, on va sans dire un mot. Voilà, il y a cette femme d'honneur qui arrive dans votre vie quelques années plus tard, sympathique, pleine de joie, qui vous ressemble, adjudant-chef. Isabelle Florent, j'ai vu que l'épisode pilote, qui a été diffusé, a rassemblé 12,5 millions de téléspectateurs, ce qui fait rougir beaucoup de gens qui font de la télé aujourd'hui. Alors, il n'y avait pas
17: de chaîne, je suis d'accord.
16: Oui, bien sûr, enfin, c'est quand même succès annoncé. Ouais, quoi.
17: C'était extraordinaire. Ouais. Ça restera gravé dans nos mémoires à tous. On a fait du très bon boulot et les gens nous adoraient, mais nous adorent encore parce que la série, elle est rediffusée partout, elle est sur les plateformes, elle est sur YouTube, etc. Et tous les jours, il y a des gens qui me font des vidéos, qui me font des messages et qui me disent, ça fait 35 fois que je regarde le même épisode, mais bon. Et au théâtre aussi, les spectateurs viennent nous voir en disant, voilà, je regarde toujours la série. Je sais pas, elle a marqué les gens. Peut-être parce que c'était la première fois qu'on avait une femme gendarme en uniforme aux commandes. D'habitude, c'était plutôt des femmes policiers.
16: Ouais.
17: Donc, et puis, il y avait beaucoup d'humanité. C'était extrêmement bien écrit.
16: Elle
17: élevait son fils toute seule. Il y avait un directeur de collection merveilleux qui s'appelle Eric Christie qui nous regarde de là-haut. Et puis, on tournait en pellicule. C'était pas de la vidéo.
16: Et si je reviens à notre Tour de France, est-ce que cette série, par exemple, qui va durer 10 ans, j'imagine qu'elle vous a emmené sur des tournages partout en France.
17: Partout. On a été en Alsace, à la brigade fluviale du Rhin.
16: Ça vous a marqué. Vous avez travaillé avec eux, du coup.
17: Ah oui, beaucoup. Il y a une brigade qui m'a énormément touchée. On est resté un peu longtemps. C'était chaud, d'ailleurs, parce que je devais grimper avec des poignées jumards, vous savez, sur une paroi. Mon fils était coincé dans une grotte. c'est la brigade de Spéléo d'Oloron Sainte-Marie.
8: Donc ça, j'ai pris des risques.
17: Ah, mais j'ai fait tout.
8: Spéléo, brigade.
17: Ah oui, j'ai sauté d'un hélico.
8: Il n'y a pas Rémi Julien qui n'était pas dans le coin.
17: Ah, mais j'adorais ça. Mais moi, c'est mon truc, ça. C'était ma joie. Et
8: la Bretagne aussi, je crois.
17: Alors la Bretagne, non, c'est pas la femme d'honneur. La femme d'honneur, on était à Grasse après, dans le pays, grassois. Et la Bretagne, c'est un film que l'on a tourné du côté du Pouliguen, tout ça, qui s'appelle Maldonne.
8: Alors là, c'est entre, c'est La Baule, c'est Pornichet, voilà, Pouliguen, c'est Loire-Atlantique, début de la Bretagne. Quoi.
17: Bravo, dis bravo.
8: Oui, mais c'est une belle région. Ouais. Voilà, c'est la Bretagne, vous connaissez aujourd'hui un petit peu d'ailleurs, vous avez l'occasion d'y aller.
17: Alors, j'y suis beaucoup allée parce que je suis tombée amoureuse de Tréguier, Trégastel, Pérouse-Guirec, la côte de Granit Rose, donc j'y vais souvent, je loue des Airbnb, des choses comme ça. J'adore les Bretons parce qu'ils ont un caractère de cochon, comme moi, et qui protègent leur région avec passion. Donc, j'adore arriver dans des petits ports où il n'y a pas d'immeubles, où rien ne dépasse ces maisons de deux étages. On mange extrêmement bien, c'est pas très cher, et tout le monde est adorable, et tout le monde a le sourire. Si ça pouvait être pareil partout, qu'est-ce que ça serait bien.
8: Alors vous qui aimez l'air marin et les sourires, là, je pense que vous devriez avoir le sourire. Alors j'ai découvert ça en préparant votre venue. Vous avez des origines, c'est plus que des origines. Martiniquaise, c'est votre grand-mère paternelle qui est martiniquaise.
17: Mon papa est métis, ma grand-mère était de Saint-Pierre.
8: C'est la France. Hein.
17: Et absolument. Et je suis Carteronne, donc comme Julien Clerc, hein, voilà. Mais pas de la même île. Je crois que c'est la Guadeloupe, plus Julien, je sais plus. Et donc bref, oui, j'ai du sang noir dans les veines et j'en suis fière. D'ailleurs, ça se voit. Hein. Et les gens méchants ont toujours dit
8: vous avez une peau assez allée, là, aujourd'hui.
17: Mais je suis toujours comme ça. Et les gens ont cru que je faisais des UV, mais on ne peut pas faire d'UV, nous, parce que sinon, on devient tout noir. Donc,
8: vous avez mis très longtemps avant de découvrir la Martinique, quand vous êtes.
17: Oui, parce que j'y suis arrivée, très tard, avec ma fille. Je devais avoir 33 ou 34 ans, quelque chose comme ça.
8: Bon, sachant que c'est vos origines, vous auriez pu y aller plus tôt.
17: Mais non, parce que mamie était en métropole avec son mari, et que les cousins et les cousines, finalement, je les connaissais pas. J'ai fait leur découverte vraiment en tant qu'adulte, très tard.
8: Alors, ça donnera aussi Un parfum Caraïbe, un téléfilm que vous avez fait il y a quelques années.
17: À ma grand-mère, oui, absolument.
8: Vos racines qui sont aussi italiennes, d'ailleurs.
17: Ah oui, alors ça, j'y tiens beaucoup. Ça, par contre, j'y vais tout le temps. Donc, c'est mon grand-père maternel qui est du sud de l'Italie, des Pouilles, de Bari. Et voilà, et donc je parle... parlo un pochino italiano, ma non è veramente...
8: Sì, però è difficile l'italiano, ma... per un francese.
17: Voilà, je fais ce que je peux. Mais par contre, on comprend tout ce que je dis.
8: Tout le monde a compris, il n'y a pas de problème. Et si on s'arrêtait à Cannes?
17: Ah,
8: ça, c'est aussi un lieu qui a compté pour vous.
17: Ah, bah, beaucoup. Oh là là, beaucoup, beaucoup. J'y suis. Alors, en fait, on tournait à Grasse. J'ai acheté une maison à La Boca, donc au-dessus, sur la petite colline au-dessus de Cannes. Et c'est là que ma fille a démarré sa vie de jeune fille. Donc, les sorties, le lycée, etc. Et oui, et puis j'ai gardé cette maison très longtemps. Et c'est le théâtre qui m'a fait revenir à Paris. Mais j'adore cette région parce que les gens disent toujours la Côte d'Azur, c'est pourri. Mais l'arrière-pays, il est sublime. Il y a des villages absolument merveilleux. Et surtout, la femme d'honneur, je crapahutais. Parce que c'est ce rôle, les gens croient toujours, pour ceux qui ne connaissent pas la série, que j'étais enfermée dans des bureaux, mais pas du tout. J'arrêtais pas de cavaler dans tous les sens, dans la montagne, dans les vignes. Et j'ai fait de l'hélico accroché. Alors ça.
8: Comme Belmondo.
17: Oui, mais surtout, parce que vous me parlez de Cannes, d'un coup, ça me revient. C'est qu'en fait, je me suis fait bizuter par les gendarmes du 06. Quand ils ont su que j'allais être accrochée, qu'il fallait m'amener à un point, nanana, parce qu'il fallait que je me décroche et que je cavale après quelqu'un.
8: Ouais.
17: Ils m'ont fait toute la Côte d'Azur, c'est-à-dire de Grasse jusqu'à dans le Var. Et j'étais suspendue, je pouvais rien faire. Et quand je suis descendue, en fait, ils étaient pétés de rire. Et moi, j'étais hystérique de rage parce que tout le monde m'attendait sur le plateau. Mais surtout, j'ai eu la peur de ma vie. Mais j'ai vu la vraie Côte d'Azur, en fait, du ciel. Et ça reste un souvenir... génial.
8: Le sud, on continuera d'en parler parce qu'il y a Mobec qui est un autre sud. On en parlera dans un instant. C'est un autre sud, autre chose du côté du Vaucluse.
17: Très important.
8: Avez-vous une boîte à livres près de chez vous? Vous savez, ce sont ces micro-bibliothèques où chacun peut déposer et emprunter des livres gratuitement. Il y en a dans les parcs, des fois. On les voit souvent dans les grandes villes. C'est un peu plus rare dans nos petits villages, mais ici, a peut-être trouvé l'exception dans la Meuse. Alors, Robin Bernot s'y est rendu avec Emma Steven sur ICI.
13: Le village de Vigneulles sous Montmédy a désormais lui aussi sa boîte à livres.
15: Écoutez, c'était une bonne idée.
13: ça pousse les gens à prendre un livre qu'ils n'auraient pas acheté.
15: Ici à Vigneulles, il y a 89 habitants et désormais des dizaines de livres stockés dans un ancien frigo à la vitre transparente. Une installation imaginée par un couple d'habitants, James et Edwige Chevalier, qu'Emma Steven est allée rencontrer pour nous. Ils sont encore étonnés du succès rencontré par l'initiative.
18: Il y a tout le monde, les gens qui viennent régulièrement avec un gros sac de courses, là, vous voyez, les sacs qu'on réutilise. Ouais. Bah, eux, je sais pas qui c'est. Hein. Ici, il y a plus de vaches que d'habitants, donc on s'attendait déjà pas à ce qu'elle ait autant de vues.
19: Bientôt, il y aura plus de livres que d'habitants.
18: Ah oui, déjà là, il n'y a pas tout autour.
15: Alors, il faut bien imaginer que dans cette cabane, il y a toutes sortes de livres, aussi bien des œuvres de Zola, Hugo, Camus, ou bien encore des bouquins de cuisine. Et parmi les habitués à se rendre sur place, il y a Francine.
20: On en ramène un autre, un qu'on a déjà lu peut-être. Enfin, moi, des fois, des livres qui me plaisent bien, je peux les lire trois fois. Puis à un moment donné, j'en ai marre. Bah, on le remet là, on vient en chercher un autre. Bah, ça fait un nouveau livre pour les autres, je veux dire, dans la boîte à livres. Et ça fait des roulements et tout. Non, franchement, c'est chouette.
15: Alors ici, dans la Meuse, ça marche. Mais vous, qu'en pensez-vous ?
21: Eh ben, je pense que c'est une bonne idée, justement, au lieu de les jeter ou de les laisser traîner à la maison.
15: Maëva adore l'initiative.
21: Je pense que, justement, ça simplifie le fait que d'autres personnes puissent en profiter, se remettre aussi à la lecture et puis que tout le monde puisse échanger les uns les autres sur les livres qu'ils ont à la maison.
15: Maryse, elle, ne pensait pas que ce concept existait en France.
13: Moi, j'ai déjà vu ça, mais à l'étranger. Hein, et les gens sont très contents.
15: Et pourtant, ces boîtes à livres, il y en a énormément dans tout le pays. Tiens, savez-vous combien ?
13: Je pense qu'il y en a une dizaine seulement. Hein. J'en ai vu une à Paris.
21: Je ne sais pas du tout. Peut-être 600.
15: Selon le site internet Boîte à livres qui les recense, sachez qu'il y en a près de 18 000 dans tout le pays.
21: Ok, ah oui, non, mais c'est beaucoup alors. Mais c'est bien.
15: Si ces boîtes à livres sont essentiellement présentes dans les centres-villes, elles se développent aussi de plus en plus dans les tout petits villages, comme ici, depuis le début de l'été, à Vigneulles-sous-Montmédy.
16: D'ailleurs, si vous cherchez les boîtes à livres dans votre zone, hein, près de chez vous, elles sont référencées www.boitealivres.fr. C'est bien lire.
17: C'est génial. Je trouve ça super. Du coup, je vais regarder parce que j'ai plein de livres à donner. Là, c'est formidable.
16: Près de chez vous, boitealivres.fr pour trouver près de Maubec, par exemple. Okay. Plus. Corinne Touzé, votre invitée, elle reste avec vous encore jusqu'à 21h pour quelques minutes.
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16: 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Stéphane Echer nous rejoint. Pas d'amis comme toi, c'est la musique de ce début de soirée sur Ici.

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2: Et depuis 20h, on fait des allers-retours un peu partout en France pour mieux comprendre la destinée de notre invitée Corinne Touzé. De sa naissance à Orthez, en passant par Boulogne-sur-Mer, on a parlé de la Bretagne, on a parlé des souvenirs de tournage en Alsace, on a parlé du 06, les Alpes-Maritimes, où elle a vécu, et on pourrait parler aussi du Vaucluse. Elle est votre invitée, dont il n'y a pas que Paris dans la vie. Alors avant de parler du Vaucluse, je reviens quand même sur votre crush à Cannes.
3: Oh non,
2: ah, si,
3: j'en supplie, j'en peux plus. Les gens, ils n'en peuvent plus de m'entendre parler de ça. Et les gens, c'est pas moi qu'on parle, hein. C'est qu'on, à chaque fois que je fais une émission, on me pose la question.
2: Alors, les gens qui se disent, mais de quoi ils parlent? Elle a croisé Robert Redford sur la croisette. Il vous a ouvert la porte. Ah, vous avez dit, ça c'est, je suis à Hollywood, c'est un film. Et vous étiez assis juste derrière lui dans la salle, hein, au Palais des Festivals. Et au lieu de regarder ce qui se passe, vous avez regardé sa nuque, quoi. Voilà, c'est ça. Je crois qu'on a fait le tour du dossier.
3: Vous avez j'en peux plus de la raconter.
2: J'en ai parlé, donc je l'ai raconté. Non, mais je trouvais ça sympa. Voilà, c'est aussi une rencontre assez pittoresque. Enfin, bon, on s'attend à rencontrer des acteurs américains.
3: Il y a pas que lui, hein, que j'ai rencontré. Il y a Sean Connery.
2: Oui, vous avez pas regardé autour de sa nuque.
3: À James Coburn, je peux vous dire que j'ai craqué, hein, quand je l'ai vu. Hein.
2: Vous voyez, vous y revenez. Finalement. Bon, alors, Mobeck, ça, c'est aussi un coup de cœur pour vous?
3: Oh, ben, c'est capital, Mobeck, dans notre vie. Parce que, en fait, nous habitions à Brie-sur-Marne avec le père de ma fille. Ma fille est née. Et en fait, j'ai pas supporté de promener la poussette au milieu des merdes de chiens. J'étais sur femme d'honneur. Et tous les week-ends, je partais pour trouver une maison dans le Midi. Et voilà. Et au bout d'un moment, j'ai eu un coup de foudre littéral, parce qu'on a presque fait aucun travaux dans cette maison. C'était comme si elle m'attendait, cette maison. C'était un mas, effectivement, dans un tout petit village qui s'appelle Maubec, qui est pas loin de Ménerbe et pas loin de Cavaillon. Dans le
2: Beffroi.
3: Oui, absolument. Et du coup, ma fille a été à l'école maternelle, voilà, à Maubec, et elle a grandi là. Elle était, quelle enfance merveilleuse. Elle a eu trop de chance. Voilà. Et puis, j'ai fait rapatrier la série La Femme d'honneur qui se tournait dans Lyon, dans le Vaucluse. Et donc, merci à mon producteur.
2: Vous avez un pouvoir. Hein.
3: Paix à son âme, qui est là-haut aussi.
2: Je sais pas si aujourd'hui on dirait. Oui,
3: je pense que ça ne serait pas possible de nos jours. Mais c'était un tel carton, et je voulais rentrer
2: à la maison
3: tous les soirs, voir ma petite pépus, et du coup on a déboulé et on a tourné à Carpentras, à Baume de Venise, et on est resté là 5 ans.
2: Bah alors, le melon de Cavaillon et la fraise de Carpentras.
3: Et c'était génial.
2: Vous allez sur les marchés de Provence un peu?
3: J'allais sur les marchés de Provence.
2: Vous avez plus du tout cette maison à Maubec, là?
3: En vivant à Paris, ça va être difficile.
2: Et là, vous avez plus une maison dans le sud?
3: Non.
2: Ah, pourquoi?
3: Parce que je suis sur scène depuis 15 ans et que c'était un petit peu
2: alors, vous échappez où quand vous voulez quitter Paris?
3: Alors, je pars tout le temps en Italie parce que c'est là où je veux finir ma vie. J'ai pas encore trouvé l'endroit encore, mais c'est d'accord. Là où je repartirai pour prendre ma retraite. Puis c'est bien parce que c'est pas loin. Mmh. Puis c'est bien parce que les gens sont tellement sympas. Ils ont toujours le sourire.
2: Pas en France. Il n'y a pas un lieu sur lequel vous pourriez craquer.
3: Je pourrais finir ma vie en Bretagne. Ça me dérangerait pas beaucoup. Hein.
2: Près de Maubec, il y a Avignon. Un festival d'Avignon, vous y étiez il n'y a pas si longtemps, je crois que c'était l'été 2025.
3: Tous les ans.
2: Vous y êtes tous les ans, mais pour Ken, c'était en 2025,
3: ouais,
2: vous avez joué là-bas.
3: Ouais.
2: Qu'est-ce que c'est que cette histoire? Vous avez Ken, Corinne Touzé?
3: Alors, figurez-vous que Ken, c'est le nom du compagnon de Barbie.
2: Bah oui.
3: Voilà.
2: Oui.
3: Moi, je suis une fille des années 60, et donc cette joke, elle est dans la pièce, parce qu'évidemment, je me fais chambrer par ma fille. Et c'est donc Ken, ou comment rencontrer l'homme de sa vie. Et donc, pour ma génération, ce mot ne veut dire qu'un prénom. Voyez-vous ce que je veux dire, les garçons, les filles? Donc, ça suffit maintenant. Et du coup, oui, c'est une pièce que j'ai dédiée à toutes mes copines qui ont eu des histoires foireuses sur Tinder et autres pour les plus de 50, 60, 70. Et j'ai fait écrire cette pièce par Emmanuel Robert Lespalieu, et c'est très drôle et très touchant, puisque finalement ça parle de notre époque.
2: Oui.
3: Même on s'envoie des vocaux parce qu'on ne s'appelle plus, on ne se regarde plus.
2: C'est vrai.
3: Et du coup, ça parle de ça et ça cartonne, quoi, parce que les gens adorent. Les gens adorent qu'on leur parle que comment c'était avant. Donc je leur parle des balles, je leur parle des discothèques, de la façon dont on se rencontrait avant, quoi.
2: Comédie romantique, comédie humaine, les sites de rencontre, vous l'avez dit.
3: Ouais.
2: Ça fait appeler Augustine, il me semble.
3: Ouais, je m'invente un nom de clown, d'ailleurs.
2: C'est clair, hein, dans le personnage.
3: Ouais.
2: Mais
3: Mais je parle des clowns de l'Auguste, donc sur mon profil, je me fais appeler Augustine.
2: Augustine. Voilà. Sauf que les réseaux, je vais pas spoiler la pièce, mais c'est pas vraiment son truc.
3: Du tout.
2: Et que du coup, elle se prend hit les pieds dans le tapis par rapport au mensonge.
3: C'est ça. Mais c'est ça qui fait rire les gens. Ouais.
2: Alors, Kian, vous allez partir, comme vous l'avez fait de très nombreuses fois avec le théâtre, un petit peu partout. Le 7 octobre, vous serez à Colmar. Colmar, c'est l'Alsace. Mm-hmm. On en parlait tout à l'heure. Il y aura Provins. Ça reste l'Île-de-France.
3: Oui, là, je suis près de Paris. On 16
2: octobre.
3: À Bruxelles aussi. On va rester 8 jours à Bruxelles.
2: La Belgique. Ouais. Provins, vous connaissez ? Ville médiévale.
3: Oui, très, très bien. Très, très bien. J'adore cette ville. J'y ai tourné, Marianne, une étoile pour Napoléon, à cheval, en Amazon. D'ailleurs, dans les rues de Provins, ça reste un magnifique souvenir. Et je suis très fière de jouer à Provins. C'est super.
2: Villeneuve-sur-Lot, ce sera le 10 novembre, du 17 au 22 novembre, vous l'avez dit. C'est en Belgique. Il y a Pusignan le 28 novembre, ça c'est près de Lyon.
3: Ouais.
2: On n'a pas beaucoup parlé du centre de la France avec vous.
3: Ouais,
2: hein.
3: Je ne connais pas beaucoup.
2: Le Rhône-Alpes, le Massif Central.
3: Je ne connais pas beaucoup, c'est vrai, j'avoue. Ouais. J'ai plutôt fait les extrémités.
2: Très bien.
3: Le sud-ouest, le sud-est, la Bretagne, le Pas-de-Calais.
2: Oui, le Martinique, c'est loin. Hein.
3: Oui, c'est vrai.
2: Châteaudun, le 8 décembre, vous l'avez compris, il y a plein de villes. Et puis ce qui vous ramène aussi à Paris, c'est cette pièce, on va aussi en dire un petit mot, parce que vous produisez cette pièce qui s'appelle Denis, pièce de Sophie Cotin, la vie d'Alix qui bascule un soir d'été. Là, vous suivez le destin d'un jeune couple. Hein.
3: Oui, c'est une pièce absolument magnifique et nécessaire. C'est la bascule en une nuit d'une histoire d'amour. Je peux pas trop spoiler parce que je m'aperçois que c'est merveilleux. Et sur les avis, on a 10 sur 10 là sur Billets Réduits, que je fais ma propre auto-promo. C'est que personne ne dévoile le nœud de la guerre de ce spectacle. Et en fait, on va rencontrer ce couple et on va vivre avec eux tout ce bouleversement dans leur vie, avec un questionnement permanent. Il va falloir qu'ils prennent une décision capitale cette nuit-là qui va changer tout pour eux. Et nous, on prend un uppercut dans le ventre. C'est tellement bien écrit, c'est une pièce où on rit, c'est une pièce où on pleure, c'est une pièce qui ne peut pas laisser indifférent. Et je suis très très fière de produire ce spectacle qui a démarré cette semaine. Et on est là jusqu'en janvier, mais venez vite parce que je pense qu'on va vite être complet, sincèrement.
2: Salaré Jeanne, c'est au Théâtre de Paris, comme son nom l'indique.
3: Rue Blanche, voilà.
2: En parlant de théâtre, il y a des théâtres qui vous ont marqué plus que d'autres, vous qui connaissez tous les théâtres de France.
3: Oh oui. J'ai découvert l'Opéra de Vichy, parce que comment imaginer qu'on puisse jouer une pièce de théâtre dans un opéra?
2: Vous savez que je suis née à Vichy, moi.
3: Oh mon Dieu, non,
2: c'est marrant que vous parliez de ça, parce que...
3: Mais j'ai été tellement impressionnée,
2: beau, hein,
3: déjà par la beauté du...
2: Les sièges un peu jaunes.
3: Du lieu, du décor, l'immensité de cette salle. Donc ça m'a marqué. Je suis très sensible à Paris, au Théâtre des Variétés, parce que j'ai eu trois cartons, dont un avec Jean-Luc Reichmann et un avec Daniel Russo. C'est un théâtre magnifique qui est sur les grands boulevards. Et puis j'aime beaucoup effectivement le Théâtre de Paris. J'y suis, je m'y sens comme chez moi, comme à la maison, alors qu'il est immense. Et j'ai beaucoup d'affection pour le Petit Saint-Martin, parce que lorsque j'ai décidé de quitter la télévision pour me remettre sur scène, c'est la première pièce que j'ai produite, elle s'est jouée là. Et donc c'est une journée particulière qui était l'adaptation du film des Torres Scola, mise en scène par Christophe Lidon. Et on a cartonné, donc je suis trop fière. Voilà.
2: Si vous partez en week-end, on oublie l'Italie. Là. Ah. Quand vous êtes à Paris, avec tout le travail que vous avez, vous partez en tournée, vous partez un week-end. Vous êtes capable d'aller où? C'est quoi le lieu pour se ressourcer, le temps d'un week-end? Un séjour court.
3: Ah oui, un séjour court, je vais aller en Normandie. Je vais aller du côté d'Oulgat. J'adore Oulgat.
2: Ah oui.
3: Ouais. D'ailleurs, j'ai été souvent au festival d'Oulgat, qui est très sympa, en septembre. Parce que Virginie Lemoine est la marraine, donc elle m'a invitée. J'étais la marraine il y a 2 ans. Ouais. J'aime pourquoi Oulgat? Parce que c'est grande plage. On peut faire des kilomètres à pied. Alors ça, j'adore.
2: On met 6 heures pour aller se baigner.
3: Ça, j'adore.
2: Donné, tellement c'est grand. Hein.
3: Anecdote qui va vous plaire, qui va vous allez foutre de moi, mais je m'en fous sur tous les Normands.
2: Est-ce que c'est mon genre?
3: Ouais, je suis partie avec mon chien, mon cabas, ma serviette et tout. J'ai dit, je vais faire une grande marche. Puis je me suis posée parce qu'il faisait super beau. C'était il y a 2 ans. Il faisait super beau. J'étais bien. Et je suis là, je rêve, je lis, je ferme les yeux. Je me réveille, la marée était montée. Et on ne rit pas, les techniciens, on ne rit pas, je vous vois.
2: Et Mathilde Mallet qui a réalisé l'émission, qui est déjà un petit peu, du monde.
3: Et là, l'eau, en fait, j'étais encerclée d'eau. Et là où j'ai vraiment eu les boules, c'est qu'il y avait des Normands, je pense, qui étaient comme ça, en train de se foutre de ma gueule, mais loin, loin, loin sur la plage, et qui se sont dit comment elle va faire pour sauver son portable. Ouais. Et donc, je suis partie avec mes affaires comme ça sur la tête, comme les Africains, et vraiment, j'avais les boules. Vraiment, j'avais les boules. Voilà. Parce que personne n'a crié, personne ne m'a rien dit, personne ne m'a prévenu. Bon. Par contre, ils ont eu l'honnêteté de me dire, ça arrive tous les jours. Donc, on n'a pas été gentils avec vous, mais sachez que ça arrive tous les jours.
2: Wilgat, Ouistreham, Ville, Trouville, Honfleur, on aurait pu s'arrêter au Touquet. Je sais que vous allez en boîte de nuit, madame, au Touquet.
3: Ah bah oui.
2: Il y a quelques années.
3: Tu es un amoureux, au Touquet.
2: Bah oui, évidemment, évidemment. Bon, en tous les cas, on s'est bien baladé. Ouais. Mais il faut toujours choisir un lieu en fin d'émission. On est en face d'une carte de France, Corinne Touzé.
3: Oh, c'est trop dur.
2: Ah, mais si votre vie avait un lieu central en France.
3: C'est pas possible. Ah bah. Comment voulez-vous que je choisisse ? C'est pas possible.
2: Oh, sinon, vous faites votre top 3 des régions préférées, mais c'est trop facile. Trouvez-moi un lieu central.
3: Je peux pas. J'ai passé ma vie avec une valise à la main. Je peux pas.
2: C'est une bonne réponse déjà, ça me suffit.
3: Toute ma vie, j'ai été dans une gare, dans un aéroport.
2: Eh ben, une gare,
3: un
2: voilà.
3: Un train.
2: C'est l'ensemble de
3: alors,
2: la France.
3: La gare de Lyon. Hein. J'étais à la gare de Lyon. Je pourrais dormir à la gare de Lyon, si vous voulez.
2: Vous connaissez pas Lyon et le Massif Central, finalement. On vous rattrapait un peu avec la gare de Lyon.
3: Pour rentrer chez moi, c'était gare de Lyon.
2: Donc vous passiez à Lyon. Parce que pour aller dans le sud, on s'arrête à la gare de Lyon, mais on fait que s'y arrêter.
3: Non, mais il faut quand même que je choisisse. Et je vais prendre Saint-Jean-de-Luz. Allez.
2: Très bien. Là où c'est Marie-Louis XIV.
3: Ah oui ?
2: Absolument.
3: Je savais pas. C'est
2: merci
3: joli.
2: Merci beaucoup Corinne Touzé, c'était
3: faut que je revienne, il y a encore plein d'endroits dont je voudrais parler.
2: Revenez. Alors, revenez avec du chocolat.
3: Bon, non, c'est vous qui m'achetez du chocolat.
2: Ouais. Il est basque, on remercie Catherine Kikornon qui nous en a parlé tout à l'heure. Merci. Un voyage qui est à retrouver sur ici.fr. Corinne Touzé, je vous souhaite un bon week-end parce qu'on est vendredi, ça tombe bien.
3: Merci.
2: Et puis on se retrouve, nous, pour les meilleurs moments de Y'a pas que Paris dans la vie, ce week-end, samedi et dimanche, aux côtés de Benoît Prospero. Et rendez-vous lundi avec d'autres invités. Salut, portez-vous bien.
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2: Nous, on est très contents d'être avec vous. On a besoin de vous tous les soirs à 20h. Elle a besoin de personne. Le chante, c'est Véronique Sanson, sur ICI.

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1: Excellente soirée, bon week-end, profitez de la vie. 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
2: Bonsoir à tous. Alors c'était quoi vos années 80 à vous? Il y a sûrement des souvenirs liés à des chansons. Alors ce soir, certains vont peut-être ressurgir. Les tubes des années 80, les voilà. Et ça commence comme...

dans lesquels ils ont enregistré 8 albums et donné des centaines de concerts à travers le monde. Eurythmics, c'est plus de 75 millions d'albums vendus. Here Come the Rain Again est un extrait de l'album Touch, sorti en 84, un vrai bijou que je vous recommande, bien sûr. Pour la suite, j'ai choisi un autre génie de la musique des années 80. Michel Berger, Les Princes des Villes, tube en 1984.

Lionel Richie, by Lerina Girl. Le roi de la mélodie qui fait fondre les cœurs, c'est lui, c'est Lionel Richie. En 1986, ce titre est écrit pour sa fille Nicole et c'est un vrai carton mondial en plus. Pour la suite, j'ai choisi le plus musclé de la chanson française, le globe-trotteur, le reporter-chanteur, c'est son surnom. Bernard Lavillier, bien sûr. Le nouvel album, le 24e, s'appelle Rite Cruel, il arrive le 23 octobre. Un extrait vient de sortir, intitulé Corias, et la tournée, c'est en 2027. Mais ici, on le retrouve bien sûr dans les années 80, avec Stand the Ghetto, tout de suite.

0: Michael Jackson, The Way You Make Me Feel. Troisième single extrait de l'album Bad, qui est loin d'être bad, mauvais en français. Michael avait choisi ce titre car il voulait modifier son image de gentil roi de la pop. Il voulait être aussi un bad guy, en musique bien sûr. Charlene Spiteri, elle est loin d'être une mauvaise fille. C'est la chanteuse rockstar du groupe Texas. Ils arrivent dans un instant avec I Don't Want a Lover.
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0: Texas, donc I Don't Want a Love.
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0: Texas que l'on découvre en 89 grâce à ce premier titre extrait de leur premier album. Et de suite, il se passe un début de love story, particulièrement avec le public français. Et c'est une histoire d'amour qui est loin d'être terminée. Texas, voilà un groupe dont tous les tubes sont aussi à retrouver sur notre web radio. 100% années 80, c'est du non-stop. Hein. Sur l'application ici, sur notre site, ici.fr, à bon entendeur. La suite, c'est avec Johnny Clegg, succès de l'année 87, le fameux Asim.

Michel Polnareff avec Tam Tam. Bon, il n'a pas attendu les années 80 pour avoir du succès, Polnareff. Hein. Son premier album, c'était en 66. Et dans les années 80, il n'a sorti que deux albums, dont Bulle, sur lequel se trouve ce tam-tam, une envie de redevenir homme préhistorique et de jouer du tam-tam. Ça a marché, hein. Je parle du titre, pas de sa reconversion en homme préhistorique. La suite, c'est aussi un fantasme. Laurent Voulzy, Mes nuits sans Kim Wilde.

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1: Et ben voilà, notre petite balade dans les souvenirs et les tubes des années 80, c'est tout pour aujourd'hui. On revient demain dès 21h. Dans un instant, 100% chansons françaises. Belle fin de journée, à demain. 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
3: Saviez-vous que N'importe quoi, le premier tube de Florent Pagny, n'est pas une banale chanson de rupture, non ? C'est un cri de secours.
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3: 1987, un inconnu à la voix de baryton déboule dans les charts. À l'époque, Pagny voit un ami proche sombrer dans la drogue. Il écrit ces mots pour le raisonner, pour stopper ce gâchis qui détruit tout sur son passage. Ce message intime, né d'une peur personnelle, devient instantanément un hymne de société.

0: En dénonçant l'enfer de la dépendance, l'artiste ne sauve pas seulement un ami. Il lance ce jour-là l'une des plus grandes carrières de la chanson française.
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2: 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Et bien des années plus tard, je chassais mes idées noires en chantant. C'est beaucoup moins inquiétant.

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3: Jamais Francis Cabrel n'aura été aussi productif qu'en 1979 en composant un tube en un temps record.
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3: Pour le titre « Je l'aime à mourir », tout bascule en une soirée. Un ami lui montre une technique de guitare inédite, un picking à l'envers. En à peine une heure, Cabrel compose ce qui deviendra son plus grand chef-d'œuvre. Lui qui d'habitude pèse chaque mot pendant des semaines, signe ici son tube le plus fulgurant. Elle a dû faire...

0: ajouté à l'album Les Chemins de Traverse à la toute dernière minute. Le morceau s'arrache à plus de 700 000 exemplaires. Un succès planétaire qui fera même succomber Shakira des décennies plus tard.
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2: Bonjour, je m'appelle Sébastien Liebus, j'ai 49 ans et j'ai créé le Gorafi. Et c'est un site satirique qui existe depuis 2012.
3: D'où est venue l'idée de créer ce site ?
2: Alors, il y a plusieurs influences, il y a les influences de Pierre Dac, par exemple, avec le Samuel, il y a l'influence des nuls. Il y a une influence américaine avec The Onion, qui est un peu l'équivalent du Gorafi aux États-Unis, qui existe depuis 1989. Et ce style d'écriture du Gorafi, c'est une écriture qui est très anglo-saxonne, un petit peu référencée, et qui n'est pas un humour, on va dire, potache, où la blague doit apparaître du premier coup, doit être visible. Moi, j'aime bien travailler une blague qui demande à être relue plusieurs fois, à être appréciée, et c'est un peu un jeu de clin d'œil avec le lecteur. Et on va reprendre le titre de presse, mais on va en garder la musicalité, et on va changer une lettre, on va changer un mot, on va inverser de sujet. Il y a toujours ce côté pompeux, solennel. Il faut que le côté sérieux écrase la blague. Il ne faut pas qu'elle soit visible. La réalité a toujours été déjà plus stupide que le Gorafi. Et nous, en fait, on se contente de surligner cette stupidité. Depuis 14 ans, on a fait quelque chose comme 9000 articles du Gorafi. Donc il faut réussir à chaque fois à surprendre les gens qui nous lisent et les gens qui nous ont découvert hier. Donc ça, c'est un gros challenge. On est une quinzaine d'auteurs au Gorafi. C'est surtout des gens qui ont une expérience en écriture, en comédie. Ils sont pour la plupart des stand-uppers, ils écrivent des textes pour des comédiens. Donc ils ont vraiment une connaissance de cet univers-là. On fait 2 conférences de rédaction par semaine. On va traiter entre 200 et 250 idées par conférence de rédaction, dans lesquelles on va en choisir 10%. Notre but, c'est pas de piéger les gens, de mentir aux gens. L'article satirique Gorafi, il a le même principe que le dessin de presse. C'est faire rire, réfléchir, réagir. Nous, on utilise très peu l'IA, par exemple pour les illustrations, parce qu'on s'est rendu compte que nos lecteurs avaient du mal à apprécier l'article avec une photo faite en IA. Donc nous, on a un regard très critique sur la question. Il faut faire aussi attention à la manière dont on utilise ces outils de manière générale. On voit que les algorithmes sont manipulables à souhait. Les gens qui nous suivent sur les réseaux sociaux, des fois, notre page peuvent disparaître de leur timeline. C'est tout cet ensemble de causes et effets qui nous a contraints et même motivés à passer à une version papier. Parce que le papier ne ment jamais. Vous avez la vraie presse qui souffre. Je vous encourage, continuez à acheter des journaux papier, soutenez votre presse locale, c'est important. Et paradoxalement, la presse satirique, elle a le vent en poupe.
3: Vous êtes avec nous aujourd'hui parce que vous avez des racines landaises.
2: Oui, je suis né à Bordeaux, mais mes parents vivent dans les Landes depuis la fin des années 80. Donc j'ai vécu à Aunay-sur-Lahari, puis à Morsens, et j'ai fait mes études de lycée à Bayonne, avant de finir mes études de cinéma après à Bordeaux. Et entre-temps, j'ai fait aussi mon collège à Saint-Vincent-de-Paul. J'ai vraiment parcouru les Landes en long et en travers, et j'ai toujours écrit au collège, au lycée, je leur lisais des cahiers, mais professeurs ne comprenaient pas ce que je faisais. Ils étaient un peu accablés parce que je ne faisais pas mes devoirs et j'étais plus passionné par l'écriture. Quand j'étais gamin, je m'amusais à découper des articles de Sud-Ouest et à les mettre dans un petit cahier. Alors aujourd'hui, quand je regarde ces cahiers, j'ai du mal à comprendre pourquoi j'ai sélectionné tel ou tel article, mais j'avais cet amour de la presse. Aucun d'entre nous au Gorafi ne savait comment on fait un journal.
3: Vous avez fait des études de cinéma d'ailleurs.
2: Voilà, moi j'ai suivi des études de cinéma à Bayonne, à René Cassin, ensuite à Bordeaux 3, donc en art du spectacle, option cinéma et tout. Donc j'ai appris à raconter des histoires.
3: Sébastien, le fondateur du Gorafi, on a un petit défi, c'est que vous devez me donner le nom de la radio qui vous a passé le micro.
2: Ici, Gascogne. J'ai des souvenirs d'enfance bercés par cette radio.
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4: On prend de la hauteur aujourd'hui à Montarcher, un village qui cumule plusieurs particularités. D'abord, c'est le plus haut village de la Loire, à 1160 mètres d'altitude. C'est une des plus petites communes du département, en superficie aussi. Et puis le lieu où a été produit une archive presque unique en France. Pour nous en parler, j'accueille aujourd'hui Sarah Duris. Bonjour Sarah.
5: Bonjour Eddy.
4: Guide conférencière à l'Office du Tourisme Loire-Forêt. Quelle est l'histoire de ce document si rare et ancien ?
5: Il s'agit d'un registre d'état civil. Il recense les naissances, les mariages et les décès sur la commune de Montarcher. Mais ce qui fait qu'il est tout à fait exceptionnel, c'est la date à laquelle ce registre débute, 1468, soit la fin de la période médiévale.
4: Est-ce que cela veut dire qu'il n'y avait pas de registre d'état civil avant ?
5: Non. L'obligation de produire un document comme celui-ci est ordonnée par l'État au XVIe siècle. Et cette ordonnance n'est pas toujours bien respectée par les paroissiens. Ici, la population est recensée avec 70 ans d'avance.
4: Est-ce qu'on connaît l'auteur de cette archive ?
5: Oui, c'est le prêtre de Montarcher, nommé Claude Ferrier, qui a tenu le registre pendant 49 ans. On y lit les noms, les dates et même les métiers des anciens archimontois, mais aussi la météo.
4: Ah, ça m'intéresse. Est-ce que les conditions climatiques de l'époque étaient bonnes ?
5: Alors c'est difficile à dire parce que ce sont principalement les mauvaises années qui sont inscrites. On lit des sécheresses, des tempêtes et même un tremblement de terre. En 1543, suite à une invasion de chenilles ayant entraîné une famine, l'évêque du Puy prend une mesure exceptionnelle, excommunier les fameux insectes. On vous laisse juge de l'efficacité de cette mesure. Il évoque aussi les épisodes de peste.
4: Des documents qui renferment de drôles de surprises. Où est-il conservé aujourd'hui ce fameux document ?
5: Il est gardé précieusement aux archives départementales à Saint-Étienne. Il a longtemps été le plus ancien registre d'état civil de France et donc a été présenté lors d'une exposition universelle à Paris. Aujourd'hui, c'est le deuxième plus ancien de l'Hexagone, mais c'est le mieux conservé des deux.
4: Un véritable trésor qui témoigne de la vie des habitants de Montarché. D'autres histoires et légendes sont à découvrir sur place, notamment lors des visites guidées menées par les guides de l'Office du tourisme Loire-Forêt. Merci Sarah Duris.
5: Merci.
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1: Je vous ai porté un cadeau.
2: Ah,
1: alors pas non. Pour vous, non, mais pour moi.
2: Ah bon, d'accord.
1: Alors,
2: je ne comprenais plus.
1: Non. C'est un cadeau que m'a fait il y a des années de cela, celle qu'on appelait Jackie. Ouais. Jackie Bettini, c'était une amie de mes parents qui remonte donc à l'époque où mon père faisait des courses de vélo avec son mari Gérard. Elle m'a vu naître, Jackie. Elle m'a connu tout petit tout, habillée dans des tenues aux couleurs des équipes cyclistes, tricotées par ma mère. Ouais. Et elle m'a vu aussi plus tard m'intéresser au parler marseillais au point d'en faire mon métier, ou du moins un objet d'étude et de partage. Et il y a 20 ans de ça, pour mes 30 ans, donc, Jackie m'avait offert ce cadre. Alors, je le montre, si vous nous voyez à la télé, vous le voyez. Donc, c'est un cadre d'environ 50 cm de haut, 25 de large, sur lequel ont été brodés avec du fil bleu une liste de mots marseillais de A à Z. Hein. Comme titre en haut, il y a écrit « Des mots de Marseille ». Alors, je vous propose de parcourir ce cadeau qui commence par l'empèbre, hein, ce qui est presque logique, puisque l'empèbre, c'est une locution qui renvoie au passé, à une époque ancienne, Mathusalem, les calanques grecs, comme on dit, non, les calandes grecs, mais bon, on fait semblant. On poursuit avec la lettre B comme « bazarette ». Ça, c'est un mot qui me va pas trop mal aussi, on est d'accord. Hein. Ouais. Puisqu'une bazarette est une pipelette, une personne bavarde. C'est comme tchapacan. Alors ça, c'est un mot qui désigne une personne un peu branque, mal habillée, qui fait n'importe quoi, un vaurien ou un minable, qui fait les choses à la gâte champègue, avec une autre graphie, avec un T au début. Ça me rappelle la troupe des tchapacans avec laquelle on avait joué la fameuse pièce Madame Olivier. D comme dégueu, évidemment, personne. E comme engatz, autrement dit embrouille, problème. F comme fatueux, G comme gabian, H comme offant, I comme indien. Alors ça, c'est bizarre, mais je sais pourquoi. Parce que Jackie s'est servi à l'époque du Dico Marcier d'Armogat et Casbarian, paru en 1998, dans lequel figure le mot indien dans le sens de nervi voyou, avec une petite connotation raciste que j'aime pas beaucoup parce qu'on entendait ce terme un peu comme aujourd'hui certains parleraient de racaille.
2: D'accord.
1: Il a disparu et je suis bien content. J comme Jobastre, on les salue. K comme car même. Là aussi, dans le Dico Marcier de 98, ça correspond à une prononciation de quand même qu'on entend encore aujourd'hui. Par exemple, non mais c'est Philippe Richard, toujours à rigoler dès qu'on dit le mot chichi. Car même, hein, voilà, c'est ça. C'est pas Carmen. Hein. Et je continue. Delong, Mino, Novi, One Again, Pichoun, Kier, Ravi, Stockfish, Tchatché, Wouh, et V, Y, y a rien là, et Z comme Zoom. Alors, au dos de ce cadre, Jackie avait écrit ce petit mot. Voici un petit crayon pour le Pichoun qui a bien grandi et qui est toujours aussi sage, mais beaucoup plus bavard pour notre plus grand plaisir. Alors, Jackie nous a quittés il y a quelques années de ça. Je ne sais pas si je suis toujours aussi sage, toujours aussi bavard, mais c'est l'occasion pour mon anniversaire d'avoir une pensée pour celles et ceux qui ne sont plus là, mais qui ont compté dans ma vie depuis 50 ans. Il n'y a rien là ?
2: Il n'y a rien là.
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1: Les petits bonheurs, ce sont des rencontres au petit bonheur. Donc, au hasard, sans rendez-vous, sans se présenter, avec juste un tout petit et discret micro ici. Et en voici un de petit bonheur que je vous ai trouvé en Haute-Savoie, dans la commune de Rumilly, où pendant près d'une dizaine de minutes, j'ai suivi en voiture une monoplace qui circulait dans la ville. Alors maintenant qu'elle est arrêtée et que je m'en approche, je m'aperçois de mon erreur.
2: Bonjour.
1: Bonjour, c'est pas une monoplace, il y a deux places quand même.
2: Oui.
1: Et c'est quoi cet engin ?
2: C'est une arrêt latome.
1: Je vais attendre qu'il enlève son casque parce que là on comprend pas trop bien. Voilà.
2: C'est une arrêt latome.
1: Ça veut dire quoi ?
2: Arrêt latome, c'est un moteur, enfin une voiture entière anglaise. Donc avec un moteur Honda compresseur, 310 chevaux, pour un poids total de 520 kg.
1: Et quand je l'ai vu arriver tout à l'heure, parce que je vous ai croisé, vraiment, ça fait un petit moment là que je vous ai suivi, de loin, on a l'impression de voir arriver une monoplace.
2: Ouais, c'est atypique, ouais.
1: Ça, c'est autorisé à rouler ici, sur la voie publique.
2: Il n'y en a que 27 en France homologués, sur route, et autrement, toutes les autres, elles sont sur piste.
1: Donc là, ça veut dire rouler avec un casque obligatoire
2: ouais. C'est conseillé, parce que si vous avez un accrochage, un accident...
1: En même temps, quand on a une voiture comme ça, on n'a pas trop envie d'avoir un accrochage.
2: Ouais, faut faire attention avec ça sur la route. Peut vite arriver des accidents.
1: Et alors là, c'était quoi, un petit tour pour le plaisir?
2: Ah non, c'était juste pour poser chez Anthony. Il doit faire un petit check sur la voiture.
1: C'est qui Anthony? C'est un mécano?
2: Ouais, Anthony.
1: Et ça, c'est votre voiture?
2: Non, c'est la voiture à mon papa. Là, il est au travail et vu que j'ai un petit trou entre les cours, je l'ai ramené.
1: Eh oui, puis ça doit plutôt faire plaisir de ramener cette voiture-là, surtout.
2: Ouais, c'est cool, ouais, c'est fun. Ça fait plaisir.
1: Du coup, le papa, il roule beaucoup avec?
2: Ouais, il roule plutôt pas mal, ouais. On l'a eu il y a un petit peu moins de 2 ans et on a roulé sur piste, ça va plutôt pas mal, ouais.
1: Et ici, dans l'agglo, à Rumilly?
2: Pas trop sur la route, on évite un petit peu de rouler.
1: Parce que là, je vous ai suivi 3-4 km, je sais pas, on était vers Moy là-haut, là. Oui. Et vous avez bien vu le regard de tout le monde, quoi. Tout le monde vous mate.
2: Ouais, c'est vrai que c'est pas tous les jours qu'on voit une voiture comme ça, donc c'est drôle.
1: Vous, c'est une passion la voiture?
2: Bah, moi, à côté de ça, je fais du karting de compétition.
1: Et... Ah oui, les chiens font pas des chats, quoi.
2: Ouais, ouais, t'as le père, t'as le fils, ouais, on peut dire ça, ouais.
1: Vous avez quel âge?
2: J'ai 17 ans.
1: Bon, en général, les jeunes qui se lancent dans le kart et puis qui ont un petit peu des capacités, l'objectif, c'est pas le kart, c'est quoi derrière?
2: Après, peut-être monter les échelons, mais ça coûte très très cher, donc pour l'instant je suis bien dans le kart.
1: Bon, papa, il a les moyens de s'acheter une belle voiture quand même.
2: Oui, mais bon, une saison de monoplace c'est 3 fois le prix de cette voiture, donc puis j'ai 2 grandes sœurs, donc faut que ça soit équitable.
1: En 17 ans, peut-être que vous commencez à avoir des perspectives professionnelles.
2: Oui, moi j'aimerais bien être horloger.
1: Ah oui, rien à voir, je m'attendais à un truc voiture.
2: Ah non, du tout, c'est vraiment un loisir.
1: Et votre prénom?
2: Alexis.
1: C'est quoi le dernier petit bonheur d'Alexis?
2: Dernier petit bonheur, je sais pas, manger.
1: Conduire la voiture à papa, c'est pas un petit bonheur?
2: Si, c'est un grand bonheur, ça. C'est un grand bonheur. C'est pas pareil. Mais ouais, je suis fier que mon père me fasse confiance, quoi. C'est incroyable de pouvoir conduire ça à 17 ans. J'ai beaucoup de chance.
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4: Itinéraire bis à Mailly-le-Château cette semaine et aujourd'hui, eh bien, je me suis arrêtée chez Olana, chez Amélie Moreau, ici à Mailly-le-Château. Amélie, bonjour.
5: Bonjour.
4: Olana, c'est quoi, Amélie?
5: Olana, c'est une prolongation de moi. C'est mon entreprise, en fait, que j'ai créée en 2020. Et donc, c'est Olana, laine et savoir-faire. Et donc, en 2 mots, tout est dit. Laine et les savoir-faire pour la transformer.
4: Cette laine, elle vient d'où?
5: Elle vient du troupeau d'Adrien Sala, qui est aussi à Mailly-le-Château et qui est éleveur agro-pastoral, c'est-à-dire qu'il est éleveur itinérant. Et son troupeau est très intéressant pour la laine, puisque la race des brebis est Estalaine Mérinos. Et pour moi, c'est la Rolls des toisons.
4: Pratiquement, votre métier, il consiste en quoi? Vous n'élevez pas les brebis pour la laine, mais vous arrivez à quel moment?
5: Moi, le début, c'est la tonte annuelle. La source, c'est le tri de la laine. La compétence numéro 1 pour faire quelque chose avec cette matière, c'est de savoir trier les toisons.
4: Et ensuite, après le tri, on fait quoi?
5: Alors, après le tri, on compacte toute cette laine récoltée dans des sacs qu'on appelle des curons. Et on l'envoie dans un lavage spécialisé pour laver la laine. Et ensuite, on va décider, donc là, pour le cas, c'est du fil à tricoter qui sera envoyé dans une filature française, toujours dans une recherche de faire un produit de qualité, voire haute qualité, et sur notre territoire.
4: Alors là, on a des pelotes de laine devant nous, parce qu'on est chez vous et que chez vous, c'est également à la boutique. On peut venir vous voir sur rendez-vous. Cette laine, quelles sont ses qualités ?
5: Alors, ce que vous avez sous les yeux, Catherine, ce n'est pas des pelotes, c'est des écheveaux. C'est le langage, c'est le vocabulaire lainier, écheveaux, et c'est la forme qu'on doit utiliser pour teindre. Et donc, les qualités du fil, c'est que la laine, c'est thermorégulateur, c'est respirant, c'est antibactérien. Ça nécessite peu de lavage, puisque s'il y a des odeurs, il suffit d'aérer son pull quelques heures à l'air libre. En fait, la matière reste vivante. Comme sur l'animal, en fait.
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4: Itinéraire bis à Mailly-le-Château cette semaine. Et aujourd'hui, eh bien, nous allons parler de pâturage itinérant. Adrien Salah, bonjour.
6: Bonjour.
4: Le pâturage itinérant, Adrien, est-ce que vous pouvez m'expliquer ce que c'est ?
6: C'est marrant parce que pâturage itinérant et itinéraire bis, finalement, ça rapproche un peu parce qu'on prend souvent les chemins de traverse, en tout cas des endroits moins fréquentés pour déplacer les brebis. Parce qu'en fait, donc c'est un troupeau qui est arrivé en 2021 et qui depuis se déplace uniquement à pied sur des trajets jusqu'à 5-6 km pour aller chercher des pâturages chez des céréales. Aller dans leur parcelle, après accord verbal effectivement, pour faire pâturer et puis dans une démarche de restauration de la fertilité des sols.
4: Restauration de la fertilité des sols, c'est-à-dire ?
6: Aujourd'hui, on se rend compte que les engrais de synthèse sont aussi limités et que il faut trouver autre chose. Et les agriculteurs, après avoir essayé toute une série de solutions, en arrivent à se dire que remettre des bêtes sur des parcelles qui souvent n'ont pas vu d'animaux d'élevage, en tout cas depuis au moins une génération et des dizaines d'années, c'est potentiellement bénéfique.
4: Et j'aimerais bien que vous me parliez de vos brebis. Ce sont des brebis particulières et il y en a combien ?
6: Il y a une centaine de mères. Ce sont des brebis de race Estalen Merinos. La race Merinos, on la connaît pour la laine parce qu'elle est très fine, donc elle permet de faire du textile avec. Et on est sur une race spécifique, puisqu'elle s'est développée sur plutôt l'est de la France, Alsace-Lorraine, croisée avec une race Württemberg d'Allemagne du Sud, qui donne une brebis de belle taille, avec une toison conséquente et une capacité à endurer les aléas climatiques extrêmes. Voilà, une race très plaisante à élever, même si c'est plus que de l'élevage. C'est vraiment, on partage, on passe du temps ensemble finalement.
4: Est-ce qu'on peut vivre de ce métier, Adrien ?
6: Oui, je vis de cette activité. Alors, on a parlé de la laine, mais j'ai aussi une activité de vente de viande. Donc, on nourrit aussi un territoire, donc on répond à un besoin. Et en ça, oui, ça me fait vivre, ça donne raison, ça donne sens à ma vie. Je pense que la question était aussi financière. C'est vraiment un combat. J'ai envie de dire que plus le temps passe, plus on pourra en vivre. C'est l'origine quasiment de la civilisation, du fait qu'on est passé de nomade à sédentaire. Donc tant qu'on sera sédentaire, c'est un métier qui aura du sens et qui répondra.
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4: Itinéraire bis à Mailly-le-Château, aujourd'hui encore. Et aujourd'hui, je me trouve au planétarium de Mailly-le-Château. Patrice Berger, bonjour.
7: Bonjour.
4: Un planétarium, c'est ma première question. Patrice, elle est toute simple. Qu'est-ce que c'est ?
7: Alors, un planétarium, c'est un lieu où on va pouvoir observer le ciel, comme si on était en pleine nuit, au froid. Sauf que là, on est bien au chaud et on a le ciel au-dessus de nous, mais il est en numérique, tout simplement.
4: Ce planétarium de Mailly-le-Château, il est né de quelle façon ?
7: Alors, il est né parce que on a une section dans l'association d'astronomie et nos contrées font que les samedis soirs, pour observer avec un beau ciel, ils sont très rares dans une année. Et comme on aime transmettre notre passion, on a dû trouver un autre moyen de la transmettre. Et l'autre moyen, c'est le planétarium.
4: Quand on construit un planétarium, on obéit à des règles quand même.
7: Oui, bien sûr, on est obligé, déjà parce qu'on a un ERP, on reçoit du public. Et puis, la particularité du planétarium, puisque, comme vous le constatez, c'est un dôme que l'on a au-dessus de nous, qui est notre écran.
4: On peut mettre combien de personnes, combien de spectateurs ici ?
7: 30 personnes.
4: Alors, qu'est-ce qu'on peut voir ? Là, en ce moment, moi j'ai la grande chance d'être au milieu du planétarium. J'ai un ciel, c'est le matin ou c'est le soir ?
7: Alors là, non, c'est le ciel actuel. On est en journée, là, pour l'instant, avec le soleil à l'endroit où il serait, bien sûr, si on n'avait pas les nuages au-dessus de nous.
4: Quels sont les types d'animations que vous proposez dans ce planétarium ?
7: Alors, on peut déjà observer le ciel du soir, comme on l'observerait en sortant à l'extérieur. On peut même observer le ciel comme il était il y a 2000 ans, ou comme il sera dans 2000 ans, parce qu'il sera différent, bien sûr. Alors ça, c'est la partie, je dirais, purement observation, comme on peut le faire à l'extérieur. Et on a aussi la projection de films qui sont spécifiques pour les planétariums, qui sont à 360 degrés.
4: Des films qui sont à la portée de quel public ?
7: Alors, tout public, on a des films d'animation pour les enfants, ça commence à partir de 5 ans. Et puis après, on monte crescendo, hein, et bien sûr, on a aussi des films pour adultes et enfants. On a des spécifiques pour les enfants, mais sinon on a des films tout public.
4: C'est un endroit assez magique, je dois le dire, avec une réverbération du son qui est incroyable.
7: Oui, c'est très particulier parce qu'en réalité le son reflète partout dans le dôme et parfois on est à l'autre bout du planétarium et on a l'impression que la personne est juste à côté de nous. Oui, c'est complètement magique, hein, pour les personnes s'ils ne sont jamais venues. À chaque fois, c'est vraiment un émerveillement. Et quand on y revient, puisqu'on peut revenir pour voir d'autres choses aussi, hein, bien sûr.
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4: Itinéraire BIS à Maïl Château, aujourd'hui encore, pour vous faire découvrir aujourd'hui un merveilleux métier. Gaëtan Millet, bonjour.
8: Bonjour.
4: Vous êtes vitrailliste, maître verrier. Est-ce que vous pouvez nous expliquer en quoi consiste votre métier ?
8: Mon métier consiste à la création et à la restauration de vitraux, que ce soit pour du particulier ou des vitraux de patrimoine, comme les églises.
4: Ce métier, vous l'avez approché de quelle façon ?
8: J'ai eu la chance de rencontrer Bernard Dubourg, un souffleur de verre, qui m'a transmis sa passion pour le verre au départ.
4: Votre amour du verre, Gaëtan, il est né de quelle façon ?
8: C'est la fascination par rapport à la matière, aux couleurs, aux reliefs, tout ce qu'on peut transmettre aussi à travers une création, c'est le partage.
4: Alors, ce vitrail, c'est totalement magique, on est dans votre atelier à Maïl Château, parce que la boutique, elle est à Vézelay. Hein.
8: Tout à fait, la boutique est au 10 rue Saint-Étienne à Vézelay.
4: Et expliquez-moi, qu'est-ce qu'on a devant nous, là ?
8: Alors, pour l'instant, devant vous, vous avez donc des petits vitraux pour la décoration et montrer un petit peu tous les effets du verre qui sont destinés à la boutique.
4: Ce métier de vitrailliste, maître verrier, quelle qualité il demande, Gaëtan ?
8: Il demande beaucoup de précision, un grand travail de dessin, une connaissance sur ses verres. Le choix des verres est très important par rapport au rendu que l'on veut donner et une passion dépendante.
4: Quand on parle de vitrail, on pense souvent au vitrail qui prend la place d'une fenêtre, mais le vitrail, il se conçoit également à l'intérieur des maisons.
8: Tout à fait, le vitrail peut servir en miroir, il peut être aussi en séparation de portes, il peut être sur une cloison, il peut être une petite lampe décorative. On a beaucoup d'idées d'endroits différents pour mettre les vitraux.
4: Et puis, vous restaurez des vitraux. Et là, à côté de moi, il y a un vitrail d'église. Il arrive d'où, celui-ci ?
8: Celui-ci, c'est un vitrail qui arrive de Précy-le-Sec.
4: Est-ce que c'est exactement le même travail quand on crée un vitrail ou quand on le restaure ?
8: Alors non, quand on fait une création, on démarre à partir d'un dessin. On fait le dessin en taille réelle, qui va nous servir en fait de trame pour découper le verre. Pour une restauration d'église, on va conserver au maximum toutes les pièces qui sont en bon état, pas cassées, et on va remplacer uniquement celles qui sont inexistantes. Ce sont deux mondes très différents. Quand on fait de la création, on sait qu'on va laisser sa petite trace sur un verre qui va durer plus d'un siècle.
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4: Itinéraire BIS, toujours à Maïl-le-Château. Cette semaine et aujourd'hui, je vous emmène dans un endroit magnifique, un endroit étonnant. Je suis allée au musée des outils d'autrefois. Jean-Louis Lajambe, bonjour.
9: Bonjour.
4: Dites-moi, ce musée ici à Maïl-le-Château, il existe depuis combien de temps, Jean-Louis ?
9: Ah, je réfléchis. Oh, plus de 5 ans, hein. Plus de 5 ans, oui, pas plus, je crois pas.
4: Qu'est-ce qui vous a donné envie de créer un tel lieu ?
9: Mon grand-père était ferblantier, j'ai donc récupéré tout son atelier, et c'est de là qu'il m'est venu l'idée de faire des métiers anciens.
4: Vous avez débuté avec combien d'outils ?
9: J'ai commencé avec une cinquantaine d'outils.
4: Et aujourd'hui, là, autour de nous, sur 3 étages, il y a combien d'outils ?
9: Je pense environ entre 4 et 5 000 outils, de différents métiers, évidemment.
4: Tous ces objets, vous les achetez ou on vous les donne ?
9: On m'en donne beaucoup. J'en achète très peu, en définitive.
4: Au fur et à mesure que ces outils sont arrivés dans votre musée, j'imagine qu'il a fallu que vous vous documentiez.
9: Oui, je me suis beaucoup documenté, soit que j'allais voir des gens qui ont fait ces métiers-là, ou soit que je cherchais, mais dans les livres, hein, pas sur Internet.
4: Parce que lorsque les gens viennent visiter ce musée, ils vous posent énormément de questions.
9: Énormément de questions, oui, oui, ben c'est normal, et je peux répondre, voilà.
4: Ce musée extraordinaire, parce qu'il est vraiment extraordinaire, Jean-Louis, il est ouvert tous les jours ?
9: Oui, c'est ouvert tous les jours, à n'importe quelle heure, il suffit de me donner un coup de téléphone, voilà, un coup de fil.
4: C'est un vrai travail de mémoire que vous avez fait.
9: Oui. C'est vrai, j'aime ça, donc voilà, j'ai réussi à faire ça sans problème, quoi.
4: Vous êtes fier de ce travail, quand même, j'imagine.
9: Oui, oui, oui, il y a quoi d'être fier. Ce que j'aurais jamais pensé avant, faire ça, voilà. Et puis, bon, il y a des métiers que j'avais en tête, donc comme le métier d'imprimeur, voilà, parce que j'ai fait un peu d'imprimerie dans le temps, j'ai travaillé pour un imprimeur, etc. Donc, j'ai commencé par ça.
4: Que vous disent les gens lorsqu'ils poussent la porte, comme moi, de cet écomusée des métiers d'autrefois ?
9: Ils disent, oh, c'est pas possible, ils disent, voilà. Bien souvent, ces réflexions-là, c'est formidable, c'est bien présenté, ben oui, parce que j'ai ça dans... C'est moi, quoi, voilà.
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2: Adicias pour le monde, et oui, notre expression du jour, est ou estre entre Gallia que Rabastens en français. Bon, c'est assez simple à comprendre.
3: Oui, même moi j'ai compris.
2: Ben oui,
3: être entre Gaillac et Rabastens.
2: Voilà, cette expression, vous pouvez l'utiliser quand une personne a abusé d'un peu trop de vin, des billes, loubi. Je dis le vin, mais ça peut être quelque chose d'autre. Notre alcool, dilentabe, que sera, ben, que la personne entre Gallia que Rabastens.
3: Ouais, alors toujours avec modération, on est d'accord, mais c'est quand quelqu'un est un petit peu peut-être, voire beaucoup pompette.
2: Eh oh, vous m'avez entendu, vous avez compris. Ouais. Bon, le mec qui buffe pas, il a le coup test. Il vaut mieux que cette personne ne souffle pas dans le ballon. À qui ouais. Pour revenir à l'expression, il y a à Bistodenaz, 20 km entre Galliac et Rabastens. Donc ça fait 20 km environ. La route est un peu sinueuse entre Galliac et Rabastens. Et surtout, elle longe le vignoble gaillacois, d'où l'origine de l'expression Esse entre Galliac et Rabastens.
3: Jérôme, il y a d'autres expressions dans le même style?
2: Ben, nous cita Gascou, qu'est-ce qu'on disait, per exemple, qu'a cargat à Madira. Littéralement, il a chargé à Madiran. Le vignoble de Madiran se situe en Gascogne, aux confins des départements du Gers, des Hautes-Pyrénées et des Pyrénées-Atlantiques. Aoué ou abé cargat à Madira, littéralement, donc avoir chargé à Madiran, c'est être ivre, tout comme être, Esté bewet et bewet du verbe bewe qui veut dire boire en occitan gascon.
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2: Monsieur le jardinier, ce nom vous dit peut-être quelque chose. Il donne de nombreux conseils sur les réseaux sociaux pour tenter de garder nos plantes en bonne santé et surtout en vie. Elle vient de publier un livre qui va vous intéresser si vous aimez le jardinage. Tout le monde peut jardiner. Bonjour monsieur le jardinier.
3: Et bonjour.
2: À quel moment vous avez compris que le jardinage allait devenir un petit peu plus qu'un loisir?
3: Dès que j'ai goûté mes premières récoltes, la qualité qui était incomparable et c'était vraiment des produits d'exception, j'ai été piqué.
2: Vous expliquez avoir commencé avec des échecs comme tout bon jardinier qui se respecte. Qu'est-ce qui a changé dans votre approche entre vos premières frustrations et la méthode actuelle que vous avez pour jardiner?
3: Alors, je n'ai pas une méthode en particulier pour jardiner et c'est pour ça que ce livre il est intéressant parce qu'il y a plusieurs méthodes et chacun va pouvoir utiliser les méthodes qui sont adaptées à sa situation. Que ce soit un climat qui est différent, un sol qui est capricieux, peu importe, une exposition particulière. En fait, il n'y a pas une vérité, il y a des vérités. Donc, il n'y a pas une méthode, mais des méthodes à mettre en pratique en fonction de sa situation.
2: Vous parlez du jardinage comme d'un art de vivre. Ça veut dire quoi concrètement dans le quotidien?
3: Le jardinage, c'est vraiment un art de vivre. Pourquoi? Parce qu'on va récolter nos propres produits, on va consommer de saison, on va vivre en harmonie avec la nature. C'est pas juste cultiver des plantes, c'est un véritable art de vivre. Après, tout le monde peut jardiner, mais c'est vrai que tout le monde n'y parvient pas.
2: Vous avez grandi en Moselle, dans les jardins ouvriers. Ça vous a donné des sources d'inspiration?
3: Oui, on a tous en Lorraine une grand-mère ou une arrière-grand-mère qui cultivait son jardin et qui nous a nourris quand on était petits avec des bons petits plats faits maison.
2: Dans ce livre, vous affirmez que la main verte, justement, elle n'existe pas. C'est un mythe un peu qu'on essaye d'entretenir?
3: Oui, parce qu'en réalité, tout le monde peut jardiner. Du moment où on a les bonnes compétences. C'est pour ça que ce livre a été créé. Je l'ai découpé en deux parties. La première partie, c'est 7 règles qu'on doit respecter pour pouvoir jardiner en harmonie avec la nature. Et la deuxième partie, c'est un calendrier mois par mois que pour pouvoir suivre et savoir quoi faire.
2: Est-ce qu'on peut vraiment nourrir une famille toute l'année avec un potager, même ici en Moselle?
3: Si on prend par exemple mon arrière-grand-mère, elle nourrissait 9 enfants avec son potager. Donc nous, justement, on a une histoire culturelle où vraiment, je pense qu'on est les meilleurs jardiniers en France, parce que le climat, il est vraiment pas facile. Plus être sur les légumes du soleil, donc tout ce qui va être tomates, aubergines, melon, ça, on va avoir des difficultés. Mais pour le reste, au contraire, vu qu'on a quand même pas mal d'eau, on va pouvoir se nourrir plus facilement qu'à Marseille, par exemple.
2: Vous fédérez plus d'un million de personnes sur Instagram, c'est assez énorme. Qu'est-ce que ça change dans votre manière de transmettre?
3: Je me rends compte surtout qu'il y a de plus en plus de gens qui veulent se mettre au jardinage, qui veulent retrouver une nourriture qui a vraiment du goût. Et en fait, justement, c'est ce million d'abonnés qui m'a permis de savoir un peu les questions que les débutants se posent. Je suis passé par là aussi. Mais toutes les questions, toutes les semaines, j'ai des questions, et j'y ai répondu dans le livre.
2: Tout le monde peut jardiner. C'est le livre que vient de sortir Monsieur le Jardinier, notre star du potager ici en Moselle. Je vous conseille de vous le procurer, de l'offrir même à ceux qui n'ont pas la main verte. Ça pourra peut-être fonctionner. Merci à vous.
3: Merci, à vous aussi.
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4: Circuit court aujourd'hui au cœur du village de Roiffieux où l'on va se régaler avec Noémie Marron de l'atelier du père Marron.
5: Nous sommes donc dans un vieux bâtiment qui date d'après une pierre gravée sur la façade de 1612. C'était en fait l'ancien entrepôt du boulanger du village, puisque mon papa est natif de Roiffieux. Donc ici, nous sommes un atelier de transformation de fruits. Notre objectif, c'est de décliner le fruit sous plusieurs formes. Donc, on a commencé avec la confiture, on fait maintenant des pâtes de fruits, et on aimerait faire à terme encore plus de déclinaisons. Ça peut être de la compote, des coulis, des sorbets, enfin voilà. Avec un cahier des charges extrêmement exigeant et qui ne bougera pas, qui correspond en fait tout simplement à nos valeurs. Que des fruits français qu'on va chercher en direct chez les producteurs, des variétés dites dans le monde du fruit on dit premium, donc ça veut dire très qualitative, très gustative, et le tout très peu cuit et peu sucré. L'idée, c'est à chaque fois, à travers nos produits, d'avoir l'impression de manger le fruit cru. C'est un substitut, en fait, lorsque le fruit n'est pas de saison.
4: Et ici, on est confiturier de père en fille. Christian, le papa, et Noémie, sa fille, associés dans cette belle aventure gourmande depuis 2024 dans l'atelier du père Marron, mais depuis toujours à la maison, pour régaler les épicurieux avec une vingtaine de parfums de confitures extra.
5: Donc, la gamme Corse, ce sont la clémentine de Corse, le pommelot de Corse et le citron Corse, une confiture d'ailleurs très rare à trouver. Une gamme réunionnaise avec l'ananas Victoria et la mangue José. Et ensuite, on a les classiques et en plus original, on va dire, mais extra local. On va avoir tout ce qui est poire, qui est vraiment une belle découverte parce que c'est un fruit extrêmement classique, mais rarement transformé. La pêche de vigne, les fruits sauvages, donc mûre, myrtille, ainsi que cynorhodon. Et j'y tiens, c'est très important, on ne fait pas de crème de marron, on fait de la confiture de châtaigne. La différence, elle est majeure à notre sens. On fait des choses très haut de gamme, mais on veut quand même rester sur de l'abordable. Nous, on va vraiment être sur de la retranscription du fruit. Ce qui fait qu'on n'aura jamais d'assemblage de plusieurs fruits ou d'épices. Et dans la crème de marron ou confiture de châtaigne, nous, on va se différencier parce qu'on ne met pas de vanille, on met moins de sucre. Ce qui fait que ça fait beaucoup plus châtaigne à tartiner. En fait, nous, notre principe, c'est de se dire, quand un fruit est excellemment bon, il se suffit à lui-même et il n'a pas besoin de rajout, d'exhausteur de goût, que sais-je, pour être savoureux.
4: Et alors, avec ce même savoir-faire, Noémie et Christian confectionnent également des pâtes de fruits savoureuses.
5: Alors, les pâtes de fruits, c'est vrai que ça a été un gros enjeu, puisqu'en fait, ce qui se faisait sur le marché, attention, je ne mets pas tout le monde dans le même sac, mais on était quand même sur des produits extrêmement sucrés qui n'avaient de fruits que le nom dans pâtes de fruits. Et donc là, c'était un vrai challenge parce qu'il fallait que la texture suive. Donc ça nous a mis vraiment des mois et des mois pour trouver le juste équilibre. Mais on est extrêmement fiers de ce produit-là. On voit qu'il a beaucoup de succès parce qu'effectivement, on fait une pâte de fruits, plus de 50% de fruits, avec cette espèce de trompe-l'œil qui fait qu'on a l'impression de manger le fruit. Et certains, d'ailleurs, clients pensaient que c'était un fruit confit tellement qu'il ressemblait à la clémentine, par exemple.
4: Donc vous l'avez compris, dans l'atelier du père Marron, on fait vraiment tout artisanalement et le plus souvent possible, donc en circuit court.
5: On essaye vraiment toujours d'être extrêmement local. Après, il s'avère qu'on est dans une région très limitrophe avec la Drôme et l'Isère. Donc, des fois, il est plus local d'aller en Drôme et l'Isère que dans le sud de l'Ardèche, par exemple. On travaille avec une bonne vingtaine de producteurs et aussi des cueilleurs. Les cueilleurs, c'est quand vous voulez, où vous voulez, il n'y a aucun problème. On est vraiment à la recherche de ce savoir-faire. Donc, on le fait pour la mûre sauvage et le cynorhodon. On a la chance d'être dans une région où il y en a plein. Il n'y a pas de mal à les trouver. Par contre, un peu plus de mal à les cueillir.
4: Donc, l'appel est lancé. Si ça vous intéresse, rapprochez-vous de Noémie et de l'atelier du père Marron à Roiffieux. Vous retrouvez leurs confitures et pâtes de fruits dans certaines épiceries fines, chez certains restaurateurs également, notamment les maisons Marcon, ou directement ici à l'atelier boutique à Roiffieux, où Noémie se fera un grand plaisir de vous faire déguster ses douceurs.

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1: Marion Jude, joueuse professionnelle de billard.
2: Les Limousins sont formidables. Stéphane Pigateau.
1: À l'âge de 10 ans, il y a une école de billard qui s'est montée. Et au début, il n'y avait que mon frère qui s'était inscrit. Puis un samedi matin, je devais aller faire des courses avec mon père. Et puis l'entraîneur Clément Goudin, donc, qui est toujours mon entraîneur aujourd'hui, m'a proposé de rester plutôt que d'aller faire des courses. Je vais rester jouer au billard. Puis en fait, ça m'a tout de suite plu.
3: Quand les copains font du football, ou les copines font du football, ou du rugby, ou que sais-je, la natation ou quoi, comment ils prenaient ça quand vous leur disiez bah, « moi, je fais du billard
1: bah, ». Sûrement un peu comme vous, c'est pas commun, c'est assez original. Bon, après, à ce moment-là, j'en faisais vraiment une fois par semaine ou deux. J'ai fait beaucoup de natation à côté, j'ai fait de la course de natation. Tout ça avait quand même un petit peu plus de place à ce moment-là.
3: Et à partir de quel moment, alors, vous vous êtes dit « ça va être mon sport et je vais rentrer un peu plus fort dedans ».
1: C'est quand j'ai commencé à faire des compétitions. Puis en fait, je me suis assez vite bien débrouillée. J'ai commencé à monter les échelons, entre guillemets. J'ai fait les compétitions régionales que j'ai gagnées. J'ai fait compétition nationale que j'ai gagnée. Donc, j'ai été prise en équipe de France. Donc, championnat d'Europe, championnat du monde. Ça vient naturellement, en fait.
3: Vous êtes aujourd'hui professionnelle de billard, ce qui est assez rare. D'ailleurs, vous
1: c'est
3: êtes
1: ça.
3: La seule.
1: C'est ça, exactement.
3: En France.
1: La seule en France.
3: Quand a été ce point de basculement où vous vous êtes dit bah, je pourrais en faire mon métier?
1: J'ai fini mes études en août 2024. Et puis en janvier 2025, j'ai été appelée par la Fédération Française de Billard pour faire une grosse compétition de Heiball, donc qui est une nouvelle discipline qu'on appelle le billard chinois aussi. Et puis là-bas, donc, quand je suis arrivée, j'ai rencontré plein de nouvelles personnes qui vivent du billard. Et en fait, là, bah, y a plein de filles qui sont des joueuses professionnelles, en fait. J'ai pas de travail à l'heure actuelle, je viens de finir mes études. Est-ce que c'est pas finalement le moment pour prendre le virage? J'ai rien à perdre, en fait.
3: Vous êtes donc l'unique professionnelle de billard féminine en France. Quand vous la prenez, quand vous le savez, qu'est-ce qui s'est passé dans votre tête à ce moment-là?
1: Déjà, c'est une fierté parce que, bah, en fait, on est la première à le faire. Donc, je me dis que j'ouvre peut-être la porte à quelque chose pour de futures joueuses. Après, il y a une forme de pression aussi qui se crée parce que donc, le billard, qui jusqu'ici était un plaisir, un loisir, même si j'avais de très bons résultats, ça n'avait pas changé ma vie jusqu'ici. Et là, maintenant, bah, mes résultats vont probablement avoir un impact sur ma vie. Ça met un petit peu de pression.
3: Dès toute petite, ça a été quasiment comme une évidence. Donc, il n'y a jamais eu vraiment la question à se poser. Maintenant, la question du futur. Dans 10 ans, comment Marion Jude se voit?
1: Ouais, il y a deux scénarios possibles. Hein. Soit ça marche pas, et dans ce cas-là, je reviendrai à une vie plus classique. Après, sinon, il y a un monde où, effectivement, dans 10 ans, ça fonctionne toujours super bien. Je pourrais toujours être là à voyager à travers le monde, faire les compétitions qui me plaisent, et puis donner un petit peu cette vie de rêve. Hein.
3: De toute façon, quoi qu'il arrive dans votre vie, je suppose que vous poserez jamais la canne.
1: Non, je pense pas. Il faudrait vraiment un événement majeur pour que je puisse poser avec une bière. Mais je pense pas que ça arrive tout de suite.
3: Vous êtes heureuse aujourd'hui?
1: Très heureuse.
3: Vous ne changeriez pas?
1: Je suis contente d'avoir pris cette décision d'être partie en Chine. Je suis vraiment contente d'avoir pris ce virage maintenant et puis je ne regretterai pas de ne pas l'avoir fait.
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4: Aujourd'hui, je vous amène à Montgivray et devant moi, il y a un château. Mais ce château, c'est aussi la mairie de Montgivray. Mais cette mairie, avant, eh ben, c'était autre chose. À qui appartenait ce château? Vous allez le savoir tout de suite.
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4: Pour vous présenter cette magnifique mairie de Montgivray, je suis avec Annick Dussault, attachée de conservation au patrimoine du pays de Georges Sand. Bonjour Annick.
7: Bonjour.
4: Alors là, on est devant un très beau bâtiment.
7: Oui, là, c'est vraiment un château. Bon, un château qui a été très remanié au 19e siècle, donc avec cette entrée de tourelles là, qui marque bien la porte. C'était une seigneurie avec un château fort, bon, qui a eu plein de péripéties puisqu'il a fini par brûler pendant la guerre de Cent Ans, 1360. Mais tel qu'on le voit là, évidemment, il a été complètement remanié au 19e, parce qu'à ce moment-là, dans les années 1840, c'est le demi-frère de Georges Sand, Hippolyte Chatiron, qui rachète ce château pour y installer sa famille. Donc il était tout près de Nohant. Et puis un peu plus tard, c'est même la fille de Georges Sand, Solange, en 1875, qui décide de s'installer elle aussi, qui souhaite un peu se rapprocher de sa mère et de Nohant, même si ça plaisait pas forcément beaucoup à Georges Sand. Mais bon, elle s'installe dans ce château. Et c'est elle qui fait faire aussi des travaux au fameux architecte d'Auvergne, hein, qui refait notamment toute l'entrée. Voilà, mais c'était la mode de l'époque.
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4: Comment est-ce que ce château s'est devenu la mairie ?
7: En fait, en 1956, le château est à vendre et c'est la commune qui s'en porte acquéreur et qui décide d'y installer sa mairie et qui a fait encore des travaux tout récemment.
4: Est-ce qu'on peut dire que c'est l'une des plus belles mairies ?
7: Ah, ça, c'est quand même certainement parmi les plus belles de l'Indre, hein, certainement.
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6: À votre avis, que trouve-t-on entre le Braz et le Bihorn ? Eh bien, je vais vous le dire dans quelques instants.
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6: Avant cela, je vais vous apprendre un mot qui pourra vous aider au quotidien. Ce mot, c'est Guntel. Ar Guntel. C'est un objet que tous les habitants de la campagne gardent dans la poche pour bricoler ou se balader. Objet qui sert à chaque repas pour couper la viande ou pousser les légumes. Facile, vous avez reconnu, c'est le couteau. Ar Guntel. Le couteau, le pluriel, c'est Guntili. Donc, Guntel. Ur Guntel, car le couteau est féminin en breton, et ensuite Guntili au pluriel. Et une expression qui va avec, Stankai Guntel Erlen, ça veut dire coincer son couteau dans le talus. C'est l'expression qui signifie faire banqueroute. Stankai Guntel Erlen, coincer son couteau dans le talus. Donc, Guntel, Ar Guntel et Guntili à retenir pour cette première partie.
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6: Et j'en viens à l'interrogation du départ. Bon, le nom de famille, Le Braz, c'est connu, c'est Le Grand. Pas besoin de chercher bien loin l'origine de ce nom de famille. À l'inverse des Le Braz, nous trouvons le Bihorn. Bihorn, Ar Bihorn, là encore, c'est une question de perspective. Mais bon, c'est un petit, on sait d'où ça vient. Mais un Le Braz ramassera plus facilement les pommes dans l'arbre qu'un Le Bihorn. Mais du coup, si vous n'êtes pas concerné par ces noms de famille, eh bien j'ai pour vous un autre, c'est Crène, ou francisé en Le Crène aujourd'hui. Ben c'est le juste milieu, vous l'avez compris. Crène se dit encore aujourd'hui d'ailleurs des hommes ou des femmes qui sont de taille standard ou de taille moyenne. Ur Breton Crène, c'est la définition parfaite des celtisans du 19e pour qui un breton devait être de corpulence moyenne et surtout trapu. Unden Crène n'est donc ni Braz, ni Bihorn. Et si vous portez ce nom de famille, eh ben vous avez l'une des explications quant à l'origine de votre patronyme. Voilà, c'est tout pour aujourd'hui. Ahematou de Viderio. Je vous dis à bientôt pour d'autres petites découvertes. Kendi Vezator.
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2: Des maths, la Bretagne, c'est l'heure de la bonne idée, 100% pur beurre. En Bretagne, on aime les artichauts. Et vous voyez à quoi ressemble la plante. On mange la tête, mais c'est vrai qu'on ne fait pas grand-chose avec les feuilles. Enfin, on ne faisait pas grand-chose avec les feuilles. Parce que des Bretons ont eu une super idée. Martina, cofondatrice d'une start-up spécialisée dans le textile naturel, s'est associée avec Jean-Yves, un agriculteur de Saint-Paul-de-Léon, pour récupérer les feuilles de ces artichauts et les transformer en teinture pour vêtements. Hop hop hop, je vous vois déjà un peu sceptique. Eh bien, oubliez toutes les idées reçues, car ça marche hyper bien. La palette de couleurs est très large, du jaune au vert principalement, avec plein de teintes possibles. Le procédé a été élaboré en lien avec des organismes experts en la matière, puis la teinte a été testée et approuvée par le très sérieux CETELOR, le centre d'essai textile Lorrain. Résistance au lavage, 100% garantie. Voilà comment Jean-Yves, le maraîcher, a déjà écoulé 2 tonnes de feuilles d'artichaut auprès de Martina, afin qu'elle puisse lancer une production à plus grande échelle et tenter de convaincre des marques d'utiliser sa teinture végétale à base d'artichaut. Pas que dans l'habillement d'ailleurs, les débouchés peuvent être dans l'automobile, la literie, la déco, bref, une bonne idée qui a clairement su toucher mon petit cœur d'artichaut. La bonne nouvelle du jour, Brest est entré dans le top 1000 des meilleures universités du monde et plus précisément dans la tranche de la 600 à 700e meilleure. Waouh, la classe! Allez, à demain pour une nouvelle bonne idée!
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3: Je rêvais d'avoir une maison à la campagne. Cette maison, c'est comme si j'y étais née. C'est ma maison de famille.
4: Ma maison s'appelle l'Ostau de la Mar.
5: C'est une maison un peu envoûtante.
6: Eh bien, vous voyez, des livres et 3 fenêtres qui me donnent le paysage du pays, comme si c'était 3 tableaux.
7: Ils ont vécu ici.
1: Thibaut Gaudry.
8: Ah, je m'appelle Nina Simone.
7: L'histoire de Nina Simone, c'est celle d'une petite fille amoureuse de Jean-Sébastien Bach qui rêvait de devenir la première pianiste concertiste noire américaine. Mais qui grandit dans l'Amérique profonde des années 30 et 40 où la ségrégation raciale est de mise.
8: I put a spell on you. J'ai commencé à étudier le classique à 5 ans.
3: Et vous avez continué, vous avez eu vos diplômes.
8: Et après j'ai obtenu le doctorat de musique de Amherst University.
7: Élève studieuse, oreille absolue et jeune prodige, elle ne parvient pas à intégrer l'école de musique dont elle rêvait, brisant la carrière à laquelle elle aspirait. Et elle emportera le regret et la douleur toute sa vie.
8: I'm sorry that I didn't become the world's first black classic pianist. Oh yeah, I think I would have been happier. I'm not very happy now. Oh yeah.
7: Finalement, c'est par le jazz qu'elle connaît la gloire. Nina Simone devient aussi l'une des voix de la lutte pour les droits civiques des Noirs. Mais avec une sensibilité à fleur de peau, des douleurs de l'enfance qui ne sont jamais loin, sans compter des troubles bipolaires et des phases de dépression, elle finit par quitter les États-Unis, voyage beaucoup, et c'est naturellement en France qu'elle trouve refuge dans les années 80. Elle, la francophile, qui a connu le succès en reprenant « Ne me quitte pas » de Jacques Brel, et qui a choisi son nom de scène après avoir vu « Casque d'or » avec Simone Signoret.
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10: Pour Nina Simone, comme beaucoup d'artistes noirs de cette époque, la France est un pays très très important parce qu'on a cette image réelle, à l'époque, d'un pays ouvert. Par exemple, prendre un bus ou un métro à Paris, ben, on prend le métro et le bus avec les Blancs. On n'est pas dans des compartiments séparés. Et la France est une terre d'asile.
7: Elle vit 2 ans à Paris, enregistre quelques chansons et fait quelques concerts, puis en repart, avant de revenir une dizaine d'années plus tard. En 1992, elle s'installe à côté d'Aix-en-Provence, à Bouc-Bel-Air. C'est là qu'un après-midi de juillet 95, excédée par le bruit que font deux adolescents jouant autour de la piscine de la villa voisine, elle tire un coup de pistolet à grenaille et blesse légèrement l'un d'eux. Elle écopera de 8 mois de prison avec sursis et une obligation de soins. En 1998, elle déménage à quelques kilomètres, à Carry-le-Rouet, où elle s'éteint le 21 avril 2003. Lors de ses funérailles, à l'église de Carry, une sono joue « Ne me quitte pas ». Sa grande amie, la chanteuse Myriam Makeba, est là. Elton John a fait envoyer des roses jaunes, avec un petit mot « Tu étais la plus grande, et je t'aime ». Sa fille, Lisa, prend la parole pour rappeler combien Nina aimait la France et demande de ne pas laisser son souvenir s'éteindre. Son souvenir et sa voix sont toujours là. Elle ne nous a jamais vraiment quittés.

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1: C'est le bar du village. Situé au bord de la route départementale 80 au cœur d'Herbalong, le bar chez Jeannot est l'établissement historique de la commune de Brando. Pasqua Sanguinetti a décidé de perpétuer la tradition familiale.
2: C'est mes grands-parents, Jeannot et Jean-Baptiste, c'est pour ça que le bar s'appelle chez Jeannot, qui ont repris le bar en 1971. Du coup, depuis ce jour-là, c'est que des membres de la famille qui ont travaillé dans ce bar. Et mon oncle travaillait dedans. Et moi, depuis, je sais plus, mais ça fait quelques années que je suis là en tant qu'employé, bien sûr. Et du coup, voilà, on perdure le commerce familial, comme ça. On essaye d'améliorer les choses comme on peut.
1: Et la recette d'antan marche toujours.
2: Avant, on est resté un peu sur nos acquis, c'est vrai.

0: Touristes, mais oui, il y a beaucoup de gens de passage aussi du Cap. Je pense qu'il faut bien travailler l'été pour que l'hiver soit plus tranquille. Parce que l'hiver, forcément, il y a beaucoup moins de monde que l'été. Mais bon, ça va, on arrive quand même à vivre bien.
1: Attirer plus de gens de l'extérieur, proposer un service de restauration hors saison, tels sont les projets de Pasqua Sanguinetti pour le bar chez Jeannot à Herbalong.
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1: Pourquoi des choses avec Lucie Miessec. Bonjour Lucie.
2: Bonjour Julie.
1: Hey, Lucie, à Guérande, on peut voir le moulin du diable. Ça fait froid dans le dos.
2: Oh oui, c'est terrifiant. Le moulin du diable, qu'on appelle aussi moulin de Crémeur, est un monument célèbre de la presqu'île guérandaise. Laissez-moi vous conter son histoire. Cette légende raconte qu'un meunier voulait construire un moulin, mais qu'il était bien trop pauvre. Et qu'est-ce qu'on fait quand on veut construire un moulin et qu'on est trop fauché?
1: Eh ben, on pactise avec le diable, bien sûr.
2: Bah oui, c'est logique. Le meunier aurait donc rencontré le diable en personne, qui bien sûr, comme à son habitude, lui aurait proposé un pacte. « Je te construis ton moulin en une nuit si tu me donnes ton âme. » Ouais, pas de problème, c'est ce qu'aurait répondu le meunier. À quoi bon avoir une âme si on n'a pas de moulin, hein ? Le diable se serait donc lancé dans la construction du moulin toute la nuit, pierre après pierre. Qu'est-ce qu'on ferait pas pour voler l'âme d'un meunier, hein ?
1: Mais alors que le chantier était sur le point de s'achever,
2: le meunier, pas si bête, aurait posé une statuette de la Vierge à la place de la dernière pierre. Le diable n'avait donc pas pu finir le moulin et le pacte ne tenait plus. Et le diable serait donc parti la queue entre les pattes. Ou plutôt, d'après la légende, en hurlant « Tu m'as volé !» dans un tourbillon de feu, parce que c'est ce que fait le diable. Bien sûr, c'est une histoire qui finit bien, puisque le meunier conserve son âme et se retrouve en plus avec un super moulin tout neuf. Étant donné que le moulin daterait du 15e siècle, autant vous dire que plus personne n'est là pour nous dire si cette légende sur la construction du moulin est vraie ou non, même si on a notre petite idée. Quoi qu'il en soit, le moulin, lui, est toujours là. Il est inscrit au monument historique depuis 1901, quand même.
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3: La dernière fois que vous y êtes allé, je suis sûr que vous aviez un kawé fluo et un petit goûter dans un sac en plastique préparé par maman. Avec plus de 80 oiseaux de proie et 30 espèces différentes, et surtout un spectacle où le seul effet spécial, c'est la nature elle-même, aujourd'hui, je teste pour vous la volerie des aigles. Nous sommes dans les ruines du château de Kilsheim. C'est juste sous le Haut-Königsbourg. Et je grimpe les derniers mètres à pied vers la volerie, où je suis déjà accueilli par Eric Renaud, le directeur du site, et une équipe de soigneurs passionnés, et quelques cris que j'entends au loin, assez impressionnants, d'oiseaux qui ont l'air quand même assez gros. Et on commence par les coulisses, derrière la zone qui est accessible au public. Et Alexandre, qui est soigneur, est équipé d'un gant en cuir sur tout le bras, et surtout, il est d'un calme absolu. Et je crois que c'est nécessaire. Et autour de nous, plein d'oiseaux. Et chacun d'entre eux est identifié, suivi, observé quotidiennement. Et j'apprends d'ailleurs que les oiseaux ne sont jamais forcés à voler. Ah non, non, non. Ils participent volontairement grâce à un entraînement basé sur la confiance et le renforcement positif. On les encourage, puis on leur donne des petites gâteries pour les remercier quand même. Et c'est ainsi qu'Alexandre me propose évidemment de tenir le gant. Oui, alors pas pour sortir la tarte du four, hein, mais pour tenir, non pas un pigeon non plus, hein, mais bel et bien un aigle, oui, qui passe tranquillement du gant d'Alex et au mien, voilà. Battement d'ailes XXL, je sens les plumes sur ma face, ah oui, parce qu'il fait son petit point, hein, le petit bonhomme, et heureusement que je suis accompagné, hein. Et étonnamment, je n'ai pas eu trop peur, parce que le regard de l'aigle est si perçant que j'étais quelque peu fasciné. Même si mon bras, lui, l'était un peu moins. La volerie des aigles, c'est la première volerie créée en France. C'était en 1968. Et à l'époque, elle avait été créée surtout pour changer l'image qu'on avait des rapaces, qui ont été longtemps persécutés. Allez, hop, le spectacle commence. Je m'installe dans les gradins et je constate que pas de musique spectaculaire, hein. Juste une voix, des explications sur la vie et les comportements des rapaces. Et soudain... lointain dans le ciel au-dessus de nous, un vautour apparaît au-dessus des remparts, silence total. Et même les enfants arrêtent de parler, ça c'est pas mal. Le soigneur explique que certains oiseaux dépassent même les 2 mètres d'envergure. Et c'est grand 2 mètres, hein. Et il demande au public de rester bien immobile pour faire un passage encore plus près de notre tête. Alors j'applique, je reste immobile, et sauf que ma tête, elle continue de regarder l'oiseau au-dessus de nous, un peu comme au tennis. Mauvais réflexe. Et j'entends mon voisin qui me chuchote, faut pas bouger. Ah oui, en effet, hein, parce que plusieurs rapaces s'élancent, hein, chouettes, aigles, pigargues, et on en prend plein les yeux. En tout cas, moi, j'ai retenu une chose. Hein. C'est qu'ici, c'est pas les humains qui regardent un show d'oiseaux. C'est plutôt l'inverse. Hein. C'est les oiseaux qui nous observent en train d'essayer de rester calmes. Et ça, c'est tout un spectacle.
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4: Quand on passe le rideau, ça sent le pop-corn, il y a de la lumière qui clignote de partout, et les gens, ils retombent en enfance et ils s'attendent vraiment pas à trouver ça dans une maison.
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6: Lui a troqué tout simplement des cartons de souvenirs pour un musée privé de 45 mètres carrés dédié à la piste étoilée. C'est Thomas Joly. Thomas, d'où vous vient cet amour pour la piste étoilée et pour le cirque ?
4: Alors que c'est une passion qui me suit depuis que j'ai à peu près 6 ans. Ça a commencé bêtement par une visite à des animaux dans un cirque qui passait à Mèche. Et c'est là que l'amour pour le cirque a commencé. Depuis de nombreuses années, je collectionne pas mal d'objets et de documents concernant le cirque. Et en fait, tous ces objets, ils étaient enfermés dans des cartons. Et donc, j'ai décidé de leur laisser la place qu'ils méritent et de les mettre en lumière et en valeur.
6: Mais alors, du coup, comment on organise sa maison ? Parce que j'imagine que plein d'objets, il faut donner des sortes de fonctionnalités, trouver la bonne place. J'imagine que ça se met pas en place du jour au lendemain, Thomas Joly.
4: Non, pas du tout. En fait, quand on a construit notre maison, on a tout aménagé le dessus du garage. Donc, on a rehaussé le dessus du garage et ça m'a permis de récupérer une pièce de 45 mètres carrés qui est aménagée du sol au plafond, 100% cirque.
6: Le Thomas Joly qui était en train de mettre en place, en tout cas, ce cirque à la maison, de mettre en place ces objets, c'était quoi ? C'était Thomas Joly adulte ou c'était l'enfant qui a eu ce choc psychologique qui a mis en place tout ça ?
4: On va dire un peu les deux. On va dire le Thomas petit parce que j'ai retrouvé beaucoup de choses que je gardais depuis tout petit. Et le Thomas adulte qui a pris soin de tout bien exposer, de tout mettre en lumière, de tout dépoussiérer, de tout mettre en place pour que ça soit vraiment un vrai musée privé.
6: Est-ce que il y a une pièce, quelque chose en particulier dont vous êtes le plus fier, ou alors peut-être une pièce, un objet que vous aimeriez ou rêveriez d'avoir chez vous?
4: En pièce que j'ai récupéré récemment chez un monsieur qui liquidait son musée. J'ai récupéré une très vieille affiche du cirque Pinder qui date de 1930. Donc il y a une affiche en papier journal écrite avec de l'encre très bien écrite, qui est vraiment jolie. Et en plus récent, j'ai récupéré deux blasons en métal, pareil du cirque Pinder, qui étaient édités en très peu d'exemplaires. Et il en reste très peu dans toute l'Europe en état exceptionnel comme je les ai aujourd'hui.
6: Quand des amis, des proches à vous poussent ou ont poussé pour la première fois la porte de ce bel endroit, ça a été quoi les réactions ?
4: Les gens ils disent que je suis fou. Quand en fait vous rentrez par la porte et il y a un petit sas avec des rideaux en velours, vraiment comme dans un cirque, on a vraiment l'impression de rentrer dans un cirque. Et quand on passe le rideau, ça sent le pop-corn, il y a de la lumière qui clignote de partout. Et les gens, ils retombent en enfance et ils s'attendent vraiment pas à trouver ça dans une maison.
6: À vous, je cours. Thomas Joly a réalisé son rêve d'enfant en transformant une partie de sa maison en un véritable musée du cirque. Une immersion sensorielle unique entre des rideaux de velours, de pop-corn. 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
1: Vous avez sûrement entendu parler du lycée professionnel qui porte le nom de l'écrivaine Delphine Gay. Mais ces grands bâtiments, c'était quoi avant?
2: Je n'en sais rien, c'est un mystère. Je vous souhaite bonne chance dans votre quête.
3: José Soulier, c'était une manufacture de porcelaine qui à la fin s'est appelée Palace et qui était rattachée à la porcelaine de Limoges. Je pense que c'est dans les années 50 qu'elle a dû arrêter. Mais elle s'est appelée avant Michelot Frères, qui était aussi, qui faisait partie de Limoges dans les années 25. Et d'après ce que je sais, la porcelaine Michelot Frères aurait fait la vaisselle du Normandie.
1: José, qu'est-ce que vous tenez dans les mains?
3: Une boîte en porcelaine de Bourganeuf, signé Palace. C'est un bleu avec un décor de fleurs et rehaussé à l'or tout autour. Quand on vide les maisons des gens du coin, on trouve des petites chaises, du petit mobilier pour les enfants que les gens s'amusaient à faire pour ramener chez eux, ce qu'on appelle dans un certain terme de la perruque.
4: Emma Loévan, en seconde ASSP, assistant et assistance à la personne.
1: Est-ce que c'est plutôt neuf à l'intérieur, les bâtiments?
4: La salle de Madame Denis, elle est neuve, mais sinon les autres salles, elles sont pas vraiment en bon état. Là.
2: Hélène, à l'époque, 79-80. Ça date, hein. Moi, j'étais en première, je préparais le bac de français cette année. Enfin, en gros, j'essayais de rattraper ma scolarité. Le lycée-collège Picard-Ledoux, lui, il est très ancien. Delphine Gay, c'est très récent.
3: En montant le chemin à la rue des écoles, là, on va tomber sur ce petit chemin qui est caché entre deux maisons. Donc là où il y a un marqué interdit de stationner, vous prenez ce petit chemin. Normalement, toute cette partie-là, un des moules, et vous êtes derrière le lycée Delphine Gay.
1: Qu'est-ce qu'on voit là à nos pieds?
3: Un morceau de moule de la porcelaine, incrusté dans le chemin. Je pense que quand ils ont vidé tout ce qu'il y avait là, à cette époque-là, il n'y avait pas de déchetterie, donc on ne se posait pas de questions. On mettait ça en bas et ça remblayait le chemin. Le passé est sous nos pieds.
1: Si vous trouvez des moules de porcelaine aux alentours du lycée Delphine Gay, notamment dans le petit chemin qui est juste derrière, c'est le passé qui parle sous vos pieds.
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6: Pourquoi appelle-t-on l'eau l'or bleu?
7: En fait, l'eau, ça donne de l'énergie, ça peut donner aussi des bonnes vies aux animaux et ça peut donner des bons trucs à l'environnement. Ça sert à la vie de contenir de l'oxygène et sans l'eau, en fait, à la Terre, ça s'en fait une grosse boule de désert.
8: Bah, pour moi, on appelle l'eau l'or bleu parce que l'eau, c'est précieux. Prends par exemple le pays, l'Afrique, au Sahara, l'eau là-bas, c'est comme de l'or. Si t'en as, c'est magique. Parce que là-bas, ils ont pas beaucoup d'eau. Mais oui, l'eau, c'est précieux. Et c'est aussi important parce que quand il y a des réchauffements climatiques, il n'y a plus beaucoup d'eau.
9: C'est grâce à ça qu'on vit aujourd'hui, parce que si on ne boit pas, si on ne s'hydrate pas 3 jours, on sera déjà mort. C'est vraiment précieux l'eau, il faut qu'on en ait à l'infini.
7: Vous avez vu les usines comme Christine, tout ça? En fait, eux, ils gaspillent l'eau. Ils fabriquent de l'eau qui se périme, donc ça se fait pas.
10: Et aussi, l'eau, c'est censé pas d'être périmée, parce que l'eau, dès qu'il y avait personne dans ce monde, il y avait déjà l'eau. Et cristalline, maintenant, c'est comme si leur but, c'était de construire de l'eau et après, de mettre des dates pour la périmation.
8: En fait, non, les usines cristallines, c'est en fait, ils récupèrent, je pense, de l'eau de mer et après, ils la filtrent, ils enlèvent le sel pour pouvoir en faire de l'eau minérale. De l'eau de source un peu. Pour boire.
6: Et alors chez vous, vous prenez l'eau du robinet ou vous avez des bouteilles d'eau?
9: Moi, je pense que je bois plus au robinet parce que en fait, on a 3 bouteilles et après, on remplit à l'infini.
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2: Arnaud Fromage, bonjour, bonjour.
3: Bonjour, bonjour.
2: Oh, ça fait beaucoup de bonjour, dites-moi. Bon Arnaud, aujourd'hui, quand le général de Gaulle vient en Franche-Comté?
3: Eh bien, il se passe toujours quelque chose. D'autant qu'il y est venu plusieurs fois dans la région. Trois fois déjà à l'automne 1944 pour préparer la libération de Belfort lors d'une réunion secrète avec le général Delattre de Tassigny et Churchill au château de Montalembert à Mèche. Après la libération, ensuite, quand de Gaulle est venu saluer les villes libérées, Besançon, Morteau, Grandcombe, Châteleux. Mais ce n'est pas la dernière fois que de Gaulle va venir dans la région. En 1959, sur la route qui le mène en Alsace, il en profite pour aller faire quelques petites pauses dans le territoire de Belfort. À chaque fois, le grand homme descend de sa déesse noire et passe quelques minutes à discuter avec les habitants, stupéfaits de voir le général en vrai dans leur commune. À Ropes, Saint-Germain, Felon, La Chapelle sous Rougemont, La Rivière, Fontaine, Foussemagne et à Angeau. Angeau, 206 habitants, où de Gaulle est accueilli par la foule dans l'unique rue ornée de drapeaux et de bandeaux bleu, blanc, rouge. Anecdote amusante, le village d'ailleurs, qui ne possédait pas autant de décorations, est allé les piquer chez les voisins de Del.
2: Ah, bon, mais Arnaud, la grande tournée de Gaulle en Franche-Comté, c'était en 1962.
3: Oui, la tournée des Grands-Ducs même. Le 14 juin, il atterrit à la base aérienne militaire de Luxeuil, avant de se rendre à Vesoul, puis de filer vers Dole, à bord cette fois d'une Simca présidentielle. Ensuite, direction Arbois, puis Poligny, Lons-le-Saunier, où à chaque fois, il est accueilli en héros. Le lendemain, il continue sa tournée par le Haut-Jura, Saint-Claude, Morée, Morbier, Saint-Laurent, Grandvaux, Cise, un petit quart d'heure à Champagnole, et ensuite direction Équevillon, Onglières, Plénise et Sanzeau, avant de remonter dans le Doubs, un discours à Pontarlier, à Besançon. Bref, le marathon présidentiel se termine le 17 juin dans le territoire de Belfort.
2: Et bah dis donc, et pendant toute la durée de ce périple, il a eu un problème majeur.
3: Oui, pendant ces 4 jours en Franche-Comté, le général de Gaulle ne s'est pas contenté de prononcer des discours et de serrer des louches. Non, il a bien fallu qu'il dorme aussi. Or, Charles de Gaulle est grand, très grand même, 1m96 au garrot. Donc les préfectures vont galérer à chacune de ces étapes pour lui trouver un paddock à ses dimensions. D'ailleurs, l'Élysée a fait réaliser en avance des lits sur mesure. Alors, pour la première nuit de sa visite à Vesoul, l'on apporte donc à la préfecture le lit spécial du général. Sauf que l'année 1962 est très tendue. C'est la fin de la guerre d'Algérie. Une partie des accords d'Évian est d'ailleurs négociée en secret au Fort des Rousses pendant ce voyage présidentiel. De Gaulle a échappé de peu à l'attentat du Petit Clamart, alors son service de sécurité est sur les dents. Ainsi, il lui déconseille de dormir à Vesoul même et préfère l'envoyer à la base aérienne de Saint-Sauveur, jugée plus sûre. Mais si les hommes et les véhicules ont pu faire le transfert, le lit, lui, eh bien, il est resté à Vesoul, dans les appartements du préfet. Et il y est toujours, d'ailleurs, parce que l'Élysée ne l'a jamais réclamé. Alors, l'histoire ne dit pas si De Gaulle a bien dormi ce soir-là, mais en tout cas, c'était pas dans un lit à sa taille.
2: Non, c'est certain, ça. Merci beaucoup, Arnaud Fromage, et puis à demain.
3: À demain.

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1: Salut Brice Hizel.
2: Qui êtes-vous? Qu'est-ce que vous faites ici et à qui ai-je l'honneur?
1: Je m'appelle Jérémy Thierry.
3: C'est quoi ses prénoms? Qui s'appelle comme ça?
4: C'est Jérémy.
5: Tu as quel âge, mon grand?
1: J'ai 34 ans et je suis chocolatier glacier.
2: Bah, c'est super, c'est ce que tu voulais. Tiens, je t'ai amené un peu de glace, mûre pistache.
1: Et je suis dans les petits bonheurs.
6: On va se régaler.
7: Il va manger.
4: Et elle est où ta maison?
1: Je suis de la forêt Fouesnant, je vis à la forêt Fouesnant, j'ai grandi à la forêt Fouesnant, j'étais à l'école à la forêt Fouesnant.
8: C'est bon, on a compris.
1: Et si j'avais à la caractériser, c'est la mer forcément. C'est une commune du littoral avec un des plus gros ports de...
2: De quoi ?
1: Plus gros ports de plaisance de la région.
2: Ah ouais ?
1: Donc on y passe beaucoup de temps.
9: Et le temps, c'est de l'argent aussi.
1: Il y a beaucoup de boulot aussi à la forêt Fouesnant, donc on n'a pas trop le temps d'en profiter. Mais il y a les Glélans, l'archipel des Glélans. On y passe souvent des vacances, des week-ends, des soirées, histoire de décompresser après des journées compliquées au boulot. On a de la chance d'avoir un petit paradis comme ça à 30 minutes de navigation de la côte.
4: C'est un endroit magnifique.
2: Allez, on va se balader.
1: Mon coin préféré quand je me balade, c'est le lac de Guerre-les-Dents. Il y a plein de petites balades sympas à faire au départ de Guerre, où il y a une station nautique, une base nautique avec de quoi faire du pédalo.
10: En pédalo, mais c'est vrai que c'est pas tellement la saison pour faire du pédalo.
1: Il y a une petite plage de sable blanc, voilà, il y a des restos, des bars, je trouve ça sympa, ça nous évade un peu. D'autant plus quand il est vidé, ça n'arrive pas souvent, mais on peut découvrir ce paysage lunaire et puis les maisons qui ont été ensevelies par les eaux. Qui sont découvertes.
4: Ça se passe sur la Lune, tout ça?
1: Quand tu marches dessus, ça, le sol est souple, ça, et puis ça fait des grands cratères comme si on était sur la Lune, quoi.
4: Tu veux voir mon coucher de soleil?
11: Non, sans blague, c'est pas la peine.
12: Ce matin, exercice d'expression orale.
1: L'expression bretonne que j'utilise et quand j'ai été martelé, mon grand-père le disait souvent, non dégueu.
13: Mais du rythme, du mouvement, mais des hippos paillous, dans ta gueule.
1: Non dégueu.
14: Pas un gueu, j'en prie, Jean-Pierre aussi est un gueu, ça n'empêche pas d'être un mari sympa.
15: Lui un gueu,
1: Et en général, quand il disait ça, fallait courir. Allez, salut.
16: Allez, bonne santé, les gueux.
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17: J'ai testé pour vous la seule animation payante du Futuroscope, les yeux grands fermés.
18: Alors pour tous les gens qui sont sur le bateau, à savoir la zone qui tangue un peu, on va pouvoir se baisser sur sa gauche et trouver un banc. Si vous trouvez ce banc, vous pouvez vous asseoir dessus. Si vous ne trouvez pas de banc, n'essayez pas de vous asseoir, ça serait dommage de finir les fesses à l'eau.
17: Bonjour Mohamed.
19: Bonjour.
17: Vous êtes non-voyant. Qu'est-ce que les yeux grands fermés?
19: C'est un parcours sensoriel dans le noir absolu, accompagné par une personne qui est non-voyante.
17: C'est accessible à partir de quel âge? Est-ce qu'il y a des précautions quand même ou conseils à prendre avant?
19: Il y a quelques préconisations puisque vous êtes dans le parcours forcément vulnérable. Et du coup, en amont, on essaie d'expliquer un petit peu, de teaser les visiteurs sur ce qui va se passer sans trop en dire. Et on déconseille généralement aux enfants de moins de 6 ans et aux personnes claustrophobes ou ayant des troubles de l'équilibre.
17: Comment se passe ce voyage dans le noir total, bien sûr?
19: On est en file indienne, on tient les épaules du voisin de devant, on crée un groupe qui reste uni. Donc on voyage à travers trois univers en tenant la personne qui est devant.
18: On va pouvoir lâcher les épaules de la personne devant soi, faire un quart de tour sur sa gauche pour être face à ma voix, et ensuite un petit pas en arrière pour être contre le mur derrière vous.
17: Les univers, ils sont bien totalement différents, on est bien d'accord?
19: C'est ça. On est dans Zanzibar, plutôt la nature, le côté un peu calme. Alors là, évidemment, on appelle à l'éveil des sens avec l'ouïe, l'odorat et le toucher, avec beaucoup de plus de 100 sollicitations tactiles. Et ensuite, on arrive en ville, à Tokyo.
18: Faites attention aux voitures, ne vous faites pas écraser.
17: Depuis 20 ans, et avec 2 millions de visiteurs solidaires, c'est pour la bonne cause bien sûr, la participation financière demandée à l'entrée est intégralement reversée à l'association Les Yeux Grands Fermés. À quoi sert justement cette contribution?
19: Alors nous, on a de cesse d'essayer de sensibiliser les visiteurs, mais en lame de fond, l'idée c'est quand même de pouvoir avoir des actions dans le domaine public, et notamment via le fonds Aliénor d'Aquitaine, et la recherche médicale pour la DMLA, entre autres, qui touche bon nombre de personnes âgées en France, et l'idée c'est aussi de pouvoir accompagner via les fonds récoltés ici des chèques qu'on remet annuellement, donc plus de 50% de ce qu'on récupère est reversé à diverses causes. Alors la recherche via le Fonds Aliénor d'Aquitaine, on a fait un chèque le 9 octobre dernier de 10 000 euros au Fonds Aliénor d'Aquitaine. On essaie aussi d'accompagner via le sport, parce qu'on sait que ça a une valeur importante pour sortir de chez soi, pour pouvoir avoir une vie sociale. Et du coup, en 1086, donc le Shodan, je sais pas si ça vous parle, c'est un sport adapté aux personnes non-voyantes. On a un club à Poitiers, donc on les accompagne, le CC Foot notamment. Donc toutes ces actions, en fait, elles sont un petit peu variées, mais elles restent tout de même dans le domaine de ce qu'on connaît nous, à savoir la non-voyance.
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5: Ma tata, elle est petite. Quand elle a un truc qui est haut, elle n'arrive pas à l'attraper.
7: Vous préférez être grand ou petit ?
5: Moi, j'ai envie d'avoir 15 ans comme ma cousine Olivia qui a un appareil dentaire. Parce que j'ai envie d'être grande comme elle et j'ai envie de sortir avec mes copines quand il fait beau. Ma mère, elle est très grande, mais elle y arrive quand même à rentrer. Elle n'est pas obligée de baisser la tête. Mon papa, elle est grand, mais a des grands doigts. Elle ne peut pas attacher les chouchous de ma petite sœur Lisa.
7: T'as envie d'être grande ou de petite ?
5: Comme ma maman. Ma maman, elle est moyenne. J'ai envie d'être pas trop petite, mais pas trop grande. Ma tata, ouais, elle est petite. Et du coup, quand elle a un truc qui est haut, elle n'arrive pas à l'attraper. Et mon père, il est plus petit que ma mère. Je préfère être grande, mais être petite, c'est aussi bien parce que, enfin, on peut passer partout, c'est un peu plus pratique, c'est tout ça. Juste être un peu plus grand, mais pas beaucoup. Je rêve que je sors avec mes copines, que j'ai 15 ans et que j'ai mon portable.
7: Donc, en fait, quand on est grande, on a
5: un portable, et mon père, il m'avait donné son portable qu'il avait cassé quand il était grand. J'ai envie d'avoir un portable parce que comme ça, je pourrais appeler mes copines, je pourrais envoyer des messages et je pourrais envoyer des photos. Moi, ça, j'ai envie d'avoir un portable mais pour faire des jeux, pour faire plein de choses. Bah, moi, j'ai un téléphone rose, mais il est pour enfants. Il y a des jeux, des vidéos, de la musique. On peut envoyer des messages, on peut envoyer des photos et je peux jouer à mes jeux. Et même, j'ai envie d'avoir un portable pour de vrai, comme ma mère, vu que ma mère, elle a un jeu de Disney et un jeu pour construire des manèges. Moi, j'ai trop envie d'en avoir un.
7: Pour faire quoi ?
5: Je sais pas.

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1: Cette petite dame qui est sur une petite voiturette rigolote, qu'est-ce que c'est ?
2: C'est une machine pour laver le sol.
1: Ah, sympa.
2: C'est sympa, c'est sympa. Et on ne se fatigue pas.
1: C'est difficile à conduire ?
2: Pas du tout.
1: Pas je du peux tout. Essayer ?
2: Je n'ai pas le droit de vous faire essayer ma machine. Il vous arrive quelque chose, je suis en tort.
1: Ah oui, je comprends. En même temps, je risque pas grand-chose quand même.
2: Si elle s'en va, elle s'en va, la machine.
1: C'est vrai ?
2: Ah oui, oui, oui. Regardez, j'ai le pied sur le frein.
1: On roule un peu toutes les deux ensemble ?
2: Allez.
1: C'est maniable ?
3: Ah oui, très maniable.
2: Vous voyez, si je lâche, la machine, elle s'en va. Vous voyez ?
1: Toute seule. Hop. Allez pas vous faire le tram.
2: Non, non. Et là, vous avez les brosses, là, okay. Le suceur, le klaxon.
1: Ouais, avec ça,
2: hein, on
1: ne faire peur à personne.
2: Voilà.
1: Ah ben voilà, elle est en rade.
2: Non, non, j'avais laissé le frein. J'avais laissé le frein. Et ça fait 36 vous... ans que je suis dans le centre jaune. Bientôt la retraite.
1: Dit-elle avec un grand sourire.
2: Ah ouais, j'en ai marre là. Là, je commence à en avoir marre.
1: Vous avez dû en voir, vous, hein, en 36 ans dans le centre jaune.
2: Oh que oui, j'en ai vu des directeurs, j'en ai vu des gardiens, j'en ai vu du monde. J'ai fait des connaissances. Comme je fais avec vous, on discute. Mais le monde a énormément changé. Hein. Beaucoup, beaucoup, beaucoup. Il n'y a plus personne, c'est mort. C'est mort, c'est mort, c'est mort. La preuve, regardez la place. Il n'y a personne. Hein.
1: Ah bah c'est vrai qu'en même temps, c'est fermé, là, à cette heure-ci.
2: Oui, ça ouvre à 10 heures.
1: C'est peut-être pour ça qu'il y a personne.
2: Non, mais même.
1: Et les gens, ils vous arrêtent un peu pour discuter, ça arrive ?
2: Ça arrive, on me félicite sur le travail. J'ai eu des cadeaux par des gens qui passaient.
1: C'est pas vrai.
2: Ah oui, on m'a offert du parfum, on m'a offert une plante. Ah oui.
1: Mais ça, c'était des amoureux discrets,
2: non,
1: hein,
2: des
1: amoureux
2: dames, transités. Des dames. Mais c'était génial. Que là, maintenant...
1: Geneviève, je vous remercie beaucoup pour cette petite conversation sympathique. Je vous laisse avec votre engin, il n'a pas de prénom ?
2: Non, il n'a pas de prénom.
1: Un petit coup de klaxon et on se quitte, toutes les deux ? Ah oui, c'est vrai que l'on entend presque pas.
2: Au plaisir.
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4: Wikizef, petit guide à l'usage des étrangers du sud du péage d'Arras en vacances dans notre belle région.
5: Je ne vais pas vous apprendre que la vie est injuste. Ne vous inquiétez pas, je vais bien, mais force est de constater que la vie est injuste. Prenez par exemple la silhouette des gens. Il y en a de toutes sortes, des petits, des grands, des roux, des blonds, des crépus, courts, longs, carrés, minces, gros ou ronds. Viens avec nous chez les barbapapas. Mais pour certains, la vie est plus dure que d'autres. L'exemple le plus frappant que la vie est injuste, c'est quand ma grand-mère disait en parlant d'une de mes matantes qui essayait à toute fin de maigrir, mais sans succès, quel malheur. Elle peut faire ce qu'elle veut, mais chez elle, tout fait penche. Ne paniquez pas, Wikizef est là pour vous aider. Tout fait penche. Rassurez-vous, hein, y a rien qui penche et qui va peut-être caire. Non, tout fait penche...
4: Traduction.
5: Tout fait ventre. Ventre, une panse, une penche. Pour illustrer ce que c'est qu'une penche, il suffirait que je me mette de profil. Et vous verrez que là, il n'y a pas que pour ma tante, hein, que tout fait penche.
4: Définition.
5: Tout lui fait penche, tout lui profite. C'est le malheur des bons vivants. Quel rapport avec la justice de la vie ? Bah, il y en a des. Ils peuvent manger ce qu'ils veulent, et ben ils grossissent pas. Je n'ai même vu manger des tartes au chou qu'à longueur de journée, elles et Thomas, elles pouvaient passer derrière une affiche sur la décollée du mur. Et d'autres, ils regardent la vitrine du pâtissier, ils prennent un kilo. Alors, je vous dis pas si on en mange. Le pire, c'est que dans mes prises de sang, les triglycérides, impeccable, c'est le seul truc qui est pas en gras. Alors, je sais pas ce que je range là-dedans, moi. Mais ce qu'il y a de plus sûr, c'est qu'il y a plein de trucs. Une penche, c'est un logement social. C'est en ça que la vie est injuste. Et en même temps, il peut y avoir une sorte de résignation. À la question, t'aurais pas un peu grossi ? C'est mieux de répondre, qu'est-ce que tu veux ? Chez Mie, tout fait penche, que de se vexer.
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6: L'auteur du livre que je vous présente aujourd'hui dans Toujours à la page les a tous interrogés. Ce père de famille qui, après avoir tué femme et enfant, s'inquiète du sort de sa chienne. Ce japonais cannibale interpellé au bois de Boulogne ou encore ce membre de la Société de protection des oiseaux soupçonné d'être un tueur en série. Jacques Poinaz fut commissaire de police, chef adjoint de la brigade criminelle de la police judiciaire de Paris, également chef de l'unité de coordination de lutte antiterroriste. Cet art des choix de naissance témoigne témoigne de sa carrière dans Le temps des aveux, le réfrigérateur du japonais cannibale et autres récits de la brigade criminelle. Un livre paru chez Mareuil Éditions. Le retour sur 13 des enquêtes les plus marquantes de sa carrière avec, en ligne de mire, à une époque où l'ADN n'était pas encore la reine des preuves, l'obtention des sacro-saints aveux. Des aveux qui viennent ou non, et qui dissimule parfois une partie de la réalité, qui laisse aussi souvent l'enquêteur avec un sentiment de frustration. Jacques Poinas.
7: Oui, de la frustration, parce que les aveux ne sont pas toujours totalement sincères, ou complets, ou indiscutables. Il y a souvent une fragilité de l'aveu, puisque lorsque dans les aveux, on se projette déjà dans le procès et la preuve devant les assises pour les homicides. Mais ces histoires, c'est aussi ce basculement de la personne qui avoue, et souvent, même si le policier avant tout est content d'avoir résolu une affaire, parce qu'une affaire criminelle est toujours un poids pour les policiers, mais il y a également parfois un peu de, sinon de pitié, du moins de tristesse de voir un homme qui parfois avait une vie jusque-là normale et qui bascule dans le monde de la prison pour une longue peine.
6: Mais quelle perception vous avez de ça quand vous êtes face à quelqu'un qui n'est pas un criminel aguerri et qui bascule pour des raisons qui paraissent en fait futiles, si on y pense bien?
7: Alors, je crois que ça reste un mystère de l'homme, un mystère de l'humanité. Comment comprendre que quelqu'un qui a jusque-là eu une vie parfaitement banale, d'un seul coup, pour des raisons difficiles à imaginer, passe à des actes terribles?
6: On voit la grande diversité des affaires que vous avez traitées. C'est d'autant plus agréable à lire qu'effectivement, on ne sait jamais où vous allez nous emmener à chacune des histoires. Comment vous avez fait la sélection?
7: J'ai pris celles qui sont restées dans ma mémoire, je dirais, qui m'ont laissé un sentiment, soit de satisfaction, soit d'échec, ou comme celle qui se passe en Ardèche, où je reviens pratiquement dans mon village natal pour enquêter sur une affaire d'explosifs dans la communauté de l'ex-tueur de l'Ardèche, Pierre Conti. Et souvent aussi parce que ce sont des affaires qui ont quelque chose de particulier, parfois de presque burlesque, parfois de troublant, comme ces adolescents qui, pour donner un alibi à leur ami, inventent un stratagème un peu diabolique. J'ai essayé de montrer que la réalité est souvent plus surprenante que la fiction même.
6: Et c'est sans doute ce qui est le plus fascinant dans chacune des histoires que nous confie Jacques Poinas. Et ce qui est captivant, c'est ce récit au plus proche du travail de l'enquête et les impressions, les réflexions que partage l'auteur avec nous au fil de chacune. Alors si vous êtes fan de faits divers, jetez-vous sur Le temps des aveux de Jacques Poinas, paru aux éditions Mareuil.

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2: Et votre soirée continue. Bonsoir, bonsoir à toutes et tous. Très heureux de vous retrouver en ce nouveau week-end avec Y'a pas que Paris dans la vie. Et ce soir, on vous propose de repartir sur les routes de France avec quelques-uns des meilleurs moments de la semaine. Chaque soir, Éric Bastien reçoit une personnalité et lui fait raconter sa France. Les villes qui ont compté, les paysages, les souvenirs d'enfance, les endroits où l'on grandit ou ceux auxquels on revient toujours avec plaisir. Et pour ouvrir ces meilleurs moments, direction l'univers d'un comédien qui a marqué plusieurs génération, alors notamment avec son humour, sa personnalité et ses nombreux souvenirs. Salomon dans les aventures de Rabbi Jacob, on a retrouvé la 7e compagnie et ce soir, on se souvient d'Henri Guibé, il y a quelques jours au micro d'Éric Bastien.
3: Il continue de tourner et sa voix encore cet été n'était autre que celle de Rex dans Toy Story.
4: Je suis Buzz l'éclair. Je viens en paix.
5: Je suis tellement content que tu ne sois pas un dinosaure.
4: Vraiment.
3: C'est vous ça, Henri. Vous avez fait tous les Toy Story, d'ailleurs, c'est le 6e, je crois.
6: Hein, oui, ça fait, le premier, on l'a fait il y a 30 ans. Il y a 30 ans.
3: Ben là, avec Richard Darbois, là, dans le rôle de Buzz l'éclair.
6: Ben oui, qui est aussi la voix de...
3: Enfin, oh, ben, il est la voix de tout le monde, genre Harrison Ford.
6: C'était, oui, Harrison Ford, entre autres. Et c'est lui qui m'a mis le... pied à l'étrier de la synchro. On faisait une synchro où c'était des monstres préhistoriques, où je faisais déjà une sorte de T-Rex comme ça. C'est lui qui m'a... J'avais fait un petit peu de doublage avant, je m'étais doublé surtout dans les films que j'avais fait. Et ben, il m'a tenu par le bras parce que...
3: Ouais. Mais c'est drôle à faire.
6: Ah, ça, j'adore
3: c'est génial.
6: Ça. J'adore ça parce que, en plus de ça, quand je vois l'exploit de certains doubleurs, par exemple, l'acteur qui double Al Pacino... Quand on voit Al Pacino en version originale et là, on dit quoi, c'est le même. Et il s'appelle Luchini.
3: Ouais. Il faut être dans le souffle du comédien qu'on
6: double. Il faut être dans son regard. Il faut être dans son regard. Et faut, parce que chaque langue a une musique. La musique anglaise n'est pas la même que la musique française, au point de vue langue. Et il faut arriver à trouver une intonation qui corresponde à ça. Ouais. Il y a très bons comédiens en synchro, hein. c'est des jongleurs.
3: Un métier qui est aussi un peu menacé avec l'IA, donc il faut y faire très attention à ce métier.
6: Oui, en ce moment, justement, on est en train de se battre du côté de Dami, tout ça. Mais cela dit, je vais vous dire, l'intelligence artificielle ne vaut que ce que valent les mains qui s'en servent. Mais ce qu'il faut faire, c'est pas voler le talent des autres. Il faut savoir, il y a une honnêteté, une espèce de une éthique à avoir.
3: À adopter, ouais. Je vous donne quelques...